0: Honshu, Shikoku et Kyushu, représentant à elle seule 95% de la superficie terrestre du pays, sachant que l'archipel s'étend sur plus de 3000 km. Le plus haut sommet, le mont Fuji, 3776 mètres, est un volcan dont la dernière éruption date de 1707. Le Japon est le 11e pays le plus peuplé au monde, avec un peu moins de 124 millions d'habitants pour 378 000 km², soit le double de la population française sur 70% de l'Hexagone. C'est une monarchie constitutionnelle à régime parlementaire. L'empereur n'y occupe qu'une place honorifique. L'actuel Naruhito est l'héritier d'une succession que la tradition présente comme ininterrompue et que la légende fait commencer en 660 avant Jésus-Christ. Son grand-père, Hirohito, renonça après la Seconde Guerre mondiale à sa nature de divinité à forme humaine. Cette nouvelle série de Suivez le Guide au Japon a débuté à Tokyo, la capitale, et nous sommes dans ce quatrième rendez-vous nippon à Hiroshima et à Kyoto. Avec deux rencontres, retrouvons à Hiroshima Manon Féjard. Manon travaille dans le développement des relations économiques et commerciales, touristique aussi entre la France et le Japon. À Kyoto, nous partirons à bicyclette avec Mohamed Sali, fondateur de Kyoto à vélo. Hiroshima est située dans l'ouest de l'île de Honshu, la plus grande île japonaise. Depuis le 6 août 1945, la ville est mondialement connue pour avoir été la première des deux cibles, avec Nagasaki, des bombardements atomiques par les États-Unis. Hiroshima est peuplée d'un peu moins de 1 200 000 habitants.
1: Bienvenue à Hiroshima.
2: Konnichiwa, Manon.
3: Konnichiwa, enchantée.
2: Eh ben, je suis ravi de te rencontrer ici. Nous sommes dans ce parc de la paix à Hiroshima que tu vas nous faire découvrir, enfin à moi et puis à toutes celles et ceux qui nous écoutent.

0: Ce site du Mémorial de la Paix, enfin ce parc plutôt, est dégagé et on a une vue qui porte loin hein, pour découvrir la ville d'Hiroshima. Hors micro, tu me parlais des montagnes qui l'entourent. Alors montagne, c'est pas des milliers de mètres de haut, mais c'est un paysage vraiment très vallonné. Hein.
1: Oui, c'est un paysage très vallonné et qui change beaucoup selon les saisons. En hiver, on voit au loin, ah, tiens, il a neigé au matin. Ou alors bah, en automne, ça se couvre d'eau rouge petit à petit. Et là, en ce moment, on est au mois de mai, c'est tout vert.
0: Alors moi, un grand moment, parce que je l'avais raté la dernière fois, je ne l'avais pas vu, le mont Fuji, quand on prend le Shinkansen de Tokyo vers Kyoto et qu'on est du bon côté, j'avais dû le prendre la fois précédente du mauvais côté, on a une vue pendant quelques kilomètres, ça dure quand même plusieurs minutes, où on longe le mont Fuji et quand c'est dégagé, comme quand ça m'est arrivé, c'est vraiment magnifique et il y a de la neige. Alors je ne sais pas si, peut-être pas toute l'année sur le mont Fuji, si ?
1: Ah,
0: c'est sur toute l'année.
1: Oui, c'est quand même le mont le plus haut du Japon. Ça ne serait pas surprenant que ce soit pas le cas. Que ce soit le cas.
0: Quelle altitude, tu sais ?
1: 4000 et quelques, 100 et quelques.
0: Ah, oui.
1: 4130. À vérifier.
0: Vérifiera.
2: Nous l'avons vérifié, 3776 mètres.
0: Mais il est très photogénique, le mont Fuji.
1: Oui, complètement. En plus, hein, il est vraiment très large, finalement, et c'est ça qui permet de le contourner pendant très longtemps en Shinkansen et de voir toute sa splendeur.
0: Et nous sommes arrivés à un endroit précis, un monument, un mémorial.
1: Alors, ce n'est pas ce monument-là qui va nous intéresser,
0: non
1: c'est
0: plus.
1: Le pont juste à sa
0: le
1: droite.
0: Pont.
1: Le pont Ayoi, qui est en forme de T, et c'est le point qui a servi de repère pour l'avion Enola Gay qui a largué la bombe sur Hiroshima. Donc, l'avion était à 600 mètres d'altitude environ.
0: Ah oui, donc il était vraiment pas haut. Hein.
1: Oui, il était très bas. Et oui, et les habitants qui avaient l'habitude de voir ce genre d'avion américain pendant cette période de guerre ont cru que c'était un avion comme les autres. Même s'ils ont remarqué qu'il volait bien bas. Hein.
0: Et donc il avait pris...
1: ce pont en forme de T pour repère qui aujourd'hui a été reconstruit et traversé par voitures, tramways et bus.

0: Y a-t-il maintenant encore des quartiers plutôt anciens, enfin historiques, avec les maisons en bois, qui auraient survécu un petit peu plus loin, Hiroshima ?
1: Malheureusement, Hiroshima n'est pas connu pour ses quartiers historiques, pour des raisons évidentes. L'impact de la bombe a eu quand même 1,5 km de diamètre de dégâts. Toute la ville historique a été détruite.
0: Donc ce qui fait que Hiroshima, quand on le découvre aujourd'hui, c'est une ville moderne. Et sachant aussi, et maintenant, on l'apprend quand on séjourne au Japon, que les immeubles sont reconstruits régulièrement quand ils ont atteint une limite d'âge fixée autour d'une trentaine d'années, c'est ça ?
1: Exactement.
0: On les met à la retraite.
1: Pour s'adapter aux normes de tremblement de terre.
0: Il y en a ici ?
1: Il y en a, oui, quelques-uns. Par exemple, celui de l'année dernière, 1er janvier, dans la péninsule de Noto, a eu de l'impact jusqu'ici. Donc on est quand même à quelques centaines de kilomètres de là. Mais oui, il y en a de temps en temps. Pas énormément, mais il y en a.
0: C'est pas la zone où ils sont les plus violents.
1: Surtout qu'on est protégé en fait par l'île de Shikoku, qui est juste en face. Donc si jamais il y a un tremblement de terre, c'est plus Shikoku qui va en pâtir, malheureusement.
0: Mais j'imagine que pour tous les petits Japonais, il y a l'éducation au tremblement de terre en famille, il y a l'école, enfin, ça doit faire partie des enseignements pour tout Japonais. Comment se comporter, comment réagir, que faire lors d'un tremblement de terre?
1: Ils ont justement ces cours au même type que nous, on a des exercices à l'alarme incendie par exemple. Que faire pendant un tremblement de terre? Si vous êtes à l'intérieur d'un bâtiment, se mettre sous une table pour éviter tout débris qui pourrait tomber. Après, si vous êtes à l'extérieur, essayez de retrouver le point d'évacuation le plus vite possible. Si jamais c'est un gros tremblement de terre, c'est un petit tremblement de terre, restez où vous êtes, essayez de ne pas rester trop proche des arbres. Se protéger de tout ce qui pourrait s'effondrer.
0: Ça me rappelle un film de Peter Watkins, dans les années 60, je pense, qui s'appelle The Bomb, sur un bombardement atomique. Et ce qu'on apprenait aux enfants à faire en cas de bombes atomiques, bah c'était aussi se mettre sous la table. Pas sûr que ce soit si efficace que ça.
1: Je pense pas.

0: ici aussi, on a une cloche pour la paix qui est un peu différente puisque c'est une cloche bouddhique. Donc c'est plus une prière bouddhique qu'une prière en l'honneur d'une personne.
1: On vient frapper, c'est comme un heurtoir contre la cloche.
0: La cloche, elle pèse plus d'une tonne. Donc ça résonne bien dans tout le parc. Mmh. On l'entend au fur et à mesure de la journée, tout comme la petite cloche de Sadako.
1: Et dans le parc, il y a différentes stèles, enfin des petits lieux de mémoire qui sont liés à des personnalités de différents pays, si je me souviens bien.
0: Tout à fait. Il y a par exemple Gandhi, il y a aussi la tombe d'une Américaine, plusieurs personnes à travers le parc. Il y a aussi justement pour des catégories de personnes, pour les Coréens qui étaient à Hiroshima employés pour l'effort de guerre, mais aussi les enfants qui travaillaient par milliers dans tout le pays pendant la guerre et dont 6000 ont perdu la vie au moment de l'explosion de la bombe.
1: C'est vraiment le site au Japon, Hiroshima, de mémoire. La mémoire de la Seconde Guerre mondiale est concentrée ici à Hiroshima.
0: Complètement, et c'est un peu compliqué parce que nous, on apprend une certaine version de la guerre et chaque pays l'enseigne d'une façon différente. Le Japon, souvent en omettant certains crimes qu'il pourrait avoir commis.

0: Un autre lieu de recueillement dans ce parc de la paix, Manon ?
1: Tout à fait, c'est peut-être même le plus important de ce parc de la paix. C'est un cénotaphe qui regroupe les noms de toutes les personnes qui sont décédées des suites de la bombe ou qui ont été victimes de la bombe et sont décédées ensuite. Donc en ce moment, tous les noms des victimes sont rassemblés là-dedans. Et dessus, on peut y lire « Reposez en paix, nous ne commettrons pas la même erreur ».
0: Donc ça, tu peux le dire, toi ?
1: Je le dise ? Yasuya kani nemutte kudasai.
0: Donc les noms sont inscrits à l'intérieur ? Comment c'est ?
1: C'est ça, c'est un registre et du coup chaque année au moment du 6 août, on sort le registre et on rajoute les noms des personnes qui sont décédées et qui avaient été victimes de la bombe en 1945.
0: Il y a des survivants encore ?
1: Il y en a encore
0: forcément, oui.
1: Il y en a encore, ils se comptent peut-être pas sur les doigts de la main, ils doivent être un peu plus d'une dizaine, mais il y en a encore.
0: Qui étaient où plutôt, pour avoir survécu un peu plus loin ?
1: Ils peuvent avoir été dans une ville proche. Ou... Sa petite poussette.
0: Ah oui, voilà. Ça m'avait frappé la première fois au Japon. Effectivement, on voit des personnes avec une poussette. Bon, là, c'est évident, mais parfois, on ne voit pas ce qu'il y a à l'intérieur de la poussette.
1: Et son chien, et son enfant.
0: Ouais. Bah, d'abord, la première fois, je pensais que c'était des enfants. Mais après, il est plus probable que ce soit un chien. Non. Là, il y a une autre poussette.
1: À Hiroshima, c'est un peu équivalent, mais selon les villes, ça dépend. Ouais.
0: Voilà, donc la poussette avec un caniche ou la famille des caniches, oui. Et ça, c'est courant. Hein.
1: Très courant. Oui, pour les petits chiens. Pour les gros chiens, souvent, c'est comme en France, à la laisse. Là, à l'occasion de ce festival des fleurs, il y a des installations de grues en papier qui font quoi, un petit mètre de haut, sur lesquelles les gens peuvent écrire des mots.
0: Pour si, en restant dans la thématique. Hein.
1: Oui, s'ils le souhaitent.
0: Bon, en repensant aux poussettes avec les chiens, c'est vrai qu'il y a un vrai problème de natalité au Japon.
1: Oui, mais ça dépend des régions. Ici, le problème, c'est plus la fuite des jeunes vers des villes plus animées comme Tokyo, Kyoto ou Osaka. La natalité ne fait pas vraiment problème à Hiroshima, mais ça reste une décroissance de la population.
0: C'est pas qu'au Japon.
1: En France aussi, je crois.
0: En France aussi.

0: Nous sommes à Hiroshima avec Manon Féjar et découvrons le parc du Mémorial pour la Paix et son musée conçu par l'architecte et urbaniste Kenzo Tange en 1955, inspiré dès son plus jeune âge par l'œuvre de Le Corbusier.
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0: Quand nous entrons maintenant dans le mémorial, donc on monte et puis on prend les billets. Alors on prend les billets symboliquement, on monte et on découvre les premières salles. Alors on disait Paris Match à l'époque, le poids des mots, le choc des photos. Et quand on débute la visite du mémorial, et bien c'est le choc des photos, effectivement. Avant, après.
2: Complètement, on a deux séries de photographies. La première avant le bombardement.
0: Donc, qui occupe tous les murs. Hein.
2: C'est complètement, qui nous entoure sur des murs qui sont parfois circulaires. Donc on a d'abord le quartier de Nakajima, c'était comme ça qu'il s'appelait avant le bombardement, qui est aujourd'hui le parc de la paix. Et maintenant, là, on est entouré par les ruines avec seuls quelques bâtiments et êtres humains, malheureusement, qui tiennent encore debout.
0: Voilà. Il n'y avait pas que le dôme, il y a un autre bâtiment pas très loin, donc j'imagine n'existe plus, lui, n'a pas été préservé, mais les bâtiments dont la structure était la plus solide ont tenu, des usines aussi.
2: On a aussi un portique, un tori, un portique rouge japonais qui tient encore debout. La localisation, on peut le voir sur cette photo, il y a beaucoup plus de bâtiments autour du dôme qui tiennent encore debout que ailleurs, mais aussi les infrastructures japonaises sont majoritairement en bois, leur construction n'était pas adaptée à recevoir ce choc.
0: Ce qui est fou, c'est que je sais pas en combien de temps on pouvait prendre la photo avant et combien de temps après il ne restait plus rien. Une ville disparaît en quelques minutes. Hein. Enfin, un quartier ou des quartiers d'une ville disparaissent en quelques minutes. Il y a une partie d'Hiroshima qui avait survécu. Enfin, les bâtiments avaient survécu.
2: L'est et l'ouest de la ville est aussi plus proche des montagnes au nord, mais le centre avait complètement disparu.
0: Mais les habitants, même un peu plus éloignés, ont été contaminés aussi par les radiations et contaminés mortellement ou pas mortellement tout de suite. Hein. Et là, qu'est-ce qui se passe là au centre? C'est la chute de la bombe.
2: Ça, c'est une maquette qui représente l'explosion de la bombe et sur quelle surface elle s'est étendue.
0: Donc circulaire. Toutes ces personnes n'ont pas compris ce qui leur arrivait.
2: Quand elles ont vu la bombe tomber, certes, elles ont eu pour ceux qui l'ont vu, un moment d'inquiétude, parce que les bombes tombaient souvent dans les villes alentours, mais ils ne se doutaient absolument pas que ça allait prendre une telle ampleur.
0: Donc là, il y a des photos terribles.
2: Hein. Les médias, après la bombe, on voit les personnes qui cèdent les unes les autres pour se secourir.

0: photo, il est 11h.
1: Ah ouais.
0: 3h après l'explosion de la bombe.
1: Et là, ces personnes pensent être des survivants à ce moment-là.
0: Pour le moment. Après, c'est pas impossible qu'ils aient survécu plusieurs dizaines d'années derrière. Mais il y a eu un risque de contamination très, très élevé. Tous les murs autour de nous sont noirs, avec des photos en noir et blanc, des spots très légers pour vous mettre un peu dans l'ambiance. Il y a beaucoup de gens qui n'aiment pas quand il y a du monde comme ça. Parce qu'aujourd'hui, on est un jour avec beaucoup de fréquentation. Mais moi, je trouve que c'est un moyen de vraiment confronter ce qui s'est passé dans les yeux et de voir une à une toutes les photos, les objets qui sont exposés et dessins.
1: Oui, enfin, c'est la même situation. Parfois, des personnes sont surprises, choquées de voir autant de monde qui passe en groupe à Auschwitz, par exemple.
0: Il peut y avoir une sorte de tourisme un peu morbide, mais les gens ont surtout envie de se souvenir et envie de savoir.
1: Nous traversons donc une salle avec des vêtements qui étaient portés au moment de la bombe, et puis des pierres,
0: des restes de temples, en réalité.
1: De temples.
0: Oui. On voit par exemple un bol en métal qui sert aux offrandes, qui a été plié par le choc. On va voir un peu plus loin, il y a un coffre de banque juste ici, où on voit que la chaleur a fait fondre certaines parties dans des proportions qui ne sont pas du tout imaginables. Comme si tout se tordait un peu.
1: Ah oui, idem les vélos.
0: Oui, complètement. Aussi des projections, parce que du coup, avec le choc, des objets ont été envoyés à très grande vitesse dans des murs. Et du coup, avec la chaleur, des fois, ces objets ont fondu entre eux. Et c'est ce qu'on voit ici, sous nos yeux.
1: Oui. Avec également des photos très explicites, des personnes qui sont décédées.
0: Oui, il y a aussi des dessins pour paraître un peu moins gore, mais au contraire, je les trouve encore plus explicites. Il y a certains poèmes qui ont été écrits par des victimes de la bombe qui décrivent des personnes dont la peau tombe en lambeaux, en fait. Et il y a un dessin qui représente ça et que je trouve assez, assez marquant.
1: Tu es rentré combien de fois ici?
0: Une dizaine de fois, je pense.
1: Pour le moment?
0: Pour le moment.
1: Oui, là, on voit une photo, petit format d'une femme avec des brûlures dans le dos.
0: Des personnes qui n'ont plus de vêtements et plus de peau.
1: Là, on voit des personnes couchées. On se dit que, 8h15, peut-être ils n'étaient pas levés.
0: Oui, ou déplacés vers des hôpitaux ou des centres où ils rassemblaient justement toutes les personnes brûlées pour les identifier. Il y a eu un gros problème de perte de membres de famille. Pas dans le sens décès, dans le sens où il fallait retrouver ses proches. Après la destruction, c'était tellement le chaos.

0: l'étape suivante du parcours. C'est un parcours à sens unique, hein. C'est la prise en charge des survivants.
1: C'est ça, de voir tous les hôpitaux de fortune qui ont été mis en place, comment les docteurs du pays entier se sont mobilisés pour venir en aide aux personnes qui ont été victimes de la bombe.
0: Là, je lis un texte qui explique que les radiations émises par la bombe ont infligé de graves dommages au corps humain, même ceux qui n'avaient aucune blessure directement liée à la bombe et qui sont entrés dans la ville à Hiroshima juste après, peu de temps après l'explosion, ont développé des désordres liés aux radiations, avec fièvre élevée, diarrhée, perte des cheveux, boutons, enfin des marques, ouais, des points qui sont apparus sur la peau, sous la peau. Bon nombre d'entre eux, la maladie a progressé et en sont morts. Même si ils avaient été épargnés, ils n'étaient pas décédés directement par la bombe atomique. Ce qui est vraiment terrible, Manon, quand on lit les textes, c'est que cette bombe atomique a été, au niveau des décès, une bombe à retardement, qui a entraîné les décès plusieurs semaines, plusieurs mois après, où les effets ont commencé à apparaître, et entraînant le décès à moyen terme.
1: Parfois même long terme, parfois ouais. Des dizaines ouais. D'années après, juste par malchance d'avoir été au mauvais endroit, au mauvais moment.
0: Et ici, on met, comme c'est le cas ailleurs en général, on met un visage sur les victimes.
1: Complètement. C'était quelque chose qu'il n'y avait pas dans l'ancienne exposition et qui a été remis pour cette nouvelle, avec beaucoup de témoignages, beaucoup de lettres, de journaux et d'objets qui appartenaient aux victimes de la bombe.
0: Donc des jouets, petits vélos par exemple.
1: Des habits, des
0: tricycles.
1: Montres, oui. Des journaux, je disais aussi, les boîtes repas qu'on emmène à l'école, des trucs, des choses comme ça.
0: Alors si on lit tout, on y passe du temps, hein.
1: Oui, c'est quand même une visite qui peut prendre une bonne demi-journée si on s'attarde à vraiment tout lire. Après, c'est quand même un peu dur de recevoir tous ces témoignages et toutes ces émotions en une seule fois.

0: Impossible à Hiroshima de ne pas évoquer l'histoire de Sadako Sasaki et la légende des 1000 grues qui raconte que quiconque plie 1000 grues en papier, l'oiseau, pas la grue de chantier, verra ses vœux exaucés. Petite fille, Sadako Sasaki, exposée aux radiations de la bombe, développe une leucémie. Inspirée par la légende, elle se lance dans la confection de 1000 grues. Malheureusement, elle décède à l'âge de 12 ans avant d'avoir atteint l'objectif. Ses camarades de classe décidèrent de terminer son œuvre. Chaque année, des milliers de grues sont envoyées du monde entier à Hiroshima en hommage aux victimes et pour un monde pacifique. Nous sommes toujours avec Manon Féjard dans le musée du Mémorial de la Paix à Hiroshima.
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0: Nous avons survécu, Manon, à la première partie de l'exposition.
2: Difficilement, mais oui, beaucoup d'émotions.
0: Non, mais c'est vrai que ça retourne les visiteurs. En plus, il y a beaucoup de monde, les gens sont un peu serrés, comme ça, un peu oppressés dans le parcours. Les photos sont, pour certaines, vraiment, vraiment terribles.
2: Hein. Oui, pour nous confronter à la réalité de ce qui s'est produit en 1945 et après à Hiroshima.
0: Donc les corps brûlés, puis pour ceux qui ont survécu, si on lit les textes, qui ont perdu la vue 15 ans plus tard, dont les malheurs sont arrivés après, effectivement. Ce sont des photos grand format. L'essentiel du parcours est constitué de photos très grand format. On voit même un charnier des squelettes en sortant très très grand format. Il n'y a rien d'édulcoré. Hein.
2: Non.
0: Et puis quand on sort, on a une jolie perspective sur le parc.
2: Oui, tout de suite, la salle s'illumine. On était dans des salles plutôt sombres auparavant. Là, on a beaucoup de fenêtres, une vue sur le parc qui est du coup très vert. Et on voit, comme l'a réfléchi l'architecte Kenzo Tange, les points principaux du parc alignés, le mémorial, le cénotaphe, la flamme pour la paix et enfin le dôme de la bombe.

0: Nous continuons à découvrir ce mémorial à Hiroshima, Manon. Donc après la première partie, donc les photos. Seconde partie, plus scientifique.
1: C'est ça, une deuxième partie qui s'intitule « Les dangers de la bombe nucléaire », qui explique d'abord qu'est-ce qu'une bombe nucléaire, comment ça se construit et quel impact ça a, avant de décrire les aspects géopolitiques, les enjeux géopolitiques des bombes nucléaires.
0: Alors les visiteurs arrivent ici après avoir peut-être vu le film Oppenheimer, qui est le père de la bombe atomique, qui a rassemblé des millions de spectateurs dans le monde, le film de Christopher Nolan. Il y a moins de monde pour la partie scientifique?
1: Je pense que c'est surtout que l'espace est plus large et du coup les personnes s'entassent moins, on est moins à la queue leu-leu pour avoir...
0: Oui, c'est vrai, sinon c'est un couloir.
1: Hein, oui, c'est ça. Là, on est un peu plus libre.
0: Cette seconde partie d'exposition nous permet d'apprendre aussi le choix. Pourquoi avoir lâché la bombe à Hiroshima? Les Américains ont fait un... je ne sais pas si on peut dire ça comme ça, mais enfin, une espèce de casting de ville. Hein.
1: Complètement, il fallait trouver la ville la plus appropriée pour lâcher la bombe. Tout d'abord, il fallait une ville qui ait une importance militaire, qui ait une influence sur le reste de la guerre, même si on sait que le Japon se préparait déjà à se rendre dès le mois d'août 1945.
0: Et ça, les Américains le savaient.
1: Ils le savaient aussi, oui. Il fallait une ville d'une taille modérée pour qu'il y ait des victimes, mais pas trop.
0: On pourrait dire un nombre raisonnable de victimes.
1: Exactement.
0: On met des guillemets. Hein.
1: Mais en tout cas, il était sûr qu'il ne fallait pas viser Kyoto parce que le président Truman, je crois, à l'époque, avait déjà séjourné à Kyoto. Il avait particulièrement apprécié sa visite et en avait de très bons souvenirs de par la richesse patrimoniale de cette ancienne capitale. Mais alors pourquoi Hiroshima en ce 6 août? C'est surtout parce que parmi ces villes-là, il y avait un très beau ciel ce jour-là. Le ciel était vraiment bien dégagé, ce qui était parfait pour lâcher la bombe, malheureusement.
0: C'est pour que l'opération soit un plein succès. Alors après, pourquoi une seconde bombe? Pourtant, après les dégâts de la première, qui étaient quand même très conséquents, pourquoi une seconde bombe 3 jours plus tard à Nagasaki?
1: On se pose la question.
0: Quelques chiffres sur les ruines d'Hiroshima. Sans doute une photo prise quelques jours plus tard. On voit des passants, on voit des personnes à vélo. Et près de 92% de la ville, 76 000 bâtiments, ont été détruits ou très endommagés jusqu'à la fin de l'année 1945. Donc rappelons que le bombardement est le 6 août et jusqu'à la fin de l'année 1945, 140 000 personnes sont décédées. Donc au cours de l'année 1945.
1: En 4 mois seulement.
0: Ouais.

0: la dernière partie, comme ça on aura bouclé toute cette visite du mémorial. La dernière partie nous montre...
1: Nous montre l'histoire d'Hiroshima, quel impact elle avait sur le Japon en tant que ville à l'influence militaire importante et commerciale également, mais aussi comment elle s'est reconstruite après l'explosion de la bombe et prouver qu'elle vit encore et qu'elle continuera de vivre longtemps.
0: C'est ça, et la vie a repris tout de suite.
1: Tout de suite, complètement. En quelques jours, le tramway roulait déjà. En 5 jours, il y avait l'eau et 7 l'électricité.
0: Et toi qui vis, Manon, à Hiroshima donc depuis un an à peu près ?
1: Un an et demi, oui.
0: Un an et demi, dirais-tu que c'est une ville où il fait bon vivre au Japon ?
1: Je trouve que Hiroshima, c'est vraiment une ville où il fait en effet bon vivre parce qu'il y a une certaine atmosphère. Ça m'arrive souvent de revenir d'autres lieux au Japon et d'arriver rien qu'à la gare d'Hiroshima et d'entendre les gens rire à gorge déployée. Je trouve qu'il y a vraiment une envie de rire, de s'amuser à Hiroshima, qu'il y a aussi ailleurs au Japon, mais à laquelle je me suis particulièrement attachée. Et oui, voir à quel point les habitants d'Hiroshima sont aussi engagés pour la paix sur de nombreux sujets. Enfin, il y a beaucoup de manifestations, par exemple, ce qui est quand même assez rare au Japon. C'est vraiment quelque chose qui me touche beaucoup.
0: Normalement, on manifeste très peu au Japon. Moi, j'ai vécu à Tokyo une manifestation de nationalistes, c'est
1: ça? Oui. Ça ne m'étonne pas. Ici, c'est plutôt des manifestations pacifistes. Contre la guerre. Il fait aussi bon de vivre parce qu'il y a beaucoup de nature. En fait, Hiroshima est traversé par 5 rivières. Si vous voulez imaginer, c'est un peu comme si on mettait le dos de notre main vers le bas. L'été où il fait très chaud, très humide, très lourd, et bien, du coup, on s'approche de la rivière, on a tout de suite beaucoup d'air. C'est beaucoup plus agréable.
0: Donc le soir, on va s'asseoir au bord de la rivière, enfin de l'une des rivières.
1: Oui, c'est ça, exactement.
0: Prendre un verre.
1: Et... Oui, et là, du coup, au mois de mai, on est juste après le mois d'avril, qui était la période des cerisiers.
0: Mmh, les sakuras.
1: Exactement, les sakuras. Et c'est très fréquent de s'asseoir au bord de la rivière pour pique-niquer sous les sakuras.
0: C'est une grosse ville étudiante, Hiroshima?
1: Oui, il y a une très grande université qui est réputée dans tout le pays, qui est un peu à l'écart vers une ville qui s'appelle littéralement Est Hiroshima, Higashi Hiroshima. Très engagé dans les relations internationales notamment, mais aussi l'ingénierie, plein d'autres départements.
0: Alors, il y a une vieille expression, je ne suis pas sûr qu'on l'utilise encore, à mon avis on ne l'utilise plus, parce qu'on parlait des soirées animées, etc. En France on disait à une époque, alors ce soir, qu'est-ce que tu as fait? On a fait la bombe. Alors ici on évite de le dire à Hiroshima.
1: Je pense qu'on évite en effet. Et il faut savoir que les gens continuent de se mobiliser pour la destruction, le désarmement nucléaire. Et il y a notamment plusieurs associations qui œuvrent à cet effet, et dont une association de rescapés de la bombe qui a gagné le prix Nobel de la paix l'année dernière.
0: Lauréat du prix Nobel de la paix, ils sont allés le chercher
1: à Oslo.
0: À Oslo. Donc ils sont allés à Oslo.
1: Ils sont allés à Oslo.
2: Le 10 décembre 2024, l'association Nihon Hidankyo, qui représente des survivants des bombardements atomiques d'Hiroshima et Nagasaki, a reçu le prix Nobel de la paix à Oslo. Avant de quitter Manon, que nous retrouverons à Hiroshima, une autre histoire bouleversante, celle d'un survivant de Nagasaki. Takashi Nagai, médecin radiologue à Nagasaki. Takashi Nagai se convertit au catholicisme dans les années 30. Le 9 août 1945, il survit à la bombe atomique qui dévaste la ville, mais perd son épouse Midori dans l'explosion. Malgré les blessures et la leucémie dont il souffre, il se consacre aux victimes et devient un symbole de paix et de réconciliation, portant un message d'espérance. Décédé en 1951, il fait aujourd'hui l'objet d'une procédure de canonisation ouverte par l'Église catholique et pourrait devenir le premier saint moderne originaire du Japon.
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2: Terminons ce quatrième Suivez le guide au Japon, à Kyoto, également située sur l'île de Honshu et ancienne capitale du Japon. Réputée pour ses nombreux temples bouddhistes, ainsi que ses jardins, ses palais impériaux, ses sanctuaires shinto et ses maisons en bois traditionnelles, Kyoto, 1,5 million d'habitants, est le cœur culturel et religieux du Japon. «
5: Konnichiwa minasan. Bonjour, je suis Mohamed Sali, français, originaire de Clamart en région parisienne et installé au Japon depuis près d'un an.
6: Ah, et mais c'est tout récent.
5: Ouais, mais ça fait au moins 25 ans que je fais des allers-retours réguliers. Et j'ai déjà vécu à Tokyo en 2007 pendant presque un an.
6: Et tu es rentré en France à ce moment-là ?
5: J'ai dû rentrer après, parce que j'avais un visa, ce qu'on appelle visa vacances-travail.
6: Donc ce sont des visas d'un an ?
5: D'un an, voilà. Nécessité faisant loi, je suis rentré au bercail.
6: Mais avec l'envie, tu te disais, un jour, je retournerai.
5: Voilà, toujours au fond de ma pensée, derrière là. Effectivement, une pensée qui me fait dire, c'est quand même vraiment là que je me sens bien. Ce qui me correspond le plus à moi, personnellement. Et j'ai vraiment envie d'aller redécouvrir et d'aller vivre l'expérience japonaise au maximum.
6: Sachant que, alors, originaire de Clamart, c'est marrant parce que, alors, c'est peut-être pour les plus jeunes, sans doute moins, mais Clamart, on n'a pas besoin de réfléchir. Clamart, on associe directement petit, le petit Clamart.
5: Oui, effectivement, le petit Clamart, parce qu'il y a eu l'attentat contre le général de Gaulle au petit Clamart.
6: Qui a fait la notoriété du nom Clamart. Hein.
5: C'est grâce à lui qu'on est sur la carte. En tout cas, voilà, maintenant je suis installé à Kyoto avec ma femme, ma fille, et c'était vraiment une décision commune de venir vivre l'expérience japonaise.
6: Alors, ce qu'on va aussi préciser à nos amis, parce que souvent, enfin je ne vais pas dire à chaque fois, souvent quand je rencontre des Français qui vivent au Japon avec leur épouse, très souvent, elle est japonaise, leur épouse. Et toi, non ?
5: Non, et moi, non, parce qu'on vivait en France avant de venir s'installer. C'est vraiment une décision commune, familiale, parce que tous les deux, y compris ma fille maintenant qui a 10 ans, on a un attrait fort pour le Japon.
6: Mais ça, vous l'aviez, cet attrait-là, avant de vous connaître, finalement, il y avait déjà ça aussi, ou c'est un attrait qui s'est développé ensemble ?
5: Alors, quand on s'est rencontrés, on était tous les deux en fac de japonais.
6: Ah, quand même.
5: Chez une amie qui faisait du chinois. On ne s'était jamais croisés en cours. J'étais au cours du soir. Et en fait, non, on avait un attrait. Et puis, ça s'est développé avec le temps, avec nos voyages.
6: Et vous aviez ça en commun. Imaginons que toi, tu aies eu un attrait pour le Japon et elle pour l'Amérique. Allez, je sais pas, l'Argentine, c'était plus mal barré, quoi.
5: Bah, on aurait pu faire un peu des deux.
6: Ouais. Mais effectivement, vous aviez cette envie de Japon. Donc, c'est un projet que vous avez d'autant plus facilement construit ensemble. Et développer une activité professionnelle ici. Et c'est pourquoi je te rencontre ici à Kyoto, Mohamed.

0: Kyoto, c'est la neuvième ville.
1: La neuvième ? Donc c'est la neuvième ville du pays.
0: Voilà. C'est aussi la ville qui a été la capitale impériale le plus longtemps dans l'histoire. Donc fondée en 794, son nom c'était Heian-kyo. Jusqu'à la fin de l'ère Edo, effectivement, elle a été la capitale impériale et pas la capitale politique, la capitale impériale pendant plus de 1000 ans.
1: Il y a eu d'autres capitales ?
0: Il y en a eu avant. Et puis ben, après, il y a eu Tokyo.
1: Il y a Tokyo. Ouais. Tokyo, ça fut aussi une capitale impériale ?
0: Elle a été après la fin de l'ère Edo. La capitale impériale, c'était Kyoto.
1: Kyoto.
0: Et avant Kyoto, il y en a eu une cinquantaine, donc 30 villes différentes. Donc il y a certaines qui étaient des capitales, qui ne l'ont plus été, qui le sont redevenues. Celle qui a précédé Kyoto en tant que capitale impériale, c'était Nara. Nara, qui est pas très loin d'ici.
1: Ah oui, mais j'imaginais pas. Il y a donc eu au Japon énormément de capitales.
0: Il y en a eu.
1: Kyoto aussi, quand on pense Kyoto, on se dit que c'est une ville avec un patrimoine énorme, des temples, enfin, etc. C'est d'une richesse patrimoniale très importante, sachant que c'est aussi une ville moderne. Hein.
0: C'est aussi une ville moderne. Et là, d'ailleurs, on est devant le temple Higashi Honganji. Cet endroit-là, moi, je le trouve super. J'adore. C'est une des plus grandes constructions en bois au monde. Donc pas l'entrée, pas la porte qui est déjà gigantesque en elle-même.
1: Elle est monumentale. Hein.
0: Voilà, mais les bâtiments qui sont derrière. Et d'ici, sur l'esplanade qui est devant ce temple, on peut voir la tour de Kyoto.
1: Donc la moderne.
0: La modernité. Et si on se décale un petit peu plus, on va pouvoir voir la gare de Kyoto, qui est elle également est très moderne. La tour de Kyoto, elle date de 1964 et elle a été finie de construire au moment des Jeux Olympiques de Tokyo. 1964, et c'était justement dans une volonté de faire apparaître la ville plus moderne, parce qu'elle était toujours considérée comme assez vieille, ancienne, entre guillemets, et qu'on voulait attirer du monde ici par ricochet de Tokyo.
1: Alors j'imagine si on rapporte ça en France et aux règles en cours en France, cet ensemble patrimonial, ce temple qui est donc magnifique, ensemble patrimonial, on imagine mal en France une autorisation pour construire une tour contemporaine à quelques centaines de mètres, en tout cas juste à côté. J'imagine pas trop ça en France, la possibilité de le faire.
0: En France, je pense qu'aujourd'hui ça serait difficile, mais... Il y a eu le débat sur cette tour-là au moment de sa construction.
1: Il y a eu quand même débat.
0: Il y a eu débat. Beaucoup disaient que c'était moche. Là, elle est supposée représenter une bougie. C'est une sorte de phare citadin pour attirer les gens à Kyoto.
1: Parce que c'était pour les JO, elle a quand même un côté aussi un peu flamme olympique, quoi.
0: Un peu, très rigolo, entre guillemets, parce que ce débat-là, on l'a eu le même à Paris avec le centre Georges Pompidou. Les gens n'aimaient pas, trouvaient ça très moche. Mais les gens qui passent à Paris aujourd'hui, les touristes, les étrangers, etc., vont systématiquement aux gens.
1: Ah oui, à tel point qu'il est parti pour des années de restauration, là,
0: voilà,
1: le centre Pompidou à Paris. Donc aujourd'hui, ça ne choque plus. Comme disait l'autre, il n'y a plus de débat.
0: Il n'y a plus de débat.

0: Ton activité à toi, c'est d'emmener des visiteurs plutôt francophones, ou tu le fais dans d'autres langues aussi?
1: Alors, principalement, donc, je fais des visites guidées à vélo,
0: oui,
1: en français, et effectivement, je suis en capacité de le faire en anglais aussi.
0: Et tu es le premier à avoir organisé ce type de visite, alors, tout court à Kyoto ou en français à Kyoto?
1: Alors, il y a deux entreprises qui font des visites guidées à vélo.
0: Qui le faisaient déjà avant?
1: Qui le faisaient déjà avant à Kyoto, mais en anglais.
0: Donc, ils font Tokyo on bicycle ou by bicycle?
1: Alors, il y a Kyoto by bike, Kyoto cycle, etc. Mais moi, le nom de mon entreprise, c'est Kyoto à vélo. On sait à qui je parle.
0: Ça me fait rappeler toujours la chanson à bicyclette.
1: À bicyclette, ouais.
0: Alors, à vélo électrique ou à vélo... Alors,
1: selon la convenance, mais moi, je privilégie le musculaire parce que c'est une ville plutôt plate et il y a peu d'endroits où vraiment on va fournir un plus gros effort.
0: C'est une ville aussi qu'on peut découvrir à pied, hein, cela dit, mais il y a parfois des distances qui sont assez longues.
1: Hein. Mais comme pour Paris, on peut faire à pied, mais le vélo, ça raccourcit considérablement les trajets d'un point à un autre. Et la découverte est différente. On peut vraiment s'arrêter au moment où on a envie de s'arrêter. Si on voit quelque chose qu'on a envie de voir de plus près ou envie de manger quelque chose, on n'est pas dans les transports. Et on peut aller plus loin à un rythme plus paisible.
0: Très agréable. En plus, on bénéficie quand on enregistre notre découverte ensemble, Mohamed, d'un temps. Mais c'est l'été ici à Kyoto. Aujourd'hui, on est presque au début mai, puisque demain, c'est le 1er mai. Quand on enregistre, mais c'est un temps mais vraiment estival, non?
1: Alors, l'été...
0: Enfin, l'été, il pleut, non?
1: L'été au Japon, il fait extrêmement chaud et humide. Et c'est...
0: C'est un temps estival de chez nous.
1: Voilà, c'est un temps estival de chez nous. Et là, en plus, aujourd'hui, on a vraiment, comme souvent, sur l'esplanade qui est devant le temple Higashi Honganji, une sorte de marché aux puces, avec des artisans, des restaurateurs, etc. Et c'est des parties agréables de Kyoto. Ouais.
0: Et si je me souviens, moi je suis venu une fois il y a quelques années, on peut, sur cette esplanade... Il me semble qu'on peut croiser des visiteurs, qu'ils soient japonais ou étrangers, habillés en kimono, enfin en costume tout à fait traditionnel, non?
1: Alors, au Japon, on va souvent croiser des gens en kimono.
0: Oui.
1: Le kimono, ça a beau être une tenue traditionnelle, il y a beaucoup d'événements dans la vie des Japonais durant lesquels ils vont porter un kimono. Quand les jeunes arrivent à l'âge adulte à 20 ans, pour le jour de l'an, pour différentes cérémonies, ça n'est pas anormal de mettre un kimono. Voilà, il n'y a rien d'exceptionnel. Et les étrangers qui viennent et qui viennent porter des kimonos, ils ont une fascination et oui, que je comprends parfaitement pour le Japon.
0: Toi, aujourd'hui, pour le vélo, tu n'es pas en kimono. Hein.
1: Non, mais en revanche, dès qu'il va commencer à faire un peu plus chaud, je vais porter un jimbe. Donc, c'est une sorte de tenue en coton, une tenue japonaise, vraiment faite pour quand il fait chaud et qui ressemble un petit peu à un kimono. Mais c'est un short et une veste.
0: Ouais. Sinon, les touristes peuvent louer aussi.
1: Ils peuvent louer les kimonos et se balader dans les rues traditionnelles de Kyoto, du côté de Gion, un peu partout.
0: Pour se sentir encore davantage au Japon, et même si on est touriste et qu'on vient de France, un tout petit peu japonais.
1: Un tout petit peu, et on vient vivre vraiment l'expérience japonaise et vivre l'imagerie un peu romantique qu'on peut avoir
0: oui,
1: du Japon.
0: Ça, oui.
1: Et toute cette imagerie traditionnelle, les samouraïs, les geishas, les gens qui portent des kimonos. Et on a envie de vivre, et je le comprends parfaitement, l'expérience japonaise jusqu'au bout.

0: Nous sommes à Kyoto dans ce Suivez le Guide avec Mohamed Sali qui vous invite à découvrir l'ancienne capitale à vélo.
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2: Quel est le regard des Japonais sur les touristes habillés en tenue traditionnelle? Ça les fait sourire ou non, après tout
3: Ça leur fait plaisir.
2: Ça leur fait plaisir.
3: Ouais, ils sont flattés.
2: Ils se moquent pas?
3: Non, non, ils se moquent pas du tout et ils sont plutôt flattés qu'on vienne et qu'on apprécie ces éléments culturels de leur histoire. Et ils apprécient vraiment ce mouvement vers eux. Donc non, ils sont plutôt flattés.
2: En revanche, les Japonais vont faire vraiment la distinction. Quand ils vont croiser une vraie geisha, il me semble qu'à Kyoto, on peut croiser aussi de vraies geishas.
3: On peut croiser de vraies geishas, mais le kimono n'est pas lié à la condition de geisha. Le kimono, c'est juste un vêtement traditionnel. Et en effet, il s'avère que les geishas et les geiko s'habillent en kimono.
2: Pourquoi on en croise plus à Kyoto qu'ailleurs? Est-ce qu'il y a une formation? On peut se former à...
3: Alors, elles sont formées. Il n'y a pas de formation.
2: Une école, je ne sais pas.
3: Mais il y a ce qu'on appelle des maisons de thé.
2: Ah oui, il y a les maisons de thé.
3: Les maisons de thé qui appartiennent à des personnes qui forment les geishas. Elles prennent de jeunes femmes, généralement entre 13 et 15 ans, chez elles. Et elles payent leur éducation et leur formation pour qu'elles deviennent geishas. Ou geiko, puisque à Kyoto, c'est le terme qu'on utilise, c'est geiko, au lieu de geisha.
2: Geiko, c'est pas les hommes qui font ça.
3: Non.
2: Et on dit geiko.
3: Geiko.
2: Et il y a des maisons de thé, effectivement, traditionnelles. Est-ce que si les touristes s'y rendent, dans cette maison de thé traditionnelle, les touristes vont aussi porter un kimono?
3: L'accès à ces maisons de thé est extrêmement difficile.
2: Ah.
3: Il est plutôt assez cher. On n'a pas accès à ces maisons de thé
2: comme ça.
3: C'est plutôt par cooptation et par relation.
2: C'est comme un cercle finalement.
3: Voilà, exactement. Et si on a un jour la chance et l'opportunité de pouvoir assister à une représentation de geiko dans une maison de thé, il faut chérir ce souvenir toujours.
2: Donc sinon, il y a peut-être d'autres propositions plus touristiques.
3: Il y a des propositions plus touristiques. Il y a le théâtre de Gion où effectivement il y a des représentations. Et c'est un petit peu une sorte de mélange de la culture japonaise. Donc on verra des geiko montrer leur art. Mais on verra aussi d'autres types d'art tels que le no ou le kabuki.
2: Bon, il faut être bien accompagné d'une personne qui peut donner les explications parce que c'est vrai que c'est assez complexe tout ça, ces différentes formes de théâtre.
3: C'est très complexe, c'est très complexe.
2: Toi, tu bosses, tu l'as bossé, ça.
3: Alors, on va dire que le kabuki et le no, encore plus, ça peut être comparé à l'opéra en Europe, en Occident. Même les Japonais ne comprennent pas tous.
2: C'est très codé aussi.
3: C'est très codé et ça utilise un langage, un vocabulaire, une façon de parler très spécifique.
2: Même si on ne comprend pas, on peut être fasciné quand même.
3: On peut apprécier.
4: Kakuta konishiki.

0: Ok, il n'y a plus qu'à pédaler.
1: On va partir et on va commencer les premiers coups de pédale.
0: Alors, quelles consignes donnes-tu avant le décollage?
1: Sur les signes que moi je donne, puisque je suis toujours en tête.
0: Oui.
1: Donc, ralentir, stop, gauche, droite, évidemment. Toujours rester derrière moi.
0: Sachant que, bien sûr, ici au Japon, on roule à gauche.
1: On roule à gauche. Ah, et ça peut être un peu perturbant au départ. Et c'est aussi très perturbant quand on rentre en France. Ou automatiquement le premier jour je prends la mauvaise file.
0: Oui, alors voilà. Bon, à vélo c'est peut-être encore un peu, je sais pas si c'est moins dramatique ou plus dramatique, mais quand on le fait avec la voiture, arrivant dans un pays ou en rentrant.
1: C'est le temps d'une seconde.
0: Oui.
1: Voilà, et après je reprends mes esprits.
0: Mais c'est surtout si on est tout seul, s'il y a d'autres véhicules ou d'autres vélos, il n'y a pas de problème. Mais si on est tout seul, on risque de se gourer.
1: Voilà, exactement. Let's go.
0: Allez.
1: Ikimashou.
0: Donc ça veut dire quoi?
1: On y va. Ikimashou.
0: Ikimashou. Ikimashou. Il faut débloquer là.
1: Alors il faut débloquer ici. Tu pousses ça.
0: Ouais.
1: Et okay. Après tu peux.
0: Ok. Ok. C'est du lourd, hein, ces vélos, non?
1: Ils sont pas tous aussi lourds, mais là c'est un vélo perso.
0: Et c'est pas du vélo Tour de France, hein?
1: Non. Mais c'est fait pour.
0: Oui, c'est ça. Allez, c'est parti.

0: Et nous poursuivrons les visites de Hiroshima dans l'île de Miyajima avec Manon Féjar et à vélo à Kyoto avec Mohamed Sali. Fin de ce quatrième Suivez le Guide au Japon. Arigato gozaimashita, Manon Féjar et Mohamed Sali. Un grand arigato gozaimashita aussi. Merci beaucoup, Tomoko Tamura, pour le prêt de votre voix.
1: Doitashimashite, yorokonde, de rien, c'est avec plaisir.
0: Tomoko, la traductrice d'Emmanuel Macron à la télévision japonaise en avril 2026. Arigato aussi Ikuko Nagao, l'Office national du tourisme japonais à Paris, Sarah Marcade et Angéline Fujioka pour les contacts. Réalisation Roman Feokyo. Les sites wa-sakua.fr et kyotoavelo.com.
1: Mata Nihon de aimashou. A bientôt au Japon.

0: Il est 3 heures.
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Celui était une revanche que de voir le bistouri aigu de son maître ramener ses solutions mécanistes à leur dimension positive, qui était petite, et couper tout le dépassant. Il espérait pouvoir formuler un jour avec précision le point de vue supérieur d'où elle s'apercevait partielle, utile et dominée. Il enchaînait provisoirement le monstre. Plus tard, il la servirait. En somme, dans aucune de ces deux offres, la spéculation philosophique contemporaine ne pouvait proférer comme le grand féodal « Qui je défends est maître ». Elle aidait singulièrement ceux qui possédaient déjà le sentiment de Dieu, leur fournissait le moyen d'unifier autour de ce concept roi la totalité de leur pensée, à condition de le capter au préalable et de le nourrir dans leur cœur.

imposée difficilement à qui ne l'avait pas. Même, il n'était pas sûr qu'une sorte de pesanteur ne régit pas, comme les masses physiques, les fluidités dorées de l'intelligence. Que sa tendance spontanée ne fût pas du côté mécaniste et irreligieux, comme s'il avait là l'exercice d'une grande aisance et d'un moindre effort, peut-être une paresse, une belle descente vers des demeures ouvertes et de faciles séjours, tandis qu'il fallait, de l'autre côté, monter, suer et souffrir. Or, pour le dur coup d'aile, M. Rubenson, en définitive, aidait peu. De cet esprit riche, omni-absorbant, lucidement critique dans tous les cantons où sa sympathie le portait, on ne pouvait certainement pas dire que fussent absentes les métaphysiques de l'ascension. Mais ce n'était pas de leur côté que poussait sa pensée personnelle. Il les expliquait avec un pénétrant et défiant respect, comme si elles étaient surtout susceptibles d'attraits pieux et d'explorations poétiques. Il soulevait tout juste un coin du voile qui recouvrait le Saint des Saints. Plus tard, tout à la fin de l'année, après les deux secousses morales qui agitèrent sa classe de philosophie, l'idée vint à Augustin que la pensée de son maître était encore sur ses points infixés, qu'il n'avait qu'un très faible désir et aucune hâte de la fixer, que les leçons de recherche lui semblaient, comme il le disait lui-même, plus précieuses que les leçons de dogme. Peut-être parce que ce sentiment de Dieu, très intime et préalable, qui doit orienter le labeur philosophique comme une cause à la fois finale et préexistante, précisément, il ne le possédait pas. Qu'est-il au vrai fond de son âme ? Vers quoi va-t-il ? Se demandait Augustin, quand M. Rubenson conduisait devant leur banc son long pas perpétuel qui ne menait nulle part, simple pendule auxiliaire, battant le rythme de son esprit. En est-il ainsi pour chacun des pas de sa pensée ? Ne sont-ils qu'une gymnastique pour la maintenir alerte dans une limpide critique éternelle, désengluée de certitude ? Mais parfois aussi, lorsque, installé de nouveau dans sa chair, M. Rubenson penchait son front osseux sur les longs doigts rejoints de ses deux mains pâles, en une attitude de prière rationnelle et de méditation purement humaine, Augustin se surprenait avec stupeur à en sentir paraît clair et même à en envier la hauteur désolée et la redoutable poésie. Cet enfant vivait à cette date du plus dédaigneux idéalisme et le plus éloigné des hommes. Au cours de leur longue promenade dominicale dans l'aigre temps de mars, entre les averses et les soleils, M. Méridier faisait remarquer l'air de passion candide, la beauté violente et virginale que donnaient au verger les pétales d'un rose presque humain, précédant les feuilles, sur les rameaux nus de l'avant-printemps. « Nous commentons, disait-il, le paysage et nous ignorons le nom des arbres fruitiers. Pêcher, pommier, je ne sais pas. Nous avons, dit Augustin, choisi la meilleure part. Je crains fort qu'elle ne nous soit pas enlevée, fit son père avec l'ironique aménité qu'il exerçait sur lui-même et sur toute chose quand il se sentait bien. Il lisait peu les journaux. Il vivait assez à part de la petite ville. Augustin revint un jour du lycée avec Appia, externe maintenant, son père ayant transporté au chef-lieu son portefeuille d'assurance et agence d'affaires. Des affiches ocre ou écarlate couvraient l'hôtel de ville, le tribunal, tous les lieux d'affichage et jusqu'au tronc d'arbre du boulevard de la gare. Augustin s'étonnait. « Tu ne sais donc rien ?» s'indigna Appia. « Ce sont les élections municipales, voyons !» Les modérés essayent de déboulonner la mairie radicale de Marguillier, le papa Marguillier. Marguillier sans curé. Tandis que la pensée d'Augustin se reportait au cours de morale civique bardé de sociologie que professait M. Rubenson, Appia supputait le nombre des employés du chemin de fer venus depuis l'agrandissement de la gare, les ouvriers du nouveau tissage, succursale d'une maison de Saint-Étienne, ceux de l'usine hydroélectrique en construction. Plus essentiel que toute vue philosophique, des précisions chiffrées le tenaient aux entrailles. « Une sacrée veste pour ce dimanche-là » pronostiqua-t-il.
Mais de ce dimanche, Augustin ne vit rien. Il était couché, souffrant. Il se désespérait des cours manqués, du déshonneur apporté à ses notes par de grands trous, à raccommoder au fil des notes prises par les autres. Il comptait que cette maladie ne dépasserait pas les vacances de Pâques. Elle atteignit cette limite de temps, la franchit, continua, on ne savait où. Une chaleur agacée baignait ses articulations, sa nuque, sa mâchoire. Ses jambes cherchaient les bords du lit pour s'étendre dans le repos froid. Une toux râpeuse le meurtrissait. La chambre sentait l'iode et l'eucalyptus. On mit sur la table de nuit une sorte de sirop qui se prenait dans du lait. À plusieurs reprises, se posa sur sa poitrine, assez près de ses yeux pour qu'il pût contempler l'extraordinaire spectacle de ses petites bosses et de ses roses détails, la tête du médecin, où se dessinait à jour, frisant le buissonnement des favoris. Ses poils s'enfonçaient sous la perspective, comme les bateaux au-dessous de la terre dans les géographies d'enfants. Parfois, il s'assoupissait en plein jour. Quand il rouvrait les yeux, sa mère, entrée sans bruit, le regardait, debout contre son lit. Il avait le temps de surprendre la transformation du visage, l'effacement de cette tension qui n'avait pas su fuir assez vite pour faire croire que, comme d'habitude, tout était pour le mieux et s'arrangeait fort bien. De son père, il voyait l'hésitation inquiète, humiliée, les mains qui, ne sachant porter tasse ni remède, s'embarrassaient néanmoins.

eau tiède. Son arôme familier et renouvelé à la fois, décapé, rafraîchi, présenta le relief grattant des choses neuves. Il prit le temps de faire valoir au passage sa douce écumeuse, cette saveur fringante et si gaie, ce goût de café qui n'est qu'à lui. L'air entrait par la fenêtre grande ouverte. Bientôt, Augustin fut capable de se reposer dans un nid d'oreiller qui garnissait le fauteuil, près de cette fenêtre heureuse. Alors, et non avant, il connut la douceur de respirer. Un air tout frais, fourni, jamais utilisé, tombé du ciel le matin même, coulait intarissablement par l'ouverture des lèvres. Il maintenait comme un bain intérieur froid et azuré, faisant penser à des torrents de montagne, à des glaciers qu'il n'avait jamais vus. Tout était gai, plein d'odeurs de jardin. L'année lui présentait ce morceau de printemps supplémentaire, réservé aux malades. Les premiers rires d'avril, dont ils n'ont pu jouir, y persistent, gardés pour eux. Christine marchait encore sur la pointe des pieds, mais c'était légèreté, envol, bonheur. Une certaine mollesse lui restait, qui rendait le lit savoureux. Les draps entretenaient avec les courbes de son corps un contact amical, minutieux et discret, semblable à un repos entre ciel et terre, dans des nuées mythologiques, sur de l'air épaissi et portant. Le goût des livres lui revint, mais peu à la fois. Un certain détachement s'y joignait comme une lassitude de choses trop aimées, un désir de promenade sur d'autres terres, où tout serait nouveau, langue, géographie, détails des cités et des hommes. De la fenêtre, face au jardin, que dominait son fauteuil de malade, on voyait maintenant déferler la pleine boule des feuillages. La convalescence, traînante visiteuse, s'éternisait entre les portes. Et la tête, encore lourde, dès qu'elle prétendait, à la manière normale, se tenir toute droite sur les épaules, se faisait sur un oreiller, aérienne et sans poids, toute prête au ravissement et aux langueurs. L'édition Brunswick de Pascal se trouvait entre ses mains. C'est ce livre qu'il revoit encore, lorsque, après bien des changements et des années, il se rappelle ce temps de sa vie et l'émotion particulière qu'il allait y rencontrer. Il était plongé dans la prière pour le bon usage des maladies. Ces phrases unies, d'une densité de liquide lourd, coulaient jusqu'à son cœur, dont la malléabilité sentimentale l'étonnait, presque du même mouvement dont il absorbait l'air pur. Elles frappaient sur lui des chocs légers, de petits sursauts de contrition douce, des demi-regrets de se sentir peu conforme au détachement qu'exprimait Pascal, et surtout, sans désir de le devenir. « Je ne vous demande ni santé, ni maladie, ni vie, ni mort, mais que vous disposiez de ma santé et de ma maladie, de ma vie et de ma mort. Je ne sais lequel m'est profitable. » Ces paroles mal ajustées à sa carrière, à sa position, à ses besoins, réservées aux âmes plus rapprochées des saints, peut-être ne définissaient-elles, pour les cœurs ordinaires, qu'un devoir d'admiration, de nostalgie et d'humilité. Peut-être exigeait-elle plus ? Il semblait à Augustin qu'il devait ne discuter rien, ne discriminer rien. Se contenter de subir cette force et cette amertume à travers une inondation de douceur et de repentir. La maladie rassemblait en un courant unique l'épars ruissellement de sa vie, prohibait les déversoirs secondaires, le rejetait aux pentes essentielles. C'était, il ne se rappelait plus quel dimanche, la maison silencieuse. Son père sorti, il ne savait où, sa mère et ses sœurs partis pour quelques tâches dominicales. L'on semblait s'être entendu pour lui réserver une heure de solitude et de sommeil. Des airs de clairon sonnaient aigrement, très loin, pour quelques grosses fêtes populaires. La prière pour les maladies, offrant parmi ses notes des références au mystère de Jésus, il s'y reporta. L'édition Brunswick présentait à cette page un fac-similé du manuscrit de Pascal, avec son papier sali, les traits entre les paragraphes, les grands S rigides et tous les détails de l'écriture ardente. On croyait voir dans la demi-obscurité d'une chambre carrelée de rouge, chauffée aux bûches, meublée d'un lit à courtine, sa pâle main écrire près d'un rayonnage d'un folio,
puis s'interrompre pour soutenir son front. Augustin entre dans le mystère de Jésus. Tout est ténèbres. Les mots si doux, si lourds, composent de graves phrases noires mates à l'unique début « Jésus ». Tout s'y dit à voix basse. Chuchotement distinct et persistant d'un grand malade lucide qui règle tout avant sa mort. Comme il vient, pour la première fois depuis qu'il lit le texte célèbre, d'apercevoir, malgré un recul de plus de 2 siècles, Pascal lisant et écrivant devant lui, Augustin contemple maintenant un autre personnage à travers une distance bien plus grande encore. Une individualité douce, simple et très mystérieuse. Parlant, souffrant comme l'un de nous, et toutefois suspecte de quelque effrayante identité avec le Très-Haut. Sans doute, il y a les précisions dogmatiques. Mais ce que Pascal montre à travers les pénombres, c'est moins le verbe du dogme trinitaire que Jésus dans son humanité, dont il va verser tout le sang. Ainsi, dû le voir, il y a 2000 ans, quelques disciples galiléens, pas très informés encore, mais dociles et soupçonneux de quelques grands secrets. Ce corps humain blanchâtre, étendu sous les oliviers, ce gisant semblable à tous les autres, écrasé, pitoyable, suant le sang devant la mort, cet homme des basses classes, timide, débile, d'épaules étroites, assez peureux, petit diseux de bonne aventure, mystique et magicien, en dégoût aux grands juifs, totalement ignoré des proconsuls rasés, maître de la terre, il est tout cela et autre chose. Une présence formidable, une puissance de cause première, joue autour de cette plate douleur de pauvre homme. Elle pénètre ce chétif, elle le traverse, sans l'arracher à son incognito terrifiant. Cette extrémité de bassesse humaine est accolée à cette cime.

0: non qu'on ne distingue rien encore des Pâques prodigieuses dans ces ténèbres du Jeudi Saint. C'est une puissance masquée qui baigne ce moribond, sans qu'on sache si elle descend sur lui ou s'en exhale, ni pourquoi elle laisse dédaigneusement la mort et la douleur frapper, se jouer, faire saigner et souffrir, comme si elle se trompait d'homme. Ce jardin plein de nuit, rouge de torches, est inintelligiblement lugubre. Il faut parler bas, s'agenouiller, ne pas dormir, pendant qu'agonise Jésus. Est-ce le tutoiement ? Ou le mot d'agonie ? Ou cette vision de bras cloués, raidis à l'angle droit, en un supplice de brute ? Augustin ne peut dire pour quelle raison précise et spécifiable, mais son cœur n'est que cire, où pénètre, tourne, fonde et coupe les mots de ce gisant. Des frémissements parcourent son corps, des pieds à la nuque. La pendule réveille, posée sur la cheminée, bat dans sa boîte ouverte d'un petit son méticuleux. C'est le seul bruit de la maison. D'un geste amolli de malade, Augustin repose le livre des pensées sur la table ronde auprès de lui, tout ouvert, les feuilles contre le bois. Cette marée de misère et de toute puissance qui déferle des oliviers a fini par l'envelopper lui, Augustin, après Pascal, après bien d'autres, dans ces mêmes flots où baigne le Christ. Jésus lui parle comme à Pascal. « Je pensais à toi dans mon agonie. Aucune distinction entre les deux âmes. Celle qui écoute en ce moment même et celle qui, voici 250 ans, entendit ces paroles dans les effusions et les larmes d'une méditation de saint. Augustin ne peut se méprendre. C'est bien lui qui se sent aimé, choisi, sollicité. Une sorte d'appel pressant et murmuré effleure son cœur comme un petit souffle. Le silence où se propage cet appel est différent des autres silences. Milieu inerte, simple absence de bruit. C'est le mutisme des attentes, encore vibrant du message qu'il vient de transmettre, attentif et chargé, tout pénétré d'une terrible douceur. Augustin se sent, d'être distingué par Dieu, une confusion à s'évanouir. Plus tard, bien plus tard, lorsque, ayant eu le temps d'interpréter et de comparer, il revoit ces moments tels qu'en réalité ils furent, un des points suprêmes de sa vie, il réfléchit qu'à d'autres dates, l'appel se fut composé avec des préoccupations sans nombre pour lui et pour les siens, des questions d'argent, de santé, de carrière, des circonstances extérieures encombrées, toutes les lettres de change tirées sur le destin. Et qu'au contraire, à cette date-là, et dans la jeunesse de sa pensée, tout était déblayé, net, expectant, réduit à l'essentiel autour de lui et en lui, simplifié comme une chambre de moine, rien qu'un plancher lavé, une paillasse de maïs, un prie-Dieu sous un crucifix. Un paysage moral d'une sévérité solitaire où la vue n'accroche rien. Une énergique reprise rend à Augustin la possession de ses remparts intérieurs que l'émotion commençait de forcer. Il est, lui, Augustin, surpris en pleine maladie, aux prises avec un appel d'une douceur tragique. Dès lassitude de sa convalescence, il faut qu'il fasse soudain sortir les forces nécessaires à mesurer cet appel et l'ampleur possible de ses exigences. Des saints, au début de leur vie de saints, ont du premier coup, tendu en offrande, comme une corbeille au bout des bras, le détail futur de leur vie. Mais Augustin n'est qu'épouvante. Qu'est-ce qui s'agite dans cette épouvante ? De bien petites choses, en vérité, sans proportion avec l'immense. Toute sa carrière terrestre, les grands concours, les réalisations déjà commencées. Elle joue l'adresse et la prudence. Et même le dévouement religieux. Quand tu auras conquis ces titres, et puis ces autres, et puis encore cela, avec quelle autorité ne parleras-tu pas au nom du Christ ? Comme on t'écoutera. Lever en masse des arguments et des défenses pour le bonheur en danger. D'autres motifs aussi, d'autres sortes plus chaudes. Les chastes tendresses, les fiançailles inépuisables, toutes les symphonies de la joie. Aucun nom sur ces préfigurations passionnées, rien qu'une direction obscure où tant d'essentiels désirs. Oh, les terrifiants moments où Dieu confie véritablement aux hommes, avec la tâche de créer leur vie, une délégation de la causalité. Perdue dans son oreiller, la pauvre tête malade souffre, s'angoisse. Augustin reprend le petit volume en incertitude et désespoir. Il tombe sur la ligne « Seigneur, je vous donne tout. » C'est un coup de poing en pleine poitrine. Ainsi, comme dans les consultations par le livre, où les anxieux tirent une solution fortuite de la page qui tombe sous leurs mains, Dieu a daigné penser à lui de la manière la plus individuelle, au moment précis de son besoin. Comme Pascal, il a subi cet ajustement personnel des grâces dont sont pleines et comblées toutes les vies des saints, et celles même de l'auteur du mystère. J'ai versé telle goutte de sang pour toi. Augustin est emporté sur les hautes mers, ballotté, inerte, entre l'acceptation et la résistance, également loin des deux. Fêtu de grands flots, il se murmure à lui-même, tandis qu'il maintient sa tête hors de l'eau, « Seigneur, mon Dieu, je ne pourrai pas. » Il pleure à sanglots bas, de regrets, de détresse et de la terreur de Dieu. Cœur que disputent deux combattants, il mesure en tremblant les forces respectives. Une sorte de sécurité abjecte grandit dans son désespoir. En vain, la même voix sourde et impérieuse qui a jeté dans l'existence le temps et l'univers descend-elle à cet inconcevable aveu. « Je t'aime, plus ardemment que tu n'as aimé tes souillures. » Entre elle et celui qu'elle poursuit, s'interpose un bouclier mou, fait de plat sens commun et de prudence humaine qu'elle ne traversera pas. Peut-être a-t-il pris, pour immédiat appel, une poussée d'exaltation née de la maladie. Tes souillures. Sans doute, mais tes réalisations permises, ton terrestre bonheur béni. Je prendrai le temps de voir clair le temps et l'aide. Il est des moyens légitimes, voulus de Dieu, mes propres réflexions, mes lectures, des conseils, autant de critères de toute vocation possible. Le mot de vocation l'épouvante encore. Il ne se rassure que parce qu'elle est loin. Ces phrases de défense et d'autres semblables sortent d'inépuisables réserves de sens pratique, de froideur et de raison. L'attente ardente s'attiédit. L'appel relâche ses insistances. Il s'affaiblit moins qu'il ne se tourne vers ailleurs, comme s'il s'était trompé, qu'il chercha quelque autre, à tâtons, dans la même pièce, d'un doigt que tentent d'autres cœurs. Un sentiment précis du positif prononce des mots qu'Augustin ne veut pas entendre. Quelque chose comme « Tu t'es bien défendu. » Mais la tristesse et l'incertitude, née de l'appel méprisé, portent avec elle comme une clarté rétrospective. L'appel n'a été ni subi ni isolé. Maint moment antérieur de la 13e à la 16e année, s'éclaire à cette nouvelle lumière, obscure, lorsqu'ils se produisirent. Des plénitudes mêlées d'espérance, sans rapport à rien de terrestre, vaguement connexes à du sacré. De rares moments lumineux, pas toujours liés à des cérémonies ou à des communions, allant, venant, sans grande raison, dans son âme, brise douce, sorte de poussée vers des lieux d'où l'on voit de plus près l'autel. Le tintamarre de fêtes populaires se détourne vers des rues extérieures, et l'on sent plus lointaine la ville qui mange, boit, s'amuse et fait du bruit. C'est le lendemain matin que M. Méridier, pénétrant dans la chambre d'Augustin, un journal à la main, lui dit « T'apprendrai-je que le succès de la liste Marguillier a été écrasant et qu'une fois de plus, la République est sauvée. » Sa mère venait d'ouvrir la fenêtre et de lui porter son déjeuner. Une odeur d'imprimerie et de café au lait se répandait dans l'air du matin. « 10 jours de perdu. » Tel est le bilan de la maladie.
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1: Écoutons le Seigneur nous dire « Venez à moi, vous tous qui peinez, qui souffrez, et moi, je vous donnerai le repos. » Dans la confiance filiale, nous vous invitons à méditer le chapelet.

0: Nous méditerons ce chapelet avec des textes de Sainte Thérèse d'Avila.
1: Au nom du Père, du Fils et du Saint-Esprit.
2: Amen.
1: Je crois en Dieu, le Père Tout-Puissant, Créateur du ciel et de la terre, et en Jésus-Christ, son Fils unique, notre Seigneur, qui a été conçu du Saint-Esprit, est né de la Vierge Marie, a souffert sous Ponce Pilate, a été crucifié, est mort et a été enseveli, est descendu aux enfers, le troisième jour est ressuscité des morts, est monté aux cieux, est assis à la droite de Dieu, le Père Tout-Puissant, d'où il viendra juger les vivants et les morts.
2: Je crois en l'Esprit Saint, à la Sainte Église catholique, à la communion des saints, à la rémission des péchés, à la résurrection de la chair, à la vie éternelle. Amen.
3: Notre Père qui es aux cieux, que ton nom soit sanctifié, que ton règne vienne, que ta volonté soit faite sur la terre comme au ciel. Donne-nous aujourd'hui notre pain de ce jour. Pardonne-nous nos offenses, comme nous pardonnons aussi à ceux qui nous ont offensés, et ne nous laisse pas entrer en tentation, mais délivre-nous du mal. Amen.
1: Réjouis-toi, Marie, pleine de grâce, le Seigneur est avec toi. Tu es bénie entre toutes les femmes, et Jésus, le fruit de ton sein, est béni.
2: Sainte Marie, Mère de Dieu, prie pour nous pauvres pécheurs, maintenant et à l'heure de notre mort. Amen.
1: Réjouis-toi, Marie, pleine de grâce, le Seigneur est avec toi. Tu es bénie entre toutes les femmes, et Jésus, le fruit de ton sein, est béni.
2: Sainte Marie, Mère de Dieu, prie pour nous pauvres pécheurs, maintenant et à l'heure de notre mort. Amen.
1: Réjouis-toi, Marie, pleine de grâce, le Seigneur est avec toi. Tu es bénie entre toutes les femmes, et Jésus, le fruit de ton sein, est béni.
2: Sainte Marie, Mère de Dieu, prie pour nous pauvres pécheurs, maintenant et à l'heure de notre mort. Amen.
1: Gloire au Père, au Fils et au Saint-Esprit,
4: comme il était au commencement, maintenant et toujours, et dans les siècles des siècles. Amen.
0: Mystère glorieux, la résurrection. Fruit de ce mystère, la foi. La paix, voilà ce qu'a dit le Seigneur. Telle est la parole qu'il a adressée tant de fois à ses apôtres. Notre Père, qui es aux cieux, que ton nom soit sanctifié, que ton règne vienne, que ta volonté soit faite sur la terre comme au ciel. Donne-nous aujourd'hui notre pain de ce jour. Pardonne-nous nos offenses, comme nous pardonnons aussi à ceux qui nous ont offensés. Et ne nous laisse pas entrer en tentation, mais délivre-nous du mal. Amen.
5: Réjouis-toi, Marie, pleine de grâce. Le Seigneur est avec toi, tu es bénie entre toutes les femmes, et Jésus, le fruit de ton sein, est béni.
2: Sainte Marie, Mère de Dieu, prie pour nous pauvres pécheurs, maintenant et à l'heure de notre mort. Amen.
5: Réjouis-toi, Marie, pleine de grâce, le Seigneur est avec toi, tu es bénie entre toutes les femmes, et Jésus, le fruit de ton sein, est béni.
2: Sainte Marie, Mère de Dieu, prie pour nous pauvres pécheurs, maintenant et à l'heure de notre mort. Amen.
5: Réjouis-toi, Marie, pleine de grâce. Le Seigneur est avec toi. Tu es bénie entre toutes les femmes. Et Jésus, le fruit de ton sein, est béni.
2: Sainte Marie, Mère de Dieu, prie pour nous pauvres pécheurs, maintenant et à l'heure de notre mort. Amen.
5: Réjouis-toi, Marie, pleine de grâce. Le Seigneur est avec toi, tu es bénie entre toutes les femmes, et Jésus, le fruit de ton sein, est béni.
2: Sainte Marie, Mère de Dieu, prie pour nous pauvres pécheurs, maintenant et à l'heure de notre mort. Amen.
5: Réjouis-toi, Marie, pleine de grâce, le Seigneur est avec toi, Tu es bénie entre toutes les femmes, et Jésus, le fruit de ton sein, est béni.
2: Sainte Marie, Mère de Dieu, prie pour nous pauvres pécheurs, maintenant et à l'heure de notre mort. Amen.
5: Réjouis-toi, Marie, pleine de grâce, le Seigneur est avec toi. Tu es bénie entre toutes les femmes, et Jésus, le fruit de ton sein, est béni.
2: Sainte Marie, Mère de Dieu, prie pour nous pauvres pécheurs, maintenant et à l'heure de notre mort. Amen.
5: Réjouis-toi, Marie, pleine de grâce, le Seigneur est avec toi. Tu es bénie entre toutes les femmes, et Jésus, le fruit de ton sein, est béni.
2: Sainte Marie, Mère de Dieu, prie pour nous pauvres pécheurs, maintenant et à l'heure de notre mort. Amen.
5: Réjouis-toi, Marie, pleine de grâce, le Seigneur est avec toi. Tu es bénie entre toutes les femmes, et Jésus, le fruit de ton sein, est béni.
2: Sainte Marie, Mère de Dieu, prie pour nous pauvres pécheurs, maintenant et à l'heure de notre mort. Amen.
5: Réjouis-toi, Marie, pleine de grâce, le Seigneur est avec toi. Tu es bénie entre toutes les femmes, et Jésus, le fruit de ton sein, est béni.
2: Sainte Marie, Mère de Dieu, prie pour nous pauvres pécheurs, maintenant et à l'heure de notre mort. Amen.
5: Réjouis-toi, Marie, pleine de grâce, le Seigneur est avec toi. Tu es bénie entre toutes les femmes, et Jésus, le fruit de ton sein, est béni.
2: Sainte Marie, Mère de Dieu, prie pour nous pauvres pécheurs, maintenant et à l'heure de notre mort. Amen.
5: Gloire au Père, au Fils et au Saint-Esprit.
2: Comme il était au commencement, maintenant et toujours, et dans les siècles des siècles. Amen.
0: Deuxième mystère glorieux, l'Ascension. Fruit de ce mystère, l'espérance. Notre pensée doit s'élever vers les biens qui durent. Ne faisons aucun cas de ceux d'ici-bas qui passent plus rapidement que la vie elle-même.
3: Notre Père qui es aux cieux, que ton nom soit sanctifié, que ton règne vienne, que ta volonté soit faite sur la terre comme au ciel. Donne-nous aujourd'hui notre pain de ce jour. Pardonne-nous nos offenses, comme nous pardonnons aussi à ceux qui nous ont offensés. Et ne nous laisse pas entrer en tentation, mais délivre-nous du mal. Amen.
6: Réjouis-toi Marie, comblée de grâce, le Seigneur est avec toi. Tu es bénie entre toutes les femmes, et Jésus, le fruit de ton sein, est béni.
4: Sainte Marie, Mère de Dieu, prie pour nous pauvres pécheurs, maintenant et à l'heure de notre mort. Amen.
6: Réjouis-toi, Marie, comblée de grâce, le Seigneur est avec toi. Tu es bénie entre toutes les femmes, et Jésus, le fruit de ton sein, est béni.
4: Sainte Marie, Mère de Dieu, prie pour nous pauvres pécheurs, maintenant et à l'heure de notre mort. Amen.
6: Réjouis-toi, Marie, comblée de grâce, le Seigneur est avec toi. Tu es bénie entre toutes les femmes, et Jésus, le fruit de ton sein, est béni.
4: Sainte Marie, Mère de Dieu, prie pour nous pauvres pécheurs, maintenant et à l'heure de notre mort. Amen.
6: Réjouis-toi, Marie, comblée de grâce, le Seigneur est avec toi. Tu es bénie entre toutes les femmes, et Jésus, le fruit de ton sein, est béni.
4: Sainte Marie, Mère de Dieu, prie pour nous pauvres pécheurs, maintenant et à l'heure de notre mort. Amen.
6: Réjouis-toi, Marie, comblée de grâce, le Seigneur est avec toi. Tu es bénie entre toutes les femmes, et Jésus, le fruit de ton sein, est béni.
4: Sainte Marie, Mère de Dieu, prie pour nous pauvres pécheurs, maintenant et à l'heure de notre mort. Amen.
6: Réjouis-toi, Marie, comblée de grâce, le Seigneur est avec toi. Tu es bénie entre toutes les femmes, et Jésus, le fruit de ton sein, est béni.
4: Sainte Marie, Mère de Dieu, prie pour nous pauvres pécheurs, maintenant et à l'heure de notre mort. Amen.
6: Réjouis-toi, Marie, comblée de grâce, le Seigneur est avec toi. Tu es bénie entre toutes les femmes, et Jésus, le fruit de ton sein, est béni.
4: Sainte Marie, Mère de Dieu, prie pour nous pauvres pécheurs, maintenant et à l'heure de notre mort. Amen.
6: Réjouis-toi, Marie, comblée de grâce, le Seigneur est avec toi. Tu es bénie entre toutes les femmes, et Jésus, le fruit de ton sein, est béni.
4: Sainte Marie, Mère de Dieu, prie pour nous pauvres pécheurs, maintenant et à l'heure de notre mort. Amen.
6: Réjouis-toi, Marie, comblée de grâce, le Seigneur est avec toi. Tu es bénie entre toutes les femmes, et Jésus, le fruit de ton sein, est béni.
4: Sainte Marie, Mère de Dieu, prie pour nous pauvres pécheurs, maintenant et à l'heure de notre mort. Amen.
6: Réjouis-toi, Marie, comblée de grâce, le Seigneur est avec toi. Tu es bénie entre toutes les femmes, et Jésus, le fruit de ton sein, est béni.
4: Sainte Marie, Mère de Dieu, prie pour nous pauvres pécheurs, maintenant et à l'heure de notre mort. Amen.
6: Gloire soit au Père, au Fils et au Saint-Esprit.
4: Comme il était au commencement, maintenant et toujours, et dans les siècles des siècles. Amen.
0: Troisième mystère glorieux, la Pentecôte. Fruit de ce mystère, les dons de l'Esprit-Saint. Le Saint-Esprit doit servir de médiateur entre Dieu et l'âme. Il la meut par des désirs si ardents qu'il l'embrase à ce feu souverain qui est si près d'elle. Notre Père, qui es aux cieux, que ton nom soit sanctifié, que ton règne vienne, que ta volonté soit faite sur la terre comme au ciel. Donne-nous aujourd'hui notre pain de ce jour. Pardonne-nous nos offenses, comme nous pardonnons aussi à ceux qui nous ont offensés. Et ne nous laisse pas entrer en tentation, mais délivre-nous du mal. Amen.
2: Réjouis-toi, Marie, pleine de grâce. Le Seigneur est avec toi. Tu es bénie entre toutes les femmes, et Jésus, le fruit de ton sein, est béni. Sainte Marie, Mère de Dieu, prie pour nous pauvres pécheurs, maintenant et à l'heure de notre mort. Amen. Réjouis-toi, Marie, pleine de grâce. Le Seigneur est avec toi. Tu es bénie entre toutes les femmes, et Jésus, le fruit de ton sein, est béni. Sainte Marie, Mère de Dieu, prie pour nous pauvres pécheurs, maintenant et à l'heure de notre mort. Amen. Réjouis-toi, Marie, pleine de grâce. Le Seigneur est avec toi. Tu es bénie entre toutes les femmes,

0: Le Seigneur est avec toi. Tu es bénie entre toutes les femmes, et Jésus, le fruit de ton sein, est béni. Sainte Marie, Mère de Dieu, prie pour nous pauvres pécheurs, maintenant et à l'heure de notre mort. Amen. Réjouis-toi, Marie, pleine de grâce. Le Seigneur est avec toi. Tu es bénie entre toutes les femmes, et Jésus, le fruit de ton sein, est béni. Sainte Marie, Mère de Dieu, prie pour nous pauvres pécheurs, maintenant et à l'heure de notre mort. Amen. Réjouis-toi, Marie, pleine de grâce. Le Seigneur est avec toi. Tu es bénie entre toutes les femmes, et Jésus, le fruit de ton sein, est béni. Sainte Marie, Mère de Dieu, prie pour nous pauvres pécheurs, maintenant et à l'heure de notre mort. Amen. Réjouis-toi, Marie, pleine de grâce. Le Seigneur est avec toi. Tu es bénie entre toutes les femmes, et Jésus, le fruit de ton sein, est béni. Sainte Marie, Mère de Dieu, prie pour nous pauvres pécheurs, maintenant et à l'heure de notre mort. Amen. Réjouis-toi, Marie, pleine de grâce. Le Seigneur est avec toi. Tu es bénie entre toutes les femmes, et Jésus, le fruit de ton sein, est béni. Sainte Marie, Mère de Dieu, prie pour nous pauvres pécheurs, maintenant et à l'heure de notre mort. Amen. Réjouis-toi, Marie, pleine de grâce. Le Seigneur est avec toi. Tu es bénie entre toutes les femmes, et Jésus, le fruit de ton sein, est béni. Sainte Marie, Mère de Dieu, prie pour nous pauvres pécheurs, maintenant et à l'heure de notre mort. Amen. Réjouis-toi, Marie, pleine de grâce. Le Seigneur est avec toi. Tu es bénie entre toutes les femmes, et Jésus, le fruit de ton sein, est béni. Sainte Marie, Mère de Dieu, prie pour nous pauvres pécheurs, maintenant et à l'heure de notre mort. Amen. Gloire au Père, au Fils et au Saint-Esprit, comme il était au commencement, maintenant et toujours, et dans les siècles des siècles. Amen.
1: Quatrième mystère glorieux, l'Assomption de la Vierge Marie. Fruit de ce mystère, la grâce d'une bonne mort. Nous n'allons pas en effet à une terre étrangère, mais à notre propre patrie, puisqu'elle est le séjour de celui que nous aimons tant et qui nous porte tant d'amour.
2: Notre Père qui es aux cieux, que ton nom soit sanctifié, que ton règne vienne, que ta volonté soit faite sur la terre comme au ciel. Donne-nous aujourd'hui notre pain de ce jour. Pardonne-nous nos offenses, comme nous pardonnons aussi à ceux qui nous ont offensés, et ne nous laisse pas entrer en tentation, mais délivre-nous du mal. Amen.
3: Réjouis-toi, Marie, pleine de grâce.

pécheurs, maintenant et à l'heure de notre mort. Amen. Réjouis-toi, Marie, pleine de grâce, le Seigneur est avec toi. Tu es bénie entre toutes les femmes, et Jésus, le fruit de ton sein, est béni. Sainte Marie, Mère de Dieu, prie pour nous pauvres pécheurs, maintenant et à l'heure de notre mort. Amen.

0: Réjouis-toi, Marie, pleine de grâce. Le Seigneur est avec toi. Tu es bénie entre toutes les femmes. Et Jésus, le fruit de ton sein, est béni.
1: Sainte Marie, Mère de Dieu, prie pour nous pauvres pécheurs, maintenant et à l'heure de notre mort. Amen.
0: Réjouis-toi, Marie, pleine de grâce.

maintenant et à l'heure de notre mort. Amen. Réjouis-toi, Marie, pleine de grâce, le Seigneur est avec toi. Tu es bénie entre toutes les femmes, et Jésus, le fruit de ton sein, est béni. Sainte Marie, Mère de Dieu, prie pour nous pauvres pécheurs, maintenant et à l'heure de notre mort. Réjouis-toi, Marie, pleine de grâce, le Seigneur est avec toi. Tu es bénie.

0: Réjouis-toi, Marie, pleine de grâce. Le Seigneur est avec toi. Tu es bénie entre toutes les femmes. Et Jésus, le fruit de ton sein, est béni.
1: Sainte Marie, Mère de Dieu, prie pour nous pauvres pécheurs, maintenant et à l'heure de notre mort. Amen.
0: Gloire au Père,
2: au Fils et au Saint-Esprit,
1: comme il était au commencement, maintenant et toujours, et dans les siècles des siècles. Amen.
3: Cinquième mystère glorieux, le couronnement de la Vierge Marie. Prie de ce mystère un plus grand amour pour Marie. Plaise à Dieu de m'assister de sa miséricorde. J'ai toujours eu confiance en sa bonté, par les mérites de son très saint Fils et la protection de la Vierge Notre-Dame. Notre Père, qui es aux cieux, que ton nom soit sanctifié, que ton règne vienne, que ta volonté soit faite sur la terre comme au ciel. Donne-nous aujourd'hui notre pain de ce jour. Pardonne-nous nos offenses, comme nous pardonnons aussi à ceux qui nous ont offensés. Et ne nous laisse pas entrer en tentation, mais délivre-nous du mal. Amen.
0: Réjouis-toi, Marie, pleine de grâce. Le Seigneur est avec toi. Tu es bénie entre toutes les femmes. Et Jésus, le fruit de ton sein, est béni.
1: Sainte Marie, Mère de Dieu, prie pour nous pauvres pécheurs, maintenant et à l'heure de notre mort. Amen.
0: Réjouis-toi, Marie, pleine de grâce. Le Seigneur est avec toi. Tu es bénie entre toutes les femmes. Et Jésus, le fruit de ton sein, est béni.
1: Sainte Marie, Mère de Dieu, prie pour nous pauvres pécheurs, maintenant et à l'heure de notre mort. Amen.
0: Réjouis-toi, Marie, pleine de grâce. Le Seigneur est avec toi. Tu es bénie entre toutes les femmes. Et Jésus, le fruit de ton sein, est béni.
1: Sainte Marie, Mère de Dieu, prie pour nous pauvres pécheurs, maintenant et à l'heure de notre mort. Amen.
0: Réjouis-toi, Marie, pleine de grâce. Le Seigneur est avec toi. Tu es bénie entre toutes les femmes, et Jésus, le fruit de ton sein, est béni.
1: Sainte Marie, Mère de Dieu, prie pour nous pauvres pécheurs, maintenant et à l'heure de notre mort. Amen.
0: Réjouis-toi, Marie, pleine de grâce. Le Seigneur est avec toi. Tu es bénie entre toutes les femmes, et Jésus, le fruit de ton sein, est béni.
1: Sainte Marie, Mère de Dieu, prie pour nous pauvres pécheurs, maintenant et à l'heure de notre mort. Amen.
0: Réjouis-toi, Marie, pleine de grâce. Le Seigneur est avec toi. Tu es bénie entre toutes les femmes. Et Jésus, le fruit de ton sein, est béni.
1: Sainte Marie, Mère de Dieu, prie pour nous pauvres pécheurs, maintenant et à l'heure de notre mort. Amen.
0: Réjouis-toi, Marie, pleine de grâce. Le Seigneur est avec toi. Tu es bénie entre toutes les femmes,

0: toi, Marie, pleine de grâce. Le Seigneur est avec toi. Tu es bénie entre toutes les femmes. Et Jésus, le fruit de ton sein, est béni.
1: Sainte Marie, Mère de Dieu, prie pour nous pauvres pécheurs, maintenant et à l'heure de notre mort. Amen.
0: Réjouis-toi, Marie, pleine de grâce. Le Seigneur est avec toi. Tu es bénie entre toutes les femmes. Et Jésus, le fruit de ton sein, est béni.
1: Sainte Marie, Mère de Dieu, prie pour nous pauvres pécheurs, maintenant et à l'heure de notre mort. Amen.
0: Réjouis-toi, Marie, pleine de grâce. Le Seigneur est avec toi. Tu es bénie entre toutes les femmes. Et Jésus, le fruit de ton sein, est béni.
1: Sainte Marie, Mère de Dieu, prie pour nous pauvres pécheurs, maintenant et à l'heure de notre mort. Amen.
0: Gloire soit au Père, au Fils et au Saint-Esprit.
1: Comme il était au commencement, maintenant et toujours, et dans les siècles des siècles. Amen.
2: Ô Marie conçue sans péché,
1: prie pour nous qui avons recours à toi.
2: Ô Marie conçue sans péché,
1: prie pour nous qui avons recours à toi.
2: Ô Marie conçue sans péché,
1: prie pour nous qui avons recours à toi.

0: est 4 heures.
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3: Aujourd'hui, je suis à Saint-Quentin-la-Poterie, en compagnie d'Amélie Perrault, qui est coordinatrice de l'association Bâtir Vivant. Donc, je vais vous laisser en sa compagnie, qui va vous exposer ce dont fait l'association. Bonjour Amélie.
4: Et bonjour. Eh bien, nous, on est une association qui existe depuis 2018. Et notre siège social est à Saint-Quentin-la-Poterie. Et du coup, notre association, elle a vraiment trois compétences. L'éco-construction, l'agriculture et tout ce qui va être thérapeutique. Et du coup, autour de ces compétences, on mène trois actions. L'action rénovataire, qui est l'accompagnement des personnes âgées et des familles modestes à la rénovation biosourcée. On a aussi l'action arbre et mycorhize, qui est toute l'action qui est autour du végétal. La sensibilisation auprès des collèges, des lycées, des écoles. L'installation des jardins thérapeutiques pour les aînés, pour les EHPAD. Et on a l'action, le lien intergénérationnel pilier de richesse. Ça, c'est toutes nos actions thérapeutiques pour les aînés, mais aussi on fait des semaines thématiques intergénérationnelles. Donc là, récemment, on a travaillé pour la communauté de communes. On a fait une semaine entre les enfants du quartier prioritaire et les aînés des EHPAD d'Uzès. Voilà, en gros, nous, notre action, on fait de l'éducation populaire de savoir-faire. Donc notre public, il a de 3 à 103 ans. On est à la fois un public jeune, enfant, à la fois adolescent, à la fois jeune adulte et aussi des personnes de tout âge.
3: Oui, tout le monde est intéressé en fait.
4: Oui, on arrive à toucher, je pense que le fait d'avoir à la fois un média, l'éco-construction, c'est beaucoup de simplicité, c'est des mélanges de terre et de paille. Le média végétal, c'est quelque chose qui va toucher tout le monde. Je pense qu'on a une belle diversité de compétences qui nous permet aussi de toucher une diversité d'êtres humains.
3: Vos ateliers consistent en quoi ?
4: On a des ateliers, par exemple, pour rénovataires. On a des ateliers pédagogiques. On est plutôt sur la pédagogie. On accompagne aussi en chantier participatif. Donc, on fait des chantiers participatifs pour rénover. Mais quand on fait des ateliers, ces ateliers pédagogiques, alors ça, sur la terre, ça peut être des ateliers sur

0: Comment on fait des fondations pour faire une maison en terre paille, comment on fait des murs, comment on fait une charpente, les enduits terre paille. Donc voilà, il y a plusieurs thématiques différentes, des initiations. Et puis pour le végétal, c'est pareil, on peut avoir tout un cursus sur comment on fait le potager. Ça peut être aussi sur toutes les plantes médicinales. Donc on a divers ateliers et selon aussi la demande des gens qui nous demandent, ça peut être des associations, on travaille pour la communauté de communes, on travaille pour les départements, on répond à des appels à projets pour des fondations. Donc c'est aussi selon le projet qu'on a, on a aussi des demandes. Là, la semaine dernière, on a un samedi dernier, moi j'ai animé un atelier de bouture intergénérationnel. Il y avait des enfants, il y avait des adultes. Et donc là, c'était vraiment comment on arrive à aller vers un chemin d'autonomie avec le végétal. Donc comment on bouture des arbres, comment on bouture des arbustes.
1: Et là, en l'occurrence, c'était des boutures de quoi?
0: Alors, bouture de romarin, bouture de verveine, bouture de sureau, bouture de rosier. On a fait des boutures d'olivier, de figuier. Là, c'est très intéressant parce qu'on était chez Laurent, qui est agriculteur à Foissac. Et du coup, sur la terre de ses parents, il avait deux vieux figuiers. Et en général, moi, je suis très fanade d'aller chercher aussi les vieilles essences qui n'ont pas été greffées. Et puis, le figuier, c'est comme une base, c'est une bouture qui est facile à faire. Voilà.
1: D'accord. Vous n'avez pas greffé le figuier?
0: Non, du tout. Nous, on essaye de vraiment... Soit on est sur du... On fait des expériences sur des semi-francs. Ça veut dire qu'on va plutôt récolter, faire de la sélection végétale grâce au noyau. Et donc là, on est sur des semences en général assez anciennes. Donc, on ne va pas récolter les noyaux de plantes greffées. Soit on va bouturer. Mais c'est vrai que notre travail, en tout cas, moi, mon travail de base, c'est vraiment la semence.
1: D'accord. Ouais. Et vous avez beaucoup d'organismes qui font appel à vous?
0: Eh bien oui, en fait, on a à la fois des mairies, à la fois la communauté de communes. Donc, on sent aussi qu'on commence à gagner à la fois en légitimité.
1: Vous les avez démarchés à la base?
0: Alors non, c'est plutôt... Là, on est plutôt dans le sens inverse. C'est que nous, on a, durant 6 années... On a plutôt fait beaucoup de choses au sein de notre siège social, qui était à Saint-Laurent à l'époque. Et on faisait tous nos ateliers là-bas. Et c'est plutôt le bouche à oreille. Et donc, il y a des ITEP qui nous contactent et des instituts pour les adolescents. On a des écoles, on a des lycées. Mais là, c'est plutôt le bouche à oreille. Et c'est plutôt des gens qui nous contactent. C'est plutôt les professionnels. Par exemple, ça va être les professeurs des écoles. Mais ça va être aussi des associations, des offices culturels, des maisons de retraite. On est vraiment contactés par différentes structures.
1: Les lycées agricoles?
0: Lycée agricole, bah là on est en train de travailler. On aimerait travailler avec plus des lycées agricoles et lycée de l'artisanat aussi, le CFA, et on aimerait bien travailler.
1: Oui, parce que ça peut être intéressant dans les travaux pratiques de faire que les jeunes puissent aussi venir faire des chantiers en alternance, des choses comme ça, quoi.
0: Oui, on aimerait, c'est un vrai travail qu'on aimerait mener à la fois sur le chantier d'insertion, mais aussi accueillir des stagiaires pour l'action rénovateur. Comme on fait beaucoup de chantiers participatifs, on accueille différentes personnes, dont des stagiaires de lycée, des stagiaires d'école d'éco-construction. Et donc, on travaille là-dessus aussi, sur améliorer notre accueil, pouvoir favoriser aussi cet apprentissage-là.
1: D'accord. Mais en éco-construction, vous avez un terrain spécifique pour ça ou
0: Non, on est assez mobile. Ce qui est chouette, c'est quand on nous demande de travailler. Donc, soit ça fait partie de notre action pour les familles modestes, les personnes âgées, soit c'est de la prestation pour des organismes. On travaille vraiment, on a tout un temps, un partenariat où on va chercher la paille locale, de la terre locale, donc soit de la terre d'excavation, soit de la terre avec des carrières locales. Et donc, on met en place aussi un travail où c'est les personnes qui accueillent le chantier qui vont se faire livrer directement, en fait.
1: D'accord. Donc, oui, allez à la limite aider des gens qui sont en train de rénover leur maison.
0: Oui.
1: Et en même temps, vous montrez aux autres personnes comment il faut faire.
0: Et c'est exactement ça. L'objectif d'un chantier participatif, c'est accompagner une structure ou des personnes et en même temps se servir du chantier pour... C'est un savoir-faire apprenant, servir du chantier pour transmettre le savoir-faire. Ça, c'est vraiment notre base dans l'association, c'est transmettre les savoir-faire et transmettre cette autonomie et cette montée en compétence du territoire aussi. Donc c'est exactement ça. On va accompagner des personnes. Et après, nous, on va juste publier dans notre réseau, le réseau Twiza, qui est comme le woofing de l'éco-construction, les réseaux des associations aussi qui jouent le jeu, des tous nos partenaires, qu'on va faire tel et tel chantier de telle date à telle date. Et on a toujours du monde pour les chantiers.
1: Oui, ouais. Les chantiers participatifs, oui, ça a pris de l'ampleur quand même. Hein.
0: Oui, en fait, ce qui est chouette, c'est que ça prend de l'ampleur sur tous les savoir-faire. Il y a des chantiers participatifs pour les agriculteurs. Donc là, par exemple, il y a une association qui s'appelle Tous Paysans, qui est aujourd'hui dans le Gard. Donc c'est Théo qui coordonne cette association avec lesquelles on travaille, qui font aussi des chantiers participatifs agricoles. Puis nous, on fait des chantiers participatifs vraiment autour de l'éco-construction. Et ça fonctionne pourquoi? Parce que les gens ont aussi envie de vivre une expérience. Et c'est vraiment une expérience immersive. on est du matin au soir ensemble, on mange ensemble et on fait ensemble. Et c'est vrai que ça aurait tendance à rapprocher.
1: Ça resserre les liens.
0: Ouais, ça resserre les liens, exactement.
1: Et pour, vous me parliez de cette association sur Pont Saint-Esprit.
0: Oui, et bien là, en fait, c'est le tiers-lieu locomotive qui était à Bagnoles, qui est en train de déménager ses locaux et qui aura son tiers-lieu, du coup, à Pont-Saint-Esprit, qui est en train de faire tout son transfert. Et donc, ce tiers-lieu locomotive à Pont-Saint-Esprit m'a un grand terrain pour lequel il y aura différents partenariats et pour lesquels nous, on a envie de travailler ensemble, on a envie de coopérer ensemble parce qu'ils ont un grand terrain pour lequel ils pourront accueillir des formations. À la fois avec un autre collègue en maraîchage, mais à la fois les formations en éco-construction, parce qu'ils ont un endroit où on peut rénover, les accompagner aussi à la rénovation. Et puis ils ont un beau jardin magnifique, où moi j'aimerais bien monter un jardin thérapeutique.
1: Ah ouais. Voilà.
0: Donc ça c'est une petite pépite, c'est une graine aujourd'hui, on va voir comment la graine on la cultive ensemble, c'est une belle promesse.
1: Parce que là, tout de suite, vous n'avez pas la place pour faire ce jardin, comme vous dites, thérapeutique.
0: Non. Ben aujourd'hui, en fait, aujourd'hui, nous, on n'a plus de siège social. On est plutôt mobile. Donc, on fait le jardin un peu partout, là où
1: selon
0: on nous demande.
1: Selon vos appels, voilà.
0: C'est ça. Ouais. Donc, en ce moment, moi, j'interviens dans différentes écoles. Donc, je monte des jardins dans différentes écoles, dans les maisons de retraite, pour des mairies, pour des projets associatifs. Et voilà. Donc, c'est vrai que nous, on est content de pouvoir aussi avoir un lieu qui puisse nous accueillir. Donc on bosse beaucoup en coopération. Ça, c'est vrai que c'est une belle force de territoire. Mmh. Ça fait un moment qu'on est là, donc nous ça fait 8 ans qu'on existe et on travaille avec différentes associations et ça nous permet aussi d'avoir cette force-là au sein du territoire puis d'avoir des projets intéressants.
1: Intéressants, oui, bien sûr.
0: Et de sens. Et ça fait aussi que les comités de communes et les départements viennent aussi nous chercher pour ces compétences. Donc là c'est aussi très intéressant pour nous.
1: Oui, dans la mesure où c'est quand même dans l'air du temps de plus en plus.
0: Oui.
1: Et que beaucoup de gens sont intéressés.
0: Oui.
1: Alors, comment ça se passe quand vous allez en EHPAD ?
0: Eh bien, en EHPAD, c'est simple. Alors, nous, on travaille avec les deux EHPAD du ZES. Donc, on intervient dans les deux EHPAD auprès de toutes les personnes âgées. Il y a aussi des services renforcés parce que c'est des personnes qui ont différentes pathologies. Mmh. On intervient aussi. Et donc, on travaille en équipe avec les animatrices, avec la cadre. On conclut, on convient ensemble de comment on va intervenir, quel sens ça. Et donc, nous, ça fait 8 ans, on intervenait pour de l'art-thérapie, on est intervenu pour des ateliers d'écriture. Les ateliers d'écriture se sont transformés en cercles de parole. Les cercles de parole se sont transformés en émissions de radio. L'émission, une fois que l'art-thérapie s'est terminée, on a remplacé par la musicothérapie. Mais en fait, on accompagne, on travaille avec les soignantes et les animatrices. Et on travaille aussi, surtout, avec les résidents.
1: D'accord.
0: En fait, on fait évoluer les projets avec les résidents. Donc là, aujourd'hui, les résidents nous ont demandé justement de pouvoir avoir un petit jardin médicinal, d'avoir leur tisane, d'avoir quelques petits fruits. Donc c'est le travail-là qui est en train de se mettre en place.
1: D'accord. Donc c'est eux qui vous demandent, ce sont les résidents qui vous demandent ce...
0: Pour tous les projets qu'on va monter, même quand c'est une prestation, on tient vraiment à... on vient la première fois, on prend la température et on essaye toujours de co-construire avec les habitants. Quand on nous demande de venir sur un village, on essaye toujours de coller avec ce qu'on peut amener.
1: Oui.
0: Et c'est vrai que notre multi-compétence nous permet quand même de facilement s'adapter aux demandes, en fait, aux besoins.
1: Oui, oui, oui. Et c'est toujours abordable ?
0: Oui, au niveau du tarif ?
1: Non, mais au niveau pratique, quoi.
0: Les gens
1: peuvent faire ça ou ça, surtout les personnes âgées.
0: Oui, en fait, nous, on s'adapte vraiment à ce que les personnes peuvent faire. Du coup, par exemple, on avait démarré les ateliers d'écriture. On était avec un public avec qui on a, pendant presque un an et demi, on a écrit. Parce qu'elles avaient la capacité, l'appréhension. Et puis, ce public a vieilli. Des gens sont décédés. Puis on a adapté. Il y avait toujours une envie de toujours échanger sur l'écriture. Mais comme il n'y avait plus possibilité d'écrire, on a fait un cercle de parole. On l'a transformé.
1: D'accord.
0: Avec des exercices oraux en lien avec l'écriture. On vient avec un mot, une thématique. Ou c'est les résidentes qui amènent une thématique, une émotion qu'elles veulent partager. On parle de la mort, de la vieillesse, de l'adolescence, des enfants, des petits-enfants, de l'héritage, de la transmission. On est vraiment... on s'adapte vraiment à ce que chaque personne peut faire. Tout le monde a sa place. On accueille aussi des résidents qui n'ont plus l'appréhension, qui ont une certaine pathologie, mais ils sont bienvenus avec nous.
1: Ils sont présents.
0: Ouais, ils sont avec nous. Ouais.
1: Et pour les écoles, comment ça se passe ?
0: Alors, les écoles, souvent, c'est eux qui nous contactent. Et donc là, il y a un grand temps d'échange. Moi, j'ai vraiment... quand je coordonne, j'aime bien prendre le temps avec les équipes, rencontrer les équipes aussi pour savoir qu'est-ce qu'ils attendent. Donc là, par exemple, j'interviens pour une école autour d'un projet qui s'appelle ASKIP, en partenariat avec le CPIE de l'ES, le Centre Professionnel d'Intervention et d'Éducation de l'Environnement. c'est autour du réchauffement climatique. Donc j'interviens avec les écoles, on discute ensemble du projet. Il y a un fonds, parce que ce projet-là a déjà un fonds de réchauffement climatique, on doit aborder le cycle de l'eau, de l'arbre, les rivières. Mais on adapte aussi avec les classes, avec les professeurs, sur la vision qu'ils veulent donner aussi à ce projet. Là, je suis sur un autre projet aussi, sur la biodiversité avec une autre école. Mais là, par exemple, la demande, c'était vraiment de coller au programme du CM1, CM2. Et donc, on parle de la diversité du vivant, qu'est-ce que c'est un écosystème. Par contre, il y a toujours le côté pratique. On fait un petit temps théorique.
1: Et un petit atelier.
0: Et après, on va dehors, c'est toujours 1 heure dedans, 2 heures dehors. En général, je suis là pour 3 heures. Oui. Et on adapte le programme selon les élèves, selon le programme aussi d'éducation nationale et selon les envies aussi des élèves. Parce que les élèves, on va tisser avec eux. Oui. Là, par exemple, il y a une grande demande. Les élèves veulent absolument savoir faire un sirop.
1: D'accord.
0: Ils veulent apprendre à bouturer. Donc, donc on va prendre un petit temps pour aussi dire, regardez comment c'est facile.
1: Ils sont tous intéressés ?
0: Oui, sincèrement.
1: Il y en a point qui font un peu la tête d'aller dehors ou l'habitude de vivre à l'intérieur et de...
0: Non, sincèrement, c'est des générations où, bien sûr, il y a des troubles de l'attention. Chaque génération a ses différences. Mmh. Là, on se rend bien compte. Moi, aujourd'hui, ça fait des années que je fais ça. On est quand même sur 1/5 de la classe où il y a les troubles de l'attention, de dysorthographie, tout ça. Donc, c'est important de prendre soin. Et ben, c'est souvent des élèves qui vont se révéler. Parce que nous, on vient apprendre des savoir-faire. Mmh. Et des enfants qui ont du mal à rester en place au sein de l'école, avec nous, ils ont toute leur place. Parce qu'on leur demande pas de rester en place,
1: de rester assis. Ouais, c'est ça.
0: Et puis, on part de leur savoir. Donc, on adapte aussi une pédagogie active qui va permettre de faire en sorte que l'élève ne vient pas seulement noter. On n'est pas dans un truc descendant.
1: Oui.
0: On vient vraiment échanger avec eux. On vient apporter une petite clé, un petit lien, et c'est eux qui vont tisser le lien.
1: C'est ça. Ils vont pas être notés, ils vont pas être jugés,
0: Voilà. Comme quand on appelle la diversité du vivant. Maman, c'était hier. On était dans une classe à Uzès, à l'école Jean Massé. Et ben, je viens avec comment on fait pour savoir qu'on est vivant. Et on a travaillé sur les points communs entre le végétal, l'animal et l'humain.
1: Et l'être humain.
0: Et du coup, c'est les enfants qui tissent. Et je leur dis toujours, il n'y a pas d'erreur. L'erreur fait partie de l'apprentissage, mais nous, on ne conçoit pas l'erreur comme étant une fin en soi. C'est plutôt un processus d'apprentissage. Et aussi, le côté faute d'orthographe, pour moi, il y a plutôt... On essaye d'avoir un début de réflexion. On a un mot qui vient, on essaye et on tire tous ensemble. Et c'est plutôt, on va co-construire ensemble. Et ils finissent tous par dire des choses qui sont magnifiques.
1: Et en ayant été infirmière, en ayant pratiqué également, vous devez sûrement avoir une autre approche.
0: Oui. Alors, il y a plusieurs choses qui rentrent en jeu. Oui, le côté infirmier, en tout cas, moi, j'ai été aide-soignante, infirmière, avant ça, animatrice en service adapté. Donc, on va dire que je suis dans la prise en soins depuis que j'ai mes 13-14 ans.
1: Ah oui, quand même.
0: Donc, il y avait cette conviction, cet engagement avec l'être humain. Et puis, finalement, il y a eu la même conviction avec les plantes. Je me suis aussi formée avec plein de techniques différentes de pédagogie active. Et du coup, ça amène aussi ce côté, je pense que c'est l'écoute, la clé de tout.
1: C'est ça, oui.
0: Je pense que quand on amène une certaine écoute, une certaine présence, il y a beaucoup de choses qui s'interrogent, qui s'accueillent. Moi, je viens vraiment je viens ponctuellement dans les classes. J'amène certains outils aussi que les professeurs vont pouvoir aussi garder et conserver. Mmh. Et donc, c'est des points de respiration aussi pour les classes. On est dehors, on partage des choses qui sont positives. On leur amène aussi, même à l'intérieur, de choses de la biodiversité du vivant, sur quelque chose de classique en sciences. On va leur amener sur qu'est-ce que c'est la gratitude, c'est quoi un cercle de parole, comment on communique les uns avec les autres. On leur apprend aussi à débattre à l'intérieur de ça. Moi, je viens aussi sur des pédagogies, ils vont devoir gérer en groupe.
1: L'observation aussi.
0: C'est ça. Hier, par exemple, il y avait la partie théorique. Après, on est allé à la vallée de l'Eure. Mmh. Et puis, ils devaient être par groupe de 5. Ils devaient observer le vivant. Tout ce qu'on avait échangé sur qu'est-ce que c'est le vivant, là, ils devaient montrer, ils devaient noter la pratique. Mmh. Et donc, ils ont été chercher les insectes, observer le végétal, comment on peut dire qu'un arbre, il est vivant, comment on peut dire qu'un insecte est vivant. Et c'est beau parce qu'ils ont dû, ils avaient des rôles chacun. Et donc, en groupe de 5, ils doivent gérer qui va lire aux autres, qui va être dans l'oral, qui va écrire, qui va faire les dessins.
1: Il y a un âge quand même pour les enfants à l'école.
0: Eh ben, en vrai, j'interviens sur du...
1: CM1, ça fait quoi? Ça fait 8.
0: Ouais, c'est ça, du 9-10.
1: Ouais.
0: 9-10 ans. Mais en vrai, moi, je suis demandée à la fois sur des tout-petits en maternelle, sur du 3 ans. Et jusqu'au lycée. Là, j'interviens au lycée Albert Einstein à Bagnoles.
1: Ouais.
0: Et avec les éco-délégués. Donc vraiment, en termes d'enfants, je suis sur du 3-12. Et là, il n'y a pas longtemps, j'ai aussi une autre association qui m'a contactée, des relais d'enfance pour les petits-petits. Donc on vient apporter aussi autre chose. Mais non, on a une capacité. Je pense qu'il y a, en tout cas au sein de l'équipe avec laquelle on travaille, on s'adapte.
1: Oui, c'est bien aussi que les enfants commencent très tôt à justement respecter leur environnement, la nature, etc. Quoi, c'est
0: oui,
1: c'est une source de richesse pour eux en fait, hein, pour l'avenir, etc. Quoi.
0: Ouais, c'est une richesse pour eux, pour nous, un enfant qu'on va connecter au vivant et qu'on va apaiser grâce au vivant, parce qu'aujourd'hui, malheureusement, on grandit loin des forêts, et il y a aussi une peur qui se manifeste. Et puis, les enfants, c'est aussi une génération qui est beaucoup devant les écrans. Et oui, donc, ça demande aussi, ben, ça remet aussi un peu de baume au cœur et de réalité. Donc, on va remettre un peu de... ben, comment on ramène cette connexion-là, et comment on va mettre aussi ce positif autour du vivant. Mmh. Et puis, c'est aussi le message qu'on passe, c'est que nous, en tant qu'êtres humains, on fait partie de ce vivant.
1: C'est ça.
0: On n'est pas à l'extérieur de ce vivant. On est vraiment dedans.
1: Et d'autant que les enfants, enfin les tout-petits, enfin les autres aussi, mais ils ont un sens de l'observation, j'allais presque dire, qui nous dépasse, quoi. Mmh. Certainement qu'ils voient certaines choses que nous ne voyons pas.
0: Oui. Mais je pense qu'il y a les plus petits n'ont pas encore le filtre social d'une société donnée, comment on est éduqué dans telle communauté. Donc c'est agréable parce qu'en fait finalement les plus petits ils ont comme ce regard neuf sur le vivant.
1: Ils sont purs. Ouais.
0: Ils sont purs, il y a un côté émerveillement, joyeux. Mmh. C'est vrai que moi faire découvrir, mais à n'importe quel enfant, même les ados, j'ai pas grande préparation dans mon travail parce que se connecter au vivant, c'est, on sent que c'est encore instinctif. Malgré qu'on est loin, distant, on sent qu'on y revient très vite, qu'on est toujours connecté en vrai. C'est juste quelque chose qu'on ravive un peu quoi.
1: Ouais. L'avantage ici c'est que vous êtes quand même pas en ville.
0: Oui.
1: Les enfants, ils ont un très bon terrain de jeu, hein. Ils peuvent aller à l'extérieur facilement, quoi.
0: Oui, c'est vrai que nous, on intervient quand même on est quand même dans la ruralité. Mmh. Et même si ça peut toucher les villes comme Uzès ou même Saint-Quentin, ça reste quand même des petites villes pour lesquelles, il y a un accès, par exemple, à Uzès, à Jean Massé. En 15 minutes, on est à la vallée de l'Eure. À Saint-Quentin, c'est pareil. En 10 minutes, on est à la Madone. Ouais. Donc, on a une proximité qui nous permet de faire des chouettes expériences.
1: Et vos projets futurs, alors, sont lesquels?
0: Projets futurs. Eh ben, il y a la grosse action rénovataire qu'on a lancée cette année. Et donc, c'est vraiment maintenir cette action-là. On a vraiment envie à la fois de bosser en coopération, favoriser de la cohabitation intergénérationnelle grâce aux rénovations, faire des formations. Et donc là, on est en train de construire ce projet-là. Derrière, on a un nouveau projet aussi qui s'appelle Jardin de Liens. Et donc là, c'est un projet à la fois au quartier prioritaire de la ville d'Uzès, pour lequel on a été subventionné, on a eu la réponse avant-hier, dans lequel l'État, le département et la communauté de communes subventionnent. Et donc, c'est maintenir des ateliers au sein du quartier sur des jardins qui sont pas potagers, parce qu'il existe déjà un jardin potager dans Uzès. Nous, on est vraiment sur du jardin thérapeutique et du jardin de liens. C'est comment favoriser des espaces où on peut accueillir des ateliers, planter des plantes médicinales, mais que des choses collectives. Avoir des espaces de plantation comme de la menthe, du basilic, et qui soient collectifs.
1: Les choses les plus courantes, quoi, en fait.
0: C'est ça. Et puis, en beau projet aussi, on a le département qui nous a subventionné aussi, en fait, plusieurs ateliers dans différentes communes. Donc, on vient vraiment faire de l'itinérance à la fois sur le végétal, à la fois sur la musique et le chant. Et là, ça sera auprès des seniors. Donc, ça, c'est aussi une très, très belle, très, très belle action qu'on démarre à partir de septembre.
1: D'accord. Donc, vous n'êtes plus comme avant, comme la première fois que je vous avais interviewé, nous étions sur un endroit fixe.
0: Oui.
1: Donc là, non. Là, non. C'est l'itinérance.
0: Oui, on est
1: c'est
0: vraiment...
1: C'est plus pratique, c'est moins... comment dire, pas onéreux, mais c'est moins compliqué.
0: En tout cas, ça demande beaucoup de coordination, parce que ça demande de rencontrer les maires, les associations de chaque village, et de pouvoir vraiment s'adapter à l'envie aussi des habitants sur place, parce que l'objectif, c'est aussi de rencontrer les seniors de chaque village et de mettre en place avec eux des projets. Mais en fait, ce qu'on aime, c'est le côté, c'est à chaque fois nouveau.
1: Oui, c'est donc, ça, vous rencontrez de nouvelles personnes, etc. Ouais. Donc finalement... ça vous convient, ce genre
0: ouais.
1: de...
0: Ouais, finalement, le côté itinérance nous plaît beaucoup. Bien sûr que à terme, nous, on aimerait avoir un endroit avec un jardin pour pouvoir accueillir tous nos ateliers.
1: Oui.
0: Mais pour l'instant, on n'a pas encore trouvé. Et en fait, ça nous va très bien de s'adapter comme ça. Et finalement, en fait, énormément d'associations nous font travailler. Et du coup, nous, on est vraiment contents de pouvoir acter de cette manière-là.
1: Vous faites tout le Gard.
0: Ouais. Ouais, l'action rénovataire, on va la faire aussi au Vigan, on va la faire aussi à la Grand Combe. On travaillera sur Bagnoles, Pont-Saint-Esprit. On est beaucoup sur l'Uzège parce que c'est notre territoire.
1: Ouais.
0: Mais c'est vrai qu'on est demandé un peu partout dans le Gard. Ouais.
1: Non, c'est intéressant. Donc, écoutez, bonne continuation.
0: Merci beaucoup.
1: Et puis, comment on vous rejoint?
0: C'est simple. On a un site internet et une page des réseaux. Mais c'est simple. Le mail, c'est asso-vivant, tout en petit, asso-vivant@gmail.com. Et le téléphone de l'asso, 06 62 25 30 80 et ça sera à moi que vous aurez au téléphone, c'est Amélie, pour n'importe quel projet que vous avez envie de mener, une petite graine, quelque chose à partager, n'hésitez pas.
1: D'accord, et vous faites des devis, vous déplacez?
0: Exactement, vous on se déplace pour accompagner à la fois du privé, de l'associatif, des communes. On se déplace, on fait des devis, on co-construit ensemble pour vraiment affiner chaque projet, avec vraiment la, essayer d'aller toucher la demande du territoire où on va.
1: À la lettre.
0: À la lettre, exactement.
1: C'est ça. Mais écoutez, je vous remercie de cette interview, c'était très sympathique.
0: Merci
1: à vous et bonne continuation.
0: Merci beaucoup.
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0: 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Bonjour et bienvenue à tous. L'émission Vie de famille d'aujourd'hui vous est présentée par Stéphanie Léger et nous allons nous interroger sur comment aider les personnes de la rue à se réinsérer dans la société. Aujourd'hui, de nombreuses personnes se retrouvent dans la rue après des déboires professionnels et personnels parfois. Une enquête de l'INSEE datant de 2013 dénombre 141 500 personnes sans domicile fixe en France. Parmi ces personnes, 38% sont des femmes et une femme sur trois est accompagnée d'enfants. Ces chiffres montrent que l'on côtoie tous au quotidien des personnes et des familles qui vivent dans la rue, à qui il nous arrive de donner une pièce ou deux. Est-ce la solution ? Comment peut-on aider ces personnes ? Quelqu'un s'est indigné devant cet état de fait et est passé à l'action en imaginant puis en co-créant une association qui s'appelle Toi à moi, Toi T-O-I-T, en 2007, il y a donc plus de 10 ans, aujourd'hui. C'est vous, Denis Castin, bonjour.
1: Bonjour.
0: Vous avez 45 ans, vous êtes né à Toulouse, vous vivez à Nantes depuis 2002, vous avez deux enfants et vous êtes ingénieur de formation. Nous sommes également en compagnie de Michel Rétière. Bonjour Michel et merci d'être avec nous.
2: Bonjour.
0: Vous avez 54 ans, vous êtes ancien cadre dans une entreprise et vous avez été accueilli par l'association Toi à moi en novembre 2016 à Nantes.
2: Oui.
0: Alors je précise que c'est une association qui est née à Nantes et qui maintenant a des antennes dans d'autres villes en France. Denis Castin, en quoi consiste Toi à moi exactement ? Comment cela fonctionne ?
1: Mais Toi à moi, en fait, c'est un dispositif assez simple hein, pour aider des personnes sans abri, des personnes en situation de grande exclusion. En gros, pour les aider, pour aider des personnes sans abri, on va commencer par les loger. Ça paraît assez simple.
0: D'où le titre « Toi à moi ».
1: D'où le titre « Toi à moi ». Alors évidemment, il y a un jeu de mots, il y a plusieurs sens hein, autour de ça. Mais oui, on commence par le « Toi ». Mais je dirais que surtout « Toi à moi », c'est un dispositif global qui va bien au-delà du logement parce qu'on commence par loger les personnes, puis après on va les accompagner une fois qu'elles sont logées pour essayer de les aider à aller mieux tout simplement. Parce que si des personnes sont à la rue, c'est qu'il y a eu des causes, c'est qu'elles avaient des problèmes avant, elles en ont eu et ces problèmes ont pu s'amplifier par la rue aussi. Donc on va essayer de les aider comme on peut, à résoudre ces problèmes. Donc c'est un accompagnement très personnalisé. Et puis on va recréer du lien autour de ces personnes-là.
0: Et comment ça fonctionne en fait, le mécanisme c'est-à-dire vous achetez des appartements avec quel argent, déjà, à la base ?
1: Et alors, le principe est assez simple, c'est-à-dire qu'un jour, j'étais à Nantes, justement, et puis une personne est venue me demander une pièce. Et ce jour-là, je me suis dit, en donnant cette pièce, mais en fait, il y a quelque chose d'aberrant. On supporte là, de donner des pièces, et alors que si on était plusieurs à donner une pièce régulièrement, si ces pièces se cumulaient tous les mois, en fait, la personne à qui je la donnais, là, ça me paraissait évident qu'on pouvait la loger.
0: Ça veut dire mutualiser les dons, finalement.
1: Mutualiser des dons mensuels. Voilà. Et en gros, ça nous permet, cette mutualisation des dons mensuels, de rembourser un emprunt qui nous permet d'acheter un appartement. Donc en gros, très concrètement, il faut 100 personnes qui vont faire un don moyen de 20 euros par mois. Mais comme il y a 75% de réduction d'impôt, ces 20 euros par mois reviennent à 5 euros par mois. Et 5 euros par mois, on n'est pas loin d'1 euro par semaine, vous voyez. Bien, 100 personnes suffisent pour acheter un appartement. Des exemples tout simples. Devant un supermarché, vous savez, la personne qui fait la manche devant un supermarché. Vous ne croyez pas qu'il y ait 100 clients de supermarché qui pourraient mutualiser leurs dons pour loger cette personne-là? Donc, on a eu, autour de cette idée, j'en ai parlé autour de moi en 2007, et puis un collègue de travail m'a dit « Écoute, moi je veux te rejoindre autour de ce projet ». Il s'appelle Gwenaël Morvan.
0: Et c'est votre associé.
1: Voilà, c'est le cofondateur de Toi à moi. Et puis on s'est dit « Voilà, on va essayer ». Donc on a essayé de trouver des personnes qui s'engageaient comme ça sur faire un petit don mensuel. Ça a été, on a ramé au début. Hein. Et au bout d'un an et demi, on a réussi à acheter un premier appartement.
0: À Nantes, donc.
1: À Nantes.
0: Vous avez commencé à Nantes. Michel Rétière, vous êtes bénéficiaire de cette association, Toi à moi. Comment est-ce que vous êtes arrivé en contact? Comment vous les avez connus?
2: Alors que j'étais dans la rue. Une personne s'est arrêtée près de moi un jour et m'a dit « Est-ce que vous connaissez toi à moi ?» Donc effectivement, j'avais entendu parler de toi à moi, mais ce qu'il me faisait, c'est une vraie proposition de mise en relation avec, avec l'association, puisque lui-même était, est toujours mécène de toi à moi. Donc, en fait, je me suis retrouvé face à Denis 2 jours après cette rencontre. Et dans la journée qui a suivi, j'étais dans un appartement.
0: Incroyable, de la rapidité. Mais il a fallu cet intermédiaire, en fait, entre vous deux, finalement.
1: Disons que dans le cas de Michel, en fait, nous, il se trouve qu'on n'avait jamais vu Michel à la rue. Et du coup, effectivement, s'il n'y avait pas eu cet intermédiaire, Michel n'aurait jamais été à toi, à moi, parce qu'on n'aurait pas eu connaissance de la situation de Michel. En général, ce sont d'autres associations qui œuvrent auprès des personnes en difficulté dans la rue, qui nous orientent des personnes. Et mais là, c'était un cas un peu particulier, puisqu'effectivement, c'est un chef d'entreprise qui a pris cette initiative de nous contacter. On était en contact, et en tout cas de faire le lien entre Michel qui voyait dans la rue et toi, moi, dont il avait entendu parler.
0: Alors Michel, ça fait 1 an et demi que vous avez retrouvé un logement et que vous êtes accueilli, accompagné grâce à l'association Toi à Moi. Alors on n'a qu'une envie, c'est de vous demander quel est le résultat aujourd'hui.
2: J'ai toujours des difficultés à mesurer le travail qui est accompli pendant tout ce temps. Ben, il y a un an et demi, après avoir passé 1 an et demi dans la rue, j'avais perdu un certain nombre de repères et de gestes de la vie quotidienne. Donc toi, moi, m'a aidé à me reconstruire sur ce plan. Toi, moi, m'inviter à m'installer dans les soins, ce qui était nécessaire il y a quelques mois encore. Et aujourd'hui, je me sens bien, je fais des projections de réinsertion professionnelle, entre autres, on a de construction d'activité avec toi, moi. Enfin, je suis plus le même homme qu'il y a 1 an et demi, c'est évident.
0: Vous avez passé 1 an et demi dans la rue, vous dites. Est-ce que vous pouvez nous dire brièvement ce qui s'est passé, en fait, cette descente?
2: Oui, j'ai vécu 2 événements, un burn-out professionnel et puis une rupture de couple qui m'ont conduit directement à la rue à un moment donné. Du jour au lendemain, je me suis retrouvé sans m'y être préparé, sans toi.
0: Vous, Denis, vous voyez l'évolution de Michel par rapport à il y a 1 an et demi?
1: Évidemment, oui. Je vois d'un côté je vois l'évolution, et puis c'est tellement
0: parce que c'est spectaculaire, un an et demi, c'est quand même pas beaucoup.
1: Moi ça me marque, hein, mais au-delà de Michel, d'autres personnes dans d'autres situations, parce que toutes les personnes qu'on accueille à toi à moi sont différentes, hein. On a des personnes, Michel a expliqué pourquoi il s'était retrouvé à la rue. Il y a des personnes, c'est plus des personnes type migrants qui vont se retrouver, donc c'est pas du tout la même histoire. On a,
0: j'imagine qu'il y a des familles aussi.
1: On a des petites familles et chaque cas est vraiment différent. Et c'est vrai que même aujourd'hui, je m'étonne presque tous les jours de progrès, de. C'est tellement. Souvent, on se dit, les personnes à la rue, bon, ben. Moi, j'ai entendu ça avant d'avoir créé Toi à Moi, et même une fois que j'ai essayé de convaincre autour des personnes de rejoindre Toi à Moi, des personnes qui me disaient, mais non, elles ont choisi les personnes à la rue, ou.
0: Oui, c'est une question que je voulais vous poser, d'ailleurs.
1: Il n'y a rien à faire, ils sont perdus, c'est trop tard.
0: C'est vrai qu'on entend ça.
1: Et en fait, c'est tellement simple. C'est forcément compliqué. C'est à la fois simple et compliqué, mais c'est aussi simple, c'est ça que je veux dire. C'est-à-dire que, je le disais encore hier, auprès de certaines personnes, j'ai l'impression que toi, moi, c'est presque une baguette magique. J'ai du mal à y croire moi-même. Et après, à côté de ça, c'est quand même des petits pas tous les jours, hein, et c'est surtout pas une progression constante, hein, c'est pas une ligne simple, hein, même, voilà, Michel, il y a eu des moments difficiles, il y a eu des moments plus faciles, et une des particularités de toi, moi, il y a plusieurs particularités à toi, moi, mais une des particularités, c'est qu'on n'a pas de durée, a priori, d'accueil des personnes, donc de logement et d'accompagnement. C'est-à-dire que la durée va dépendre de chaque personne, de
3: chaque
1: parcours.
3: Par exemple, Michel, il est accueilli dans l'appartement depuis un an et demi, ouais. Et vous ne lui dites pas, bon, bah, dans un mois, c'est terminé, parce qu'on en a besoin pour quelqu'un d'autre ou...
1: Non, voilà, on ne lui dit pas ça, mais... voilà, on ne sait pas si dans un an, Michel aura toujours besoin d'être à toi, à moi, hein, ou Michel n'aura plus besoin d'être à toi, à moi. On travaille à ce qu'il ne soit plus à toi, à moi. Voilà, on est dans cette direction-là. Mais ni lui, ni nous, on sait si ça va prendre 6 mois, 1 an ou 3 mois, en fait. Et du coup, ça enlève une certaine pression, on pense, auprès de la personne. Je ne sais pas ce que tu en
3: penses.
2: Ah oui, tout à fait. Bah, c'est ce qui permet de s'installer dans ce va-et-vient, cette notion où le temps n'est plus un ennemi.
3: Et vous n'avez pas de stress.
2: Voilà, pas de stress, et ça permet d'essayer de dans cette bulle, en sachant que s'il y a un échec, ça ne sera pas un échec total, puisque on pourra revenir à toi, moi, enfin, dans le travail qu'on se propose de réaliser ensemble.
3: Alors on va voir justement dans la seconde partie, là on va se poser pour faire la pause musicale, et on va voir dans la seconde partie justement ce que peuvent devenir des anciens qui ont bénéficié de toi à moi, si vous gardez des liens avec eux, etc. En attendant, on va écouter un morceau que vous avez choisi, Denis Castin, qui est le concerto en la mineur pour violon de Bach. Alors vous êtes violoniste, donc c'est un morceau qui vous tient à cœur. On écoute et on se retrouve juste après.

0: Merci de nous rejoindre à l'écoute de Vie de Famille. Nous parlons de comment réinsérer les personnes de la rue dans la société avec Denis Castin, cofondateur de l'association Toi à Moi, Toi TOIT, je précise, et Michel Rétière, bénéficiaire de cette association qui a été logée et accompagnée. Denis Castin, on a parlé du logement qui était effectivement la base hein, pour la personne qui se trouve à la rue, mais il y a aussi bien sûr l'accompagnement, donc on en a un petit peu parlé mais pas beaucoup dans la première partie. Qui sont les personnes qui accompagnent les bénéficiaires et comment le font-elles?
1: Mais en fait, l'accompagnement à toi moi il est indissociable du logement déjà. Quand on accueille une personne, la personne sait qu'elle ne va pas juste bénéficier d'un logement, mais qu'elle va bénéficier d'un accompagnement qui a pour but de l'aider à résoudre ses problèmes et de stimuler des changements de vie. Parce qu'en gros, c'est ça, il faut qu'on soit stimulant pour essayer d'aider la personne à sortir de la trajectoire dans laquelle qui l'a amenée à la rue. Je dis souvent, notre métier, c'est de créer des étincelles autour des personnes. On en crée plein. Hein. Ça peut être autour du corps, des soins corporels. Ça peut être de l'art thérapie. Ça peut être, je sais pas, Michel, des exemples d'activités.
2: Oui, des activités de relaxation, yoga, tai chi chuan, d'expression. Écrite, orale, artistique.
0: Qu'est-ce qui vous a le plus plu, vous, dans ces activités?
2: Dans ces activités, alors, j'ai pu retrouver le tai chi chuan que je pratiquais auparavant comme un élément qui permet de se relaxer. Les activités d'expression corporelle, à travers des ateliers organisés par le CNNN de Nantes, le Centre de chorégraphie nationale de Nantes, d'expression écrite par le dessin aussi, et d'autres, elles sont nombreuses.
1: Et à côté de toutes ces activités, on a aussi donc un accompagnement plus social. La personne va avoir des problèmes, je sais pas, ça peut être des problèmes d'ordre juridique, des problèmes d'ordre bancaire, des problèmes d'hygiène, des problèmes de, et évidemment professionnels une fois que la personne va mieux. Et donc, on prend tous ces problèmes à bras le corps avec la personne. Et puis, on essaye de les résoudre, de mettre en relation avec des avocats, avec des thérapeutes, etc.
0: Alors, qui fait ça dans l'association?
1: Donc ici, on a des travailleurs sociaux.
0: Et alors, qui sont employés par
1: toi à moi. Et la particularité, c'est le degré de cet accompagnement. C'est-à-dire qu'on a un travailleur social pour 5 personnes logées. Mm-hmm. Donc vous prenez sur un temps plein, vous divisez par 5, ça donne le temps d'accompagnement pour chaque personne à toi à moi. Et ce qu'il faut savoir, c'est que c'est une moyenne, donc ce 1 pour 5, mais il y a certaines personnes à certains moments qui vont, entre guillemets, avoir besoin de...
0: davantage.
1: Presque un temps plein de présence, toi, moi, sur plusieurs personnes. Hein, mais, et donc, c'est la particularité de toi, moi. Et quand on parlait tout à l'heure de baguette magique, en fait, c'est pas magique, quoi. C'est-à-dire que...
0: Il y a un gros travail derrière.
1: C'est cet accompagnement qui, d'une part, nous permet de loger dans des appartements des personnes qui peuvent être en grande difficulté au moment où on va les accueillir. Et puis, c'est parce qu'il y a cet accompagnement qu'il y a une progression, parce qu'il est très personnalisé, cet accompagnement. Comment on va aider Michel va être très différent de comment on va aider une autre personne qui n'aura pas les mêmes problématiques que Michel. Et puis il évolue dans le temps. Voilà, ce qu'on fait avec Michel aujourd'hui n'a rien à voir avec ce qu'on faisait avec Michel quand on l'a accueilli. C'est totalement différent.
0: Et est-ce que, oui, j'ai entendu parler de bénévoles aussi au sein de l'association. Qu'est-ce qu'ils font, ces bénévoles? Est-ce que Michel, vous en avez rencontré, vous?
2: Ah oui, bien sûr. Les bénévoles...
0: Ils partagent des moments avec vous, non?
2: Oui, bien sûr, et rien de ce qu'on partage n'est anodin. Ce qui a été discuté avec les accompagnants a été retransmis aux bénévoles, et des outils sont mis en place pour que les bénévoles et les accompagnés sachent ce qu'ils peuvent attendre l'un de l'autre ou faire réaliser ensemble comme activité. Donc là, en l'occurrence, un bénévole vient m'a proposé de faire de la décoration dans mon appartement. Un autre m'a aidé à refaire mon permis de conduire sur un site internet. Ils sont très très très présents et dans un rapport assez d'échange spontané.
0: Denis, vous voulez rajouter ?
1: Ouais, en fait, l'idée de toi à moi, donc vous l'aviez compris au départ, il y avait des personnes qui donnent une petite pièce, elles se cumulent et ça nous permet d'acheter des appartements pour loger les personnes. Et puis, il y avait une autre idée, en fait, c'était qu'il y en a d'autres, ils donnent pas une petite pièce, mais ils donnent un peu de leur temps, pareil, régulièrement. Et l'idée, c'était de créer du lien entre des personnes en situation d'exclusion et des personnes qui sont pas exclues. Parce que pour que les personnes en situation d'exclusion, à un moment donné, elles se sentent capables, elles aient envie, elles se sentent accueillies par la société dont, à un moment donné, elles ont été exclues. Mais il faut bien qu'il y ait des liens qui se créent. Et c'est essentiel, en fait, le fait qu'à un moment donné, la personne, elle est en mieux-être avec des personnes non exclues. Ça y est, là, on a commencé à tirer le bon fil. Parce qu'en fait, les personnes exclues, c'est un peu comme les chefs d'entreprise. Hein. On parlait tout à l'heure de chefs d'entreprise. Mais elles se retrouvent à un moment donné, quand on est en situation de galère, c'est qu'on côtoie, c'est que des gens en situation de galère. Et si artificiellement, on ne va pas créer des liens avec des personnes qui ne sont pas en situation de galère, y a peu de chances qu'ils se fassent. Donc on a eu cette volonté d'affirmer ça dans le modèle Toi à Moi.
0: Alors parlons un petit peu finance, parce que c'est quand même le nerf de la guerre, toujours. Qui est-ce qui vous aide à rémunérer vos travailleurs sociaux, vos salariés, vous-même, puisque vous êtes, c'est votre job maintenant, avec votre cofondateur. Comment ça se passe, donc, sur le plan financier?
1: Toi, moi, aujourd'hui, c'est 10 salariés, pour donner un ordre d'échelle, c'est 10 salariés, plus 2 personnes qu'on accueille et qu'on accompagne, qu'on a embauché aussi comme salarié. Donc au total, il y a 12 salariés. Les particuliers, ils financent que les appartements et les logements au travers de leurs dons.
0: Et ils s'appellent des parrains et des marraines.
1: Et ils s'appellent des parrains et des marraines à partir du moment où c'est des dons réguliers.
0: D'accord.
1: Au-delà de ça, l'accompagnement est financé par des entreprises, des territoires où on est implanté, puisque maintenant on est implanté sur 4 territoires aujourd'hui.
0: Vous êtes dans toute la France maintenant?
1: Alors,
0: presque. On va dire.
1: On a cette volonté, en tout cas, d'essaimer Toi à Moi sur l'ensemble du territoire. Pour l'instant, on est à Nantes, on est à Angers, on est en région parisienne et on est à Toulouse. Et on a un projet en Vendée à court terme. L'accompagnement, il est financé par des entreprises de ces territoires-là, qu'on est allé voir, on leur a expliqué le projet, on leur a dit, vous en tant qu'entreprise qui crée de la richesse sur le territoire, vous savez bien que votre entreprise, elle est performante, mais qu'en fait, elle génère aussi de l'exclusion. Et dans le cadre d'une démarche de responsabilité sociale, est-ce que ça vous intéresse d'aider Toi à Moi qui soutient les plus exclus du territoire et qui les aide à rebondir? Et donc on a réussi à convaincre un premier mécène, puis un deuxième, puis un troisième. Et aujourd'hui on a une 60aine d'entreprises qui soutiennent Toi à Moi régulièrement. En général c'est sur des conventions sur 3 ans. Et c'est ce soutien-là qui nous permet de financer les accompagnateurs avec ce degré d'accompagnement important.
0: Et vous avez aussi des banques, bien sûr, qui vous suivent et qui vous ont aidé dès le début, qui vous ont fait confiance, ce qui n'était pas évident au départ, hein, parce que le premier appartement, moi j'avoue, d'être passé de rien à acheter un appartement avec les dons de peut-être quelques copains au départ, c'était certainement pas évident et bravo pour ça. On est obligé de conclure, malheureusement, toujours trop rapidement. Ce qui est important pour vous, bien sûr, c'est de trouver ces mécènes, ces entreprises, mais aussi tous ces parrains, marraines, donateurs qui peuvent être vous, moi, tout le monde, et sachant que vous avez bien compris comment ça se passe et c'est bien sûr ça votre besoin, hein, Denis, on est d'accord.
1: Complètement, parce que en fait c'est très concret. Si on n'a pas de donateur, ben on peut pas acheter l'appartement pour loger les personnes.
0: Combien vous avez de donateurs aujourd'hui en tant que parrain?
1: Alors vous m'auriez posé la question il y a un mois, je vous aurais dit, on en avait 800. Aujourd'hui, on en a 1500. Vous voyez, parce qu'on a eu une exposition médiatique un petit peu importante ces derniers temps, qui nous a permis donc de presque doubler notre nombre de parrains et marraines en un mois. Ça correspond à quoi? Ça va nous permettre, ces 500 parrains, d'acheter 5 appartements supplémentaires dans les prochains mois. Très concrètement.
0: On va faire pareil, nous. On va faire une bonne exposition médiatique. On va aller aussi sur les réseaux sociaux. Et vous allez voir, ça va augmenter. Merci beaucoup. Merci, Michel, d'être venu. Hein, votre témoignage était très, très intéressant. Merci, Denis, de nous avoir fait découvrir cette association et participer. Vous pouvez retrouver les coordonnées de l'association Toi à Moi, hein, Toi TOIT, sur Internet. Donc, je rappelle, c'est une association qui est faite pour loger et accompagner les personnes de la rue. Et Denis Castin, vous en êtes le cofondateur. Si vous le souhaitez, bien sûr, vous pouvez devenir parrain ou marraine en donnant une somme mensuelle qui sera déductible des impôts à hauteur de...
1: Denis,
0: 75%. 75%. Il s'agit d'une action solidaire simple, d'une chaîne. Chacun donne un peu pour réaliser de grandes choses et permettre, comme pour Michel, de retrouver une dignité d'être humain et les moyens de repartir dans la vie avec un logement et puis peut-être un travail bientôt, Michel, j'espère, pour vous. Merci également à nos auditeurs fidèles pour votre écoute active et vous pouvez bien sûr nous réécouter en podcast sur notre site. Nous vous retrouvons dans Vie de Famille la semaine prochaine avec de nouveaux invités et un nouveau thème. Au revoir et à bientôt. Au revoir Denis, au revoir Michel, merci.
2: Au revoir.
1: Merci beaucoup, au revoir.

0: Il est 5 heures.
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2: De l'évangile de Jésus-Christ selon saint Luc. Quand fut accompli le temps où Élisabeth devait enfanter, elle mit au monde un fils. Ses voisins et sa famille apprirent que le Seigneur lui avait montré la grandeur de sa miséricorde, et ils se réjouissaient avec elle. Le 8e jour, ils vinrent pour la circoncision de l'enfant. Ils voulaient l'appeler Zacharie du nom de son père. Mais sa mère prit la parole et déclara « Non, il s'appellera Jean ». On lui dit « Personne dans ta famille ne porte ce nom-là ». On demandait par signe au père comment il voulait l'appeler. Il se fit donner une tablette sur laquelle il écrivit « Jean et son nom ». Et tout le monde en fut étonné. À l'instant même, sa bouche s'ouvrit. Sa langue se délia. Il parlait et bénissait Dieu. La crainte saisit alors tous les gens du voisinage. Et dans toute la région montagneuse de Judée, on racontait tous ces événements. Tous ceux qui les apprenaient les conservaient dans leur cœur et disaient « Que sera donc cet enfant ?» En effet, la main du Seigneur était avec lui. L'enfant grandissait et son esprit se fortifiait. Il alla vivre au désert, jusqu'au jour où il se fit connaître à Israël. Acclamons la parole de Dieu. Aujourd'hui, nous faisons mémoire de la naissance de Saint Jean-Baptiste, même si c'est encore un peu tôt pour le qualifier de baptiste, alors qu'il n'a baptisé personne pour le moment. Il s'agit du seul saint avec la Vierge Marie dont nous fêtons la foi à la naissance et le martyr. Elle est importante, cette naissance du précurseur. En effet, le début de l'évangile selon saint Luc met en parallèle deux annonces de naissance miraculeuse. L'annonce à Marie, qui se fait la servante du Seigneur et qui croit en l'annonce de l'ange, et celle faite à Zacharie, qui se montre plus réticent ou en tout cas, qui ne prend pas au sérieux l'annonce qui lui est faite. L'incrédulité de Zacharie va le rendre muet jusqu'à la circoncision de son fils. C'est le passage que nous venons de lire. Qu'est-ce qu'il se passe dans cette petite famille d'Ein Karem ? Tout le monde se rassemble pour la circoncision. Il est temps.

de donner un nom à cet enfant. On demande à Zachary comment il souhaite l'appeler, mais il est muet, souvenez-vous. Alors Elisabeth lui coupe la parole, enfin, si je puis dire, pour le nommer Jean. Il est beau, ce nom de Jean. Yohanan, Dieu a fait grâce. Or, personne ne porte ce nom dans la famille de Zachary. Elisabeth rompt avec la tradition pour se conformer à la demande du Seigneur. Et Zachary, que va-t-il faire? Va-t-il s'opposer encore une fois au Seigneur? Eh bien non, il confirme. Jean est son nom. Oui, Dieu fait grâce. Et il fait grâce immédiatement. Il délivre Zacharie de son mutisme, et ses premières paroles seront des paroles de bénédiction et de louange pour le Seigneur. C'est merveilleux. Une fois l'incrédulité vaincue, l'Esprit peut emplir Zacharie, et il pourra louer le Seigneur de tout son être. Combien y a-t-il de Zacharie dans notre monde et autour de nous? Un sondage de mai dernier recense le nombre de catholiques. 1,4 milliard, soit 17,8% de la population. Il reste donc plus de 80% de Zacharie dans le monde qui n'attend qu'une chose, que nous leur annoncions la bonne nouvelle de Jésus. Cela va sans compter les Zacharie qui sont dans l'Église. Le monde a besoin de notre témoignage. Un témoignage vrai et crédible. Un témoignage solide et sans compromis. Le monde a besoin de Jean-Baptiste, qui annonce le Christ sans complaisance, mais toujours avec respect et animé par un amour sincère pour le Seigneur. Dieu n'a pas cessé de répandre ses grâces sur le monde. Les catéchumènes en sont le signe. Quel rôle allez-vous jouer dans ce temps de mission que le Seigneur nous donne? Car oui, nous pouvons nous réjouir de l'afflux des catéchumènes, mais nous avons encore du travail pour les accompagner, après leur baptême, pour continuer à faire grandir ces néophytes dans la foi. Nous avons encore du travail pour ramener les 99 brebis qui sont en dehors de l'enclos. Et tout cela ne sera possible que si nous faisons confiance au Seigneur, que si nous nous laissons conduire par l'enseignement de l'Église. Cela ne sera possible que si nous croyons qu'aujourd'hui encore, Dieu fait grâce. Seigneur, viens fortifier la foi de tes fidèles. Mets en nous un amour brûlant pour ta parole et pour ton Église. Seigneur, viens nous consacrer dans la vérité. Donne-nous de reconnaître les grâces que tu nous donnes aujourd'hui. Amen.

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1: Psaume 88-89. L'amour du Seigneur, sans fin je le chante. Ta fidélité, je l'annonce d'âge en âge. Je le dis, c'est un amour bâti pour toujours. Ta fidélité est plus stable que les cieux. Heureux le peuple qui connaît l'ovation. Seigneur, il marche à la lumière de ta face. Tout le jour, à ton nom, il danse de joie, fier de ton juste pouvoir. Tu es sa force éclatante. Ta grâce accroît notre vigueur. Oui, notre roi est au Seigneur, notre bouclier au Dieu saint d'Israël. Chers auditeurs, ce psaume a été choisi en réponse à la première lecture. Dans le récit d'Élisée, la fidélité de Dieu prend un visage très concret et personnel. La femme de Sunem accueille le prophète avec simplicité, sans rien demander. Or, accueillir le prophète, c'est en réalité accueillir Dieu lui-même, agissant à travers lui. Et c'est là que la fidélité chantée dans le psaume devient visible. Dieu répond par un don inattendu, la vie à travers la naissance annoncée. Il y a donc une correspondance profonde. Le psaume proclame que Dieu est une force éclatante pour son peuple. Le livre des Rois montre comment cette force se déploie dans une situation précise, en comblant une attente cachée. Ce psaume se situe vers la fin du psautier, dans une section marquée par une réflexion sur l'histoire d'Israël et ses épreuves. Il a une structure en deux temps. La première partie, dont fait partie l'extrait que nous avons entendu, est un chant de louange. Il célèbre l'amour fidèle de Dieu, ce que la Bible appelle la Hesed, sa solidité et la joie du peuple qui vit sous sa lumière. Il exprime la conviction que Dieu est fidèle, que son alliance est solide et que le roi, le descendant de David, est sous sa protection. Historiquement, cela renvoie à la période monarchique, quand Israël se comprend comme un peuple guidé par Dieu à travers son roi. Dans sa seconde partie, le psaume devient une lamentation, probablement écrite à un moment de crise nationale, peut-être après la chute de la royauté davidique ou lors de l'exil à Babylone. Le contraste est fort. On passe de la promesse d'un roi protégé par Dieu à l'impression que tout s'est effondré. Ce qui est très riche, c'est que même lorsque l'histoire semble mal tournée, perte du roi, exil, Israël continue de proclamer cet amour fidèle. C'est pour cela que ce psaume est encore parlant aujourd'hui. Il apprend à tenir ensemble la louange et l'épreuve. La confiance en la fidélité de Dieu, même quand les circonstances semblent dire le contraire. De nos jours, nous pouvons penser à tel ou tel chrétien persécuté. Un chrétien du Nigeria a vu mourir son père et a refusé de renier Jésus. Laissé lui-même pour mort, il a prié en reprenant les paroles de Jésus en croix, « Père, pardonne-leur, ils ne savent pas ce qu'ils font. » Luc 23, verset 33. Par ses propres forces, l'homme ne peut pas proposer le pardon. Un seul a ouvert ce chemin, c'est Jésus, parce que ce chemin implique Dieu. C'est le secret du pardon. Pardonner, c'est d'abord cela, confier à Dieu le mal subi et la cause à défendre, et ouvrir une porte pour un avenir où il interviendra. C'est sortir de la spirale du mal par un acte de foi. Dieu est tout-puissant, mais il attend que nous lui donnions les situations. On peut, en toutes circonstances, reprendre ce psaume et proclamer « L'amour du Seigneur sans fin, je le chante ». Tout repose sur la fidélité de Dieu, solide comme les cieux. Le peuple se sait heureux parce qu'il marche à la lumière de sa face. Autrement dit, Dieu est au centre, source de vie, de joie et de force. Dans l'Évangile, Jésus parle de s'attacher à lui de manière absolue. Lorsqu'il dit qu'il faut l'aimer plus que père, mère ou enfant, il reprend en quelque sorte l'exigence fondamentale de l'Alliance. Dieu doit passer avant tout. Ce que le psaume chante comme une évidence heureuse, Jésus le formule comme un choix concret et parfois coûteux. Dans le psaume, le peuple dit « Notre roi est au Seigneur ». Le roi est protégé par Dieu et signe de sa présence. Dans l'Évangile, cette figure s'accomplit en Jésus lui-même. Suivre le Christ, c'est reconnaître en lui celui qui vient de Dieu et qui emporte l'autorité. Mais la puissance de ce roi-là passe par la croix, qui est le lieu où il est victorieux de Satan. Et c'est parce qu'il a donné son sang, sans tuer personne, que Jésus pourra juger le monde et le purifier de l'emprise de Satan lors de son retour glorieux. On peut souligner quatre significations au psaume : le sens historique, le sens moral, le sens chrétien, le sens eschatologique. Sur le plan historique, ce psaume chante la fidélité de Dieu à l'Alliance, en particulier à la dynastie royale issue de David. L'expression « Notre roi est au Seigneur » montre que le roi n'est pas autonome, il est sous la protection de Dieu. Ce texte renvoie à la période monarchique où Israël se comprend comme guidé par Dieu, à travers son roi. Mais il est probablement relu dans un contexte de crise, peut-être après l'exil à Babylone, ce qui donne encore plus de force à l'affirmation de la fidélité divine, malgré les apparences. Sur le plan moral, le psaume invite à une attitude intérieure, chanter l'amour du Seigneur et annoncer sa fidélité ne sont pas seulement des paroles, mais une manière de vivre. Le croyant est appelé à marcher à la lumière de sa face, c'est-à-dire à orienter toute sa vie vers Dieu, dans la confiance et la joie. Reconnaître que la vraie force ne vient pas de soi, mais de la grâce reçue. Il y a là un appel à l'humilité, à la louange et à la persévérance dans la foi. Ce psaume trouve son accomplissement en Jésus-Christ. La fidélité de Dieu, plus stable que les cieux, se manifeste pleinement en lui. La promesse faite à David d'un roi éternel est relue à la lumière du Christ, roi non seulement d'Israël, mais de tous. Marcher à la lumière de ta face devient alors suivre le Christ, lumière du monde. Et la joie du peuple prend un sens nouveau. Ne manquons pas les rencontres avec le Christ ressuscité, surtout à la messe. Enfin, sur le plan eschatologique, le psaume ouvre vers l'accomplissement final. La stabilité évoquée, pour toujours, plus stable que les cieux, dépasse l'histoire immédiate. Elle annonce un règne définitif, où Dieu sera pleinement reconnu comme roi, où la joie du peuple sera sans fin. Ce bonheur, heureux le peuple, devient une promesse pour la parousie, une communion parfaite avec Dieu dans la lumière, où la fidélité divine sera pleinement manifestée et partagée. Dieu est le Dieu de la paix et de la joie. Amen. Et que Dieu vous garde et vous bénisse.
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1: Bonjour à tous et à toutes. Entrons toujours plus, c'est le sens de notre chronique, dans un détachement durable à l'égard de notre smartphone, à l'égard de cette technocratie, de ce paradigme technocratique, de cet équilibre culturel centré sur les technologies. Les écrans sont partout, on ne peut pas les éviter, mais on peut toujours mieux se positionner à leur égard, et notamment à l'égard de son smartphone. Alors, persévérer dans le détachement, c'est pas simplement une assaise, c'est aussi une promesse. Je me détache pour créer de l'espace libre, pour mieux m'engager dans la vie et construire le bien en moi et autour de moi, être facteur de communion dans le bien commun. Alors, comprendre ce détachement dans la durée, c'est très très important, parce qu'il nous faut comprendre avant d'agir. Donc, comprenons un peu plus cette durabilité du processus de détachement. La liberté d'utiliser son smartphone découle d'un véritable bien pour soi et pour les autres, et non l'inverse. Quel vrai bien je poursuis ? Sortons durablement de l'état de confusion entre nous-mêmes et les smartphones. Pour avancer, il nous faut aussi donc quitter. Il nous revient donc de court-circuiter la quête des récompenses immédiates au profit de la vie à long terme. On l'a plusieurs fois explicité, le dynamisme de la perte de contrôle de son smartphone est très très précise. Une séduction par les flux des images, des vidéos, des informations et ce qui donne un appétit de puissance, de toujours plus. Cela provoque d'eux un esprit agité, perte de concentration, d'attention, d'intention, agitation, superficialité, divertissement, pollution mentale, remplissage du vide. Et au cœur de cet esprit agité, 3, une dépendance se crée, une dépendance au plaisir immédiat, à toutes ces hormones du plaisir, à la dopamine, à la sérotonine, à la noradrénaline, addiction au smartphone qui est supérieure à celle de l'alcool et de la cigarette. Et puis, on demande en boucle des récompenses, et on est dans un cercle non plus vertueux, qui provoque des relations, puisqu'on a envie d'être relié, d'être connecté, mais on est connecté à un monde superficiel de plus en plus. Relations à basse fidélité, contact, recherche de rapidité, discussion numérique, polarisation, chambre d'écho, miroir, isolement. Voilà. Plus on passe de temps sur son smartphone, plus notre vie est marquée par l'isolement. 60% du temps libre des adolescents est consacré à leurs écrans. Un symptôme qui peut renvoyer à une grille d'évaluation aussi pour les adultes. Se détacher durablement de son smartphone pour mener une vie épanouie est parfaitement envisageable. Confiance et durabilité sont liées. Cela repose sur nos motivations profondes et pas seulement sur les règles que nous nous fixons. Que voulons-nous vraiment en vérité ? Qu'est-ce que je veux vraiment ? Et si on est spirituel, chrétien, qu'est-ce que Dieu veut vraiment pour moi ? Parce que Dieu veut mon plus grand bien, et pour le chrétien, Dieu est le plus grand bien à rechercher, parce que c'est lui qui nous donne le plus grand bien à vivre, et la vie en lui devenant bonne et bien bonne aussi. Qui souhaitons-nous devenir dans 10, dans 20, dans 30 ans ? Serons-nous soumis aux cadences infernales des nouvelles machines des temps postmodernes ? Non plus sur le plan physique, mais sur le plan psychique et spirituel, avec des pressions toujours plus accentuées, fortes, notamment maintenant avec l'IA. Il nous revient de court-circuiter la quête de récompenses immédiates au profit de la vie à long terme. Ma vie est longue. Le temps que je dois vivre doit être sanctifié par la vie, sinon je risque d'être mangé. Le temps est chronophage et finit par me manger et me perdre un peu, beaucoup, passionnément, à la folie, rarement, pas du tout. La gestion éthique de ce défi nous concerne directement, quel avenir s'ouvre à nous, quelle va être la quille de notre bateau pour pouvoir aller au large. Libérons-nous des conditionnements de notre moi préfabriqué par les faiseurs d'opinion qui nous disent ce que l'on doit faire. Non, regoutons la profondeur de notre désir pour investir notre liberté et devenir vraiment libre. Peut-être un peu avec le smartphone, mais ce n'est pas au smartphone de prendre nos décisions et de nous fabriquer notre petit moi. À tout de suite pour approfondir cette perspective durable du détachement.

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1: Nous le disions à l'instant, il nous revient de court-circuiter la quête de récompenses immédiates au profit de la vie à long terme. Notre vie s'inscrit dans la durée. La parole de Dieu dit 80 pour les plus vigoureux, mais notre vie, elle a une vocation éternelle. Pour le chrétien, cette vie va continuer. Le premier instant de notre vie éternelle, c'est maintenant, au moment où vous m'écoutez à la radio. Voilà, nous sommes faits pour le temps très long. Et ce temps très long, il est porté pour les chrétiens par une promesse de plénitude. Le Christ nous ayant dit en Jean 10:10, « Je suis venu pour que vous ayez la vie et que vous l'ayez en surabondance. » Alors, changer durablement requiert d'accepter d'être en perpétuel apprentissage, par essai, erreur, correction, action, et d'assimiler une valeur ajoutée à la vie. Nos valeurs, et on a parlé des valeurs non négociables, elles valorisent notre existence, donc poser des actes qui sont liés à des valeurs, lesquelles fait grandir notre vie. Et le smartphone en lui-même n'a pas de valeur. Il nous faut choisir, au minimum avec notre smartphone, les valeurs que nous voulons vivre, au lieu d'être soumis aux inductions du smartphone, qui lui a une stratégie quand même liée au business, que nous passions le maximum de temps devant l'écran pour voir le maximum de publicité et qu'on nous pique le maximum de données pour mieux cibler la prochaine fois des publicités. Voilà. Alors ce processus d'apprentissage s'étend en moyenne sur 2 mois. Voilà, on reprend le contrôle de son smartphone en 10 jours, mais on change en 2 mois si on continue, bien sûr, dans la durée, à garder le contrôle de son smartphone, mais plus que le contrôle, à l'orienter vers un grand bien, vers une promesse, qui soit simplement le prolongement de nos actes bons. Les neurosciences, notamment les travaux de Stanislas Dehaene, soulignent qu'il vaut mieux œuvrer un peu chaque jour que de fournir un effort intense en une seule fois. Dosons nos efforts pour ne pas nous épuiser. L'important, c'est d'avancer, c'est de marcher. L'étymologie du terme « bienheureux bonheur » en grec, ça veut dire être en marche, ça veut dire d'avancer. C'est de mettre en acte un bien, c'est ça, bienheureux, c'est celui qui met en acte un bien. Et comment mettons en acte un bien? En avançant, en marchant, en allant de l'avant. Aujourd'hui, quel est le petit pas de fourmi que je peux faire au minimum pour avancer? Nous sommes tous responsables de notre changement. C'est à nous d'accompagner ce changement par la bonne réponse que nous donnons à l'appel de la vie sur nous. Dosons nos efforts pour ne pas nous épuiser non plus. La constance quotidienne s'avère plus fructueuse sur le long terme. L'importance, c'est d'avancer. Alors, 2 conditions de départ pour réussir durablement. D'abord, accepter humblement de ne pas y arriver entièrement d'un coup, tout en restant déterminé à avancer. Le processus de changement est une quête de perfectionnement et pas de perfection. De perfectionnement, c'est-à-dire d'apprentissage qui nous transforme à vivre plutôt que donc d'un résultat parfait à atteindre immédiatement. Le numérique nous donne une culture de l'immédiateté, mais l'homme, l'humain en profondeur, change lentement. Nous avons appris lentement à parler et à écrire. Accepter pleinement aussi le désir de se détacher de sa tétine numérique. Oui, une tétine numérique, c'est notre doudou, c'est notre objet transitionnel, ce smartphone parfois. Vous pouvez approfondir cette chronique, toutes ces chroniques, dans mon ouvrage Tanguy-Marie Pouliquen, libéré, délivré de mon smartphone, 10 jours pour reprendre le contrôle aux éditions première partie. Et je vous dis à demain. Au revoir.

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2: Nous penchons cette semaine sur les difficultés de nos relations humaines. Nous avons souligné que cette difficulté doit être franchie, que ces difficultés doivent être franchies, que nous avons à changer, que nous avons à progresser, à évoluer dans ce domaine. Et que Dieu a une exigence forte vis-à-vis de nous lorsque nous rencontrons dans la loi de Moïse ces deux commandements: tu aimeras le Seigneur ton Dieu et ton prochain comme toi-même. Jésus n'a pas voulu d'aucune manière séparer ces deux commandements qui vont de pair. Jamais l'un sans l'autre. L'exigence est très grande. Autrement dit, si nous sommes de bons petits chrétiens qui faisons notre prière régulièrement, qui allons à la messe le dimanche, qui mettons un cierge au pied de la Vierge Marie pour des intentions de prière, tout cela est fort bien, mais si nous n'aimons pas notre prochain comme nous-mêmes, cela ne sert de rien. Nous perdons le bénéfice de cet amour que nous avons pour Dieu parce que nous ne le mettons pas en œuvre comme il nous l'a demandé. Essayons de voir, dans ce contexte de relations difficiles que nous pouvons avoir, comment nous pouvons manifester cet amour du prochain. D'abord, il faut faire toutes ces démarches vis-à-vis de l'autre ou des autres avec une grande humilité et une grande simplicité. Si nous allons vers eux comme des donneurs de leçons, comme ceux qui ont la solution des problèmes, comme ceux qui réclament des changements, notre démarche est déjà fichue d'avance, elle ne portera pas de fruits et elle n'est pas une démarche d'amour. Nous sommes à côté de la plaque. Cette démarche, ces démarches, doivent être réellement des démarches d'amour, c'est-à-dire des démarches qui vont être habitées par la bienveillance, par le respect de l'autre tel qu'il est. La bienveillance, c'est poser notre regard sur quelqu'un en voulant prioritairement voir le bien, les biens qui sont dans cette personne. C'est vouloir du bien aussi à cette personne. Ça, c'est la condition nécessaire pour qu'une démarche que nous pourrions appeler peut-être de transparence, une démarche d'éclaircissement, une démarche de mise en lumière puisse éventuellement réussir. À partir de là, nous avons non pas à arriver vers l'autre avec la liste de tout ce que nous lui reprochons, ce pourquoi il nous agace, mais nous avons à nous approcher de l'autre pour comprendre ce qu'il est, pour comprendre pourquoi il agit de telle et telle manière, pour essayer avec lui de regarder les difficultés en face. Il y a fondamentalement une attitude qui est très importante dans ce genre de tentative, je dirais, c'est l'écoute véritable. Se mettre à écouter l'autre, lui demander de nous dire les choses et ne pas l'interrompre tous les deux mots, comme on voit malheureusement des protagonistes dans un débat télévisé qui s'interrompent sans arrêt, qui n'écoutent pas l'autre, qui n'en ont rien à faire de l'opinion de l'autre, qui veulent seulement imposer la leur. Si nous sommes dans cet état d'esprit, c'est fichu d'avance. Il nous faut écouter l'autre jusqu'au bout, dans tout ce qu'il a à dire. Et peut-être que ce qu'il a à dire ne va pas nous laisser de marbre. Parce que peut-être, dans ce qu'il a à dire, il y a des reproches vis-à-vis de ce que nous sommes, de ce que nous faisons, de ce que nous disons. Ne l'interrompons pas, laissons-le aller jusqu'au bout. Et une fois que l'autre aura pu ainsi déverser ce qui pèse dans son cœur, nous pourrons alors, peut-être plus facilement, faire de même à son égard. Chacun aura pu exprimer, sans amertume, sans colère, ce qui lui pèse dans la relation. Ce qui fait que notre relation n'est pas claire, n'est pas évidente, n'est pas douce et agréable. Et à partir de là, s'il y a un véritable échange, une véritable écoute mutuelle, nous aurons déjà fait un grand pas. Même si, dans ce premier temps, rien encore n'a changé.

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1: Nous avons sans doute tous les uns et les autres à apprendre à écouter réellement. Apprendre à écouter l'autre, m'expliquer ce qui le fait souffrir dans ma façon de faire. Je dois essayer de ne pas considérer ce qu'il me dit comme une mise en accusation, mais au fond, comme l'expression de son amour pour moi. S'il a été tant affecté par ma conduite, c'est qu'il m'aime. Et c'est également par amour qu'il me confie sa peine. Car il désire rétablir un vrai dialogue, franc et paisible, avec moi. Savoir écouter, mais aussi oser parler. Si l'autre semble disposé à m'écouter, je ne dois pas hésiter à dire ce que j'ai à dire. Je n'arriverai pas à le convaincre de ma bonne foi, mais ça n'est pas le but. Le but est qu'il comprenne pourquoi je réagis de telle manière, pourquoi j'ai, vis-à-vis de lui, tel ou tel comportement. Il faut qu'il saisisse, derrière mes paroles, le désir, qui est le mien, de mettre un terme à notre mésentente, à notre discorde. Et après cette écoute vraie, mutuelle, je pense que nous pouvons tenter une démarche supplémentaire, un pas de plus, dans le pardon. Voilà une dimension qui n'est plus très à la mode, une dimension qui est prise comme un acte de faiblesse, demander pardon, un acte humiliant, un acte de pauvre. Eh bien, tant mieux si nous sommes faibles, humiliés et pauvres. Il y a cette fameuse phrase de Pierre qui demande à Jésus « Mais quand quelqu'un a mal agi à mon égard, est-ce que je dois lui pardonner jusqu'à 7 fois de suite ?» Vous voyez l'agacement, finalement, parce que c'est répétitif. Et Jésus, vous le savez, lui répond non pas 7 fois, mais 77 fois 7 fois, c'est-à-dire à l'infini. Nous avons à nous demander pardon mutuellement à l'infini. Alors je sais que c'est fatigant. Quand on a fait 1 fois, 2 fois, 3 fois la démarche, et que les choses ne changent pas, et qu'il faut encore et encore revenir dessus, on est un peu découragé. Et c'est là qu'intervient une dimension qui est très importante dans l'amour, c'est la patience. L'amour, dit Paul, prend patience. Oui, parce que la patience est encore un acte d'amour. Sinon, on pourrait tout envoyer balader, et dire, écoute, ça fait 2 fois, 3 fois que je te demande pardon. Tu n'acceptes pas ma démarche et tu ne la fais pas non plus dans l'autre sens. Donc, basta, terminé, nous coupons la relation et je vais passer à autre chose. Mais ce serait un échec pour les deux. Et ce genre d'échec relationnel n'est pas sans avoir des implications par la suite. On ne se relève pas si facilement d'un échec relationnel, même si nous pouvons mettre sur l'autre toute la faute. Et cette attitude est en général erronée, parce que un défaut de relation ne peut jamais venir à 100% de l'un des deux protagonistes. Jamais.

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1: Chez François d'Assise, Dieu n'est pas une simple idée ni une théorie, c'est une présence vivante qui transforme son regard, ses choix et sa manière de vivre. C'est un troisième rendez-vous, j'ai presque envie de dire une troisième rencontre aujourd'hui avec vous. Et bonjour Suzanne Josépi Testu.
2: Bonjour.
1: Alors avec vous, vous prenez l'ami François, le frère François. Je rappelle que vous venez d'écrire ce dernier livre, L'audace de la rencontre à l'école de François d'Assise. François d'Assise, un modèle pour vous, presque un maître de la relation, un maître de la rencontre.
2: C'est mon frère.
1: C'est votre
2: frère. Tout simplement. Tout simplement, c'est mon frère.
1: Le frère qui vous entraîne dans la prière, le cœur à cœur.
2: C'est un frère qui a su m'entraîner, dans un cœur à cœur, qui m'a entraîné aussi dans cette dimension d'audace, je crois, que j'aime tant, qui est la mienne, et qui m'a appris à ne pas avoir peur de l'autre, et qui justement m'a introduite dans cette relation intime avec le Christ, dans cette véritable relation avec le Christ, dans un cœur à cœur avec le Christ. Parce que lui a osé ce cœur à cœur.
1: Alors quand on ose ce cœur à cœur, quand on ose la rencontre, comme vous, vous avez osé la rencontre un jour, et comme l'ami François, le frère François, est-ce que c'est le début d'une liberté dans cette relation avec Dieu ?
2: Ça peut être le début d'une liberté, ça peut être une expérience très forte, mais nous savons à quel point parfois les expériences nous nourrissent un certain temps, mais je pense pour que cela devienne un chemin, une véritable rencontre, il faut avoir le désir de le poursuivre, il faut y croire. Il ne faut pas s'imaginer que c'est un instant vécu formidable, que c'est une grâce exceptionnelle que l'on ne retrouvera pas. Je crois qu'il faut avoir vraiment le désir de poursuivre et de croire que cette relation intime avec le Christ est possible. Et on s'en rend compte à partir du moment où on ose, on a l'audace de la parole, l'audace de notre propre parole, sous le regard de la parole. Et à ce moment-là, nous avons des réponses. Et cette intimité avec le Christ se construit peu à peu. Et elle va devenir permanente. C'est-à-dire, dans mon quotidien, j'ai envie de dire, le Christ, il est là, devant moi, à côté, devant, derrière. Et le nom du Christ est toujours présent. Il va être prononcé en permanence. Et c'est cela, la relation. Rien ne va se faire sans cette certitude que le Christ est là et que je peux m'adresser à lui, que je peux lui parler, que je peux l'interroger et que je peux lui faire part de tout ce que je vis. Les belles choses, les erreurs, les incompréhensions, je vais m'adresser au Christ. C'est ça une relation intime et elle est possible. Et elle est possible avec mes propres mots. Mais il faut de l'audace, il faut y croire, il faut avoir la foi, il faut savoir que c'est possible.
1: Il faut désirer aussi, entrer dans cette relation vraie, profonde, qui demande un travail sur soi, on en parlait.
2: Je pense que ce
1: travail... Il y a une exigence, c'est prendre soin ensuite de la relation.
2: Je pense que ce travail, si on commence par s'imaginer qu'il faut obligatoirement un travail... Je ne vais pas y rentrer. Je vais y entrer par un désir. Et ce désir, il va se construire à partir de la lecture de l'Évangile, à partir de la parole. Parce que quand j'entre dans l'Évangile, j'entre dans ma vie. J'y entre avec ma vie. L'Évangile m'enseigne la vie et ma vie va m'enseigner l'Évangile. Et à partir de ce moment-là, le dialogue avec le Christ va commencer, il va être introduit. C'est la parole qui va m'introduire, ma parole et la parole du Christ qui vont m'introduire dans cette intimité, dans cette dimension. Et peu à peu, parce qu'il va y avoir cette promiscuité avec le Christ, cette confiance en Jésus, en l'homme Jésus, je ne vais pas avoir peur de regarder ma vie. Et là, à ce moment-là, le travail va se faire petit à petit. Il ne faut pas s'imaginer qu'il faut entrer immédiatement dans un travail parce que je n'y arriverai pas. C'est cette relation, ce dialogue permanent avec le Christ qui va me permettre peu à peu de l'interroger. Et je vais avoir des réponses. Et le travail va se faire. Voilà, je crois que ça c'est très important. Lire l'Évangile. L'Évangile me rejoint dans ma vie et ma vie rejoint l'Évangile. Et là je vais entrer dans certaines compréhensions. Je vais avoir au fur et à mesure des réponses et elles seront toujours nouvelles ces réponses. Toujours.
1: D'ailleurs dans votre livre, on en revient un peu à l'ami François, le frère François, l'homme François. Oui. En fait, vous montrez qu'il se nourrit pour vivre de l'Évangile.
2: Il se nourrit en permanence de l'Évangile.
1: Il goûte la parole qui
2: elle
1: le rend
2: jaillit,
1: vivant.
2: Elle jaillit de l'Évangile. C'est la parole. Elle jaillit. Et se laisser nourrir et se laisser enseigner. Et je dis que l'Évangile, c'est une réponse. C'est une réponse pour quelqu'un qui pose une question. Donc, osons poser des questions. Osons interroger le Christ. Osons lui demander. Entrons dans ce dialogue intime avec le Christ. Et l'Évangile, c'est un ordre de départ à partir du moment où je questionne le Christ. Il va me mettre en marche. Il va me mettre en route. C'est une relation, c'est une communion intime. C'est ça l'Évangile. Et nous pouvons lire beaucoup de choses, et des choses très belles. On peut lire mon livre, il est très bien.
1: Il est très bien.
2: Mais avant tout, lisons l'Évangile. Lisons l'Évangile, parce que c'est à partir de l'Évangile que la rencontre se fait, que le dialogue se fait, que l'intimité avec le Christ se fait, et que je n'ai plus peur, et je n'ai plus peur de poser des questions. Et le Christ devient de plus en plus présent. Hein. Je deviens demeure comme François est devenu demeure.
1: Alors, au fond, plus de peur,
2: Il y en a beaucoup moins.
1: Il y en a beaucoup moins.
2: Il y en a beaucoup moins.
1: Alors, vous évoquez aussi une obéissance intelligente, libre et créatrice. Alors, comment comprendre cela aujourd'hui, Suzanne ?
2: Alors, je crois que cette obéissance intelligente, je crois que nous sommes dans un monde où il y a de moins en moins d'obéissance. Je fais ce que je veux, quand je veux, comme je le veux. Ce n'est pas la liberté. Je pense que l'obéissance, elle se construit. Elle se construit à partir d'une maturité humaine, d'une maturité intellectuelle, d'une maturité spirituelle. C'est un chemin. Elle se construit avec la vie, avec ce retour sur notre propre vie. Et l'obéissance, ce n'est pas tout accepter. C'est tout simplement entrer dans un discernement. L'obéissance, c'est aussi savoir dire non à certaines choses. Et peu à peu, justement grâce à la lecture de l'Évangile, grâce à la parole, grâce à cette relation avec le Christ, je vais entrer dans un discernement, je vais savoir renoncer à certaines choses, je ne vais plus avoir peur de prendre des décisions, je ne vais plus avoir peur du regard de l'autre, et je vais entrer de plus en plus, grâce à cette obéissance qui va consolider ma foi, je vais entrer dans une très grande liberté. Donc il ne faut pas croire que l'obéissance nous empêche d'être libre. Par contre, il faut un grand discernement parce que nous n'avons pas à obéir à tout. Et François le disait bien à ses frères, il disait, si on vous demande une chose qui vous éloigne du Christ et qui vous éloigne de la foi, désobéissez. Désobéissez. Donc, je crois que l'obéissance est à utiliser avec un grand discernement. Et c'est cette relation au Christ, cette lecture permanente de l'Évangile, voilà. Ce regard sur notre histoire, sur notre vie, et cette relecture de notre vie qui va nous permettre d'entrer dans une obéissance plus fine grâce à l'Écriture. Je suis le Christ, j'écoute la parole, je vais savoir discerner et je vais savoir renoncer à certaines choses. Je vais savoir aussi dire non à certaines choses. Mais je vais savoir aussi oser mon oui au regard des autres, même si je suis incompris. Alors, c'est cela la relation avec le Christ.
1: La clé du jour avec vous, qu'on peut retenir, c'est cette clé aussi de lire, de méditer, de goûter, de mâcher la parole, l'Évangile.
2: La parole, elle se transpire.
1: Au fond, cette parole qui transpire va donner lieu au discernement qui conduit à cette justesse aussi, puis cette maturité dont vous avez parlé il y a quelques minutes.
2: François transpire la parole. Il transpire la parole. Quand il s'adresse à quelqu'un, c'est la parole qui jaillit. Avec des mots humains, avec sa tendresse humaine, avec son regard humain, avec son expérience humaine, mais il transpire la parole, et ça se sent.
1: Et cette
2: l'autre le sent, et c'est pour ça qu'il est écouté, François, c'est pour ça qu'il est suivi, parce qu'il transpire la parole. Donc, ce ne sont pas des beaux mots, hein, des belles paroles, c'est pas la parole du sage, hein, c'est la parole du Christ que François transpire. Et c'est pour ça qu'il est écouté, c'est pour ça qu'il est suivi.
1: Et cette parole qu'il goûte, qu'il transpire, l'ami François, le frère François, fait entrer dans cette relation qui devient prière et qui devient cœur à cœur.
2: Tout à fait. La relation devient prière. Absolument. À ce moment-là, les mots deviennent presque inutiles.
1: Eh bien, nous avons encore besoin de mots dans cette série des clés pour vivre, puisque je vais vous proposer de vous retrouver dès demain, toujours avec le frère et l'ami François, l'audace de la rencontre. Il a eu cette audace. Voilà, donc, chers auditeurs, ayez aussi cette audace de la rencontre, cette audace aussi de vous risquer sans peur dans la relation. À demain, Suzanne.
2: À José
1: Pitestu. Merci.

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1: Nous portons un nom modeste. Nous nous appelons la Charité. Notre but, quoique le mot engagement ne figure pas, prend à peu près les éléments de ce que nous appelons engagement. Notre volonté unique, c'est d'appartenir à Jésus-Christ, notre Dieu. Cela dans une seule loi, pour nous en tant que petite famille, la charité dans l'Évangile. Il est utile de vous dire que la loi est toujours mal obéie. Et chaque soir, on s'aperçoit qu'on n'a pas du tout bien

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0: 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Anne Dallaire.
1: Bonjour à tous. Aux Canaries, le pape s'est insurgé contre ceux qui profitent des flux migratoires. Dénonçant les mafias qui pratiquent le trafic d'êtres humains, il a plaidé pour des voies légales et sûres pour les migrants. En 2020, alors que l'Europe était frappée par la pandémie de Covid-19, la petite bourgade d'Arguineguin, comptant 2500 habitants, avait vu arriver près de 3000 migrants venus des côtes marocaines. Le refus des autorités de les laisser débarquer avait valu à Arguineguin d'être qualifié de port de la honte. Les services sociaux du diocèse avaient approvisionné les bateaux de migrants en soins et en nourriture pendant cette période. Devant les embarcations de pêcheurs de la rade, il a ensuite écouté plusieurs témoignages, dont le récit glaçant de Tito Villarmea, capitaine des sauveteurs en mer dans l'archipel, dont les équipes ont sauvé plus de 20 000 personnes. Et l'histoire d'Ayo, une Nigériane dépouillée, violée et forcée à la prostitution par une mafia de passeurs, est finalement secourue par des membres de la communauté catholique de l'île. Dans son discours, Léon XIV a condamné avec force ces mafias, parlant de monstres qui rôdent sur ces mers, faisant commerce du désespoir et réduisant en esclavage des femmes et des enfants. Il s'est indigné de l'indifférence de nombreux individus qui laissent les pauvres êtres engloutis par l'exploitation ou l'oubli, et il a invité les catholiques à reconnaître le Christ en ceux qui débarquent, insistant sur le fait que l'Église ne peut rester muette, ni ne peut ignorer ses eaux, ni aucun lieu où la faim, la soif, la violence, la peur ou l'exil continuent de porter atteinte à la dignité humaine. L'accueil du migrant ne peut être une question secondaire, ni être délégué uniquement à quelques bénévoles. Il a rappelé aussi l'importance du droit de ne pas avoir à migrer. Les personnes doivent avoir le droit de rester chez soi, sans faim, sans guerre, sans persécution, sans violence, sans que la terre devienne inhabitable, sans que la corruption vole le pain des pauvres, sans que les armes détruisent l'avenir des enfants. Il a ainsi décrit le drame de la migration comme un examen.

0: présente, il a invité les fidèles à prier pour les frères et sœurs qui ont perdu la vie en mer. Puis en fin de journée, il a rejoint le stade où il a célébré la messe devant 30 000 personnes, avec en plus 11 000 personnes supplémentaires qui assistaient à la messe en dehors du stade. Il a insisté sur l'importance de faire vivre la générosité inspirée par le Sacré-Cœur auprès de ceux qui sont les plus démunis, les plus sans défense, incapables de rendre quoi que ce soit en échange. Car aimer est inhérent à l'homme, mieux encore, c'est la condition de la plénitude de son existence même. Là où il y a une authentique humilité, il y a l'amour, et là où il y a l'amour, il y a la paix, a assuré Léon XIV. Il a enfin prié pour qu'enflammés par la charité du Sacré-Cœur, tous les chrétiens soient porteurs de sa miséricorde et de sa paix, afin que cessent les guerres dans le monde et qu'une nouvelle humanité réconciliée dans l'amour grandisse autour de nous. Avec cette messe, Léon XIV a clos son voyage apostolique en Espagne. Nous nous retrouvons demain. À bientôt.
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4: De l'évangile de Jésus-Christ selon saint Luc. Quand fut accompli le temps où Élisabeth devait enfanter, elle mit au monde un fils. Ses voisins et sa famille apprirent que le Seigneur lui avait montré la grandeur de sa miséricorde, et ils se réjouissaient avec elle. Le 8e jour, ils vinrent pour la circoncision de l'enfant. Ils voulaient l'appeler Zacharie du nom de son père. Mais sa mère prit la parole et déclara « Non, il s'appellera Jean. » On lui dit « Personne dans ta famille ne porte ce nom-là. » On demandait par signe au père comment il voulait l'appeler. Il se fit donner une tablette sur laquelle il écrivit « Jean et son nom. » Et tout le monde en fut étonné. À l'instant même, sa bouche s'ouvrit. Sa langue se délia. Il parlait et bénissait Dieu. La crainte saisit alors tous les gens du voisinage. Et dans toute la région montagneuse de Judée, on racontait tous ces événements. Tous ceux qui les apprenaient les conservaient dans leur cœur et disaient « Que sera donc cet enfant ?» En effet, la main du Seigneur était avec lui. L'enfant grandissait et son esprit se fortifiait. Il alla vivre au désert, jusqu'au jour où il se fit connaître à Israël. Acclamons la parole de Dieu. Aujourd'hui, nous faisons mémoire de la naissance de Saint Jean-Baptiste, même si c'est encore un peu tôt pour le qualifier de baptiste, alors qu'il n'a baptisé personne pour le moment. Il s'agit du seul saint avec la Vierge Marie dont nous fêtons la foi à la naissance et le martyr. Elle est importante, cette naissance du précurseur. En effet, le début de l'évangile selon saint Luc met en parallèle deux annonces

0: de naissance miraculeuse. L'annonce à Marie, qui se fait la servante du Seigneur et qui croit en l'annonce de l'ange, et celle faite à Zacharie, qui se montre plus réticent ou en tout cas, qui ne prend pas au sérieux l'annonce qui lui est faite. L'incrédulité de Zacharie va le rendre muet jusqu'à la circoncision de son fils. C'est le passage que nous venons de lire. Qu'est-ce qu'il se passe dans cette petite famille d'Ein Karem? Tout le monde se rassemble pour la circoncision. Il est temps de donner un nom à cet enfant. On demande à Zacharie comment il souhaite l'appeler, mais il est muet, souvenez-vous. Alors Élisabeth lui coupe la parole, enfin, si je puis dire, pour le nommer Jean. Il est beau, ce nom de Jean. Yohanan, Dieu a fait grâce. Or, personne ne porte ce nom dans la famille de Zacharie. Élisabeth rompt avec la tradition pour se conformer à la demande du Seigneur. Et Zacharie, que va-t-il faire? Va-t-il s'opposer encore une fois au Seigneur? Eh bien non, il confirme. Jean est son nom. Oui, Dieu fait grâce. Et il fait grâce immédiatement. Il délivre Zacharie de son mutisme. Et ses premières paroles seront des paroles de bénédiction et de louange pour le Seigneur. C'est merveilleux. Une fois l'incrédulité vaincue, l'Esprit peut emplir Zacharie et il pourra louer le Seigneur de tout son être. Combien y a-t-il de Zacharie dans notre monde et autour de nous? Un sondage de mai dernier recense le nombre de catholiques. 1,4 milliard. Soit 17,8% de la population. Il reste donc plus de 80% de Zacharie dans le monde qui n'attend qu'une chose, que nous leur annoncions la bonne nouvelle de Jésus. Cela va sans compter les Zacharies qui sont dans l'Église. Le monde a besoin de notre témoignage. Un témoignage vrai et crédible. Un témoignage solide et sans compromis. Le monde a besoin de Jean-Baptiste, qui annonce le Christ sans complaisance, mais toujours avec respect et animé par un amour sincère pour le Seigneur. Dieu n'a pas cessé de répandre ses grâces sur le monde. Les catéchumènes en sont le signe. Quel rôle allez-vous jouer dans ce temps de mission que le Seigneur nous donne? Car oui, nous pouvons nous réjouir de l'afflux des catéchumènes, mais nous avons encore du travail pour les accompagner, après leur baptême, pour continuer à faire grandir ces néophytes dans la foi. Nous avons encore du travail pour ramener les 99 brebis qui sont en dehors de l'enclos. Et tout cela ne sera possible que si nous faisons confiance au Seigneur, que si nous nous laissons conduire par l'enseignement de l'Église. Cela ne sera possible que si nous croyons qu'aujourd'hui encore, Dieu fait grâce. Seigneur, viens fortifier la foi de tes fidèles. Mets en nous un amour brûlant pour ta parole et pour ton Église. Seigneur, viens nous consacrer dans la vérité. Donne-nous de reconnaître les grâces que tu nous donnes aujourd'hui. Amen.
1: C'était la lecture et commentaire de l'Évangile du jour par l'abbé Jean-Baptiste Onéda, vicaire paroissial des ensembles paroissiaux de Carbonne et Caser.

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1: Aujourd'hui, 24 juin, nous fêtons Saint-Jean-Baptiste. De toutes les bulles de canonisation qu'on connaît, celle que Jésus fit pour lui est la plus complète et la plus courte. Parmi ceux qui sont nés de la femme, il n'y en eut jamais de plus grand que Jean-Baptiste. Faut-il que notre Seigneur ait été content de son précurseur et l'ait beaucoup aimé pour parler ainsi de lui ? Il est vrai que Jean s'acquitta de sa mission de manière incomparable. « Vox clamantis in deserto », il cria si fort qu'on l'entendait jusqu'au fond des déserts et que nous l'entendons encore. « Redressez vos voix tortueuses et repentez-vous, car la cognée est à la racine de l'arbre qui sera brûlée s'il ne porte des fruits. » Il montra et désigna si clairement l'agneau de Dieu qui efface les péchés du monde qu'il fut pour toujours impossible de le confondre avec les prophètes et les prétendus messies qui viendraient dans la suite. Et avec quel empressement joyeux il céda la place, toute la place à celui qui, étant le Fils et l'envoyé du Père, était seul capable de donner aux hommes le pardon, la lumière et le salut. Il aurait pu finir ses jours en paix. Il voulut partager le sort qui serait celui du Christ. Il fut décapité à Macéronte pour les mêmes raisons que Jésus fut crucifié au calvaire, parce qu'il avait faim et soif de la justice et ne cherchait qu'à accomplir la volonté divine. Échec final aux yeux des hommes, réussite éternelle aux yeux de Dieu. Quant au prénom de Jean-Baptiste, c'est un prénom qui a connu un assez grand succès en France, puisque près de 50 000 personnes ont été prénommées ainsi depuis 1900. Et puis son succès est un peu retombé, puisque seulement 385 enfants nés en 2010 ont reçu pour prénom Jean-Baptiste. Demain, nous fêterons Saint Prosper. Bonne journée, à demain.

0: Cela pour dire, tiens.
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2: Pour notre dernière chronique avec le Secours catholique, nous sommes avec Alain Lemestre, vice-président du Secours catholique pour le Pays Basque. Bonjour à vous.
3: Bonjour.
2: Pour cette dernière chronique, nous allons évoquer le grand événement de cette année, c'est-à-dire les 80 ans du mouvement. C'est vrai que c'est important pour vous de marquer le coup. J'imagine qu'il est marqué au niveau national. Pourquoi marquer cet anniversaire? C'est l'occasion de réexpliquer le sens et l'objectif du Secours catholique.
3: Oui, le 8 septembre 46, pardon, était créé le Secours catholique. Et donc, 80 ans après, nous sommes contents de fêter cet anniversaire des 80 ans. L'objet de notre association est toujours le même.
2: Ça n'a pas changé en 80 ans ?
3: Non. C'est toujours de rayonner de la charité chrétienne, de rayonner de la fraternité, de rayonner de l'amour fraternel. Avec tout le monde, et en particulier avec les acteurs, les personnes en difficulté, celles qui ont des parcours de vie un peu douloureux.
2: Donc vous l'avez dit, il est né en 1946, c'est-à-dire juste après-guerre. Est-ce que vous pouvez nous raconter un peu le contexte?
3: Comme toujours, le Secours catholique... C'est Mgr Roudin qui a créé le Secours catholique avec l'appui des évêques de France. Et l'idée, c'était justement de pouvoir permettre partout, à l'époque, Mgr Roudin disait, dans tous les villages, qu'il y ait des groupes de bénévoles qui soient prêts à accueillir des personnes en difficulté dans le village. C'était ça l'esprit. Mmh. Et depuis cette date, on a gardé ça. Alors bien sûr, les choses ont changé, la pauvreté a changé, a évolué. On n'est pas dans tous les villages, mais sur notre délégation des pays de la Dour, qui couvre à la fois le département des Landes et à la fois le département des Pyrénées-Atlantiques, nous avons une soixantaine d'équipes qui sont sur le territoire et nous avons un peu plus de 1100 bénévoles qui se sont engagés pour accompagner nos concitoyens qui sont en difficulté, pour être une aide à côté d'eux sur leur chemin.
2: C'est vrai qu'il y a un maillage important, beaucoup de bénévoles s'engagent et beaucoup de personnes connaissent le Secours catholique. Comment vous expliquez cette popularité? On a confiance en ce mouvement, on sait qu'il est vraiment auprès des plus fragiles.
3: C'est peut-être aussi le fait que nous avons des spécificités très très fortes. D'abord, nous souhaitons vivre un accueil inconditionnel, ce qui veut dire qu'on est sans critères, sans réserve, même si on porte le nom de catholique, parce qu'on a les valeurs de l'Église catholique, bien sûr, mais nous accueillons tout le monde, que ce soit les bénévoles, puisque les bénévoles sont aussi accueillis, ou que ce soit les personnes en difficulté. Eh bien, nous les accueillons, quels que soient leurs critères, quels que soient leurs... Il n'y a pas de discrimination dans notre accueil. On veut que cet accueil soit inconditionnel, et ça, c'est important. Le deuxième point, c'est aussi qu'on souhaite que ceux qui s'engagent parce qu'ils souhaitent rencontrer d'autres qui s'engagent comme eux au sein du Secours catholique, et c'est ensemble qu'ils vont... travailler ensemble en fonction de leurs talents pour définir avec les personnes qui sont en difficulté les actions qui sont les plus adaptées aux personnes qu'ils rencontrent. Et ça, c'est important. Le troisième point aussi, c'est la dimension spirituelle. Alors, cette dimension spirituelle, nous y croyons. Elle n'est pas forcément religieuse, elle n'est pas toujours religieuse. Pour nous, catholiques, elle l'est, bien sûr. Mais cette dimension personnelle, nous croyons qu'elle est présente dans chaque personne, dans chaque rencontre. Pour nous, on croit que c'est le souffle de la vie qui traverse chacun, chacune, et qui lui donne la force d'avancer et de rester debout. Et pour nous, on joue beaucoup là-dessus dans nos rencontres avec les personnes qu'on accompagne, parce que derrière tout ça, c'est la reconnaissance de la dignité de chacun, la dignité inviolable de chacun. Et ça, pour nous, c'est important. Et ceux qui ont frappé à notre porte souvent disent que l'accueil, avant même l'aide matérielle, c'est l'accueil que les bénévoles leur portent quand ils arrivent chez nous. C'est peut-être, je dis bien, ce qui explique que le Secours catholique a encore aujourd'hui une belle renommée dans le pays. Et puis, ce que je disais au début, c'est aussi le fait de rayonner de l'amour fraternel auprès des plus pauvres et avec les plus pauvres. C'est notre cœur, j'allais dire, d'avancement dans la société. Surtout dans une société qui devient de plus en plus en repli identitaire. On le voit et ça, on souhaite marquer ce point.
2: C'est vrai que la pauvreté aujourd'hui, c'est aussi la solitude et des personnes qui, comme vous le disiez, ne sont pas considérées comme des personnes ou souffrent d'indifférence. Et c'est vraiment ça que vous leur offrez en premier lieu, c'est les considérer comme une personne digne, tout en l'aidant matériellement, mais aussi en l'accueillant et en l'écoutant.
3: Exactement. Parce que nous croyons que tout le monde, les personnes accueillies, les bénévoles, ce sont des personnes qui ont des talents, ce sont des personnes qui ont des richesses. Et il faut savoir écouter, prendre le soin d'écouter, de vraiment écouter, de partager. Parce que même nous qui accueillons, nous avons aussi nos faiblesses, nos fragilités. Alors certes, ceux qu'on accueille ont peut-être des fragilités plus fortes dans leur moment de vie, mais nous aussi on a les autres. Et nous apprenons en tant que bénévoles beaucoup des personnes accueillies. Mmh. Beaucoup, beaucoup. On leur apporte, mais nous apprenons beaucoup. Et notre premier devoir, c'est franchement de pouvoir les accompagner, les reconnaître, les écouter et reconnaître leur dignité comme une personne pleine et entière.
2: Vous-même, Alain Lemestre, donc, vous êtes bénévole Secours catholique depuis combien de temps ?
3: Je suis au Secours catholique depuis un peu plus de 8 ans.
2: Qu'est-ce qui vous a motivé pour vous engager et pourquoi est-ce que vous y restez ?
3: Ce qui me motive, c'est justement les valeurs du Secours catholique. C'est la reconnaissance de la personne, ce que j'évoquais juste avant, considérer que toute personne est une personne qu'on doit reconnaître, quel que soit son parcours de vie, quelle que soit sa situation aujourd'hui. Ça, pour moi, c'est très fort. Et au-delà de cela, c'est aussi le fait que le Secours catholique, avec d'autres, mais se bat pour une société plus juste et plus fraternelle. Et là, on est dans le domaine du plaidoyer et d'agir auprès des décideurs pour que les choses aillent dans ce sens, pour une société beaucoup plus fraternelle et plus juste, ce qui n'est pas toujours le cas aujourd'hui.
2: Donc au niveau de la délégation, vous avez un rôle auprès des autorités aussi pour faire valoir cela ?
3: Chaque fois que cela se présente, oui. Bien sûr, on intervient auprès des acteurs locaux si nécessaire pour pouvoir permettre que les choses avancent et permettre que les personnes en difficulté soient dignement reconnues.
2: Vous le disiez, entre bénévoles et bénéficiaires, les frontières sont parfois assez souples. Des personnes bénéficiaires peuvent devenir bénévoles, des bénévoles peuvent avoir aussi leur fragilité. Est-ce que vous avez vraiment eu l'impression de faire des rencontres vraies, qui ne soient pas justement un aidant avec un aidé ? Est-ce qu'on peut dire que certaines personnes deviennent des amis ou en tout cas des frères ?
3: Oui, bien sûr. Et on a des exemples à plusieurs endroits sur la délégation et au-delà de la délégation où les personnes qui étaient accueillies sont devenues bénévoles. Quelquefois même, elles sont aussi accueillies tout en étant bénévoles parce qu'elles ont aussi leurs difficultés. Donc, comme vous disiez, que la frontière est vraiment fine, c'est le cas. Et c'est ce que nous invitons ces personnes accueillies à devenir des bénévoles et nous invitons les bénévoles à accueillir dignement ces personnes parce que c'est ensemble qu'on fait quelque chose et comme je le disais tout à l'heure, chacun a des talents et des richesses. Il faut savoir les écouter on s'aperçoit qu'on apprend beaucoup.
2: Merci beaucoup Alain Lemestre pour cette dernière chronique pour le Secours catholique et bon anniversaire donc au mouvement qui fête cette année ses 80 ans. Merci à vous.
3: Merci beaucoup. Bonne journée à toutes et à tous.
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1: Lundi 22 juin, c'était la journée du don d'organes. Shalbat Berterech, bonjour à vous.
2: Bonjour.
1: Vous êtes paroissien d'Asparin et vous avez témoigné sur ce don d'organes dans une première partie d'émission. Nous allons maintenant parler plus précisément du don d'organes, puisqu'on a parlé des greffes, mais qui dit greffe dit don d'organes. Et au Pays Basque, c'est vrai que c'est le don d'organes, enfin le Pays Basque a été pionnier sur ce sujet.
2: Oui, le don d'organes, évidemment, c'est le don par une personne ou sa famille d'un organe à un malade qui est le receveur. Mais évidemment, la rencontre ne se fait pas spontanément. Il faut que ce soit organisé. Et effectivement, ça, c'est plus ou moins organisé selon les pays. En France, aujourd'hui, il y a donc dans chaque hôpital une équipe de prélèvement, une équipe de transplantation. Il y a des outils comme le registre national de refus, dont on parlera peut-être tout à l'heure, et donc une coordination entre tous les hôpitaux avec des règles d'attribution des greffons. Voilà. Je crois que tout ceci est parti de l'expérience du Pays Basque. Je crois que le Pays Basque est tout à fait exemplaire en matière de don d'organes et a été tout à fait pionnière en matière d'organisation du don d'organes. Et cela se traduit aujourd'hui par des statistiques tout à fait remarquables, grâce principalement au travail d'un hôpital de Bilbao. Alors, quelques chiffres hein, pour concrétiser ça. Si on raisonne en nombre de dons par million d'habitants, la moyenne, alors en Allemagne par exemple, le taux d'organes est faible. Il y a à peu près 11 donneurs pour 1 million d'habitants. Bon, bien sûr, ça ne nous dit rien, mais ce qui va être intéressant, c'est de comparer. Hein. Donc, 11 en Allemagne. Au Royaume-Uni, le double, hein, une vingtaine. Et en France, 28 et quelques. Allez, j'arrondis, 30. Donc déjà, en France, on a une organisation qui fait que le don d'organes est trois fois plus efficace qu'en Allemagne.
1: Et donc aussi une culture du don, peut-être.
2: Alors voilà, donc il y a plusieurs raisons à ça. Hein. Mmh. En Espagne, c'est 51. Hein, c'est pas tout à fait le double de la France, mais pas loin. Et pourquoi l'Espagne est à 51 et au rang mondial, donc l'Espagne en tant qu'État est la première. Et pourquoi c'est l'Espagne? C'est parce qu'à l'intérieur de l'Espagne, il y a le Pays Basque. Et c'est le Pays Basque qui est l'exemple mondial en matière de don d'organes, avec un taux de donneurs de 64.
1: Pour
2: 65 donneurs par million d'habitants. 6 fois plus que l'Allemagne, plus de 2 fois plus que la France. Voilà. Alors, est-ce que ça veut dire que les Basques sont plus généreux que les autres? Peut-être.
1: Sans doute.
2: Je n'exclus pas cette hypothèse. Hein. Mais de ce que j'ai lu, on met plutôt en avant l'organisation. On met en avant le fait que les hôpitaux au Pays Basque, et dont le modèle a été copié, reproduit dans toute l'Espagne, et dans une certaine mesure, mais pas entièrement, il a été également repris en France. Ce qui est important, c'est, entre guillemets, de repérer les donneurs potentiels assez rapidement. Pourquoi? Parce que le don d'organes sur des personnes décédées, ça veut dire que le prélèvement doit être préparé un peu en amont.
1: Parce qu'après, ça se fait très vite.
2: Il faut quand même s'imaginer que l'équipe médicale, donc une infirmière, la plupart du temps c'est une infirmière, annonce le décès d'un mari, d'une mère, d'un enfant à la famille, et en même temps, ou quelques heures après, elle demande si la famille est d'accord pour qu'il y ait des prélèvements sur cet être qu'ils
1: c'est
2: aiment.
1: C'est forcément très délicat.
2: C'est très, très délicat, très difficile. Donc j'imagine pour, les, pour le système médical, c'est vraiment un effort très... Enfin, ça me paraît très très très difficile. Et pour la famille, on lui demande un acte d'altruisme, de générosité, à un moment où le malheur, la souffrance, la peine... forcément l'incite à se renfermer sur elle et l'incite à en tout cas ne l'encourage pas à penser à autrui. Donc il faut enfin, c'est un acte j'allais dire à la fois d'une très grande violence et en même temps un acte de d'immense dépassement et d'immense charité. Voilà. Et donc ça, cet acte-là, ce moment-là, évidemment, plus il est préparé, plus l'hôpital est préparé, bien évidemment, plus les obstacles peuvent être levés. Et c'est ça qui a été fait au Pays Basque, avec une coordination entre les hôpitaux, une formation, voilà. Donc
1: il y a plus une culture du don, on est
2: et
1: mieux
2: donc
1: préparé.
2: Il y a une culture du don et une organisation très très concrète effectivement du don d'organes.
1: Alors quelle est la loi pour le consentement? Je crois qu'elle a évolué récemment, c'est-à-dire on n'est pas obligé d'avoir dit je consens à donner mes organes, c'est plus subtil.
2: Alors le principe c'est que le don d'organes suppose le consentement de la personne qui est décédée ou de sa famille. Ce consentement, alors comment peut-on s'assurer de ce consentement? Alors en France, on a mis en place un registre qui est un registre des refus, avec le principe que celui qui n'a pas exprimé une volonté de refus, par défaut, est supposé être consentant. Bon, mais en réalité, ça, je ne crois pas que ça marche exactement comme ça. Alors, ce registre de refus, il existe, mais les équipes médicales ne vont jamais se contenter de regarder l'absence de refus pour en conclure le consentement.
1: Oui, elles vont redemander à la famille
2: donc,
1: systématiquement
2: le consentement est vérifié auprès de la famille et c'est en fait donc on demande à la famille si de son vivant la personne avait exprimé l'idée qu'on pouvait faire un prélèvement sur son corps et sinon eh bien la famille compte tenu de la personnalité
1: du décédé,
2: peut prendre la décision. Voilà. Mmh. Et ça veut dire que toutes les associations hein, qui s'occupent du don d'organes encouragent, et donc je me fais leur porte-parole, hein, je vous encourage, au cours d'une discussion, par exemple à l'occasion du don d'organes, bien d'exprimer votre volonté. Voilà, vous dites à votre entourage, eh bien, en cas de décès, eh bien, je veux ou je ne veux pas qu'il y ait de prélèvement. Exprimez votre volonté et ça va faciliter, le cas échéant, la décision de manière beaucoup plus facile,
1: plus fluide
2: de la part de votre famille et de l'équipe médicale.
1: Et puis ça peut sauver une vie, c'est votre cas, Chalba de Berterèche, puisque vous avez été greffé du rein il y a maintenant 30 ans.
2: 30 ans, oui, voilà.
1: C'est un témoignage direct. Alors un dernier point pour terminer cette émission, c'est vrai que ça pose forcément beaucoup de questions aussi éthiques, hein, le don d'organes, c'est pas toujours facile d'avoir son opinion. Est-ce que vous pouvez nous faire un petit point sur ce que dit l'Église à ce sujet?
2: Alors, d'une manière générale, toutes les religions sont favorables au don d'organes. Hein. Et l'Église catholique en particulier, donc il y a une position qui a été très claire par Jean-Paul II, mais qui ne faisait que reprendre une position très ancienne. Il dit par exemple que le don d'organes, donc je cite, hein, le don d'organes accompli de manière éthiquement acceptable constitue une grande valeur, il mérite d'être encouragé comme expression de solidarité généreuse. Et même dans le catéchisme de l'Église catholique, il y a un article qui parle explicitement du don d'organes. Je cite, « Le don d'organes après la mort est un acte noble et méritoire et doit être encouragé comme une expression de solidarité généreuse. » Voilà. Alors il y a des conditions hein, qui sont posées par l'Église, hein, qui sont précisées et qui, je le précise, sont toutes vérifiées en France et je crois d'une manière générale en Europe. Peut-être que dans certains pays dans le monde, c'est pas tout à fait vérifié, mais en tout cas en France, ça l'est. Il faut d'abord que le consentement soit libre et éclairé. D'où la mise en place de ce registre du refus et puis donc du questionnement à la famille. Deuxièmement, il faut que la mort soit certaine, d'où les critères médicaux pour constater le décès. Et en France, donc, ça ne pose pas de problème. Troisièmement, il faut donc l'Église défend la dignité du corps humain. Donc, il y a un principe de l'intégrité du corps. Alors, l'intégrité du corps, ça ne veut pas dire que le corps n'est pas touché. Mais que les organes sont prélevés sans porter atteinte à la dignité fondamentale du défunt. Et ça se traduit par des actes très très très explicites. C'est que après le prélèvement d'organes, eh bien le corps est entre guillemets remis en état comme après une opération normale. Donc ça fait partie du respect de la personne humaine. Et enfin, un dernier critère, qui est évidemment tout à fait respecté en France et en Europe, c'est l'absence de rémunération.
1: Voilà. C'est un don gratuit.
2: On ne peut pas vendre son corps, on ne peut pas acheter un rein. Tous les actes sont gratuits pour le donneur et pour le receveur.
1: Donc l'Église catholique est claire sur ce sujet et chacun doit après réfléchir en toute liberté sur ce don d'organes. Merci beaucoup, Charles Berterec.
2: Merci.
1: Pour ce petit point sur le don d'organes et la grève, je rappelle que vous-même, vous avez été greffé d'un rein, donc vous êtes en première ligne pour témoigner que c'est important de se poser la question. Merci beaucoup et bonne journée du don d'organes.
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3: L'enfant qui nous est né est plus qu'un prophète. De tous les enfants des hommes, Jean-Baptiste est le plus grand.

Lecture du livre de Malachie. Voici que je vais vous envoyer Élie, le prophète, avant que vienne le jour du Seigneur, jour grand et redoutable. Il ramènera le cœur des pères vers leurs fils et le cœur des fils vers leurs pères, pour que je ne vienne pas frapper le pays de malédiction. »

0: Notre Père qui es aux cieux, que ton nom soit sanctifié, que ton règne vienne, que ta volonté soit faite sur la terre comme au ciel. Donne-nous aujourd'hui notre pain de ce jour. Pardonne-nous nos offenses, comme nous pardonnons aussi à ceux qui nous ont offensés. Et ne nous laisse pas entrer en tentation, mais délivre-nous du mal. Amen.
1: Tu as voulu, Seigneur, que Saint Jean-Baptiste prépare ton peuple à la venue du Messie. Accorde à ton Église le don de la joie spirituelle et guide l'esprit de tous les croyants dans la voie du salut et de la paix. Par Jésus-Christ, ton Fils, notre Seigneur et notre Dieu, qui règne avec toi et le Saint-Esprit, maintenant et pour les siècles des siècles. Amen.

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2: De l'Évangile de Jésus-Christ selon saint Luc. Quand fut accompli le temps où Élisabeth devait enfanter, elle mit au monde un fils. Ses voisins et sa famille apprirent que le Seigneur lui avait montré la grandeur de sa miséricorde, et ils se réjouissaient avec elle. Le 8e jour, ils vinrent pour la circoncision de l'enfant. Ils voulaient l'appeler Zacharie du nom de son père. Mais sa mère prit la parole et déclara « Non, il s'appellera Jean ». On lui dit « Personne dans ta famille ne porte ce nom-là ». On demandait par signe au père comment il voulait l'appeler. Il se fit donner une tablette sur laquelle il écrivit « Jean » et son nom. Et tout le monde en fut étonné. À l'instant même, sa bouche s'ouvrit. Sa langue se délia. Il parlait et bénissait Dieu. La crainte saisit alors tous les gens du voisinage. Et dans toute la région montagneuse de Judée, on racontait tous ces événements. Tous ceux qui les apprenaient les conservaient dans leur cœur et disaient « Que sera donc cet enfant ?» En effet, la main du Seigneur était avec lui. L'enfant grandissait et son esprit se fortifiait. Il alla vivre au désert, jusqu'au jour où il se fit connaître à Israël. Acclamons la parole de Dieu. Aujourd'hui, nous faisons mémoire de la naissance de Saint Jean-Baptiste, même si c'est encore un peu tôt pour le qualifier de baptiste, alors qu'il n'a baptisé personne pour le moment. Il s'agit du seul saint avec la Vierge Marie dont nous fêtons la foi à la naissance et le martyre. Elle est importante, cette naissance du précurseur. En effet, le début de l'Évangile selon saint Luc met en parallèle deux annonces de naissance miraculeuses. L'annonce à Marie, qui se fait la servante du Seigneur et qui croit en l'annonce de l'ange, et celle faite à Zacharie, qui se montre plus réticent ou en tout cas, qui ne prend pas au sérieux l'annonce qui lui est faite. L'incrédulité de Zacharie va le rendre muet jusqu'à la circoncision de son fils. C'est le passage que nous venons de lire. Qu'est-ce qu'il se passe dans cette petite famille d'Ein Carême? Tout le monde se rassemble pour la circoncision. Il est temps de donner un nom à cet enfant. On demande à Zacharie comment il souhaite l'appeler, mais il est muet, souvenez-vous. Alors Élisabeth lui coupe la parole, enfin, si je puis dire, pour le nommer Jean. Il est beau, ce nom de Jean. Yohanan, Dieu a fait grâce. Or, personne ne porte ce nom dans la famille de Zacharie. Élisabeth rompt avec la tradition pour se conformer à la demande du Seigneur. Et Zacharie, que va-t-il faire? Va-t-il s'opposer encore une fois au Seigneur? Eh bien non, il confirme. Jean est son nom. Oui, Dieu fait grâce, et il fait grâce immédiatement. Il délivre Zacharie de son mutisme, et ses premières paroles seront des paroles de bénédiction et de louange pour le Seigneur. C'est merveilleux. Une fois l'incrédulité vaincue, l'Esprit peut emplir Zacharie, et il pourra louer le Seigneur de tout son être. Combien y a-t-il de Zacharie dans notre monde et autour de nous? Un sondage de mai dernier recense le nombre de catholiques. 1,4 milliard, soit 17,8% de la population. Il reste donc plus de 80% de Zacharie dans le monde qui n'attend qu'une chose, que nous leur annoncions la bonne nouvelle de Jésus. Cela va sans compter les Zacharie qui sont dans l'Église. Le monde a besoin de notre témoignage. Un témoignage vrai et crédible. Un témoignage solide et sans compromis. Le monde a besoin de Jean-Baptiste, qui annonce le Christ sans complaisance, mais toujours avec respect et animé par un amour sincère pour le Seigneur. Dieu n'a pas cessé de répandre ses grâces sur le monde. Les catéchumènes en sont le signe. Quel rôle allez-vous jouer dans ce temps de mission que le Seigneur nous donne? Car oui, nous pouvons nous réjouir de l'afflux des catéchumènes, mais nous avons encore du travail pour les accompagner, après leur baptême, pour continuer à faire grandir ces néophytes dans la foi. Nous avons encore du travail pour ramener les 99 brebis qui sont en dehors de l'enclos. Et tout cela ne sera possible que si nous faisons confiance au Seigneur, que si nous nous laissons conduire par l'enseignement de l'Église. Cela ne sera possible que si nous croyons qu'aujourd'hui encore, Dieu fait grâce. Seigneur, viens fortifier la foi de tes fidèles. Mets en nous un amour brûlant pour ta parole et pour ton Église. Seigneur, viens nous consacrer dans la vérité. Donne-nous de reconnaître les grâces que tu nous donnes aujourd'hui. Amen.
3: C'était la lecture et commentaire de l'Évangile du jour par l'abbé Jean-Baptiste Onéda, vicaire paroissial des ensembles paroissiaux de Carbonne et

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1: Aujourd'hui, 24 juin, nous fêtons Saint-Jean-Baptiste. De toutes les bulles de canonisation qu'on connaît, celle que Jésus fit pour lui est la plus complète et la plus courte. Parmi ceux qui sont nés de la femme, il n'y en eut jamais de plus grand que Jean-Baptiste. Faut-il que notre Seigneur ait été content de son précurseur et l'ait beaucoup aimé pour parler ainsi de lui? Il est vrai que Jean s'acquitta de sa mission de manière incomparable. Vox clamantis in deserto, il cria si fort qu'on l'entendait jusqu'au fond des déserts et que nous l'entendons encore. Redressez vos voix tortueuses et repentez-vous, car la cognée est à la racine de l'arbre qui sera brûlée s'il ne porte des fruits. Il montra et désigna si clairement l'agneau de Dieu qui efface les péchés du monde qu'il fut pour toujours impossible de le confondre avec les prophètes et les prétendus messies qui viendraient dans la suite. Et avec quel empressement joyeux il céda la place, toute la place à celui qui, étant le Fils et l'envoyé du Père, était seul capable de donner aux hommes le pardon, la lumière et le salut. Il aurait pu finir ses jours en paix. Il voulut partager le sort qui serait celui du Christ. Il fut décapité à Macéronte pour les mêmes raisons que Jésus fut crucifié au calvaire, parce qu'il avait faim et soif de la justice et ne cherchait qu'à accomplir la volonté divine. Échec final aux yeux des hommes, réussite éternelle aux yeux de Dieu. Quant au prénom de Jean-Baptiste, c'est un prénom qui a connu un assez grand succès en France, puisque près de 50 000 personnes ont été prénommées ainsi depuis 1900. Et puis son succès est un peu retombé, puisque seulement 385 enfants nés en 2010 ont reçu pour prénom Jean-Baptiste. Demain, nous fêterons Saint Prosper. Bonne journée, à demain.
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3: L'enfant qui nous est né est plus qu'un prophète. De tous les enfants des hommes, Jean-Baptiste est le plus grand.

Lecture du livre de Malachie. Voici que je vais vous envoyer Élie, le prophète, avant que vienne le jour du Seigneur, jour grand et redoutable. Il ramènera le cœur des pères vers leurs fils et le cœur des fils vers leurs pères, pour que je ne vienne pas frapper le pays de malédiction.

0: Notre Père qui es aux cieux, que ton nom soit sanctifié, que ton règne vienne, que ta volonté soit faite sur la terre comme au ciel. Donne-nous aujourd'hui notre pain de ce jour. Pardonne-nous nos offenses, comme nous pardonnons aussi à ceux qui nous ont offensés. Et ne nous laisse pas entrer en tentation, mais délivre-nous du mal. Amen.
1: Tu as voulu, Seigneur, que Saint Jean-Baptiste prépare ton peuple à la venue du Messie. Accorde à ton Église le don de la joie spirituelle et guide l'esprit de tous les croyants dans la voie du salut et de la paix. Par Jésus-Christ, ton Fils, notre Seigneur et notre Dieu, qui règne avec toi et le Saint-Esprit, maintenant et pour les siècles des siècles. Amen.

0: Lundi 22 juin, c'était la journée du don d'organes. Shalbat Berterej, bonjour à vous.
1: Bonjour.
0: Vous êtes paroissien d'Asparin et vous avez témoigné sur ce don d'organes dans une première partie d'émission. Nous allons maintenant parler plus précisément du don d'organes, puisqu'on a parlé des greffes, mais qui dit greffe dit don d'organes. Et au Pays Basque, c'est vrai que c'est le don d'organes, enfin le Pays Basque a été pionnier sur ce sujet.
1: Oui, le don d'organes, évidemment, c'est le don par une personne ou sa famille d'un organe à un malade qui est le receveur. Mais évidemment, la rencontre ne se fait pas spontanément. Il faut que ce soit organisé. Et effectivement, ça, c'est plus ou moins organisé selon les pays. En France, aujourd'hui, il y a donc dans chaque hôpital une équipe de prélèvement, une équipe de transplantation. Il y a des outils comme le registre national de refus, dont on parlera peut-être tout à l'heure, et donc une coordination entre tous les hôpitaux avec des règles d'attribution des greffons. Voilà. Je crois que tout ceci est parti de l'expérience du Pays Basque. Je crois que le Pays Basque est tout à fait exemplaire en matière de don d'organes et a été tout à fait pionnière en matière d'organisation du don d'organes. Et cela se traduit aujourd'hui par des statistiques tout à fait remarquables, grâce principalement au travail d'un hôpital de Bilbao. Alors, quelques chiffres hein,
0: concrétiser
1: ça. Si on raisonne en nombre de dons par million d'habitants, la moyenne, alors en Allemagne par exemple, le taux d'organes est faible. Il y a à peu près 11 donneurs pour 1 million d'habitants. Bon, bien sûr, ça ne nous dit rien, mais ce qui va être intéressant, c'est de comparer. Hein. Donc, 11 en Allemagne. Au Royaume-Uni, le double, hein, une vingtaine. Et en France, 28 et quelques. Allez, j'arrondis, 30. Donc déjà, en France, on a une organisation qui fait que le don d'organes est trois fois plus efficace qu'en Allemagne.
0: Et donc aussi une culture du don, peut-être.
1: Alors voilà, donc il y a plusieurs raisons à ça. Hein. En Espagne, c'est 51. Hein, c'est pas tout à fait le double de la France, mais pas loin. Et pourquoi l'Espagne est à 51 et au rang mondial, donc l'Espagne en tant qu'État est la première. Et pourquoi c'est l'Espagne? C'est parce qu'à l'intérieur de l'Espagne, il y a le Pays Basque. Et c'est le Pays Basque qui est l'exemple mondial en matière de don d'organes, avec un taux de donneurs de 64.
0: Pour
1: 65 donneurs par million d'habitants. 6 fois plus que l'Allemagne, plus de 2 fois plus que la France. Voilà. Alors, est-ce que ça veut dire que les Basques sont plus généreux que les autres? Peut-être,
0: sans doute.
1: Je n'exclus pas cette hypothèse. Hein. Mais de ce que j'ai lu, on met plutôt en avant l'organisation. On met en avant le fait que les hôpitaux au Pays Basque, et dont le modèle a été copié, reproduit dans toute l'Espagne, et dans une certaine mesure, mais pas entièrement, il a été également repris en France. Ce qui est important, c'est, entre guillemets, de repérer les donneurs potentiels assez rapidement. Pourquoi? Parce que le don d'organes sur des personnes décédées, ça veut dire que le prélèvement doit être préparé un peu en amont.
0: Parce qu'après, ça se fait très vite.
1: Il faut quand même s'imaginer que l'équipe médicale, donc une infirmière, la plupart du temps c'est une infirmière, annonce le décès d'un mari, d'une mère, d'un enfant à la famille. Et en même temps, ou quelques heures après, elle demande si la famille est d'accord pour qu'il y ait des prélèvements sur cet être qu'ils aiment.
0: C'est forcément très délicat.
1: C'est très, très délicat, très difficile. Donc j'imagine pour le système médical, c'est vraiment un effort très... ça me paraît très, très, très difficile. Et pour la famille, on lui demande

0: un acte d'altruisme, de générosité, à un moment où le malheur, la souffrance, la peine, forcément l'incite à se renfermer sur elle et l'incite à en tout cas ne l'encourage pas à penser à autrui. Donc il faut, c'est un acte, j'allais dire, à la fois d'une très grande violence et en même temps un acte d'immense dépassement et d'immense charité. Voilà. Et donc ça, cet acte-là, ce moment-là, évidemment, plus il est préparé, plus l'hôpital est préparé, eh bien évidemment, plus les obstacles peuvent être levés. Et c'est ça qui a été fait au Pays Basque, avec une coordination entre les hôpitaux, une formation, voilà. Et donc
1: il y a plus une culture du don, on est
0: mieux préparé. Il y a une culture du don et une organisation très très concrète, effectivement, du don d'organes.
1: Alors, quelle est la loi pour le consentement? Je crois qu'elle a évolué récemment, c'est-à-dire qu'on n'est pas obligé d'avoir dit « je consens à donner mes organes », c'est plus subtil.
0: Alors, le principe, c'est que le don d'organes suppose le consentement de la personne qui est décédée ou de sa famille. Ce consentement, alors comment peut-on s'assurer de ce consentement? Alors en France, on a mis en place un registre qui est un registre des refus, avec le principe que celui qui n'a pas exprimé une volonté de refus, par défaut, est supposé être consentant. Bon, mais en réalité, ça, je ne crois pas que ça marche exactement comme ça. Alors, ce registre de refus, il existe, mais les équipes médicales ne vont jamais se contenter de regarder l'absence de refus pour en conclure le consentement.
1: Oui, elles vont redemander à la famille.
0: Donc,
1: systématiquement
0: le consentement est vérifié auprès de la famille et c'est en fait, donc on demande à la famille si de son vivant la personne avait exprimé l'idée qu'on pouvait faire un prélèvement sur son corps. Et sinon, eh bien, la famille, compte tenu de la personnalité
1: du décédé,
0: peut prendre la décision. Voilà. Mmh. Et ça veut dire que toutes les associations qui s'occupent du don d'organes encouragent, et donc je me fais leur porte-parole, je vous encourage, au cours d'une discussion, par exemple à l'occasion du don d'organes, bien, d'exprimer votre volonté. Voilà, vous dites à votre entourage, eh bien, en cas de décès, eh bien, je veux ou je ne veux pas qu'il y ait de prélèvement. Exprimez votre volonté et ça va faciliter, le cas échéant, la décision de manière beaucoup plus facile.
1: Plus fluide
0: de la part de votre famille et de l'équipe médicale.
1: Et puis ça peut sauver une vie, c'est votre cas, Chalbat Berterech, puisque vous avez été greffé du rein il y a maintenant 30 ans.
0: 30 ans, oui, voilà.
1: C'est un témoignage direct. Alors un dernier point pour terminer cette émission, c'est vrai que ça pose forcément beaucoup de questions aussi éthiques, hein, le don d'organes, c'est pas toujours facile d'avoir son opinion. Est-ce que vous pouvez nous faire un petit point sur ce que dit l'Église à ce sujet?
0: Alors, d'une manière générale, toutes les religions sont favorables au don d'organes. Hein. Et l'Église catholique en particulier, donc il y a une position qui a été très claire par Jean-Paul II, mais qui ne faisait que reprendre une position très ancienne. Il dit par exemple que le don d'organes, donc je cite, hein, le don d'organes accompli de manière éthiquement acceptable constitue une grande valeur, il mérite d'être encouragé comme expression de solidarité généreuse. Et même dans le catéchisme de l'Église catholique, il y a un article qui parle explicitement du don d'organes. Je cite, le don d'organes après la mort est un acte noble et méritoire et doit être encouragé comme une expression de solidarité généreuse. Voilà. Alors il y a des conditions qui sont posées par l'Église, qui sont précisées et qui, je le précise, sont toutes vérifiées en France et je crois d'une manière générale en Europe. Peut-être que dans certains pays dans le monde, c'est pas tout à fait vérifié, mais en tout cas, en France, ça l'est. Il faut d'abord que le consentement soit libre et éclairé. D'où la mise en place de ce registre du refus et puis donc du questionnement à la famille. Deuxièmement, il faut que la mort soit certaine, d'où les critères médicaux pour constater le décès. Et en France, donc, ça ne pose pas de problème. Troisièmement, il faut donc l'Église défend la dignité du corps humain. Donc, il y a un principe de l'intégrité du corps. Alors, l'intégrité du corps, ça ne veut pas dire que le corps n'est pas touché, mais que les organes sont prélevés sans porter atteinte à la dignité fondamentale du défunt. Et ça se traduit par des actes très très très explicites. C'est que après le prélèvement d'organes, eh bien le corps est, entre guillemets, remis en état comme après une opération normale. Donc ça fait partie du respect de la personne humaine. Et enfin, un dernier critère, qui est évidemment tout à fait respecté en France et en Europe, c'est l'absence de rémunération.
1: Voilà. C'est un don gratuit.
0: On ne peut pas vendre son corps, on ne peut pas acheter un rein. Tous les actes sont gratuits pour le donneur et pour le receveur.
1: Donc l'Église catholique est claire sur ce sujet et chacun doit après réfléchir en toute liberté sur ce don d'organes. Merci beaucoup, Charles Berterecz.
0: Merci.
1: Pour ce petit point sur le don d'organes et la grève. Je rappelle que vous-même, vous avez été greffé d'un rein, donc vous êtes en première ligne pour témoigner c'est important de se poser la question. Merci beaucoup et bonne journée du don d'organes.

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3: Secours catholique, Caritas France. Délégation des Pays de la Dour. Pour notre dernière chronique avec le Secours catholique, nous sommes avec Alain Lemestre, vice-président du Secours catholique pour le Pays Basque. Bonjour à vous.
4: Bonjour.
3: Pour cette dernière chronique, nous allons évoquer le grand événement de cette année, c'est-à-dire les 80 ans du mouvement. C'est vrai que c'est important pour vous de marquer le coup. J'imagine qu'il est marqué au niveau national. Pourquoi marquer cet anniversaire? C'est l'occasion de réexpliquer le sens et l'objectif du Secours catholique?
4: Oui, le 8 septembre 1946, était créé le Secours catholique. Et donc, nous, 80 ans après, nous sommes contents de fêter cet anniversaire des 80 ans. L'objet de notre association est toujours le même.
3: Ça n'a pas changé en 80 ans ?
4: Non. C'est toujours de rayonner de la charité chrétienne, de rayonner de la fraternité, de rayonner de l'amour fraternel avec tout le monde, et en particulier avec les acteurs, les personnes en difficulté, celles qui ont des parcours de vie un peu douloureux.
3: Donc vous l'avez dit, il est né en 1946, c'est-à-dire juste après-guerre. Est-ce que vous pouvez nous raconter un peu le contexte?
4: Comme toujours, le Secours catholique, c'est Mgr Rodin qui a créé le Secours catholique avec l'appui des évêques de France. Et l'idée, c'était justement de pouvoir permettre partout, à l'époque, Mgr Rodin disait, dans tous les villages, qu'il y ait des groupes de bénévoles qui soient prêts à accueillir des personnes en difficulté dans le village. C'était ça l'esprit. Mmh. Et depuis cette date, on a gardé ça. Alors bien sûr, les choses ont changé, la pauvreté a changé, a évolué. On n'est pas dans tous les villages, mais sur notre délégation des Pays de la Dour, qui couvre à la fois le département des Landes et à la fois le département des Pyrénées-Atlantiques, nous avons une soixantaine d'équipes qui sont sur le territoire, et nous avons un peu plus de 1100 bénévoles qui sont disposés, qui se sont engagés pour accompagner nos concitoyens qui sont en difficulté, pour être une aide à côté d'eux sur leur chemin.
3: C'est vrai qu'il y a un maillage important, beaucoup de bénévoles s'engagent et beaucoup de personnes connaissent le Secours catholique. Comment vous expliquez cette popularité? On a confiance en ce mouvement, on sait qu'il est vraiment auprès des plus fragiles.
4: C'est peut-être cela, c'est peut-être aussi le fait que nous avons des spécificités très très fortes. D'abord, nous souhaitons vivre un accueil inconditionnel, ce qui veut dire qu'on est sans critères, sans réserve, même si on porte le nom de catholique, parce qu'on a les valeurs de l'Église catholique, bien sûr, mais nous accueillons tout le monde, que ce soit les bénévoles, puisque les bénévoles sont aussi accueillis, ou que ce soit les personnes en difficulté, eh bien nous les accueillons, quels que soient leurs critères, quels que soient leurs... Il n'y a pas de discrimination dans notre accueil. On veut que cet accueil soit inconditionnel, et ça, c'est important. Le deuxième point, c'est aussi qu'on souhaite que ceux qui s'engagent, s'engagent parce qu'ils souhaitent rencontrer d'autres qui s'engagent comme eux au sein du Secours catholique, et c'est ensemble qu'ils vont travailler ensemble en fonction de leurs talents pour définir, avec les personnes qui sont en difficulté, les actions qui sont les plus adaptées aux personnes qu'ils rencontrent, et ça c'est important. Le troisième point aussi, c'est la dimension spirituelle. Cette dimension spirituelle, nous y croyons, elle n'est pas forcément religieuse, elle n'est pas toujours religieuse, pour nous catholiques, elle l'est bien sûr, mais cette dimension personnelle, nous croyons qu'elle est présente dans chaque personne, dans chaque personne, dans chaque rencontre. Pour nous, on croit que c'est le souffle de la vie qui traverse chacun, chacune, et qui lui donne la force d'avancer et de rester debout. Et pour nous, on joue beaucoup là-dessus dans nos rencontres avec les personnes qu'on accompagne, parce que derrière tout ça, c'est la reconnaissance de la dignité de chacun, la dignité inviolable de chacun. Et ça, pour nous, c'est important. Et ceux qui ont frappé à notre porte souvent disent que l'accueil, avant même l'aide matérielle, c'est l'accueil que les bénévoles leur portent quand ils arrivent chez nous. C'est peut-être, je dis bien, ce qui explique que le Secours catholique a encore aujourd'hui une belle renommée dans le pays. Et puis, ce que je disais au début, c'est aussi le fait de rayonner de l'amour fraternel auprès des plus pauvres et avec les plus pauvres. C'est notre cœur, j'allais dire, d'avancement dans la société. Surtout dans une société qui devient de plus en plus en repli identitaire. On le voit et ça, on souhaite marquer ce point.
3: C'est vrai que la pauvreté aujourd'hui, c'est aussi la solitude et les personnes qui, comme vous le disiez, ne sont pas considérées comme des personnes ou souffrent d'indifférence. Et c'est vraiment ça que vous leur offrez en premier lieu, c'est les considérer comme une personne digne. Tout en l'aidant matériellement, mais aussi en l'accueillant et en l'écoutant.
4: Exactement. Parce que nous croyons que tout le monde, les personnes accueillies, les bénévoles, ce sont des personnes qui ont des talents, ce sont des personnes qui ont des richesses. Et il faut savoir écouter, prendre le soin d'écouter, de vraiment écouter, de partager. Parce que même nous qui accueillons, nous avons aussi nos faiblesses, nos fragilités. Alors certes, ceux qu'on accueille ont peut-être des fragilités plus fortes dans leur moment de vie, mais nous aussi on a les autres. Et nous apprenons en tant que bénévoles beaucoup des personnes accueillies, beaucoup. On leur apporte, mais nous apprenons beaucoup. Et notre premier devoir, c'est franchement de pouvoir les accompagner, les reconnaître, les écouter et reconnaître leur dignité comme une personne pleine et entière.
3: Vous-même, Alain Lemestre, donc, vous êtes bénévole Secours catholique depuis combien de temps ?
4: Je suis au Secours catholique depuis un peu plus de 8 ans.
3: Qu'est-ce qui vous a motivé pour vous engager et pourquoi est-ce que vous y restez ?
4: Ce qui me motive, c'est justement les valeurs du Secours catholique. C'est la reconnaissance de la personne, ce que j'évoquais juste avant, considérer que toute personne est une personne qu'on doit reconnaître, quel que soit son parcours de vie, quelle que soit sa situation aujourd'hui. Ça, pour moi, c'est très fort. Et au-delà de cela, c'est aussi le fait que le Secours catholique, avec d'autres, mais se bat pour une société plus juste et plus fraternelle. Et là, on est dans le domaine du plaidoyer et d'agir auprès des décideurs pour que les choses aillent dans ce sens, pour une société beaucoup plus fraternelle et plus juste, ce qui n'est pas toujours le cas aujourd'hui.
3: Donc au niveau de la délégation, vous avez un rôle auprès des autorités aussi pour faire valoir cela ?
4: Chaque fois que cela se présente, oui. Bien sûr, on intervient auprès des acteurs locaux si nécessaire pour pouvoir permettre que les choses avancent et permettre que les personnes en difficulté soient dignement reconnues.
3: Vous le disiez, entre bénévoles et bénéficiaires, les frontières sont parfois assez souples. Des personnes bénéficiaires peuvent devenir bénévoles, des bénévoles peuvent avoir aussi leur fragilité. Est-ce que vous avez vraiment eu l'impression de faire des rencontres vraies, qui ne soient pas justement un aidant avec un aidé? Est-ce qu'on peut dire que certaines personnes deviennent des amis ou en tout cas des frères?
4: Oui, bien sûr. Et on a des exemples à plusieurs endroits sur la délégation et au-delà de la délégation où les personnes qui étaient accueillies sont devenues bénévoles. Quelquefois même, elles sont aussi accueillies tout en étant bénévoles parce qu'elles ont aussi leurs difficultés. Donc, comme vous disiez, que la frontière est vraiment fine, c'est le cas. Et c'est ce que nous invitons ces personnes accueillies à devenir des bénévoles et nous invitons les bénévoles à accueillir dignement ces personnes parce que c'est ensemble qu'on fait quelque chose et comme je le disais tout à l'heure, chacun a des talents et des richesses. Il faut savoir les écouter et on s'aperçoit qu'on apprend beaucoup.
3: Merci beaucoup Alain Lemestre pour cette dernière chronique pour le Secours catholique et bon anniversaire donc au mouvement qui fête cette année ses 80 ans. Merci à vous.
4: Merci beaucoup. Bonne journée à toutes et à tous.
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2: Israël viole le cessez-le-feu au Liban après 3 jours de calme relatif, 2 morts, plusieurs blessés, toujours beaucoup de tensions sur le terrain, même si le Hezbollah n'a pas riposté. En pleine vague de chaleur en Europe occidentale, le secrétaire général de l'ONU demande aux entreprises du secteur de l'intelligence artificielle d'être transparentes en matière environnementale. Des talibans à Bruxelles, les autorités européennes se sont résolues à les accueillir pour discuter du rapatriement de 18 000 Afghans. Les ONG s'insurgent, les talibans se frottent les mains. Levé des barrages routiers en Bolivie, les marchandises peuvent de nouveau circuler à travers le pays, mais les tensions restent vives entre le gouvernement et les syndicats. L'Afrique du Sud, confrontée à la violence xénophobe. Depuis plusieurs semaines, le pays est confronté à des manifestations et des pogroms contre les étrangers. Nous verrons qui sont les acteurs de cette dérive dans notre dossier. C'est à suivre évidemment à la fin de ce journal.
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2: Bonjour. C'était une des clauses de l'accord entre les États-Unis et l'Iran. Les combats devaient cesser aussi au Liban sous peine que l'Iran ne quitte la table des négociations. Eh bien, après un calme relatif de 3 jours, l'armée israélienne a violé hier le cessez-le-feu imposé dans le sud du pays. Les tirs israéliens ont fait 2 morts, portant à 4194 le nombre de personnes tuées depuis le début de la guerre le 2 mars, la majorité des victimes étant des civils. Retour sur la journée d'hier avec à Beyrouth Paul Khalifa.
4: L'armée israélienne a ouvert le feu sur des civils venus inspecter leurs habitations dans une localité située près de la ville de Nabatieh au nord du fleuve Litani. Les tirs ont fait 3 blessés et 2 des personnes atteintes ont succombé à leurs blessures à l'hôpital. Les soldats israéliens ont aussi ouvert le feu sur une procession funéraire qui se dirigeait vers le cimetière de la localité de Hadassa en dehors de la zone tampon de facto établie par Israël dans le sud Liban. Les funérailles de 2 habitants du village avaient été organisées en coordination avec la Croix-Rouge après avoir obtenu via l'armée libanaise une autorisation du mécanisme, le Comité international de coordination du cessez-le-feu entre le Hezbollah et Israël. Malgré cette autorisation, l'armée israélienne a ouvert le feu sur la foule avant de poster 3 chars devant le cimetière, empêchant la poursuite de la cérémonie. Un drone israélien a par ailleurs mené une frappe contre une voiture en stationnement et d'autres appareils ont lancé des grenades assourdissantes dans 3 incidents séparés. Ces violations sont intervenues alors que les négociations directe se tiennent à Washington entre des délégations libanaises et israéliennes pour consolider le cessez-le-feu. Le Hezbollah a réagi en accusant Israël d'avoir violé la trêve de façon flagrante. Il s'est cependant abstenu de riposter aux attaques israéliennes. Paul Khalifé, Beyrouth, RFI pour Radio Vatican.
2: Sur le plan diplomatique, il y a aussi quelques frictions. Hier, Téhéran affirmait que des frais de passage du détroit d'Ormuz lui seraient versés, ce qu'exclut encore pour le moment Washington. En attendant, le trafic maritime a repris et les marins bloqués dans le golfe Persique depuis le début de la guerre commencent à être évacués. Autre pierre d'achoppement entre Américains et Iraniens, le nucléaire. Les États-Unis considèrent que l'Iran a accepté la visite des inspecteurs de l'AIEA, ce que refuse catégoriquement l'Iran. Non content d'avoir souscrit un accord qui consacre un revers cuisant pour les États-Unis, Donald Trump doit aussi subir les critiques du Congrès, qui a approuvé définitivement hier une résolution pour ordonner le retrait des forces américaines déployées contre l'Iran. Un texte non contraignant qui marque cependant la défiance des députés et des sénateurs envers le président. La guerre en Ukraine et son lot de victimes civiles. Ce matin, une femme de 56 ans a été tuée lors d'une attaque russe de drone à Kharkiv dans le nord-est du pays. Hier, 8 autres civils ont péri dans diverses villes du pays. Kryvyi Rih dans le district de Nikopol, dans la région de Zaporijjia et à Kherson. On compte également 30 de blessés. De son côté, la Russie annonce ce matin la mort d'une personne tuée par des drones ukrainiens dans la région frontalière de Belgorod. Des talibans à Bruxelles. Après des semaines de tergiversations et de polémiques, une délégation de talibans a été reçue hier par la Commission européenne pour des discussions sur le retour au pays d'Afghans dits indésirables en Europe. Les ONG avaient averti des dangers de discuter avec des représentants d'un régime non reconnu par l'Union européenne et une manifestation avait même rassemblé 200 personnes la semaine dernière contre la venue des islamistes afghans. Sans résultat, donc. À Bruxelles, Pierre Benazé.
5: C'est le ministère belge des Affaires étrangères qui a révélé avoir accordé lundi soir 5 visas à des membres du régime taliban pour une durée de 24 heures, le temps juste de participer à leur réunion à la Commission européenne. Celle-ci minimise l'importance de cette rencontre. Elle insiste sur le fait qu'il s'agit d'une réunion technique avec des représentants de 15 États membres de l'Union. Une réunion à la demande des gouvernements, rajoute la Commission, puisque 20 d'entre eux ont réclamé en octobre des contacts avec le régime taliban afin de renvoyer dans leur pays d'origine des Afghans posant un risque pour la sécurité ou ayant commis des crimes. Plusieurs pays, dont l'Allemagne, ont déjà procédé à de telles expulsions et malgré les sanctions qui frappent les talibans, plusieurs pays réclament d'une coopération ponctuelle sur la question migratoire. Les ONG tirent la sonnette d'alarme car 18 000 Afghans auraient reçu un ordre de quitter le territoire européen selon des estimations de 2025 et les ONG doutent qu'ils soient tous criminels ou qu'ils posent tous des risques sécuritaires. Et les talibans demandent aussi des contreparties, le rétablissement de services consulaires en Europe, au bénéfice, je cite, des droits des Afghans présents dans l'UE, une forme de normalisation des relations, donc un moyen pour les talibans de se débarrasser de leur statut de paria en Europe. Pierre Benazet, Bruxelles, RFI pour Radio Vatican.
2: Alors que l'ouest de l'Europe suffoque sous la chaleur, quid des entreprises du secteur de l'intelligence artificielle, grosse consommatrice d'énergie nécessaire pour alimenter ses centres de données. Hier à Londres, lors de la semaine pour l'action climatique, le secrétaire général des Nations Unies a demandé ainsi toute la vérité sur le coût écologique de ces centres. Antonio Guterres en a profité pour lancer l'initiative pour la transparence environnementale dans le domaine de l'IA et pour appeler aussi à taxer les super profits des géants des énergies fossiles, principaux responsables du changement climatique. À Londres, Jean Jaffré.
6: Il est temps de dire toute la vérité, a martelé le secrétaire général de l'ONU. Fini de faire porter le fardeau à ceux qui sont le moins à même de le supporter et de poursuivre, si l'intelligence artificielle doit contribuer à un avenir meilleur, ses promoteurs doivent faire preuve d'honnêteté quant à ce qu'elle coûte aujourd'hui, s'est exclamé Antonio Guterres. L'initiative pour la transparence environnementale dans le domaine de l'IA prévoit de demander aux géants du secteur de mesurer et publier l'empreinte environnementale en carbone, en eau et en foncier de leurs activités. Les centres de données, entrepôts des serveurs qui alimentent l'IA sont très énergivores. Leur consommation d'électricité en 2025 s'est élevée à 448 TWh, ce qui, si c'était un pays, les placerait au 11e rang mondial, juste derrière la France. Par ailleurs, le secrétaire général a aussi lancé un appel à l'action sur le méthane, deuxième contributeur du changement climatique après le CO2, en cause l'agriculture et les pratiques de torchage qui consistent à brûler le gaz naturel émis lors de l'extraction du pétrole sans le valoriser. Londres, Jean Jaffré, Radio Vatican.
2: Plus d'un mois après le déclenchement officiel de l'épidémie du virus Ebola, le président congolais annonce sa prochaine visite en Ituri, épicentre de la maladie. Félix Tshisekedi, qui n'a pas précisé la date de sa visite, assure de son engagement dans la résolution de la crise sanitaire, alors que des critiques ont été formulées sur les moyens mis à disposition pour lutter contre l'épidémie. Selon un dernier bilan officiel, 267 personnes sont décédées à cause du virus Ebola. En Bolivie, le conflit social qui dure depuis le début du mois de mai semble arriver à son terme. Le week-end dernier, un accord a été trouvé entre le gouvernement et le premier syndicat du pays et le président a décrété l'état d'exception pour débloquer rapidement les routes avec l'aide de l'armée. Résultat, hier, pour la première fois depuis plus d'un mois et demi, le pays ne comptait plus aucun blocage de route. À La Paz, Nils Sabat.
7: Après 7 semaines de pénurie, de blocage de routes, de manifestations pour demander la démission du président Rodrigo Paz, la Bolivie commence à retrouver un semblant de normalité. En effet, la police et l'armée ont passé les 4 derniers jours à déblayer les principales routes du pays, l'immense majorité des blocages étant abandonnés. La mise en place de l'état d'exception, mais surtout l'accord trouvé avec la centrale ouvrière bolivienne ont permis ce déblocage en seulement quelques jours. Pour le gouvernement, c'est une victoire, la preuve que le dialogue l'a emporté sur le conflit. Cet accord prévoit de geler le prix des produits alimentaires de base face à la crise économique, la consultation des organisations sociales pour l'élaboration des lois les plus importantes ou encore la promesse qu'aucune entreprise publique stratégique ne sera privatisée. Pour autant, le conflit social va marquer le pays. Les blocages ont entraîné des pertes économiques d'environ 3 milliards de dollars, soit 5% du PIB. Et certains secteurs, comme le tourisme, devraient mettre plusieurs mois à s'en remettre. Et surtout, le gouvernement devra tenir ses engagements, sous peine de voir certains secteurs se mobiliser à nouveau. La Paz, Nils Sabin pour Radio Vatican.
2: Les tensions restent toutefois vives en Bolivie puisque l'ancien président Evo Morales a affirmé à l'AFP que le gouvernement bolivien poussait le pays vers la guerre civile avec sa politique néolibérale. L'étranger n'est pas notre ennemi. C'est l'appel à la raison, lancé par l'archevêque du Cap en Afrique du Sud. Monseigneur Sipuka rencontrait avec d'autres dignitaires religieux le président Cyril Ramaphosa pour évoquer les violences xénophobes qui s'abattent depuis plusieurs semaines sur le pays. Pillage, passage à tabac et même la mort. La police a annoncé ouvrir une enquête sur le meurtre d'un ressortissant étranger dans la ville de Pietermaritzburg hier. Une localité où plusieurs centaines de Malawites sont rassemblés en vue d'être rapatriés pour fuir les agressions de quelques groupes. Mais qui sont ces agresseurs? C'est la question que nous avons posée à Marianne Séverin, elle est chercheure associée au laboratoire de recherche des Afriques dans le monde à Sciences Po Bordeaux et spécialiste de l'Afrique du Sud.
8: Ce sont des gens qui sont quand même manipulés par des personnes qui sont articulées, qui parlent bien, qui présentent bien, mais qui agitent le spectre de l'immigré clandestin, criminel, trafiquant de drogue, etc. Et ce sont des gens qui sont énormément influencés par des réseaux sociaux. Parce qu'en fait, l'une des raisons pour laquelle on en parle énormément, c'est que les réseaux sociaux, la désinformation, les fausses informations sont devenues des armes contre les immigrés en règle générale et les immigrés illégaux. Ils ne savent même pas faire la différence. Quand on n'a pas d'éducation, quand on ne lit pas et que finalement on écoute des populistes, on a tendance à se laisser influencer. C'est pour ça qu'on a ce genre de problème. Donc, ils sont très dans la violence, très nationalistes. Ils jouent sur l'ethnicité, parce que quand on regarde, il y a beaucoup de Zoulous. Donc, ce sont des gens, en fait, qui, sans réfléchir, vont attaquer des personnes innocentes, au lieu finalement de se demander ce que fait le gouvernement et pourquoi on en est là.
9: Et du coup, justement, pourquoi est-ce qu'on en est arrivé là aujourd'hui?
8: Il y a deux problèmes en Afrique du Sud. Les frontières, elles sont poreuses. Vous rentrez, vous sortez, et puis il y a le problème de la corruption. Lorsque vous avez de l'immigration clandestine, vous avez des passeurs. Vous avez de la criminalité. On va corrompre des fonctionnaires. Lorsque vous arrivez à l'aéroport, vous présentez votre passeport. Quand vous êtes un agent et que vous êtes corrompu, vous prenez le passeport, vous le tamponnez, mais vous ne rentrez pas le passeport dans le système. Ce qui fait que la personne, elle rentre et personne ne sait qu'elle est sur le territoire. Et qu'est-ce que cette personne va faire? Elle va essayer de vivoter, elle va créer des petits commerces illégaux. Et ça pèse sur l'économie du pays, puisque ces entreprises informelles, elles ne payent pas d'impôts. Donc, ça fait moins d'entrées d'argent pour l'État. Mais si quelqu'un tombe malade, qu'est-ce qu'il va faire? Il va aller à l'hôpital public. Et c'est ce que, au départ, dénoncent les différentes organisations. Et puis, vous ne savez pas qui rentre sur le territoire. On a remarqué que vous avez d'anciens soldats qui viennent de Somalie, d'Éthiopie. Vous pouvez avoir des terroristes, ça a été prouvé. Et ça pose un grand, grand, grand problème.
9: Un problème dont s'est saisi le président Ramaphosa. Un projet de loi est en cours sur l'immigration. Néanmoins, vous parliez tout à l'heure de manipulation. On est dans un contexte préélectoral avec des municipales en novembre. Qui voudrait aujourd'hui déstabiliser Cyril Ramaphosa?
8: C'est la question que je me pose. Parce que là, on commence à se dire, c'est très bien organisé. C'est juste avant les élections. Et puis en plus, Cyril Ramaphosa a des problèmes au niveau politique. Et puis l'année prochaine, soit dit en passant, il y a les élections du parti. Est-ce que ce n'est pas une façon de déstabiliser le pays? Vous avez aussi des rumeurs qui disent que la déstabilisation peut venir de l'extérieur. Vous savez que l'Afrique du Sud a des problèmes avec deux pays en particulier, dont un pour lequel elle a porté plainte à la Cour de justice internationale. Donc, on se pose des questions. Et puis, je trouve que Jacob Zuma est un peu trop calme à mon goût. On l'entend pas en ce moment. Et j'ai découvert que la fameuse organisation qui s'appelle March on March est alliée au parti de Jacob Zuma et à un autre parti qui est, lui, vraiment xénophobe. Alors moi, je suis désolée, mais même s'il veut pas tomber dans le complotisme, mais deux et deux, chez moi, ça fait quatre.
2: Interrogée par Marie Duhamel, Marianne Séverin était ce matin l'invitée de Radio Vatican. Voilà, c'est la fin de cette édition. Au prochain retour de l'actualité en langue française, ce sera 13h heure de Rome. D'ici là, vous avez rendez-vous avec l'audience générale place Saint-Pierre en compagnie de Léon XIV. Ce sera à partir de 10h. Très bonne journée à toutes et à tous.
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0: 707. Le Japon est le 11e pays le plus peuplé au monde, avec un peu moins de 124 millions d'habitants pour 378 000 km², soit le double de la population française sur 70% de l'Hexagone. C'est une monarchie constitutionnelle à régime parlementaire. L'empereur n'y occupe qu'une place honorifique. L'actuel Naruhito est l'héritier d'une succession que la tradition présente comme ininterrompue et que la légende fait commencer en 660 avant Jésus-Christ. Son grand-père, Hirohito, renonça après la Seconde Guerre mondiale à sa nature de divinité à forme humaine. Cette nouvelle série de Suivez le Guide au Japon a débuté à Tokyo, la capitale, et nous sommes dans ce quatrième rendez-vous nippon à Hiroshima et à Kyoto. Avec deux rencontres, retrouvons à Hiroshima Manon Féjard. Manon travaille dans le développement des relations économiques et commerciales, touristiques aussi, entre la France et le Japon. À Kyoto, nous partirons à bicyclette avec Mohamed Sali, fondateur de Kyoto à vélo. Hiroshima est située dans l'ouest de l'île de Honshu, la plus grande île japonaise. Depuis le 6 août 1945, la ville est mondialement connue pour avoir été la première des deux cibles, avec Nagasaki, des bombardements atomiques par les États-Unis. Hiroshima est peuplée d'un peu moins de 1 200 000 habitants.
1: Hiroshima, ようこそ. Bienvenue à Hiroshima.
2: Konnichiwa, Manon.
3: Konnichiwa, enchanté.
2: Eh ben, je suis ravi de te rencontrer ici. Nous sommes dans ce parc de la paix à Hiroshima que tu vas nous faire découvrir, enfin à moi et puis à toutes celles et ceux qui nous écoutent.

0: Ce site du Mémorial de la Paix, enfin de ce parc plutôt, est dégagé et on a une vue qui porte loin hein, pour découvrir la ville d'Hiroshima. Hors micro, tu me parlais des montagnes qui l'entourent. Alors montagne, c'est pas des milliers de mètres de haut, mais c'est un paysage vraiment très vallonné. Hein.
1: Oui, c'est un paysage très vallonné et qui change beaucoup selon les saisons. En hiver, on voit au loin, ah, tiens, il a neigé au matin. Ou alors, en automne, ça se couvre de rouge petit à petit. Et là, en ce moment, on est au mois de mai, c'est tout vert.
0: C'est ça. Alors moi, un grand moment, parce que je l'avais raté la dernière fois, je ne l'avais pas vu. Le mont Fuji, quand on prend le Shinkansen de Tokyo vers Kyoto, et qu'on est du bon côté, j'avais dû le prendre la fois précédente du mauvais côté, on a une vue pendant quelques kilomètres, ça dure quand même plusieurs minutes, où on longe le mont Fuji, et quand c'est dégagé, comme quand ça m'est arrivé, c'est vraiment magnifique et il y a de la neige. Alors je sais pas si, peut-être pas toute l'année sur le mont Fuji, si ?
1: Je crois que
0: c'est toute l'année.
1: Oui, c'est quand même le mont le plus haut du Japon, ça serait pas surprenant que ce soit pas le cas. Que ce soit le cas.
0: Quelle altitude, tu sais ?
1: 4000 et quelques, 100 et quelques.
0: Ah oui.
1: 4130. À vérifier.
0: Vérifiera.
2: Nous l'avons vérifié, 3776 mètres.
0: Mais il est très photogénique, le mont Fuji.
1: Oui, complètement. En plus, hein, il est vraiment très large, finalement, et c'est ça qui permet de le contourner pendant très longtemps en Shinkansen et de voir toute sa splendeur.
0: Et nous sommes arrivés à un endroit précis, avec un monument, un mémorial.
1: Alors, ce n'est pas ce monument-là qui va nous intéresser, c'est le pont juste à sa droite. Le pont Ayoi, qui est en forme de T, et c'est le point qui a servi de repère pour l'avion Enola Gay qui a largué la bombe sur Hiroshima. Donc, l'avion était à 600 mètres d'altitude environ.
0: Ah oui, donc il était vraiment pas haut. Hein.
1: Oui, il était très bas. Et oui, et les habitants qui avaient l'habitude de voir ce genre d'avion américain pendant cette période de guerre ont cru que c'était un avion comme les autres. Même s'ils ont remarqué qu'il volait bien bas. Hein.
0: Et donc il avait pris...
1: Ce pont en forme de T pour repère qui aujourd'hui a été reconstruit et traversé par voitures, tramways et bus.

0: encore des quartiers plutôt anciens, enfin historiques, avec les maisons en bois qui auraient survécu un petit peu plus loin, Hiroshima.
1: Malheureusement, Hiroshima n'est pas connu pour ses quartiers historiques, pour des raisons évidentes. L'impact de la bombe a eu quand même 1,5 km de diamètre de dégâts. Toute la ville historique a été détruite.
0: Donc ce qui fait que Hiroshima, quand on le découvre aujourd'hui, c'est une ville moderne. Et sachant aussi, et maintenant, on l'apprend quand on séjourne au Japon, que les immeubles sont reconstruits régulièrement quand ils ont atteint une limite d'âge fixée autour d'une trentaine d'années, c'est ça ?
1: Exactement.
0: On les met à la retraite.
1: Pour s'adapter aux normes de tremblement de terre.
0: Il y en a, ici ?
1: Il y en a, oui, quelques-uns. Par exemple, celui de l'année dernière, 1er janvier, dans la péninsule de Noto, a eu de l'impact jusqu'ici. Donc on est quand même à quelques centaines de kilomètres de là. Mais oui, il y en a de temps en temps. Pas énormément, mais il y en a.
0: C'est pas la zone où ils sont les plus violents.
1: Surtout qu'on est protégé en fait par l'île de Shikoku, qui est juste en face. Donc si jamais il y a un tremblement de terre, c'est plus Shikoku qui va en pâtir, malheureusement.
0: Mais j'imagine que pour tous les petits japonais, il y a l'éducation au tremblement de terre en famille, il y a l'école, enfin, ça doit faire partie des enseignements pour tout japonais. Comment se comporter, comment réagir, que faire lors d'un tremblement de terre?
1: Ils ont justement ces cours au même type que nous, on a des exercices à l'alarme incendie par exemple. Que faire pendant un tremblement de terre? Si vous êtes à l'intérieur d'un bâtiment, se mettre sous une table pour éviter tout débris qui pourrait tomber. Après, si vous êtes à l'extérieur, essayez de retrouver le point d'évacuation le plus vite possible. Si jamais c'est un gros tremblement de terre, si c'est un petit tremblement de terre, restez où vous êtes, essayez de ne pas rester trop proche des arbres. Se protéger de tout ce qui pourrait s'effondrer.
0: Ça me rappelle un film de Peter Watkins, dans les années 60, je pense, qui s'appelle The Bomb, sur un bombardement atomique. Et ce qu'on apprenait aux enfants à faire en cas de bombe atomique, c'était aussi se mettre sous la table. Pas sûr que ce soit si efficace que ça.
1: Je pense pas.

0: ici aussi, on a une cloche pour la paix qui est un peu différente puisque c'est une cloche bouddhique. Donc c'est plus une prière bouddhique qu'une prière en l'honneur d'une personne.
1: On vient frapper, c'est comme un heurtoir contre la cloche.
0: Mmh. La cloche, elle pèse plus d'une tonne. Donc ça résonne bien dans tout le parc. Mmh. On l'entend au fur et à mesure de la journée, tout comme la petite cloche de Sadako.
1: Et dans le parc, il y a différentes stèles, enfin des petits lieux de mémoire qui sont liés à des personnalités de différents pays, si je me souviens bien.
0: Hein. Tout à fait. Ouais. Tout à fait. Il y a par exemple Gandhi, il y a aussi la tombe d'une Américaine, plusieurs personnes à travers le parc. Il y a aussi justement pour des catégories de personnes, pour les Coréens qui étaient à Hiroshima employés pour l'effort de guerre, mais aussi les enfants qui travaillaient par milliers dans tout le pays pendant la guerre et dont 6000 ont perdu la vie au moment de l'explosion de la bombe.
1: C'est vraiment le site au Japon, Hiroshima, de mémoire. La mémoire de la Seconde Guerre mondiale est concentrée ici à Hiroshima.
0: Complètement, et c'est un peu compliqué parce que nous, on apprend une certaine version de la guerre et chaque pays l'enseigne d'une façon différente. Le Japon, souvent en omettant certains crimes qu'il pourrait avoir commis.

0: un autre lieu de recueillement dans ce parc de la paix, Manon ?
1: Tout à fait, c'est peut-être même le plus important de ce parc de la paix. C'est un cénotaphe qui regroupe les noms de toutes les personnes qui sont décédées des suites de la bombe ou qui ont été victimes de la bombe et sont décédées ensuite. Donc en ce moment, tous les noms des victimes sont rassemblés là-dedans. Et dessus, on peut y lire « Reposez en paix, nous ne commettrons pas la même erreur ».
0: Donc ça, tu peux le lire, toi.
1: Je le dis. Yasuga kani nemutte kudasai. Bokutachiwa ayamario kurikaishisenu. Voilà.
0: Donc les noms sont inscrits à l'intérieur ? Comment c'est ?
1: C'est ça, c'est un registre. Et du coup, chaque année, au moment du 6 août, on sort le registre et on rajoute les noms des personnes qui sont décédées et qui avaient été victimes de la bombe en 1945.
0: Il y a des survivants encore ?
1: Il y en a encore.
0: Il y en a encore, forcément, oui.
1: Il y en a encore, ils se comptent peut-être pas sur les doigts de la main, ils doivent être un peu plus d'une dizaine, mais il y en a encore.
0: Qui étaient où, plutôt, pour avoir survécu un peu plus loin ?
1: Ils peuvent avoir été dans une ville proche. Ou... Sa petite poussette.
0: Ah oui, voilà. Ça m'avait frappé la première fois au Japon. Effectivement, on voit des personnes avec une poussette. Bon, là, c'est évident, mais parfois, on ne voit pas ce qu'il y a à l'intérieur de la poussette.
1: Et son chien, et son enfant.
0: Bah, d'abord, la première fois, je pensais que c'était des enfants. Mais après, il est plus probable que ce soit un chien. Non. Là, il y a une autre poussette.
1: À Hiroshima, c'est un peu équivalent, mais selon les villes, ça dépend. Ouais.
0: Voilà, donc la poussette avec un caniche, ou la famille des caniches, oui. Et ça, c'est courant. Hein.
1: Très courant. Oui, pour les petits chiens. Pour les gros chiens, souvent, c'est comme en France, à la laisse. À l'occasion de ce festival des fleurs, il y a des installations de grues en papier qui font quoi, un petit mètre de haut, sur lesquelles les gens peuvent écrire des mots.
0: Pour si, la en restant dans la thématique. Hein.
1: Oui, s'ils le souhaitent.
0: Bon, en repensant aux poussettes avec les chiens, c'est vrai qu'il y a un vrai problème de natalité au Japon.
1: Oui, mais ça dépend des régions. Ici, le problème, c'est plus la fuite des jeunes vers des villes plus animées comme Tokyo, Kyoto ou Osaka. La natalité ne fait pas vraiment problème à Hiroshima, mais ça reste une décroissance de la population.
0: C'est pas qu'au Japon.
1: Oui. En France aussi, je crois.
0: En France aussi.

0: Nous sommes à Hiroshima avec Manon Féjar et découvrons le parc du Mémorial pour la Paix et son musée conçu par l'architecte et urbaniste Kenzo Tange en 1955, inspiré dès son plus jeune âge par l'œuvre de Le Corbusier.
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0: Quand nous entrons maintenant dans le mémorial, donc on monte et puis on prend les billets. Alors on prend les billets symboliquement, on monte et on découvre les premières salles. Alors on disait Paris Match à l'époque, le poids des mots, le choc, les photos. Et quand on débute la visite du mémorial, et bien c'est le choc des photos, effectivement. Avant, après.
2: Complètement, on a deux séries de photographies. La première avant le bombardement.
0: Qui occupe tous les murs. Hein.
2: C'est complètement, qui nous entoure sur des murs qui sont parfois circulaires. Donc on a d'abord le quartier de Nakajima, c'était comme ça qu'il s'appelait avant le bombardement, qui est aujourd'hui le parc de la paix. Et maintenant, là, on est entouré par les ruines, avec seuls quelques bâtiments et êtres humains, malheureusement, qui tiennent encore debout.
0: Voilà. Il n'y avait pas que le dôme, il y a un autre bâtiment pas très loin, donc j'imagine n'existe plus, lui, n'a pas été préservé, mais les bâtiments dont la structure était la plus solide ont tenu, des usines aussi ou
2: On a aussi un portique, un tori, un portique rouge japonais qui tient encore debout. La localisation, on peut le voir sur cette photo, il y a beaucoup plus de bâtiments autour du dôme qui tiennent encore debout qu'ailleurs. Mais aussi, les infrastructures japonaises sont majoritairement en bois. Leur construction n'était pas adapté à recevoir ce choc.
0: Ce qui est fou, c'est que en combien de temps on pouvait prendre la photo avant et combien de temps après il ne restait plus rien. Une ville disparaît en quelques minutes. Hein. Enfin, un quartier ou des quartiers d'une ville disparaissent en quelques minutes. Il y a une partie d'Hiroshima qui avait survécu. Enfin, les bâtiments avaient survécu.
2: L'est et l'ouest de la ville est aussi plus proche des montagnes au nord, mais le centre avait complètement disparu.
0: Mais les habitants, même un peu plus éloignés, ont été contaminés aussi par les radiations et contaminés mortellement ou pas mortellement tout de suite. Hein. Et là, qu'est-ce qui se passe là au centre? C'est la chute de la bombe.
2: Ça, c'est une maquette qui représente l'explosion de la bombe et sur quelle surface elle s'est étendue.
0: Donc circulaire. Toutes ces personnes n'ont pas compris ce qui leur arrivait.
2: Quand elles ont vu la bombe tomber, certes, elles ont eu une, pour ceux qui l'ont vu, un moment d'inquiétude, parce que les bombes tombaient souvent dans les villes alentours, mais ils ne se doutaient absolument pas que ça allait prendre une telle ampleur.
0: Donc là, il y a des photos terribles.
2: L'immédiat après la bombe, on voit les personnes qui cèdent les unes les autres pour se secourir.

0: Là, sur cette photo, il est 11h.
1: Ah ouais.
0: 3h après l'explosion de la bombe.
1: Et là, ces personnes pensent être des survivants, à ce moment-là.
0: Pour le moment. Après, c'est pas impossible qu'ils aient survécu plusieurs dizaines d'années derrière. Mais il y a eu un risque de contamination très, très élevé. Tous les murs autour de nous sont noirs, avec des photos en noir et blanc, des spots très légers pour vous mettre un peu dans l'ambiance. Il y a beaucoup de gens qui n'aiment pas quand il y a du monde comme ça. Parce qu'aujourd'hui, on est un jour avec beaucoup de fréquentation. Mais moi, je trouve que c'est un moyen de vraiment confronter ce qui s'est passé dans les yeux et de voir une à une toutes les photos, les objets qui sont exposés et dessins.
1: Oui, enfin, c'est la même situation. Parfois, des personnes sont surprises, choquées de voir autant de monde qui passe en groupe à Auschwitz, par exemple.
0: Il peut y avoir une sorte de tourisme un peu morbide, mais les gens ont surtout envie de se souvenir et envie de savoir.
1: Là, nous traversons donc une salle avec des vêtements qui étaient portés au moment de la bombe, et puis des pierres,
0: des restes de temples, en réalité.
1: De temples.
0: Oui. On voit par exemple un bol en métal qui sert aux offrandes qui a été plié par le choc. On va voir un peu plus loin, il y a un coffre de banque juste ici où on voit que la chaleur a fait fondre certaines parties dans des proportions qui ne sont pas du tout imaginables. Comme si tout se tordait un peu.
1: Ah oui, idem les vélos.
0: Oui, complètement. Il y a aussi des projections parce que du coup avec le choc, des objets ont été envoyés à très grande vitesse dans des murs. Et du coup, avec la chaleur, des fois, ces objets ont fondu entre eux. Et c'est ce qu'on voit ici, sous nos yeux.
1: Ouais. Avec également des photos très explicites, des personnes qui sont décédées.
0: Oui, il y a aussi des dessins pour paraître un peu moins gore, mais au contraire, je les trouve encore plus explicites. Il y a certains poèmes qui ont été écrits par des victimes de la bombe qui décrivent des personnes dont la peau tombe en lambeaux, en fait. Il y a un dessin qui représente ça et que je trouve assez, assez marquant.
1: Tu es rentré combien de fois ici?
0: Une dizaine de fois, je pense.
1: Pour le moment?
0: Pour le moment.
1: Oui, là, on voit une photo, petit format d'une femme avec des brûlures dans le dos.
0: Des personnes qui n'ont plus de vêtements et plus de peau.
1: Là, on voit des personnes couchées. On se dit que, 8h15, peut-être ils n'étaient pas levés.
0: Oui, ou déplacés vers des hôpitaux ou des centres où ils rassemblaient justement toutes les personnes brûlées pour les identifier. Il y a eu un gros problème de perte de membres de famille, pas dans le sens décès, dans le sens où il fallait retrouver ses proches. Après la destruction, c'était tellement le chaos.

0: L'étape suivante du parcours, c'est un parcours à sens unique, hein. C'est la prise en charge des survivants.
1: C'est ça, de voir tous les hôpitaux de fortune qui ont été mis en place, comment les docteurs du pays entier se sont mobilisés pour venir en aide aux personnes qui ont été victimes de la bombe.
0: Là, je lis un texte qui explique que les radiations émises par la bombe ont infligé de graves dommages au corps humain, même ceux qui n'avaient aucune blessure directement liée à la bombe et qui sont entrés dans la ville, à Hiroshima, juste après. Peu de temps après l'explosion, ont développé des désordres liés aux radiations, avec fièvre élevée, diarrhée, perte des cheveux, boutons, enfin des marques, ouais, des points qui sont apparus sur la peau, sous la peau. Bon nombre d'entre eux, la maladie a progressé et en sont morts. Même si ils avaient été épargnés, ils n'étaient pas décédés directement par la bombe atomique. Ce qui est vraiment terrible, Manon, quand on lit les textes, c'est que cette bombe atomique a été, au niveau des décès, une bombe à retardement, c'est, qui a entraîné les décès plusieurs semaines, plusieurs mois après, où les effets ont commencé à apparaître, et entraînant le décès à moyen terme.
1: Parfois même long terme, parfois ouais. Des dizaines ouais. D'années après. Mmh. Juste par malchance d'avoir été au mauvais endroit ou au mauvais moment.
0: Et ici, on met, comme c'est le cas ailleurs en général, on met un visage sur les victimes.
1: Complètement. C'était quelque chose qu'il n'y avait pas dans l'ancienne exposition et qui a été remis pour cette nouvelle, avec beaucoup de témoignages, beaucoup de lettres, de journaux et d'objets qui appartenaient aux victimes de la bombe.
0: Donc des jouets, petits vélos par exemple.
1: Des habits, des montres, oui. Des journaux, je disais aussi, des boîtes repas qu'on emmène à l'école, des trucs, quelque chose comme ça.
0: Alors si on lit tout, on y passe du temps.
1: Hein. Oui, c'est quand même une visite qui peut prendre une bonne demi-journée si on s'attarde à vraiment tout lire. Après, c'est quand même un peu dur de recevoir tous ces témoignages et toutes ces émotions en une seule fois.

0: Impossible à Hiroshima de ne pas évoquer l'histoire de Sadako Sasaki et la légende des 1000 grues qui raconte que quiconque plie 1000 grues en papier, l'oiseau, pas la grue de chantier, verra ses vœux exaucés. Petite fille, Sadako Sasaki, exposée aux radiations de la bombe, développe une leucémie. Inspirée par la légende, elle se lance dans la confection de 1000 grues. Malheureusement, elle décède à l'âge de 12 ans avant d'avoir atteint l'objectif. Ses camarades de classe décidèrent de terminer son œuvre. Chaque année, des milliers de grues sont envoyées du monde entier à Hiroshima en hommage aux victimes et pour un monde pacifique. Nous sommes toujours avec Manon Féjard dans le musée du Mémorial de la Paix à Hiroshima.
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0: Nous avons survécu, Manon, à la première partie de l'exposition.
2: Difficilement, mais oui, beaucoup d'émotions.
0: Non, mais c'est vrai que ça retourne les visiteurs. En plus, il y a beaucoup de monde, les gens sont un peu serrés, comme ça, un peu oppressés dans le parcours. Les photos sont, pour certaines, vraiment, vraiment terribles.
2: Hein. Oui, bah, pour nous confronter à la réalité de ce qui s'est produit en 1945 et après à Hiroshima.
0: Donc les corps brûlés, puis pour ceux qui ont survécu, si on lit les textes, qui ont perdu la vue 15 ans plus tard, dont les malheurs sont arrivés après, effectivement. Ce sont des photos grand format. L'essentiel du parcours est constitué de photos très grand format. On voit même un charnier des squelettes en sortant très très grand format. Il n'y a rien d'édulcoré. Hein.
2: Non.
0: Et puis quand on sort, on a une jolie perspective sur le parc.
2: Oui, tout de suite, la salle s'illumine. On était dans des salles plutôt sombres auparavant. Là, on a beaucoup de fenêtres, une vue sur le parc qui est du coup très vert. Et on voit, comme l'a réfléchi l'architecte Kenzo Tange, les points principaux du parc alignés, le mémorial, le cénotaphe, la flamme pour la paix et enfin le dôme de la bombe.

0: Nous continuons à découvrir ce mémorial à Hiroshima, Manon. Donc après la première partie, donc les photos. Seconde partie, plus scientifique.
1: C'est ça, une deuxième partie qui s'intitule « Les dangers de la bombe nucléaire », qui explique d'abord qu'est-ce qu'une bombe nucléaire, comment ça se construit et quel impact ça a, avant de décrire les aspects géopolitiques, les enjeux géopolitiques des bombes nucléaires.
0: Alors les visiteurs arrivent ici après avoir peut-être vu le film Oppenheimer, qui est le père de la bombe atomique, qui a rassemblé des millions de spectateurs dans le monde, le film de Christopher Nolan. Il y a moins de monde pour la partie scientifique ?
1: Je pense que c'est surtout que l'espace est plus large et du coup les personnes s'entassent moins, on est moins à la queue leu leu pour avoir... Pour
0: oui, voir. C'est vrai, sinon c'est un couloir. Hein,
1: oui, c'est ça. Là, on est un peu plus libre.
0: Cette seconde partie d'exposition nous permet d'apprendre aussi le choix. Pourquoi avoir lâché la bombe à Hiroshima ? Les Américains ont fait un... je ne sais pas si on peut dire ça comme ça, mais enfin, une espèce de casting de ville.
1: Complètement, de cible. Il fallait trouver la ville la plus appropriée pour lâcher la bombe. Tout d'abord, il fallait une ville qui ait une importance militaire, qui ait une influence sur le reste de la guerre, même si on sait que le Japon se préparait déjà à se rendre dès le mois d'août 1945.
0: Et ça, les Américains le savaient.
1: Ils le savaient aussi, oui. Il fallait une ville d'une taille modérée pour qu'il y ait des victimes, mais pas trop.
0: On pourrait dire un nombre raisonnable de victimes.
1: Exactement.
0: On met des guillemets. Hein.
1: Mais en tout cas, il était sûr qu'il ne fallait pas viser Kyoto parce que le président Truman, je crois, à l'époque, avait déjà séjourné à Kyoto. Il avait particulièrement apprécié sa visite et en avait de très bons souvenirs de par la richesse patrimoniale de cette ancienne capitale. Mais alors pourquoi Hiroshima en ce 6 août ? C'est surtout parce que parmi ces villes-là, il y avait un très beau ciel. Ce jour-là, le ciel était vraiment bien dégagé, ce qui était parfait pour lâcher la bombe, malheureusement.
0: Ça, pour que l'opération soit un plein succès. Alors après, pourquoi une seconde bombe ? Pourtant, après les dégâts de la première, qui étaient quand même très conséquents, pourquoi une seconde bombe 3 jours plus tard à Nagasaki ?
1: On se pose la question.
0: Quelques chiffres sur les ruines d'Hiroshima. Sans doute une photo prise quelques jours plus tard. On voit des passants, on voit des personnes à vélo. Et près de 92% de la ville, 76 000 bâtiments ont été détruits ou très endommagés jusqu'à la fin de l'année 1945. Donc rappelons que le bombardement est le 6 août et jusqu'à la fin de l'année 1945, 140 000 personnes sont décédées. Donc au cours de l'année 1945.
1: En 4 mois seulement. Ouais.

0: la dernière partie, comme ça on aura bouclé toute cette visite du mémorial. La dernière partie nous montre...
1: Nous montre l'histoire d'Hiroshima, quel impact elle avait sur le Japon en tant que ville à l'influence militaire importante et commerciale également, mais aussi comment elle s'est reconstruite après l'explosion de la bombe et prouver qu'elle vit encore et qu'elle continuera de vivre longtemps.
0: C'est ça, et la vie a repris tout de suite.
1: Tout de suite, complètement. En quelques jours, le tramway roulait déjà. En 5 jours, il y avait l'eau et 7 l'électricité.
0: Et toi qui vis, Manon, à Hiroshima, donc depuis un an à peu près ?
1: Un an et demi, oui.
0: Un an et demi, dirais-tu que c'est une ville où il fait bon vivre au Japon ?
1: Je trouve que Hiroshima, c'est vraiment une ville où il fait en effet bon vivre, parce qu'il y a une certaine atmosphère. Ça m'arrive souvent de revenir d'autres lieux au Japon et d'arriver rien qu'à la gare d'Hiroshima et d'entendre les gens rire à gorge déployée. Je trouve qu'il y a vraiment une envie de rire, de s'amuser à Hiroshima, qu'il y a aussi ailleurs au Japon, mais à laquelle je me suis particulièrement attachée. Et oui, voir à quel point les habitants d'Hiroshima sont aussi engagés pour la paix sur de nombreux sujets. Enfin, il y a beaucoup de manifestations, par exemple, ce qui est quand même assez rare au Japon. C'est vraiment quelque chose qui me touche beaucoup.
0: Normalement, on manifeste très peu au Japon. Moi, j'ai vécu à Tokyo une manifestation de nationalistes, c'est
1: ah
0: ça
1: oui. Ouais. Ça ne m'étonne pas. Ici, c'est plutôt des manifestations pacifistes. Contre la guerre. Il fait aussi bon de vivre parce qu'il y a beaucoup de nature. En fait, Hiroshima est traversée par 5 rivières. Si vous voulez imaginer, c'est un peu comme si on mettait le dos de notre main vers le bas. L'été où il fait très chaud, très humide, très lourd, et bien, du coup, on s'approche de la rivière, on a tout de suite beaucoup d'air. C'est beaucoup plus agréable.
0: Donc le soir, on va s'asseoir au bord de la rivière, enfin de l'une des rivières.
1: Oui, c'est ça, exactement.
0: Prendre un verre.
1: Et... Oui, et là, du coup, au mois de mai, on est juste après le mois d'avril, qui était la période des cerisiers.
0: Mmh, et les sakuras.
1: Exactement, les sakuras. Et c'est très fréquent de s'asseoir au bord de la rivière pour pique-niquer sous les sakuras.
0: C'est une grosse ville étudiante, Hiroshima ?
1: Oui, il y a une très grande université qui est réputée dans tout le pays, qui est un peu à l'écart vers une ville qui s'appelle littéralement Est Hiroshima, Higashi Hiroshima. Très engagé dans les relations internationales notamment, mais aussi l'ingénierie, plein d'autres départements.
0: Alors il y a une vieille expression, je ne suis pas sûr qu'on l'utilise encore, à mon avis on ne l'utilise plus, parce qu'on parlait des soirées animées, etc. En France on disait à une époque, alors ce soir, qu'est-ce que tu as fait ? On a fait la bombe. Alors ici on évite de le dire à Hiroshima.
1: Je pense qu'on évite, en effet. Et il faut savoir que... les gens continuent de se mobiliser pour la destruction, le désarmement nucléaire. Et il y a notamment plusieurs associations qui œuvrent à cet effet, et dont une association de rescapés de la bombe qui a gagné le prix Nobel de la paix l'année dernière.
0: Lauréat du prix Nobel de la paix, ils sont allés le chercher
1: à Oslo.
0: À Oslo. Donc ils sont allés à Oslo ?
1: Ils sont allés à Oslo.
2: Le 10 décembre 2024, l'association Nihon Hidankyo, qui représente des survivants des bombardements atomiques d'Hiroshima et Nagasaki, a reçu le prix Nobel de la paix à Oslo. Avant de quitter Manon, que nous retrouverons à Hiroshima, une autre histoire bouleversante, celle d'un survivant de Nagasaki. Takashi Nagai, médecin radiologue à Nagasaki. Takashi Nagai se convertit au catholicisme dans les années 30. Le 9 août 1945, il survit à la bombe atomique qui dévaste la ville, mais perd son épouse Midori dans l'explosion. Malgré les blessures et la leucémie dont il souffre, il se consacre aux victimes et devient un symbole de paix et de réconciliation, portant un message d'espérance. Décédé en 1951, il fait aujourd'hui l'objet d'une procédure de canonisation ouverte par l'Église catholique et pourrait devenir le premier saint moderne originaire

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2: Terminons ce quatrième Suivez le Guide au Japon, à Kyoto, également située sur l'île de Honshu et ancienne capitale du Japon. Réputée pour ses nombreux temples bouddhistes, ainsi que ses jardins, ses palais impériaux, ses sanctuaires shinto et ses maisons en bois traditionnelles, Kyoto, 1,5 million d'habitants, est le cœur culturel et religieux du Japon.
3: Konnichiwa minasan. Bonjour, je suis Mohamed Sali, français, originaire de Clamart en région parisienne et installé au Japon depuis près d'un an.
4: Ah, et... mais c'est tout récent.
3: Ouais, mais ça fait au moins 25 ans que je fais des allers-retours réguliers et j'ai déjà vécu à Tokyo en 2007 pendant presque un an.
4: Et tu es rentré en France à ce moment-là?
3: J'ai dû rentrer après, parce que j'avais un visa, ce qu'on appelle visa vacances-travail.
4: Donc ce sont des visas d'un an?
3: D'un an, voilà. Nécessité faisant loi, je suis rentré au bercail.
4: Mais avec l'envie, tu te disais, un jour, je retournerai.
3: Voilà, toujours au fond de ma pensée, derrière là, effectivement, une pensée qui me fait dire, c'est quand même vraiment là que je me sens bien. Ce qui me correspond le plus à moi, personnellement. Et j'ai vraiment envie d'aller redécouvrir... et d'aller vivre l'expérience japonaise au maximum.
4: Sachant que, alors, originaire de Clamart, c'est marrant, parce que, alors c'est peut-être, bon, les plus jeunes sans doute moins, mais Clamart, on n'a pas besoin de réfléchir, Clamart, on associe directement petit, le petit Clamart.
3: Oui, effectivement, le petit Clamart, puisque il y a eu l'attentat contre le général de Gaulle au petit Clamart.
4: Qui a fait la notoriété du nom Clamart. Hein.
3: C'est grâce à lui qu'on est sur la carte. En tout cas, voilà, maintenant je suis installé à Kyoto avec ma femme, ma fille, et c'était vraiment une décision commune de venir vivre l'expérience japonaise.
4: Alors ce qu'on va aussi préciser à nos amis, parce que souvent, enfin je ne vais pas dire à chaque fois, hein, souvent quand je rencontre des Français qui vivent au Japon avec leur épouse, très souvent, elle est japonaise, leur épouse. Et toi, non?
3: Non, et moi, non, parce qu'on vivait en France avant de venir s'installer. C'est vraiment une décision commune, familiale, parce que tous les deux, y compris ma fille maintenant qui a 10 ans, on a un attrait fort pour le Japon.
4: Mais ça, vous l'aviez, cet attrait-là, avant de vous connaître, finalement, il y avait déjà ça aussi, ou c'est un attrait qui s'est développé ensemble?
3: Alors, quand on s'est rencontrés, on était tous les deux en fac de japonais.
4: Ah, quand même.
3: Chez une amie qui faisait du chinois. On s'était jamais croisés en cours. J'étais au cours du soir. Et en fait, non, on avait un attrait. Et puis, ça s'est développé avec le temps, avec nos voyages.
4: Et vous aviez ça en commun. Imaginons que toi, tu aies eu un attrait pour le Japon et elle pour l'Amérique. Allez, je sais pas, l'Argentine, c'était plus mal barré, quoi.
3: Bah, on aurait pu faire un peu des deux.
4: Ouais. Mais effectivement, vous aviez cette envie de Japon. Donc, c'est un projet que vous avez d'autant plus facilement construit ensemble. Et développer une activité professionnelle ici, et c'est pourquoi je te rencontre ici à Kyoto, Mohamed,

0: Kyoto, c'est la 9e ville.
1: La 9e ? Donc c'est la 9e ville du pays.
0: Voilà. C'est aussi la ville qui a été la capitale impériale le plus longtemps dans l'histoire. Donc fondée en 794, son nom c'était Heian-kyo. Jusqu'à la fin de l'ère Edo, effectivement, elle a été la capitale impériale et pas la capitale politique, la capitale impériale pendant plus de 1000 ans.
1: Il y a eu d'autres capitales ?
0: Il y en a eu avant. Et puis ben, après, il y a eu Tokyo.
1: Il y a Tokyo. Ouais. Tokyo, ça fut aussi une capitale impériale ?
0: Elle a été après la fin de l'ère Edo. La capitale impériale, c'était Kyoto.
1: Kyoto.
0: Et avant Kyoto, il y en a eu une cinquantaine, donc 30 villes différentes. Donc il y a certaines qui étaient des capitales, qui ne l'ont plus été, qui le sont redevenues. Celle qui a précédé Kyoto en tant que capitale impériale, c'était Nara. Nara, qui est pas très loin d'ici.
1: Ah oui, mais j'imaginais pas. Il y a donc eu au Japon énormément de capitales.
0: Il y en a eu.
1: Kyoto aussi, quand on pense Kyoto, on se dit que c'est une ville avec un patrimoine énorme, des temples, enfin, etc. C'est d'une richesse patrimoniale très importante, sachant que c'est aussi une ville moderne.
0: C'est aussi une ville moderne. Et là, d'ailleurs, on est devant le temple Higashi Honganji. Cet endroit-là, moi, je le trouve super. J'adore. C'est une des plus grandes constructions en bois au monde. Donc, pas l'entrée, pas la porte qui est déjà gigantesque en elle-même.
1: Elle est monumentale. Hein.
0: Voilà. Mais les bâtiments qui sont derrière. Et d'ici, sur l'esplanade qui est devant ce temple, on peut voir la tour de Kyoto.
1: Donc, la moderne.
0: La modernité. Et si on se décale un petit peu plus, on va pouvoir voir la gare de Kyoto, qui, elle, également est très moderne. La tour de Kyoto, elle date de 1964. Et elle a été finie de construire au moment des Jeux Olympiques de Tokyo. 1964, et c'était justement dans une volonté de faire apparaître la ville plus moderne, parce qu'elle était toujours considérée comme assez vieille, ancienne, entre guillemets, et qu'on voulait attirer du monde ici par ricochet de Tokyo.
1: Alors j'imagine, si on rapporte ça en France et aux règles en cours en France, cet ensemble patrimonial, ce temple qui est donc magnifique, ensemble patrimonial, on imagine mal en France une autorisation pour construire une tour contemporaine à quelques centaines de mètres, en tout cas juste à côté. J'imagine pas trop ça en France, la possibilité de le faire.
0: En France, je pense qu'aujourd'hui ça serait difficile, mais il y a eu le débat sur cette tour-là au moment de sa construction.
1: Il y a eu quand même débat.
0: Il y a eu débat. Beaucoup disaient que c'était moche. Là, elle est supposée représenter une bougie. C'est une sorte de phare citadin pour attirer les gens à Kyoto.
1: Parce que c'était pour les JO, elle a quand même un côté aussi un peu flamme olympique, quoi.
0: Un peu, très rigolo, entre guillemets, parce que ce débat-là, on l'a eu le même à Paris avec le centre Georges Pompidou. Les gens n'aimaient pas, trouvaient ça très moche, mais les gens qui passent à Paris aujourd'hui, les touristes, les étrangers, etc., vont systématiquement aux gens.
1: Ah oui, à tel point qu'il est parti pour des années de restauration, là,
0: voilà,
1: le centre Pompidou à Paris. Donc aujourd'hui, ça ne choque plus, comme disait l'autre, il n'y a plus de débat.
0: Il n'y a plus de débat.

0: ton activité à toi, c'est d'emmener des visiteurs plutôt francophones, ou tu le fais dans d'autres langues aussi?
1: Alors principalement, donc, je fais des visites guidées à vélo,
0: oui,
1: en français, et effectivement, je suis en capacité de le faire en anglais aussi.
0: Et tu es le premier à avoir organisé ce type de visite, alors tout court à Kyoto ou en français à Kyoto?
1: Alors il y a d'autres entreprises qui font des visites guidées à vélo.
0: Qui le faisaient déjà avant?
1: Qui le faisaient déjà avant à Kyoto, mais en anglais.
0: Donc ils font Tokyo on bicycle ou by bicycle?
1: Alors il y a Kyoto by bike, Kyoto cycle, hein, etc. Mais moi le nom de mon entreprise c'est Kyoto à vélo. On sait à qui je parle.
0: Ça me fait rappeler toujours la chanson à bicyclette.
1: À bicyclette, ouais.
0: Alors, à vélo électrique ou à vélo... Alors,
1: selon la convenance, mais moi, je privilégie le musculaire parce que c'est une ville plutôt plate et il y a peu d'endroits où vraiment on va fournir un plus gros effort.
0: C'est une ville aussi qu'on peut découvrir à pied, hein, cela dit, mais il y a parfois des distances qui sont assez longues.
1: Hein. Oui, comme pour Paris, on peut faire à pied, mais le vélo, ça raccourcit considérablement les trajets d'un point à un autre. Et la découverte est différente. On peut vraiment s'arrêter au moment où on a envie de s'arrêter. Si on voit quelque chose qu'on a envie de voir de plus près ou envie de manger quelque chose, on n'est pas dans les transports. Et on peut aller plus loin à un rythme plus paisible.
0: Très agréable. En plus, on bénéficie quand on enregistre notre découverte ensemble, Mohamed, d'un temps. Mais c'est l'été ici à Kyoto. Aujourd'hui, on est presque au début mai, puisque demain, c'est le 1er mai. Quand on enregistre, mais c'est un temps mais vraiment estival, non?
1: Alors, l'été...
0: Enfin, l'été, il pleut, non?
1: L'été au Japon, il fait extrêmement chaud et humide. Et c'est...
0: C'est un temps estival de chez nous.
1: Voilà, c'est un temps estival de chez nous. Et là, en plus, aujourd'hui, on a vraiment, comme souvent, sur l'esplanade qui est devant le temple Higashi Honganji, une sorte de marché aux puces avec des artisans, des restaurateurs, etc. Et c'est des parties agréables de Kyoto. Ouais.
0: Et si je me souviens, moi je suis venu une fois il y a quelques années, on peut, sur cette esplanade, il me semble qu'on peut croiser des visiteurs, qu'ils soient japonais ou étrangers, habillés en kimono, enfin en costume tout à fait traditionnel, non?
1: Alors, au Japon, on va souvent croiser des gens en kimono.
0: Oui.
1: Le kimono, ça a beau être une tenue traditionnelle, il y a beaucoup d'événements dans la vie des Japonais durant lesquels ils vont porter un kimono. Quand les jeunes arrivent à l'âge adulte à 20 ans, pour le jour de l'an, pour différentes cérémonies, ça n'est pas anormal de mettre un kimono. Voilà, il n'y a rien d'exceptionnel. Et les étrangers qui viennent et qui viennent porter des kimonos, ils ont une fascination et oui, que je comprends parfaitement. Pour le Japon.
0: Toi aujourd'hui, pour le vélo, tu n'es pas en kimono. Hein.
1: Non, mais en revanche, dès qu'il va commencer à faire un peu plus chaud, je vais porter un jimbe. Donc, c'est une sorte de tenue en coton, une tenue japonaise, vraiment faite pour quand il fait chaud et qui ressemble un petit peu à un kimono. Mais c'est un short et une veste. Ouais.
0: Sinon, les touristes peuvent louer aussi.
1: Ils peuvent louer les kimonos et se balader dans les rues traditionnelles de Kyoto, du côté de Gion, un peu partout.
0: Pour se sentir encore davantage au Japon, et même si on est touriste et qu'on vient de France, un tout petit peu japonais.
1: Un tout petit peu, et on vient vivre vraiment l'expérience japonaise et vivre l'imagerie un peu romantique qu'on peut avoir du Japon.
0: Ça, ouais.
1: Et toute cette imagerie traditionnelle, les samouraïs, les geishas, les gens qui portent des kimonos. Et on a envie de vivre, et je le comprends parfaitement, l'expérience japonaise jusqu'au bout.

0: Nous sommes à Kyoto dans ce Suivez le Guide avec Mohamed Sali qui vous invite à découvrir l'ancienne capitale à vélo.
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2: Quel est le regard des Japonais sur les touristes habillés en tenue traditionnelle? Ça les fait sourire ou non, après tout
3: Ça leur fait plaisir.
2: Ça leur fait plaisir.
3: Ouais, ils sont flattés.
2: Ils se moquent pas?
3: Non, ils se moquent pas du tout et ils sont plutôt flattés qu'on vienne et qu'on apprécie ces éléments culturels de leur histoire. Et ils apprécient vraiment ce mouvement vers eux. Donc non, ils sont plutôt flattés.
2: En revanche, les Japonais vont faire vraiment la distinction. Quand ils vont croiser une vraie geisha, il me semble qu'à Kyoto, on peut croiser aussi de vraies geishas.
3: On peut croiser de vraies geishas, mais le kimono n'est pas lié à la condition de geisha. Le kimono, c'est juste un vêtement traditionnel. Et en effet, il s'avère que les geishas et les geiko s'habillent en kimono.
2: Pourquoi on en croise plus à Kyoto qu'ailleurs? Est-ce qu'il y a une formation? On peut se former à...
3: Alors, elles sont formées. Il n'y a pas de formation.
2: Une école, je ne sais pas.
3: Mais il y a ce qu'on appelle des maisons de thé.
2: Ah oui, il y a les maisons de thé.
3: Les maisons de thé qui appartiennent à des personnes qui forment les geishas. Elles prennent de jeunes femmes, généralement entre 13 et 15 ans, chez elles. Et elles payent leur éducation et leur formation pour qu'elles deviennent geisha ou geiko, puisque à Kyoto, c'est le terme qu'on utilise, c'est geiko au lieu de geisha.
2: Geiko, c'est pas les hommes qui font ça.
3: Non.
2: Mais on dit geiko.
3: Geiko.
2: Il y a des maisons de thé, effectivement, traditionnelles. Est-ce que si les touristes s'y rendent, dans cette maison de thé traditionnelle, les touristes vont aussi porter un kimono?
3: L'accès à ces maisons de thé est extrêmement difficile.
2: Ah.
3: Il est plutôt assez cher. On n'a pas accès à ces maisons de thé
2: comme ça.
3: C'est plutôt par cooptation et par relation.
2: C'est comme un cercle finalement.
3: Voilà, exactement. Et si on a un jour la chance et l'opportunité de pouvoir assister à une représentation de Geiko dans une maison de thé, il faut chérir ce souvenir à toujours.
2: Donc sinon, il y a peut-être d'autres propositions plus touristiques.
3: Il y a des propositions plus touristiques. Il y a le théâtre de Gion où effectivement il y a des représentations. Et c'est un petit peu une sorte de mélange de la culture japonaise. Donc on verra des geiko montrer leur art. Mais on verra aussi d'autres types d'art tels que le no ou le kabuki.
2: Bon, il faut être bien accompagné d'une personne qui peut donner les explications parce que c'est vrai que c'est assez complexe tout ça, ces différentes formes de théâtre.
3: C'est très complexe, ah, oui. C'est très complexe.
2: Toi, tu bosses, tu l'as bossé, ça.
3: Alors, on va dire que le kabuki et le no, encore plus, ça peut être comparé à l'opéra en Europe, en Occident. Même les Japonais ne comprennent pas tous.
2: C'est très codé aussi.
3: C'est très codé et ça utilise un langage, un vocabulaire, une façon de parler très spécifique.
2: Même si on ne comprend pas, on peut être fasciné quand même.
3: On peut apprécier.
4: Kakuta konishiki.

0: Ok, il n'y a plus qu'à pédaler.
1: On va
0: On va
1: partir et on
0: partir.
1: va commencer les premiers coups de pédale.
0: Alors, quelles consignes donnes-tu avant
1: Alors, j'ai quelques
0: le décollage
1: sur les signes que moi je donne puisque je suis toujours en tête.
0: Oui.
1: Donc, ralentir, stop, gauche, droite, évidemment. Toujours rester derrière moi.
0: Sachant que, bien sûr, ici au Japon, on roule à gauche.
1: On roule à gauche. Alors, et ça peut être un peu perturbant au départ. Et c'est aussi très perturbant quand on rentre en France. Ou automatiquement le premier jour je prends la mauvaise file.
0: Oui, alors voilà. Bon, à vélo c'est peut-être encore un peu, je sais pas si c'est moins dramatique ou plus dramatique, mais quand on le fait avec la voiture,
1: en arrivant
0: dans un pays ou en rentrant.
1: C'est le temps d'une seconde.
0: Oui.
1: Voilà, et après je reprends mes esprits.
0: Mais c'est surtout si on est tout seul, s'il y a d'autres véhicules ou d'autres vélos, il n'y a pas de problème, mais si on est tout seul, on risque de se gourer.
1: Voilà, exactement. Let's go.
0: Allez.
1: Ikimashou.
0: Ça veut dire quoi?
1: On y va. Ikimashou.
0: Ikimashou. Ikimashou. Il faut débloquer là.
1: Alors il faut débloquer ici. Tu pousses ça.
0: Ouais.
1: Et
0: okay.
1: Après tu peux.
0: Ok. Ok.
1: Avancer.
0: C'est du lourd, hein, ces vélos, non?
1: Ils sont pas tous aussi lourds, mais là c'est un vélo perso.
0: Et c'est pas du vélo Tour de France, hein.
1: Non. Mais c'est fait pour.
0: Oui, c'est ça. Allez, c'est parti.

0: Et nous poursuivrons les visites de Hiroshima dans l'île de Miyajima avec Manon Féjar et à vélo à Kyoto avec Mohamed Sali. Fin de ce quatrième Suivez le Guide au Japon. Arigato gozaimashita, Manon Féjar et Mohamed Sali. Un grand arigato gozaimashita aussi. Merci beaucoup, Tomoko Tamura, pour le prêt de votre voix.
1: Do itashimashite. Yorokonde. De rien. C'est avec plaisir.
0: Tomoko, la traductrice d'Emmanuel Macron à la télévision japonaise en avril 2026. Arigato aussi Ikuko Nagao, l'Office national du tourisme japonais à Paris, Sarah Marcade et Angéline Fujioka pour les contacts. Réalisation Roman Feokyo. Les sites wa-sakua.fr et kyotoavelo.com.
1: Mata Nihon de aimashou. À bientôt au Japon.

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2: C'était le vendredi 8 mai 2026 au monastère des communautés bénédictines à Urth. Les amis de Belloc organisaient une rencontre publique autour de la pensée sociale chrétienne. Nous vous proposons d'entendre quelques extraits de cette rencontre, avec notamment quelques réflexions autour de la doctrine sociale de l'Église, mais aussi le portrait d'un entrepreneur qui va être béatifié par le pape Léon XIV, Enrique Ernestocho.
3: La doctrine sociale de l'Église, je voudrais vous faire un rappel historique, l'origine, et puis je vais dire de Léon XIII à Léon XIV, pour parler...

Le télégramme par toute une série d'inventions technologiques. Par exemple, on parle aujourd'hui de la compression du temps. Il faut savoir que c'est les périodes que veut vécu Léon XIII où un message qui partait de Londres pour aller à Calcutta, capitale de l'Empire des Indes, il fallait 3 mois. Et pour atteindre l'Australie ou pour atteindre la Nouvelle-Zélande, il fallait 6 mois. Or, avec les dernières inventions, il fallait que quelques heures pour que les mêmes renseignements soient transmis. Léon XIII vécut cette période-là. C'était une période également d'agitation idéologique. C'est l'apparition du marxisme. C'est l'apparition du libéralisme tel qu'il s'est développé depuis, qu'il soit parlementaire ou économique. C'est également l'apparition des doctrines totalitaires, que l'on pense au fascisme, au nazisme, etc. C'est également l'apparition de l'industrialisation avec ce qu'elle avait d'horrible. C'est quand même la période des enfants qui travaillaient à partir de 6, 7, 8 ans dans les mines, le textile, etc. Léon XIII est un personnage singulier. Il vient de la petite bourgeoisie dite vaticane, c'est-à-dire habitant Rome et servant dans la fonction publique du Vatican. Personnage un peu particulier, nommé nonce à Bruxelles, qui venait d'être un pays, la Belgique venait d'accéder à l'indépendance, et était à l'époque, on l'a oublié, une des régions les plus industrialisées de toute l'Europe, avec le bassin de Londres. Enfin, pas le bassin de Londres, le bassin de Manchester, dans le nord de l'Angleterre. C'était quelque chose de très particulier parce que Léon XIII a découvert la condition ouvrière là-bas. Le travail de 12, 14, 15 heures dans les mines, les accidents du travail, les maladies professionnelles qui n'étaient pas couvertes par aucune assurance sociale à l'époque. Et cet homme, qui n'était pas du tout prédisposé à cet univers-là, a découvert ce que c'était que la misère humaine. D'où son approche très particulière par rapport à ses prédécesseurs, en se disant l'Église ne peut pas être absente de ces grands courants de pensée, de ces grands mouvements industriels, de ces grands mouvements techniques et sociaux qui sont en train de se développer. Ça a donné Rerum Novarum, qui a été la première encyclique dans laquelle on a parlé délibérément du respect de la dignité humaine, le respect du travail, du respect de la libre entreprise, le respect du bien commun, etc., etc. Ça a été vraiment novateur. La doctrine sociale de l'Église, c'est ensuite, après Léon XIII, a été systématiquement abondée, je dirais, dans ses réflexions, par tous les papes qui se sont succédés. La mise en forme de la doctrine sociale de l'Église, sous sa forme telle qu'on l'appelle, doctrine sociale de l'Église, qui a fait l'objet d'un document que j'ai là mais que je ne vous montrerai pas parce qu'il est épais comme ça, qui s'appelle le Compendium. C'est un recueil, synthèse, résumé de tout ce que l'Église a, pour bien le dire, promu systématiquement dans les divers domaines que sont la famille, le travail, la politique, la paix, etc., etc. Ce document, cette synthèse, a été faite à la demande, on en parle très peu, mais avait été faite à la demande de Jean-Paul II. Le pape Jean-Paul II avait pris conscience de la diffusion et de la parcellisation de toutes les interventions de l'Église dans ces différents domaines qui font la vie d'une société. Et il avait demandé à un groupe du Vatican, qui s'appelle le Conseil Justice et Paix, de rassembler toutes les encycliques, tous les documents, quels qu'ils soient, venant aussi bien du Secours catholique que des ordres monastiques, etc., qui traitaient des sujets liés à ce qu'il appelait, lui, la doctrine sociale de l'Église. Alors ce document, le Compendium, il faut le savoir, est un document de travail puisqu'il avait été établi par la demande de Jean-Paul II à destination des évêques, qui étaient les destinataires et qui devaient mettre en œuvre ce qui était proposé dans ce compendium, c'est-à-dire en fait cette synthèse de la doctrine sociale de l'Église.
Donc, Rerum Novarum,

0: C'est une forme, je dirais, d'aggiornamento, comme on dit maintenant, c'est-à-dire de mise à jour de la position de l'Église par rapport à l'évolution des sociétés telles qu'elles se dessinaient. Sociétés d'Ancien Régime, passage aux deux sociétés qui venaient de monarchie, sur le plan politique, de la monarchie à la République, qui venaient également sur le plan économique du passage de mode d'organisation institutionnelle qui relevait encore pour beaucoup du droit féodal à un droit qui était un droit, je dirais, issu quand même de vote populaire, même, enfin de populaire dans certains cas, et issu quand même de la société civile dans de nombreux cas quand il s'agissait de républiques comme la France, par exemple. L'actualisation s'est faite ensuite par des textes importants. Benoît XVI, ça a été Caritas in Veritatis, société globalisée, évangélisation dans la mondialisation et surtout retour au thème de la pauvreté. C'est une chose dont on a beaucoup oublié. On a beaucoup insisté sur le caractère conservateur de Benoît XVI en matière d'évolution des mœurs. C'était un homme, dans cette encyclique, sur lequel il prenait position très nettement sur le fait qu'on ne pouvait pas faire n'importe quoi en économie et que la mondialisation telle qu'elle se dessinait n'était pas forcément bénéfique pour tous. Il y a eu ensuite François avec Laudato Si. Laudato Si est un texte fondateur, vous le savez tous. C'est un texte qui a été reçu non seulement dans les milieux chrétiens, mais même dans des milieux athées, matérialistes, compte tenu de sa profondeur et des enjeux qu'il portait. Il y a enfin, et de Léon à Léon, je vais arriver à Léon XIV. Je voudrais insister sur Léon XIV parce que le premier texte qu'il a produit, qui s'appelle Dilexité, c'est la place des pauvres, on y revient, au cœur de la société chrétienne. Et c'est une exhortation à la charité. Il était donc dans la droite ligne là, de Laudato Si, et ensuite, je pense, sur un texte qui avait été vraisemblablement préparé aussi conjointement avec François. Il y a donc une continuité. Je voudrais insister un petit peu sur Léon XIV parce que c'est peu la même chose que Léon XIII. Nous vivons une société de mutations profondes, comme l'a été la société de la fin du XIXe siècle, début du XXe siècle. Mutation dans les mœurs, mutation également dans les technologies qui sont de plus en plus, j'allais dire, agressives vis-à-vis des conceptions qu'on peut avoir d'un humanisme courant. J'aurais du mal à le dire simplement, mais nous vivons une société dans laquelle la mutation met en jeu très clairement l'anthropologie chrétienne. Je veux dire par là que quand on sait que des dizaines de milliards de dollars sont aujourd'hui investis par des grandes sociétés, des personnages que l'on nous présente comme fabuleux, dans des expériences qui sont liées à la transhumanité, qui sont liées également à la biotechnologie et à la manipulation génétique, on est en droit de se poser des questions. Et en ce sens, le voyage de Léon XIV en Afrique est très intéressant. Il est très intéressant parce que pour son premier voyage, il a choisi l'Afrique. Il avait pris Monaco avant, hein, je suis d'accord avec vous, mais enfin, Monaco, on ne peut pas dire quand même que ça soit je dirais, un reflet du monde. Ceci dit, à Monaco, il avait quand même mis déjà le pied dans la porte, entre le chambranle et la porte, en disant que les riches ne devaient pas oublier les pauvres. Le faire à Monaco, je trouvais que c'était pas mal quand même. L'Afrique, pourquoi? Quand on réfléchit à ce que représente l'Afrique, aujourd'hui, l'Afrique subsaharienne, donc, comme l'on dit aujourd'hui, l'Afrique noire, pour parler clair. Un habitant sur 5 aujourd'hui, ça fait, je crois que c'est, oui, presque 20%, habitent l'Afrique noire. En 2050, ça sera 1 sur 4. Et en 2100, compte tenu des projections démographiques actuelles, ça sera 1 sur 3. Il y a aujourd'hui plus de catholiques en Afrique noire qu'en Europe occidentale. On peut déjà mieux comprendre le voyage de Léon XIV dans un continent que l'on entend souvent sous-estimer l'importance. Il a abordé dans ses voyages des thèmes très importants, fondamentaux, que l'on retrouve tout au long de la doctrine sociale de l'Église et des différentes encycliques, et il l'a fait là-bas au fur et à mesure de sa progression à travers le continent noir. Il est allé en Angola, il est allé au Cameroun, il est allé en Guinée équatoriale, et puis il a commencé par l'Algérie. Le premier point qu'il a abordé, ça a été partout le problème des élites et de leur corruption. Il en a parlé. Il a parlé également du danger que représentait l'exploitation à outrance des matières premières de l'Afrique noire, avec la mainmise sur des pans entiers de l'économie africaine par des grandes sociétés, qu'elles soient européennes, américaines, chinoises. Pour l'Africain, vous savez, quel que soit le drapeau qu'il y a derrière, quand on travaille dans une mine à 14 ans ou à 13 ans, on a, pour recueillir des matières dans des conditions inhumaines, hein. Les conditions de travail qu'il y a en Afrique d'une certaine partie de la population sont celles que nous avions, nous, au 19e siècle, dans nos pays européens. Et aujourd'hui, s'il n'y avait pas ces gens-là, personne d'entre nous n'aurait un smartphone ou un iPhone, hein. Il faut le savoir. Toutes les matières premières viennent de là, quasiment. Le lithium, le coltan et compagnie. Il a également parlé d'une chose que je trouve assez intéressante. Quand il a été en Angola, il est allé à l'université catholique d'Angola, et là, il a mis en garde les étudiants sur justement l'attrait que pouvaient avoir les nouvelles technologies, et notamment les technologies des télécommunications, sur une certaine modernité. Là aussi, c'est lié à la connaissance que le Vatican a de la situation de l'Afrique. C'est-à-dire qu'aujourd'hui, vous avez 66% des gens en Afrique qui ont un smartphone ou un iPhone, qui fonctionne très très bien, plus ou moins bien, mais enfin, en général, assez bien, qui permet de faire des transferts d'argent également depuis les métropoles, comme la France, vers la famille qui est restée en brousse, tout ça. Mais parallèlement à ça, il y a encore les deux tiers des Africains qui n'ont pas assez à l'électricité, qui n'ont pas assez à l'eau courante, qui n'ont pas assez aux sanitaires, qui ont faim, et quand ils ne meurent pas de faim, parce qu'il y a des famines. Il a mis en garde donc ses étudiants sur le mirage que pouvait représenter certains déploiements technologiques qui ne prennent pas en compte les besoins essentiels de la vie. Je pense que c'est très fort, c'est très important, et ça nécessite également de se pencher sur le deuxième point qu'il a abordé, celui du problème de la paix. Il a parlé de la paix tout au long de son discours. La paix fait partie de la doctrine sociale de l'Église, et notamment du droit de la guerre, puisque vous le savez, il y a dans la théologie tout un pan très important qui traite non seulement de la paix armée, mais de la guerre en tant que telle, sous une appellation que j'aime pas trop, qu'on appelle la guerre juste. Je suis assez réservé sur la mesure, je pense pas qu'il y ait de guerre juste. Mais bon, c'est la formule qui est employée. Léon XIV se connaît certainement beaucoup mieux que moi la théologie qui est associée à ce thème de la guerre juste. Dans la doctrine sociale de l'Église, la violence est systématiquement condamnée, conformément à l'Évangile. Elle est systématiquement condamnée, et la solution toujours recherchée dans les conflits, depuis les conflits sociaux aux conflits politiques, c'est la négociation, c'est le dialogue. L'Église n'admet la violence et la guerre que dans le cas de la guerre défensive, c'est-à-dire quand vous êtes agressé, que votre vie est en jeu ou celle des vôtres est en jeu, et là, l'Église admet, ne recommande pas, hein, mais l'Église admet que la violence peut être exercée par celui qui est victime. En aucun cas, elle n'est justifiée par une offensive. Jamais. Jamais. Donc quand on vient vous dire que le meilleur moyen de se défendre, c'est l'attaque, c'est tout à fait contraire à l'esprit de la doctrine sociale de l'Église en la matière. Léon XIV a parlé de la paix tout au long. Pourquoi ? Parce que quand vous regardez aujourd'hui une carte de l'Afrique, du Sahel, au Soudan Sud, en guerre civile permanente, en Éthiopie, où il y a une guerre civile, au Congo, où tout l'est du Congo, qui jouxte le Rwanda, le Burundi, etc., est en proie à des massacres qui ont lieu tous les jours, etc., l'appel à la paix était certainement lié aussi à la situation internationale telle que nous la connaissons aujourd'hui à travers l'Ukraine, à travers également les événements plus que déplorables qui se passent aujourd'hui en Iran et dans tout le Moyen-Orient, mais aussi l'Afrique, qu'on oublie souvent. On oublie souvent, mais la guerre en Afrique est perpétuelle. C'est-à-dire, je veux dire que depuis la fin de la colonisation, certaines régions de l'Afrique n'ont pas connu la paix, jamais. De l'Angola, qui a vécu une guerre civile de 30 ans. C'est la raison pour laquelle il a parlé de la paix aussi en Angola. Il a parlé aussi des matières premières. Quand on déplore la corruption en Guinée équatoriale, qui est un mini-pays pétrolier, on s'attaque directement, qu'on le veuille ou non, à la manne pétrolière et à derrière aux exploitations qui peut en être faites. Donc de Léon XIII à Léon XIV, on a la même chose. C'est-à-dire que des papes, qui avec François d'abord, mais aujourd'hui maintenant, des papes qui ont conscience qu'à un moment donné, il faut que l'Église parle fort. Je pense que la prochaine, je vais terminer là-dessus, la prochaine encyclique qui est annoncée de François, de Léon XIV, va porter sur les nouvelles technologies et l'intelligence artificielle. C'est aussi, je dirais, porteur d'avenir, aussi bien positif que négatif, que l'ont été les questions d'environnement qui avaient été abordées par Laudato aussi. Voilà. Je vais terminer là-dessus. En espérant vous avoir trop ennuyé, parce que c'est un peu aride, mais c'est le type de thème sur lequel nous réfléchissons, nous essayons de comprendre ce qui se passe, nous essayons de voir un petit peu, quand je vous parlais du smartphone, j'ai un smartphone moi aussi, hein, comme tout le monde, je sais très bien dans quelles conditions il est produit, et pourtant je ne peux pas m'en passer. Mais être conscient et savoir qu'on n'est pas obligé de faire des selfies à table pour envoyer ce qu'on a mangé, faire le tour du monde pour aboutir dans un data center qui va consommer des mégawatts, avant veux-tu, en voilà, qui va consommer des centaines de milliers de litres d'eau alors qu'on sait que l'eau va devenir rare. Je pense que ça mérite réflexion et c'est ce que nous essayons, nous, de faire à notre niveau. Merci. Je voudrais maintenant que vous repasser un peu à l'échelle, un peu au-dessous. Je voudrais que Jean-Jacques Romaté puisse vous parler des expériences concrètes que nous vivons, tous autant que nous sommes, dans nos activités respectives.
1: Je ne vais vous parler que d'une seule expérience, c'est la mienne. Pourquoi j'ai souhaité, je dirais, ce témoignage ? Parce que je dois beaucoup à Mario Solano, dont le nom a été plusieurs fois prononcé. Mario Solano a été, quand je suis un directeur d'hôpital, Mario Solano a été mon consultant, il est devenu mon président, et nous sommes devenus amis. Et il a beaucoup compté dans ma façon de penser le management de l'hôpital. Et donc je vais prendre deux, trois exemples, non pas pour dire qu'ils sont exemplaires, parce qu'il n'y a vraiment rien d'exemplaire, mais ils sont à titre d'exemple, des éléments que nous avons pu réfléchir ensemble. Alors, je voulais aussi témoigner d'un point, pour moi, qui est très important. C'est que, donc, j'ai été très longtemps fonctionnaire et que le fonctionnaire, Jean-Bernard a été comme moi, est soumis au devoir de... ou Henri, il est soumis au devoir de neutralité. Et donc, soumis au devoir de neutralité, il ne peut pas exprimer sa foi. Et en tout cas, il ne peut pas la proclamer. Et il doit être, je dirais, particulièrement attentif à ne pas mordre sur, je dirais, ce principe qui est celui de la laïcité, qui n'empêche pas, sauf chez certains extrémistes, qui n'empêche pas la foi de s'exprimer, mais qui organise la possibilité que la foi personnelle puisse se dérouler. Mais quand on exerce des fonctions d'autorité, il n'est pas facile de distinguer ce à quoi l'on croit et ce que l'on fait. Je dirais même, on ne peut pas le faire. Mais moi, je peux témoigner qu'on peut le faire sans véritable difficulté, à condition, évidemment, de ne pas être provocant, de ne pas se promener dans la cour avec une pancarte en disant « je suis un catholique pratiquant », auquel cas, évidemment, les choses ne se passeront pas très bien. Et donc, on peut le faire avec un peu de subtilité, un peu d'habileté. Et la pensée sociale de l'Église, quand on est dirigeant d'institutions comme des hôpitaux, de grands hôpitaux, elle ne peut pas ne pas nourrir la pensée de celui qui gère. Je vais essayer de prendre quelques exemples. C'est absolument impossible. Et donc, on peut aborder la pensée sociale de l'Église dans son management sans passer son temps à dire « c'est la parole de Léon XIII » ou celle de on n'est pas obligé de... On peut le faire avec un tout petit peu de subtilité. Alors, pourquoi l'hôpital est en lui-même très intéressant? C'est parce que l'hôpital, il a été fondé par, l'hôpital français. C'est pas vrai côté Pays Basque, côté espagnol, c'est pas vrai côté anglais, c'est vrai chez les Allemands, c'est vrai aussi chez les Italiens. Les hôpitaux ont été fondés par les maires et les évêques, par les bourgeoisies, et donc l'hôpital, jusqu'à la guerre de 40 à peu près, a été le fruit de la charité. Les médecins venaient exercer sans rémunération, et donc ils se rémunéraient l'après-midi du fait même qu'ils étaient charitables le matin, et donc leur réputation montait, ils allaient gagner leur vie l'après-midi. Tout ça a rapidement évolué, et on s'est retrouvé, et évidemment, les personnels soignants des hôpitaux ont été pendant très longtemps les communautés religieuses. Moi, j'ai vécu le départ des dernières religieuses de Saint-Vincent-de-Paul, et quand une religieuse partait, il fallait la remplacer par trois soignants, parce qu'elles étaient là 24 heures sur 24. Et ce n'était pas la peine de leur demander d'expliquer sur pourquoi elles étaient là. Elles étaient là pour la charité. Alors la charité, c'est un terme qui a été, évidemment, qui est dans le domaine de la laïcité, n'est pas un terme qu'on utilise. On utilise de façon plus neutre celui de solidarité. Mais la solidarité, c'est une partie, évidemment, de la charité. Et donc, dans l'hôpital, on s'est retrouvé, à partir des années 50, on s'est retrouvé devant, je dirais, toute cette dimension chrétienne qui, petit à petit, a disparu et qu'il a fallu remplacer par autre chose. Donc, il y a eu des grandes lois, 58, la création des CHU par le général de Gaulle, 1970, la loi hospitalière était une loi d'un grand ministre qui est tombé dans une mare qui s'appelait Robert Boulin. Et on a essayé de remplacer, je dirais, l'histoire, la charité, par par exemple les principes du service public. Et quand on est directeur d'hôpital, on est chargé de faire vivre ces principes. Alors je vais les prendre très rapidement, mais pour montrer qu'ils sont apparemment évidents, anodins, mais ils ne le sont pas réellement. Il y a essentiellement quatre principes du service public. Le premier, c'est la liberté. Évidemment, quelqu'un accepte de se faire soigner, il y va librement, et celui qui soigne réciproquement. Est-ce que c'est si simple ? À l'hôpital de Bayonne, nous avons vécu 3 grèves de la faim. Je peux vous dire que la question de la liberté, lorsque vous êtes confronté à des grèves de la faim, c'est pas simple. À quel moment commence la liberté du patient qui veut ou ne pas se faire soigner ? À quel moment commence la non-assistance à personne en péril ? Je peux vous assurer qu'il y a de quoi faire quelques thèses sur le sujet. Deuxième principe, qui paraît aussi d'une grande évidence, l'égalité. Mais l'égalité d'accès de tous. Est-ce que, dans les faits, c'est quelque chose de naturel d'accueillir dans l'hôpital le PDG ou dans la même salle d'attente où le PDG ou le SDF qu'on a ramassé? C'est dans la vie de tous les jours. Il faut beaucoup de travail avec les équipes pour arriver à vivre ce principe. Troisième principe, la continuité. La continuité, c'est il faut fonctionner 24 heures sur 24. Il faut fonctionner 365 jours par an. Avec les anciennes générations, c'était une évidence. Moi, je n'ai jamais rencontré, même dans les grèves les plus dures, je n'ai jamais rencontré de difficultés avec un syndicat pour avoir un service minimum. Jamais. Et puis voilà que depuis quelques années, certains ont inventé les arrêts maladie multiples. Ça n'a l'air de rien, mais c'est en train de casser complètement la notion de continuité. Quand vous êtes directeur d'hôpital et que vous avez besoin de mettre un soignant devant le patient, si tous les soignants ont un arrêt maladie en même temps, chose qui n'arrivait jamais, et donc on voit qu'avec de nouvelles générations qui ne sont pas ni meilleures ni pires que les précédentes. Mais il y a des changements majeurs. Celui-là, par exemple, est un changement majeur. Il n'y avait jamais de problématique sur la continuité. Et il y a aujourd'hui problématique sur la continuité. Le quatrième principe, c'est l'adaptabilité, c'est-à-dire que le service public se transforme en permanence. Non pas pour ce que veulent les fonctionnaires eux-mêmes, en disant « nous voulons garantir nos droits », mais pour ceux dont les patients ont besoin. Et ce que, avec les techniques de la médecine, je dirais aujourd'hui, change très rapidement. On dit « on a supprimé des lits dans les hôpitaux », c'est absurde. Vous avez entendu beaucoup d'âneries sur ce sujet. Ça n'est pas vrai, sauf pendant la période Covid. C'est qu'on a transformé beaucoup de lits pour en faire des hôpitaux de jour, parce qu'aujourd'hui, on peut faire un hôpital de jour. Il y a des gens dans cette salle qui ils le savent, qui l'ont vécu, ce qu'on faisait autrefois en restant 15 jours dans l'hôpital. Donc l'adaptabilité, c'est changer notre façon de faire. Et donc la doctrine sociale de l'Église, elle est aidante pour un dirigeant pour, je dirais, ramener chacun au sens de sa mission. Et la question du sens est, je dirais, le sujet qui peut unir le plus dans la réflexion entre les médecins, les soignants, les managers. Et le seul petit exemple que je voulais donner, que je dois à Mario Solano, c'est que dans un des CHU que j'ai dirigé, j'ai pu mettre en place une décentralisation complète de l'hôpital, c'est-à-dire en appliquant l'un des principes de la doctrine sociale de l'Église, c'est-à-dire celui de la subsidiarité. Et la subsidiarité, c'est un peu techno, mais la subsidiarité, c'est de laisser faire par ceux qui le peuvent et qui le doivent ce que d'autres veulent se prendre à la tête. Celui qui veut être dictateur dans toute institution, il peut le faire. Moyennant quoi, il enlève tout ce que les uns et les autres peuvent faire. Eh bien, on a décentralisé l'hôpital. Mario Solano m'a appris que la comptabilité analytique elle permettait d'analyser finement, elle pouvait faire parler les chiffres. Mais faire parler les chiffres en soi, ça n'a pas grand intérêt. Par contre, pour donner du sens et pour pouvoir réfléchir au parcours des patients, par exemple, en partageant les données de gestion avec les médecins, ça peut commencer à avoir du sens. Et je peux dire que je l'ai vécu, ça a d'ailleurs été mon plus grand plaisir professionnel, qui a été celui de décentraliser 90% de l'hôpital, recettes et dépenses, à une quinzaine de pôles dirigés par des équipes médicales, soignantes et managériales en même temps, c'est-à-dire qui permettaient, et c'est à ça que je voulais venir, qui permettaient de réfléchir en mixant les cultures. La culture du médecin, c'est pas du tout celle du manager. C'est pas non plus celle du soignant, de l'infirmière. Eh bien, pour gérer bien une institution, il faut une partie de du médical, il faut une partie de soignant, mais il faut aussi une partie du managérial, parce que de toute façon, nous sommes dans une société où nous vieillissons de plus en plus, les recettes dont nous disposons sont comptées, et donc on se retrouve devant ce hiatus, hein, c'est-à-dire on a toujours besoin de plus d'argent pour des gens qui vieillissent de plus en plus, mais par définition, les moyens sont limités et donc il faut gérer. Il faut gérer comme on a besoin de gérer sa propre famille. Mais pour gérer sa propre famille, c'est déjà pas très facile. Il faut s'entendre à deux, à trois ou à quatre. Déjà, quand il faut s'entendre avec plus d'un, c'est difficile. Deux, ça devient difficile. Trois, je n'en parle pas. Alors, quand vous êtes dans une institution de 10 000 ou de 15 000 personnes, il faut arriver à trouver des langages communs. Il faut arriver à partager, c'est-à-dire que le médecin intègre un petit peu de la réflexion du directeur, que le directeur comprenne ce qui se passe dans la tête du médecin et que le médecin considère ce qui se passe dans la tête et dans le comportement de l'infirmière, qui n'est pas comme autrefois une exécutante automatique. Elle a aussi sa vertu et sa façon de faire. Et donc, en utilisant ce que Mario m'avait appris et en essayant d'appliquer la doctrine sociale de l'Église, on arrive, oui, à la mettre en pratique. Alors, bien, mal, après, à chacun d'apprécier. Mais moi, le message que je voulais porter, c'était que même dans un pays où on met la laïcité comme les principes de notre République, on peut, sans aucun problème, je dirais, vivre sa foi, à condition de ne pas faire n'importe quoi, à condition de ne pas être ostentatoire, et à condition, je dirais, tout simplement de respecter les autres. Et la question du respect et la question de la neutralité sont au cœur aujourd'hui de l'hôpital. Quand vous trouvez avec des patientes, par exemple, qui disent « Moi, je ne veux pas être soigné par un docteur homme », ce qui est des choses maintenant arrivent assez fréquemment avec des populations d'origine musulmane, on se retrouve vers un problème extrêmement difficile à régler. On ne sait pas comment le régler. Quand vous trouvez avec un témoin de Jéhovah qui dit « Moi, je ne veux pas que mon fils, qu'on fasse une transfusion sanguine à mon fils », moi, je l'ai vécu, j'ai dû obtenir la déchéance de paternité du père pour pouvoir sauver le fils. Donc la question de la neutralité, ce n'est pas des termes, c'est des choses très concrètes, très pratico-pratiques, et on peut les vivre en chrétien, avec un tout petit peu de précaution.
2: Moi, j'ai choisi de vous parler d'un personnage qui s'appelle Enrique Ernesto Shaw, S-H-A-W, vous l'avez là en photo, qui a la particularité d'être un entrepreneur qui a évolué et qui va être béatifié. Donc prochainement, il est à l'ordre du jour, confirmé donc par le pape actuellement. Cet homme est né en 1921 et il est mort en 1962. 42 ans. Il est né à Paris. Son père était dans les milieux industriels. Mais il est argentin. Et donc, il est retourné donc, très vite en Argentine, où il a été élevé, où là-bas, donc, il est devenu homme d'affaires. Il est reconnu vénérable donc, de l'Église catholique. Il est issu d'une famille donc, de parents liés donc, à l'industrie et à la finance. Son père étant d'origine allemande et sa mère d'ascendance écossaise. Il a, en 1925, c'est-à-dire il avait 4 ans hein, quand il a perdu sa mère. Donc, de retour aux États-Unis où ils ont vécu, il a fait là-bas donc, toute sa formation, son école, son éducation. Il a choisi, contre l'avis de son père, de rentrer dans la marine. Et donc, il a choisi donc, d'entrer dans la marine. Il y a fait carrière donc quelque temps, en devenant même lieutenant de frégate, ce qui n'est pas rien. Après la Seconde Guerre mondiale, il quitte donc là l'armée et travaille dans une cristallerie importante, hein, une cristallerie toujours en Argentine, hein, Rigolo, hein, en prononciation espagnole c'est Rigolio, dont il deviendra directeur général. Et c'est là où particulièrement il a fondé l'Association chrétienne des dirigeants d'entreprise. Alors ça doit parler à quelques-uns qui ont entendu parler des EDC, etc., hein, des dirigeants commerciaux. Nous sommes dans les années 1930 hein, et 45. C'est là où les choses donc, se passent. Et à travers justement sa vie chrétienne, catholique, il rencontre Joseph Cardjean, qui est le fondateur de la JOC, de la Jeunesse Ouvrière Chrétienne. C'est là où il vit une véritable conversion et il décide quelque part de vivre son action catholique argentine beaucoup plus intensément, en appliquant justement la doctrine sociale de l'Église qu'il a essayé d'appliquer hein, donc au fur et à mesure dans sa vie. Je rappelle qu'il est mort en 1962, il avait 41 ans. Il a établi par exemple le fonds de pension d'assistance maladie pour fournir des services médicaux aux Argentins, pour soutenir financièrement donc les familles hein, où il y avait donc des malades hein, ou qui avaient la naissance d'un nouvel enfant. Parce que la cristallerie, quand il a quitté pour se consacrer hein, à cette action catholique dans sa vie, il a vendu. Si mes souvenirs sont bons, c'est un groupe américain qui a racheté cette cristallerie, qui était importante. Où il y avait 2000 salariés. Hein, à la suite justement des différentes actions sociales là, qu'il prend, hein, donc il est tellement dérangeant qu'il est arrêté hein, il subit donc il se heurte l'opposition du péronisme donc. Et il est arrêté. Et il est envoyé en prison. En prison, il y reste quelque temps, hein, quand même 5 ou 6 ans, puisque c'est de 55 à 61, hein, grosso modo, qu'il est en prison. Et bien, il aide ses camarades de détention en fournissant des vivres que sa famille lui envoie. C'est là où... Il prend encore, je dirais, un tournant supplémentaire, c'est que il continue à s'impliquer dans l'aide humanitaire de l'Europe et de l'après-guerre. En 1957, il est atteint d'un cancer, mais il continue d'écrire et de faire ses conférences. Il reçoit, dans sa maladie, atteint d'un cancer, une transfusion sanguine dans les débuts d'année 62 pour essayer de soigner sans donner par l'ensemble du personnel de l'hôpital et de ses collègues. Avant de mourir, Shaw déclare qu'il est content et reconnaissant de savoir que le sang de ses collègues coule dans ses veines. Malgré le risque, il entreprend un pèlerinage à Lourdes au cours de l'année 62. Mais c'est là où, le 27 août 62, dans un hôpital de Buenos Aires, il décède. À la vue de son action, de sa façon d'avoir mené sa vie, c'est à ce titre-là, je dirais que quelque part a été déclaré vénérable et aujourd'hui béatifié. Il fait partie du lot, hein, donc de béatification, où moi, dans ce que j'avais dans mes données, où il y avait 13 Espagnols et un Argentin. Hein, donc, et il semblerait qu'il y ait dans ce wagon encore plus de béatifiés. Déjà d'Espagnols béatifiés, puisque ce sont des résistants et des martyrs, hein, de la guerre d'Espagne, c'est ça ?
3: Des prêtres et des religieux.
2: Des prêtres et religieux, voilà. Donc, en découvrant Henri Cochot, puisque je ne connaissais pas, hein, donc je nous ai reconnus un petit peu dans un peu ce qui nous porte, notre groupe et notre philosophie, je dirais, à travers notre quotidien. J'ai envie de mieux connaître encore véritablement ce qu'il est, ce qu'il a été et ce qu'il a fait. Ça aussi, ça pourra faire, hein, le chapitre d'une de nos réunions, d'approfondir ce qu'il a fait. Alors, ce qui a été retenu, oui, juste, oui, j'ai oublié un point essentiel, mais qu'il faut citer, ce qui a été retenu aussi, je dirais, dans la béatification, c'est la reconnaissance d'un miracle, hein, dont il serait à l'origine. Un enfant fait une chute de cheval et prend un coup de sabot important, donc à la nuque, lui créant des traumatismes crâniens importants. Il est soigné, opéré, maintes fois, sans rien. Enrique Shaw étant tellement porté, hein, par les gens en Argentine, donc on fait une invocation donc à Enrique Shaw pour que l'enfant puisse guérir. Malgré toutes les expertises qui ont été faites, etc., par la suite, cet enfant a guéri sans explication, sans aucune explication, et des avis médicaux. Et il va très bien, précisant que le miracle attribué donc, est reconnu, donc, et il vit très bien à l'heure actuelle. Voilà.
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1: Une histoire singulière, celle de Romain et Réna de Châteauvieux, qui décident de créer l'association Miséricordia pour aller aux périphéries des grandes villes, se mettre au service des plus pauvres et annoncer l'Évangile. Engagés pendant plusieurs années dans différents endroits du globe, c'est en 2013, à Santiago du Chili, qu'ils fondent Miséricordia. Depuis, d'autres couples, d'autres jeunes, se sont engagés dans l'aventure. Quels sont leurs objectifs, leurs motivations, leurs projets ? Pour nous aider à mieux connaître Miséricordia et à nous éclairer sur leur mission, je reçois aujourd'hui Brice Delaporte, directeur de mission à Nantes, et Timothée Courreau, missionnaire à Nantes. Brice, vous êtes marié avec Adélaïde et père de deux jeunes enfants. Vous êtes arrivé à Nantes en 2023 pour ouvrir ce deuxième lieu de mission Miséricordia en France, après Aubervilliers qui a ouvert en 2018. Et Timothée, vous êtes étudiant à Sciences Po et engagé pour 6 mois avec Miséricordia. Bonjour et merci à tous les deux d'être avec nous dans Vie de famille, émission présentée par Ségolène Boussion.

0: Voilà. Et en
1: Alors,
0: fait.
1: pourquoi, parce que finalement, au départ, ils étaient plutôt orientés aux Amériques, du Nord, du Sud. Pourquoi est-ce qu'ils sont arrivés en France?
0: Eh bien, l'œuvre est arrivée en France puisqu'il y avait beaucoup de missionnaires français depuis 2013 qui sont partis là-bas au Chili pour 1 an. Et tous ces missionnaires ont dit, ben, nous, on a beaucoup reçu de cette mission et on propose de rendre ce qu'on a reçu. Et donc, plusieurs missionnaires sont réunis en région parisienne pour dire, nous, on est motivés pour lancer un lieu de mission à Aubervilliers en 2018. Et après, la même chose à Nantes avec nous.
1: Il y a combien de personnes qui habitent du coup à Aubervilliers?
0: À Aubervilliers, il y a une dizaine de missionnaires permanents, c'est-à-dire qui sont à plein temps en service pour 1 an ou pour 3 ans pour le couple responsable. Et sinon, il y a un certain nombre de couples, une dizaine aussi, qui s'est installé autour de la mission pour aider le soir, le week-end et pour soutenir dans la prière.
1: Alors vous, Timothée, vous êtes arrivé à Nantes pour 6 mois de mission, c'est ça?
2: C'est ça, je suis arrivé en janvier dernier. Jusqu'au mois de juillet prochain. Moi, je suis en césure dans mes études et j'avais à cœur de pouvoir rendre service d'une manière ou d'une autre et Misericordia correspondait à mes critères. Donc, comme de nombreux autres missionnaires, j'ai pris ce temps-là pour la mission.
1: Et comment vous avez connu Miséricordia?
2: Moi, je connaissais Misericordia de longue date et il s'avère que ma sœur a été missionnaire avec Miséricordia il y a quelques années, donc j'ai eu ce regard de l'intérieur et cette confirmation que c'était bien une œuvre qui correspondait à mes désirs.
1: Donc ça fait quelques mois maintenant et vous êtes pleinement heureux de votre mission aux Dervalières à Nantes.
2: Oui, je suis comblé de cette mission.
1: Finalement, je me disais, le pape François était très attaché à la miséricorde et aux périphéries. C'est un peu un écho à la vocation profonde des fondateurs de Miséricordia, Brice?
0: Oui, effectivement, c'est à l'appel du pape François qui a dit la miséricorde change le monde, elle le rend plus juste et moins froid. Et c'est vraiment au moment de cet appel que les fondateurs ont décidé de lancer Miséricordia.
1: Ah, c'est pour ça
0: Et
1: qu'ils ont choisi. C'est à ce moment-là qu'ils ont
0: oui, c'est à
1: choisi
0: ce
1: et le
0: moment-là,
1: nom du
0: en
1: coup
0: 2013,
1: découle aussi.
0: exactement.
1: D'accord. Et comment est-ce que vous, dans la mission que vous accomplissez là aujourd'hui, comment est-ce que vous définiriez la miséricorde, Timothée?
2: La miséricorde, je le définirais par un amour profond et inconditionnel que Dieu a pour nous et que par la prière, on peut demander et puiser pour redistribuer cet amour à notre tour aux voisins du quartier, à toutes les personnes qu'on rencontre de passage ou qu'on rencontre plus régulièrement.
1: Et vous, Brice, vous voulez ajouter
0: Eh
1: quelque
0: bien,
1: chose?
0: c'est très bien résumé ce qu'a dit Timothée. C'est un amour inconditionnel du Christ pour chacun de nous et pour chacun des voisins dont on s'occupe. Voilà, on est au cœur de l'amour du Christ.
1: Et comment est-ce que quand vous êtes arrivé dans le quartier, même si on va développer un peu plus tout à l'heure, c'est quand même pas rien comme mission, vous vous affichez vraiment clairement, enfin Miséricordia, là, on sent et on voit que, en fait, le Christ est vraiment au cœur et vous affichez clairement votre religion et votre mission finalement. Ça, c'est quelque chose qui était aussi dans les valeurs de Miséricordia.
0: Oui, il y a deux piliers à Misericordia, ce sont la compassion et l'évangélisation. La compassion et l'évangélisation, c'est un peu les deux jambes de Misericordia. Et en fait, on monte dans ces quartiers-là. Donc à Nantes, on va en parler, on est au Dervalières. On monte dans ces quartiers-là des projets sociaux pour les habitants, avec une partie importante d'évangélisation. Voilà, on ne cache pas notre foi et on a choisi de venir en tant que chrétien en apportant une réponse sociale forte pour ces personnes-là.
1: Le projet de Miséricordia, est-ce qu'il est aussi de mieux connaître et de mieux comprendre les autres religions, Timothée?
2: Je pense que pour aimer nos voisins, on doit les connaître et on doit les comprendre. Et donc ça passe forcément par une rencontre franche et sincère avec tous ces voisins qui sont d'autres religions. On ne cherche pas forcément à faire un œcuménisme pour

0: pour faire église avec différentes églises ou d'autres religions, mais il y a vraiment ce désir d'aller rencontrer l'autre, et l'autre, ça passe aussi par sa dimension spirituelle, donc son rapport à Dieu, quel qu'il soit.
1: Et qu'est-ce que vous proposez? Quelles sont les activités classiques, j'allais dire, qui sont proposées chez Misericordia? Que ce soit au Chili, enfin voilà, au Chili à Aubervilliers, ici à Nantes. Avant de parler des projets plus précis pour vous à Nantes, mais est-ce qu'il y en a qui sont identiques partout?
2: Oui, il y a en fait, dans les quartiers dans lesquels on est, ce qui est commun, c'est que ce sont plutôt des gens pauvres ou de conditions simples, et avec des jeunes, des personnes âgées, tous les âges. Et du coup, on a monté plusieurs projets sociaux par type de personnes. Par exemple, pour les enfants. La plupart du temps, quand il y a un centre Miséricorde, il y a un centre éducatif pour les enfants après l'école, une sorte de patronage où on vient montrer aux enfants que on les aime, qu'ils ont de la valeur et que le Seigneur les aime. Voilà. Et il peut y avoir aussi des activités pour les personnes âgées. Ça va dépendre vraiment des personnes qu'on a en face.
1: Donc ça se construit un peu une fois qu'on arrive en fait sur le lieu. J'imagine que ça a un peu bougé entre ce que vous faisiez au début et ce que vous faites aujourd'hui.
2: Oui, en fait, en arrivant dans un quartier comme ça, on fait un diagnostic missionnaire. On regarde la situation et quels sont les besoins réels. On plaque pas forcément un modèle. On regarde la situation réelle des habitants et ce dont ils pourraient avoir besoin comme projet. Et en fonction de cela, on monte des projets. Donc, c'est pour ça qu'il y a des lieux de mission différents avec des projets différents entre Aubervilliers, Nantes et les lieux en Amérique.
1: Et alors, pour vous, votre situation personnelle, donc vous, Brice, vous êtes venu en couple, vous, Timothée, vous êtes venu engagé dans pour ce temps de césure. Vous êtes salarié de Miséricordia, vous êtes à plein temps pour eux, vous êtes logé sur place, comment ça se passe? Pour eux, et d'ailleurs pour tous ceux qui s'engagent chez Miséricordia, hein, là, de façon générale. Timothée.
0: En France, la plupart des missionnaires célibataires sont en service civique. On vit en colocation les uns les autres. Donc, c'est-à-dire que je partage une maison avec mes frères et sœurs de mission.
1: Vous êtes combien?
0: On est cinq à
1: Ok.
0: Nantes. Et on a cet engagement-là à plein temps pour une durée d'un an ou de 6 mois pour être totalement donné à la mission et totalement disponible.
1: Et vous, Brice, vous êtes
2: Et je
1: responsable?
2: rebondis, si vous me permettez,
1: Oui.
2: on cherche des missionnaires pour les prochaines années et pour septembre 2026. Et du coup, s'il y a des jeunes qui ont envie d'offrir 6 mois ou un an de leur vie pour la mission, ils seront très heureux et on les attend.
1: Donc,
2: On a encore besoin de
1: en
2: missionnaires.
1: colocation,
2: Voilà.
1: rémunérée.
0: On a une rémunération qui nous permet de subvenir à nos besoins de tous les jours, mais c'est certainement pas gargantuesque. Parce qu'on a aussi, parmi nos engagements à Miséricordia, on désire vivre une vie de simplicité pour rejoindre les voisins aussi, vivre comme eux. Miséricordia vit de dons de personnes qui souhaitent soutenir financièrement la mission. Et donc, ça pousse aussi à une certaine sobriété dans la vie de tous les jours.
1: Une sobriété heureuse.
0: Exactement.
1: Donc vous, Brice, vous êtes venu avec votre épouse.
2: Oui, je suis arrivé en fait à Nantes en 2020 et on est arrivé pour le travail. Chacun, on travaillait dans deux startups nantaises et on a commencé à venir dans ce quartier visiter des personnes qui étaient seules, notamment des personnes de la paroisse. Une vingtaine de personnes qui, suite à l'appel d'un prêtre, on les a visitées, on a organisé un grand repas de Noël. Et en fait, au bout d'un an et demi de travail comme ça, qui était à côté de notre travail, on a proposé au fondateur de Miséricordia
1: Ah oui, il y
2: de
1: avait pas de.
2: lancer.
1: Vous n'êtes
2: Non,
1: pas venu pour ça,
2: non, on n'est
1: d'accord.
2: pas venu
1: D'accord.
2: spécifiquement pour ça.
1: Vous aviez l'idée derrière la tête?
2: Pas forcément, peut-être l'Esprit Saint avait l'idée dans sa tête, mais pas nous. Et au bout d'un an et demi, on a proposé, on s'est rendu compte que ça nous rendait très heureux de visiter ces personnes-là qui étaient seules. Et on a proposé au fondateur de lancer Miséricordia à Nantes. Et on a démissionné de nos boulots nantais pour se lancer aux Dervalières en couple.
1: Okay, parce que donc ça vous occupe à plein temps. Vous pouvez nous parler d'une journée type ou
2: il n'y a pas de journée
1: quand on s'engage
2: type, on change tout le temps.
1: Ouais.
2: si il y a ben, est-ce que je peux ou tu
1: Timothée.
0: Très bien. La journée commence toujours par ce qui nous donne l'élan pour le reste, c'est-à-dire évidemment la prière. On se retrouve les missionnaires qui habitent ensemble et le couple de directeurs. On se retrouve pour un temps de l'aude de messe et d'adoration le matin, avant de partir dans les différentes activités de la journée. Très souvent le matin, on rend visite aux voisins. C'est-à-dire que pendant 2 heures, on vient simplement offrir notre écoute et notre temps au quartier, parfois des voisins qu'on connaît, parfois des voisins qu'on ne connaît pas encore. Et on se laisse guider, et ça, c'est différent évidemment chaque jour. Et l'après-midi, on a différentes activités. À Nantes, on a un café, on y reviendra.
1: Oui, c'est parfait, parce qu'on va. Après votre intervention, on va faire une petite pause et on reviendra tout de suite à vos missions plus particulières à Nantes, donc c'est parfait.
0: Et voilà, donc l'après-midi, on a ces différentes missions particulières, souvent ensemble, mais on peut être amené à avoir chacun un emploi du temps différent selon les besoins de la mission.
1: Super, alors c'est le moment de faire une pause musicale pendant laquelle nous allons écouter... Brice, dites-nous avec votre bel accent espagnol.
2: On va écouter Surge Valentía, qui est une très belle musique qui a été composée par un prêtre chilien qu'on aime beaucoup, le père Rodrigo Correa, et qui veut dire Surge Valentía, ça veut dire prends courage, et c'est le moment où Pierre doit traverser les eaux et rejoindre le Seigneur. Et voilà, et donc vous verrez, c'est une très belle musique, je vous laisse écouter.
1: Merci.

0: Vous êtes bien dans Vie de famille. Nous sommes avec Brice Delaporte, directeur de mission à Nantes, et Timothée Courreau, missionnaire à Nantes pour Miséricordia, cette association au service des pauvres et de l'évangile, fondée en 2013 par Romain et Réna de Châteauvieux. Pourquoi est-ce que vous avez choisi ce chant? J'ai l'impression que la louange, c'est important chez Miséricordia.
1: Oui, on a choisi ce chant parce que c'est un chant en espagnol et c'est un peu les origines de Miséricordia, c'est au Chili. Donc on est teinté d'hispanisme et c'est aussi un très beau chant de louange où le Seigneur nous invite à prendre courage, à garder courage pour traverser la vie. Et oui, la louange est importante pour nous. On a la joie de prier tous les matins, à la fois en silence pour l'adoration, à la fois en chantant avec les laudes. Et on a souvent des moments de louange, puisque ça nous apporte la joie, et la joie est nécessaire pour transmettre l'amour du Christ à nos frères.
0: Et communicative. Vous avez toujours eu un engagement de foi, Timothée ?
2: Le premier engagement de foi qui me vient à l'esprit là, c'est évidemment le scoutisme, que j'ai eu la chance de connaître depuis mon enfance, et qui m'a beaucoup apporté et qui m'a beaucoup donné ce goût du service que j'ai pu vivre au travers du scoutisme en lui-même, et bien sûr au travers de nombreuses autres œuvres, et que je retrouve aujourd'hui à Miséricordia.
0: Et vous aussi, Brice ?
1: J'ai fait aussi du scoutisme, et c'est aussi absolument génial comme œuvre pour grandir dans la foi, mais j'ai aussi fait du chant. J'étais ténor dans une chorale, et ça m'a apporté beaucoup de joie, ça m'a montré quelque chose de Dieu. Voilà, et je viens d'une famille pratiquante, mais il y a plusieurs missionnaires qui sont pas forcément de famille pratiquante, qui découvrent la foi plus tard, et c'est possible. Tout le monde est appelé à un chemin vers Dieu, et tous les chemins sont possibles pour ça.
0: Et juste avant qu'on évoque les différentes choses que vous proposez à Nantes, quelles ont été les réactions de vos entourages familiaux ou quand vous avez dit que vous partiez comme ça pour une mission, Timothée?
2: Moi, j'ai eu la chance d'être compris et soutenu par ma famille, mes amis, dans ce désir de partir en mission à Nantes. Je sais que c'est pas forcément le cas de tout le monde, mais on a la chance aussi de pouvoir inviter nos familles pour qu'ils puissent venir vivre la mission avec nous sur le temps d'un week-end, et que ces moments-là ponctuels dans l'année sont aussi l'occasion de découvrir le vrai visage de la mission.
0: Ils peuvent mieux comprendre comme
2: exactement,
0: ça.
2: Exactement, s'immerger dans ce qu'on vit au quotidien.
0: Vous, Brice ?
1: Et moi, j'avais la chance de partir déjà au Chili en 2016, à la fin de mes études, un peu comme Timothée. J'étais parti un an au Chili et du coup, ma famille connaissait déjà l'œuvre Miséricordia, et je suis reparti en France. Au début, c'était un peu étonné, mais ils se sont habitués.
0: Vous avez plusieurs idées, mis en place plusieurs choses là au Dervalière, donc ce quartier de Nantes dans lequel vous êtes installé. Est-ce que vous pouvez nous parler de ces différents projets, peut-être avec un ou deux de façon un peu plus soutenue, parce que voilà, pour avec le temps qui nous reste. Brice.
1: Ben, je peux vous parler de Miséricordia Café, par exemple, qui est un projet qu'on aime beaucoup. J'aurais pu te le laisser, Timothée. Mais,
0: il complétera.
1: On a fait ce diagnostic missionnaire avec Adélaïde en arrivant en 2023 dans le quartier, et on a vu qu'il y avait beaucoup, beaucoup de gens seuls, comme partout, mais particulièrement dans ce quartier. Et on s'est dit comment on peut répondre à cette solitude. On visitait déjà les gens, mais il y en a qui avaient plus de mal à nous accueillir chez eux. Et on s'est dit, on va essayer de monter un petit café pour que les gens se sentent vraiment bien à cet endroit-là. Et c'est un café payant où les gens se prennent un café. C'est des tarifs accessibles, mais un bel endroit pour être accueilli comme le Christ. Et on savait pas si ça allait marcher ou pas. Et aujourd'hui, chaque fois qu'on ouvre, il y a entre 25 et 30 personnes qui rentrent et qui viennent prendre un café, un croque-monsieur, une viennoiserie. Et la différence par rapport au café classique qu'on a en centre-ville, c'est que là, on vous sert un café, mais le serveur s'installe avec vous.
0: Okay.
1: Donc, on écoute beaucoup les gens et on est heureux de les revoir régulièrement.
0: Et il est ouvert quand, ce café, Timothée ?
2: Ce café est ouvert trois fois par semaine, les mercredis et vendredis après-midi, et le samedi sur l'heure du déjeuner. On aimerait évidemment être ouvert toujours, mais on choisit aussi ces créneaux-là pour pouvoir soigner notre accueil, que chacun se sente écouté, désiré, attendu au café et pas simplement n'importe quel autre café ouvert à toute heure.
1: Et on a besoin de bénévoles, donc ceux qui veulent être barista de la Miséricorde, venez nous aider, comme ça on pourra ouvrir d'autres jours d'ouverture.
0: Mais si vous parlez de ça, ça veut dire que si on veut s'engager pour le café, il y a un engagement qui est un peu régulier quand même.
1: Oui, alors déjà, il faut venir vivre le café avec nous, venir tester une ou deux après-midi et voir si ça peut plaire. Et puis après, voilà, on demande une régularité, au moins une fois par mois ou deux fois par mois pour être sûr de pouvoir ouvrir avec ces personnes-là.
0: Je vois qu'il y a une autre proposition, je ne sais pas si c'est uniquement à Nantes, mais qui s'appelle les petits frères. Qu'est-ce que ça signifie, Timothée ?
2: Les petits frères, c'est ce temps de jeu qu'on a le samedi après-midi avec les enfants du quartier. Comme dans beaucoup d'autres endroits, ces enfants n'ont pas toujours l'occasion de sortir. Ils sont parfois enfermés chez eux, devant la télé, etc., toute la journée. Avec les petits frères, on vient leur offrir une heure et demie de jeu sincère, fraternel, spontané, avec un cadre, avec des règles aussi pour apprendre certains éléments du vivre ensemble. Et donc pour cette activité-là, on a de nombreux volontaires qui viennent, des étudiants, des jeunes pros, des familles nantaises qui viennent une fois dans l'année ou plus régulièrement pour assurer ce grand moment de jeu dans le quartier. On ne sait jamais combien d'enfants on aura, mais ça peut aller de 20 à 50.
0: Donc ça rejoint un peu, vous êtes fait connaître par les visites dont vous parliez en première partie, et du coup vous avez proposé ces différentes choses et les gens viennent et répondent à vos propositions, dont ces jeux que vous proposez, quoi.
2: C'est des éléments dont on parle en visite. On invite au café, quand on croise des enfants, on les invite aux petits frères. Il y a aussi une certaine... les gens viennent naturellement. Le café à pignon sur rue, donc les passants rentrent, finissent par rentrer un jour ou l'autre. Les enfants qui jouent dans la rue le samedi tout seuls ou à deux à côté entendent nos chants et nos jeux et viennent nous rejoindre. Donc il y a quand même les invitations, mais aussi cette spontanéité-là.
0: Un dernier point dont vous avez envie de parler sur tout ce que vous proposez. Est-ce qu'il y a autre chose?
1: Oui, on est les fêtes liturgiques. On a la joie d'organiser entre 6 et 8 événements par an avec des formats très différents. Et ça attire du monde et ça permet de réunir tous les chrétiens qui le veulent et les autres pour célébrer ces fêtes-là. Par exemple, à la Toussaint, on organise quelque chose qui s'appelle Saintilandia, c'est le festival des saints où vous avez des gens en costume de saints patrons avec chacun son stand et les enfants, et d'ailleurs pas seulement les enfants, les gens jouent, ont un passeport de sainteté, ils vont voir tous les saints patrons. Voilà, on a des formats innovants d'événements sur la Toussaint, on a un grand repas de Noël à Pâques et à la Semaine Sainte, par exemple, on organise un chemin de croix dans la rue qui est joué. Voilà, on a 6 à 8 événements dans l'année et donc on invite tout le monde à venir au Derbalière s'ils veulent pour ces événements-là, pour fêter.
0: Donc il faut vraiment aller vous rencontrer et vous découvrir. L'émission arrive à sa fin, donc chacun va pouvoir maintenant prendre contact avec vous et puis venir vous retrouver. Merci beaucoup Brice Delaporte et Timothée Courroux d'être venus dans Vie de Famille, nous partager votre engagement intense et impliquant auprès de Miséricordia. Bravo pour tout ce que vous avez mis en place. Bon vent pour la suite. Bienvenue à ceux qui vont prendre votre relais. Est-ce qu'il y a un site, un Instagram, je sais pas quoi, que vous voulez nous partager pour qu'on vous suive?
1: Oui, il y a le site de Miséricordia, miséricordia.fr, où il y a toutes les infos. Et
0: y compris les moyens de vous joindre, vous,
1: exactement,
0: plus particulièrement.
1: Exactement. Il ne faut pas hésiter à venir sur place. C'est à 2 km du centre-ville de Nantes. C'est vraiment pas loin. Donc, venez nous voir, même une heure.
0: N'hésitez pas à contacter Miséricordia si vous souhaitez en savoir plus et pourquoi pas à vous engager, même ponctuellement. Merci beaucoup à tous les deux. 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Merci à tous pour votre écoute et à la semaine prochaine.

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1: Secours catholique, Caritas France. Délégation des Pays de la Dour. Pour notre dernière chronique avec le Secours catholique, nous sommes avec Alain Lemestre, vice-président du Secours catholique pour le Pays Basque. Bonjour à vous.
2: Bonjour.
1: Pour cette dernière chronique, nous allons évoquer le grand événement de cette année, c'est-à-dire les 80 ans du mouvement. C'est vrai que c'est important pour vous de marquer le coup. J'imagine qu'il est marqué au niveau national. Pourquoi marquer cet anniversaire? C'est l'occasion de réexpliquer le sens et l'objectif du Secours catholique?
2: Oui, le 8 septembre 1946, était créé le Secours catholique. Et donc, 80 ans après, nous sommes contents de fêter cet anniversaire des 80 ans. L'objet de notre association est toujours le même.
1: Ça n'a pas changé en 80 ans?
2: Non. C'est toujours de rayonner de la charité chrétienne, de rayonner de la fraternité, de rayonner de l'amour fraternel avec tout le monde, et en particulier avec les acteurs, les personnes en difficulté, celles qui ont des parcours de vie un peu douloureux.
1: Donc vous l'avez dit, il est né en 1946, c'est-à-dire juste après-guerre. Est-ce que vous pouvez nous raconter un peu le contexte?
2: Comme toujours, le Secours catholique, c'est Mgr Rodin qui a créé le Secours catholique avec l'appui des évêques de France. Et l'idée, c'était justement de pouvoir permettre partout, à l'époque, Mgr Rodin disait, dans tous les villages, qu'il y ait des groupes de bénévoles qui soient prêts à accueillir des personnes en difficulté dans le village. C'était ça l'esprit. Mmh. Et depuis cette date, on a gardé ça. Alors bien sûr, les choses ont changé, la pauvreté a changé, a évolué. On n'est pas dans tous les villages, mais sur notre délégation des Pays de la Dour, qui couvre à la fois le département des Landes et à la fois le département des Pyrénées-Atlantiques, nous avons une 60aine d'équipes qui sont sur le territoire, et nous avons un peu plus de 1100 bénévoles qui sont disposés, qui se sont engagés pour accompagner nos concitoyens qui sont en difficulté, pour être une aide à côté d'eux sur leur chemin.
1: C'est vrai qu'il y a un maillage important, beaucoup de bénévoles s'engagent et beaucoup de personnes connaissent le Secours catholique. Comment vous expliquez cette popularité? On a confiance en ce mouvement, on sait qu'il est vraiment auprès des plus fragiles.
2: C'est peut-être cela, c'est peut-être aussi le fait que nous avons des spécificités très très fortes. D'abord, nous souhaitons vivre un accueil inconditionnel, ce qui veut dire qu'on est sans critères, sans réserve, même si on porte le nom de catholique, parce qu'on a les valeurs de l'Église catholique, bien sûr, mais nous accueillons tout le monde, que ce soit les bénévoles, puisque les bénévoles sont aussi accueillis, ou que ce soit les personnes en difficulté. Eh bien, nous les accueillons, quels que soient leurs critères, quels que soient leurs... Il n'y a pas de discrimination dans notre accueil. On veut que cet accueil soit inconditionnel, et ça, c'est important. Le deuxième point, c'est aussi qu'on souhaite que ceux qui s'engagent parce qu'ils souhaitent rencontrer d'autres qui s'engagent comme eux au sein du Secours catholique, et c'est ensemble qu'ils vont travailler ensemble en fonction de leurs talents pour définir, avec les personnes qui sont en difficulté, les actions qui sont les plus adaptées aux personnes qu'ils rencontrent. Et ça, c'est important. Le troisième point aussi, c'est la dimension spirituelle. Cette dimension spirituelle, nous y croyons. Elle n'est pas forcément religieuse, elle n'est pas toujours religieuse. Pour nous, catholiques, elle l'est, bien sûr. Mais cette dimension personnelle, nous croyons qu'elle est présente dans chaque personne, dans chaque rencontre. Pour nous, on croit que c'est le souffle de la vie qui traverse chacun, chacune, et qui lui donne la force d'avancer et de rester debout. Et pour nous, on joue beaucoup là-dessus dans nos rencontres avec les personnes qu'on accompagne, parce que derrière tout ça, c'est la reconnaissance de la dignité de chacun, la dignité inviolable de chacun. Et ça, pour nous, c'est important. Et ceux qui ont frappé à notre porte souvent disent que l'accueil, avant même l'aide matérielle, c'est l'accueil que les bénévoles leur portent quand ils arrivent chez nous. C'est peut-être, je dis bien, ce qui explique que le Secours catholique a encore aujourd'hui une belle renommée dans le pays. Et puis, ce que je disais au début, c'est aussi le fait de rayonner de l'amour fraternel auprès des plus pauvres et avec les plus pauvres. C'est notre cœur, j'allais dire, d'avancement dans la société. Surtout dans une société qui devient de plus en plus en repli identitaire. On le voit et ça, on souhaite marquer ce point.
1: C'est vrai que la pauvreté aujourd'hui, c'est aussi la solitude et des personnes qui, comme vous le disiez, ne sont pas considérées comme des personnes ou souffrent d'indifférence. Et c'est vraiment ça que vous leur offrez en premier lieu, c'est les considérer comme une personne digne, tout en l'aidant matériellement, mais aussi en l'accueillant et en l'écoutant.
2: Exactement. Parce que nous croyons que tout le monde, les personnes accueillies, les bénévoles, ce sont des personnes qui ont des talents, ce sont des personnes qui ont des richesses. Et il faut savoir écouter, prendre le soin d'écouter, de vraiment écouter, de partager. Parce que même nous qui accueillons, nous avons aussi nos faiblesses, nos fragilités. Alors certes, ceux qu'on accueille ont peut-être des fragilités plus fortes dans leur moment de vie, mais nous aussi on a les autres. Et nous apprenons en tant que bénévoles beaucoup des personnes accueillies. Mmh. Beaucoup, beaucoup. On leur apporte, mais nous apprenons beaucoup. Et notre premier devoir, c'est franchement de pouvoir les accompagner, les reconnaître, les écouter et reconnaître leur dignité comme une personne pleine et entière.
1: Vous-même, Alain Lemestre, donc, vous êtes bénévole Secours catholique depuis combien de temps ?
2: Je suis au Secours catholique depuis un peu plus de 8 ans.
1: Qu'est-ce qui vous a motivé pour vous engager et pourquoi est-ce que vous y restez ?
2: Ce qui me motive, c'est justement les valeurs du Secours catholique. C'est la reconnaissance de la personne, ce que j'évoquais juste avant, considérer que toute personne est une personne qu'on doit reconnaître, quel que soit son parcours de vie, quelle que soit sa situation aujourd'hui. Ça, pour moi, c'est très fort. Et au-delà de cela, c'est aussi le fait que le Secours catholique, avec d'autres, mais se bat pour une société plus juste et plus fraternelle. Et là, on est dans le domaine du plaidoyer et d'agir auprès des décideurs pour que les choses aillent dans ce sens, pour une société beaucoup plus fraternelle et plus juste, ce qui n'est pas toujours le cas aujourd'hui.
1: Donc au niveau de la délégation, vous avez un rôle auprès des autorités aussi pour faire valoir cela ?
2: Chaque fois que cela se présente, oui. Bien sûr, on intervient auprès des acteurs locaux si nécessaire pour pouvoir permettre que les choses avancent et permettre que les personnes en difficulté soient dignement reconnues.
1: Vous le disiez, entre bénévoles et bénéficiaires, les frontières sont parfois assez souples. Des personnes bénéficiaires peuvent devenir bénévoles, des bénévoles peuvent avoir aussi leur fragilité. Est-ce que vous avez vraiment eu l'impression de faire des rencontres vraies, qui ne soient pas justement un aidant avec un aidé ? Est-ce qu'on peut dire que certaines personnes deviennent des amis ou en tout cas des frères ?
2: Oui, bien sûr, et on a des exemples à plusieurs endroits sur la délégation et au-delà de la délégation où les personnes qui étaient accueillies sont devenues bénévoles. Quelquefois même, elles sont aussi accueillies tout en étant bénévoles parce qu'elles ont aussi leurs difficultés. Donc, comme vous disiez, que la frontière est vraiment fine, c'est le cas. Et c'est ce que nous invitons ces personnes accueillies à devenir des bénévoles et nous, nous invitons les bénévoles à accueillir dignement ces personnes, parce que c'est ensemble qu'on fait quelque chose. Et comme je le disais tout à l'heure, chacun a des talents et des richesses. Il faut savoir les écouter. Et on s'aperçoit qu'on apprend beaucoup.
1: Merci beaucoup Alain Lemestre pour cette dernière chronique pour le Secours catholique et bon anniversaire donc au mouvement qui fête cette année ses 80 ans. Merci à vous.
2: Merci beaucoup. Bonne journée à toutes et à tous.
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2: Dimanche 28 juin à 17h30, les portes de l'église de la Trinité d'Anglette s'ouvriront pour un concert du chœur Cantalima. Ce chœur d'hommes à quatre voix, dans la pure tradition des chœurs d'hommes du Pays Basque, interprète des chants religieux, populaires et festifs, en langue basque pour la plupart, ainsi que quelques chants du répertoire international. Composé d'une vingtaine de chanteurs et de deux musiciens, sous la conduite de son chef Philippe Placé, Cantalima propose aussi bien des chants a cappella que musicalisés sur des arrangements originaux. Souhaitant faire partager ce plaisir du chant dans un climat d'amitié le cœur, Cantalima se produira dimanche 28 juin à partir de 17h30 en l'église de la Trinité d'Anglette. À Andaï, le festival Mushi Colore revient cette année avec une affiche prestigieuse qui promet de faire vibrer les amateurs de musique du monde. Et en ouverture du festival, le cinéma Les Variétés d'Andaï ouvrira ses portes mardi 30 juin à partir de 20h pour une soirée documentaire et discussion. À partir de 20h, la projection du documentaire Bayona Nkaharu, où les élèves danseurs contemporains du conservatoire ont eu l'opportunité de suivre un stage d'une semaine à l'école des sables du Sénégal, fondée par Germaine Akoni. À 20h15, la projection du documentaire Germaine Akoni, l'essence de la danse, consacrée à cette figure emblématique de la danse contemporaine africaine, projection qui sera suivie d'un temps d'échange et de discussion autour du thème du Pays Basque à l'école des sables, récit d'une immersion artistique. Cette soirée documentaire autour de la danse en ouverture du festival Mushi Colore d'Andaï aura lieu mardi 30 juin à partir de 20h au cinéma Les Variétés 10 rue du Théâtre à Andaï. Jeudi 2 juillet à 21h, le chœur de l'orchestre du Pays Basque sous la direction de Philippe Mendes se produira en l'église Saint-Jean-Baptiste de Saint-Jean-de-Luz. Au programme de ce concert vocal et instrumental, le chœur interprétera des extraits des funérailles de la reine Marie de Purcell, ainsi qu'Ecce Sacerdos Magnus d'Anton Bruckner et enfin le Gloria de John Rutter. Pour la partie instrumentale, on pourra entendre Lauriane Liorca à l'orgue avec des morceaux de César Franck, de Bach et de Dupré. Et enfin, duo orgue et trompette, avec à la trompette David Rachet, directeur délégué de l'Orchestre du Pays Basque, avec le premier mouvement du concerto en ré majeur de Giuseppe Tartini, l'air de Nadir de Georges Bizet, et enfin la sonate en fa majeur d'Haendel. Ce concert vocal et instrumental en faveur des élèves de danse du Conservatoire Maurice Ravel du Pays Basque sera donné jeudi 2 juillet à 21h en l'église Saint-Jean-Baptiste de Saint-Jean-de-Luz. Lundi 13 juillet à partir de 21h, les portes de l'église Saint-Jean-Baptiste de Saint-Jean-de-Luz s'ouvriront pour un récital du pianiste Kotaro Fukuma en hommage à Franz Liszt. Pianiste reconnu sur les grandes scènes internationales, Kotaro Fukuma séduit le public par la sensibilité de son jeu, la richesse de ses sonorités et son art de raconter la musique. Avec cet hommage à Franz Liszt, Kotaro Fukuma invite le public à découvrir l'univers foisonnant de l'un des plus grands pianistes et compositeurs du 19e siècle. Franz Liszt a marqué l'histoire de la musique par son imagination, son lyrisme et sa capacité à faire du piano un véritable orchestre. Lors de cette soirée, les célèbres pages de Wagner, transcrites pour le piano, côtoieront de grandes œuvres originales de Liszt, offrant un voyage expressif et contrasté entre intimité, méditation et souffle épique. Ce récital du pianiste Kotaro Fukuma, en hommage à Franz Liszt, sera donné lundi 13 juillet à partir de 21h en l'église Saint-Jean-Baptiste de Saint-Jean-de-Luz. Achat des places avant le concert ou réservation possible à partir du site pianomusica.fr.

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0: Lundi 22 juin, c'était la journée du don d'organes. Shalbat Berterech, bonjour à vous.
1: Bonjour.
0: Vous êtes paroissien d'Asparin et vous avez témoigné sur ce don d'organes dans une première partie d'émission. Nous allons maintenant parler plus précisément du don d'organes, puisqu'on a parlé des greffes, mais qui dit greffe dit don d'organes. Et au Pays Basque, c'est vrai que c'est le don d'organes, enfin le Pays Basque a été pionnier sur ce sujet.
1: Oui, le don d'organes, évidemment, c'est le don par une personne ou sa famille d'un organe à un malade qui est le receveur. Mais évidemment, la rencontre ne se fait pas spontanément. Il faut que ce soit organisé. Et effectivement, ça, c'est plus ou moins organisé selon les pays. En France, aujourd'hui, il y a donc dans chaque hôpital une équipe de prélèvement, une équipe de transplantation. Il y a des outils comme le registre national de refus, dont on parlera peut-être tout à l'heure. Et donc une coordination entre tous les hôpitaux avec des règles d'attribution des greffons. Voilà. Je crois que tout ceci est parti de l'expérience du Pays Basque. Je crois que le Pays Basque est tout à fait exemplaire en matière de don d'organes et a été tout à fait pionnière en matière d'organisation du don d'organes. Et cela se traduit aujourd'hui par des statistiques tout à fait remarquables grâce principalement au travail d'un hôpital de Bilbao. Alors, quelques chiffres hein,
0: pour concrétiser
1: ça. Si on raisonne en nombre de dons par million d'habitants, la moyenne, alors en Allemagne par exemple, le taux d'organes est faible. Il y a à peu près 11 donneurs pour 1 million d'habitants. Bon, bien sûr, ça ne nous dit rien, mais ce qui va être intéressant, c'est de comparer. Hein. Donc, 11 en Allemagne. Au Royaume-Uni, le double, hein, une vingtaine. Et en France, 28 et quelques. Allez, j'arrondis, 30. Donc déjà, en France, on a une organisation qui fait que le don d'organes est trois fois plus efficace, efficace qu'en Allemagne.
0: Et donc aussi une culture du don, peut-être.
1: Alors, voilà, donc il y a plusieurs raisons à ça. Hein. En Espagne, c'est 51. Hein, c'est pas tout à fait le double de la France, mais pas loin. Et pourquoi l'Espagne est à 51 et au rang mondial, donc l'Espagne en tant qu'État est la première. Et pourquoi c'est l'Espagne? C'est parce qu'à l'intérieur de l'Espagne, il y a le Pays Basque. Et c'est le Pays Basque qui est l'exemple mondial en matière de don d'organes, avec un taux de donneurs de 64.
0: Pour
1: 65 donneurs par million d'habitants. 6 fois plus que l'Allemagne, plus de 2 fois plus que la France. Voilà. Alors, est-ce que ça veut dire que les Basques sont plus généreux que les autres? Peut-être.
0: Sans doute.
1: Je n'exclus pas cette hypothèse. Hein. Mais de ce que j'ai lu, on met plutôt en avant l'organisation. On met en avant le fait que les hôpitaux au Pays Basque, et dont le modèle a été copié, reproduit dans toute l'Espagne, et dans une certaine mesure, mais pas entièrement, il a été également repris en France. Ce qui est important, c'est, entre guillemets, de repérer les donneurs potentiels assez rapidement. Pourquoi? Parce que le don d'organes sur des personnes décédées, ça veut dire que le prélèvement doit être préparé un peu en amont.
0: Parce qu'après, ça se fait très vite.
1: Il faut quand même s'imaginer que l'équipe médicale, donc une infirmière, la plupart du temps c'est une infirmière, annonce le décès d'un mari, d'une mère, d'un enfant à la famille. Et en même temps, ou quelques heures après, elle demande si la famille est d'accord pour qu'il y ait des prélèvements qu'ils aiment.
0: C'est forcément très délicat.
1: C'est très, très délicat, très difficile. Donc j'imagine pour le système médical, c'est vraiment un effort très... Enfin, ça me paraît très, très, très difficile. Et pour la famille, On lui demande un acte d'altruisme, de générosité, à un moment où le malheur, la souffrance, la peine, forcément l'incite à se renfermer sur elle et l'incite à en tout cas ne l'encourage pas à penser à autrui. Donc il faut, c'est un acte, j'allais dire, à la fois d'une très grande violence et en même temps un acte d'immense dépassement et d'immense charité. Voilà. Et donc ça, cet acte-là, ce moment-là, évidemment, plus il est préparé, plus l'hôpital est préparé, eh bien évidemment, plus les obstacles peuvent être levés. Et c'est ça qui a été fait au Pays Basque, avec une coordination entre les hôpitaux, une formation, voilà. Donc
0: il y a plus une culture du don,
1: et donc il y a une culture du don et une organisation très très concrète effectivement du don d'organes.
0: Alors quelle est la loi pour le consentement? Je crois qu'elle a évolué récemment, c'est-à-dire on n'est pas obligé d'avoir dit je consens à donner mes organes, c'est plus subtil.
1: Alors le principe c'est que le don d'organes suppose le consentement de la personne qui est décédée ou de sa famille. Ce consentement, alors comment peut-on s'assurer de ce consentement? Alors en France, on a mis en place un registre qui est un registre des refus, avec le principe que celui qui n'a pas exprimé une volonté de refus, par défaut, est supposé être consentant. Bon, mais en réalité, ça, je ne crois pas que ça marche exactement comme ça. Alors, ce registre de refus, il existe, mais les équipes médicales ne vont jamais se contenter de regarder l'absence de refus pour en conclure le consentement.
0: Oui, elles vont redemander à la famille.
1: Donc,
0: systématiquement
1: le consentement est vérifié auprès de la famille et c'est en fait, donc on demande à la famille si de son vivant la personne avait exprimé l'idée qu'on pouvait faire un prélèvement sur son corps. Et sinon, eh bien, la famille, compte tenu de la personnalité
0: du décédé,
1: peut prendre la décision. Voilà. Mmh. Et ça veut dire que toutes les associations qui s'occupent du don d'organes encouragent, et donc je me fais leur porte-parole, hein, je vous encourage, au cours d'une discussion, par exemple à l'occasion du don d'organes, bien, d'exprimer votre volonté. Voilà, vous dites à votre entourage, eh bien, en cas de décès, eh bien, je veux ou je ne veux pas qu'il y ait de prélèvement. Exprimez votre volonté et ça va faciliter, le cas échéant, la décision de manière beaucoup plus facile,
0: plus fluide
1: de la part de votre famille et de l'équipe médicale.
0: Et puis ça peut sauver une vie, c'est votre cas, Chalbat Berterech, puisque vous avez été greffé du rein il y a maintenant 30 ans.
1: 30 ans, oui, voilà.
0: C'est un témoignage direct. Alors un dernier point pour terminer cette émission, c'est vrai que ça pose forcément beaucoup de questions aussi éthiques, hein, le don d'organes, c'est pas toujours facile d'avoir son opinion. Est-ce que vous pouvez nous faire un petit point sur ce que dit l'Église à ce sujet?
1: Alors, d'une manière générale, toutes les religions sont favorables au don d'organes. Hein. Et l'Église catholique en particulier, donc il y a une position qui a été très claire par Jean-Paul II, mais qui ne faisait que reprendre une position très ancienne. Il dit par exemple que le don d'organes, donc je cite, hein, le don d'organes accompli de manière éthiquement acceptable constitue une grande valeur, il mérite d'être encouragé comme expression de solidarité généreuse. Et même dans le catéchisme de l'Église catholique, il y a un article qui parle explicitement du don d'organes. Je cite, le don d'organes après la mort est un acte noble et méritoire et doit être encouragé comme une expression de solidarité généreuse. Voilà. Alors il y a des conditions, hein, qui sont posées par l'Église, hein, qui sont précisées et qui, je le précise, sont toutes vérifiées en France et je crois d'une manière générale en Europe. Peut-être que dans certains pays dans le monde, ce n'est pas tout à fait vérifié, mais en tout cas, en France, ça l'est. Il faut d'abord que le consentement soit libre et éclairé, d'où la mise en place de ce registre du refus et puis donc du questionnement à la famille. Deuxièmement, il faut que la mort soit certaine, d'où les critères médicaux pour constater le décès, et en France, donc, ça ne pose pas de problème. Troisièmement, il faut donc l'Église défend la dignité du corps humain. Donc il y a un principe de l'intégrité du corps. Alors l'intégrité du corps, ça ne veut pas dire que le corps n'est pas touché, mais que les organes sont prélevés sans porter atteinte à la dignité fondamentale du défunt. Et ça se traduit par des actes très très très explicites. C'est que après le prélèvement d'organes, eh bien le corps est, entre guillemets, remis en état comme après une opération normale. Donc ça fait partie du respect de la personne humaine. Et enfin, dernier critère, qui est évidemment tout à fait respecté en France et en Europe, c'est l'absence de rémunération.
0: Voilà. C'est un don gratuit.
1: On ne peut pas vendre son corps, on ne peut pas acheter un rein. Tous les actes sont gratuits pour le donneur et pour le receveur.
0: Donc l'Église catholique est claire sur ce sujet et chacun doit après réfléchir en toute liberté sur ce don d'organes. Merci beaucoup, Charles Berterecz, pour ce petit point sur le don d'organes et la grève. Je rappelle que vous-même, vous avez été greffé d'un rein, donc vous êtes en première ligne pour témoigner que c'est important de se poser la question. Merci beaucoup et bonne journée du don d'organes.

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1: À Biarritz, le festival L'Invitation au Voyage lance un appel au récit autour du thème en musique en partenariat avec la médiathèque de Biarritz. Habitants du Pays Basque, visiteurs de passage ou participants venus d'ailleurs sont invités à partager un souvenir musical marquant, une chanson associée à une rencontre, un concert inoubliable, un premier slow ou encore une mélodie liée à une étape importante de leur vie. Ouvert à tous, sans condition d'âge ni de résidence, cet appel à contribution est gratuit. Les textes inédits d'une longueur maximale de 7000 signes pourront être envoyés du 15 juin au 20 septembre par courrier ou par courriel à la médiathèque de Biarritz. Les récits sélectionnés intégreront la programmation du festival 2026. Ils feront l'objet d'une lecture publique par un ou une comédienne lors d'un temps fort de la manifestation programmée du 16 au 18 octobre prochain. Une manière originale de faire dialoguer mémoire intime et création artistique autour du pouvoir évocateur de la musique. Jusqu'au samedi 27 juin, l'artiste plasticien Emmanuel Dauzé présente son exposition « Chemin aimant, réflexion sur le cheminement » à l'espace culturel Bidéac de Saint-Palais. Cette exposition propose aux visiteurs une traversée personnelle entre images et pensées où chacun est invité à reconnaître ses propres chemins dans cette cartographie sensible, accessible à tous. Cette exposition séduira aussi bien les amateurs d'art que les visiteurs curieux. Elle offre une expérience immersive entre réflexion et émotion dans un lieu culturel incontournable de Saint-Palais. Cette exposition « Chemin aimant, réflexion sur le cheminement » de l'artiste Emmanuel Dauzé accueille le public à l'espace culturel Bidéac de Saint-Palais. Du lundi au samedi de 10h à midi et de 14h à 18h jusqu'au samedi 27 juin. Ouverte jusqu'au 28 juin 2026 à Hachporochtipi, la maison de la Corniche basque à Hendaye, le CPIE propose l'exposition « Le littoral sur écoute, Itxas Bastera Entzunez ». Cette nouvelle exposition est dédiée aux risques littoraux en Pays basque. Littoral sur écoute, une vague idée de demain est le fruit de regards croisés de chercheurs et d'artistes portés sur l'état de nos littoraux et les moyens de les protéger face aux risques de submersion marine et d'érosion qui vont s'intensifier dans le contexte de changement climatique. L'exposition utilise la photographie, le dessin de presse et des travaux scientifiques pour rendre visibles les mouvements de l'océan, l'érosion et les équilibres instables entre milieux naturels et activités humaines. Cette exposition Littoral sur écoute accueille le public à Hachporochtipi, la maison de la Corniche basque à Hendaye, jusqu'au 28 juin 2026. Jeudi 2 juillet à 21h, le chœur de l'orchestre du Pays basque, sous la direction de Philippe Mendes, se produira en l'église Saint-Jean-Baptiste de Saint-Jean-de-Luz. Au programme de ce concert vocal et instrumental, le chœur interprétera des extraits des funérailles de la reine Marie de Purcell, ainsi qu'Ecce Sacerdos Magnus d'Anton Bruckner et enfin le Gloria de John Rutter. Pour la partie instrumentale, on pourra entendre Lauriane Liorca à l'orgue avec des morceaux de César Franck, de Bach et de Dupré. Et enfin, duo orgue et trompette, avec à la trompette David Rachet, directeur délégué de l'Orchestre du Pays Basque, avec le premier mouvement du concerto en ré majeur de Giuseppe Tartini, l'air de Nadir de Georges Bizet, et enfin la sonate en fa majeur d'Haendel. Ce concert vocal et instrumental en faveur des élèves de danse du Conservatoire Maurice Ravel du Pays Basque sera donné jeudi 2 juillet à 21h en l'église Saint-Jean-Baptiste de Saint-Jean-de-Luz. Samedi 4 et 11 juillet, le musée historique de Biarritz propose une visite guidée Biarritz bord de mer assurée par la guide conférencière Isabelle de Marie-Chalard. Ville côtière chargée d'histoire et de tradition, Biarritz est mise à la mode par Napoléon III et son épouse Eugénie. Très vite, rois et reines affluèrent dans la station balnéaire, également fréquentée par d'illustres visiteurs du monde des arts et des lettres, et des affaires. Dès lors, la renommée de Biarritz est assurée et elle continue de nos jours. Le musée historique de Biarritz vous invite à cette promenade Biarritz bord de mer le long des plages qui donne à voir les splendeurs de la ville impériale à travers un panorama des charmes de la cité balnéaire. Cette visite guidée Biarritz bord de mer est assurée samedi 4 et samedi 11 juillet. Départ fixé à 10h, le lieu de rendez-vous donné à l'inscription au numéro de téléphone suivant 05 59 24 86 28, 05 59 24 86 28. Lundi 13 juillet, à partir de 21h, les portes de l'église Saint-Jean-Baptiste de Saint-Jean-de-Luz s'ouvriront pour un récital du pianiste Kotaro Fukuma, en hommage à Franz Liszt. Pianiste reconnu sur les grandes scènes internationales, Kotaro Fukuma séduit le public par la sensibilité de son jeu, la richesse de ses sonorités et son art de raconter la musique. Avec cet hommage à Franz Liszt, Kotaro Fukuma invite le public à découvrir l'univers foisonnant de l'un des plus grands pianistes et compositeurs du 19e siècle. Franz Liszt a marqué l'histoire de la musique par son imagination, son lyrisme et sa capacité à faire du piano un véritable orchestre. Lors de cette soirée, les célèbres pages de Wagner, transcrites pour le piano, côtoieront de grandes œuvres originales de Liszt, offrant un voyage expressif et contrasté entre intimité, méditation et souffle épique. Ce récital du pianiste Kotaro Fukuma, en hommage à Franz Liszt, sera donné lundi 13 juillet à partir de 21h en l'église Saint-Jean-Baptiste de Saint-Jean-de-Luz. Achat des places avant le concert ou réservation possible à partir du site pianomusica.fr.
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2: L'Eucharistie, l'antidote aux tensions qui minent le monde, le pape l'a assuré aux fidèles et pèlerins venus écouter sa catéchèse en ce jour d'audience générale. On y revient juste après les titres. À la une, la défense européenne. Ils ont échoué à se doter d'un avion de chasse, mais fabriqueront bien un char en commun. L'Allemagne rejoint la France au capital de l'entreprise KNDS. Elle placera 20% de ses titres en bourse début juillet, apprend-on ce matin. En Espagne, Pedro Sanchez défend l'action de son gouvernement contre la corruption depuis son arrivée au pouvoir en 2018, encore, alors que ces dernières semaines, les enquêtes judiciaires touchant son entourage sont en train de s'accumuler. Et puis enfin, 7 pays européens s'inquiètent à leur tour du sort des habitants de la ville assiégée d'El Obeid, un bastion de l'armée situé dans le Kordofan, au centre du Soudan.
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2: Bonjour à tous, il est 13h à Rome et sous un grand soleil, 25 000 fidèles ont pris part ce matin à l'audience générale. Le pape a prononcé une quatrième catéchèse sur la constitution Sacrosanctum Concilium, poursuivant ainsi son cycle sur les fruits de Vatican II. Ce matin, Léon XIV a souligné combien l'Eucharistie enseigne à adopter le mode de vie de Jésus marqué par le don gratuit de soi, le pain du chemin qui nous conduit vers la patrie céleste, a assuré le Saint-Père. On écoute le compte-rendu d'Alexandra Sirgan.
4: L'Eucharistie est così il sacramento del regno che viene.
5: L'Eucharistie est le sacrement du royaume à venir, a assuré le Saint-Père. C'est le pain de la route qui nous conduit vers la patrie céleste jusqu'au jour béni où Dieu sera tout en tous. En y participant, les fidèles apprennent à s'offrir eux-mêmes et jour après jour à être incorporés au Christ dans l'unité avec Dieu et entre eux. Ce sacrement leur enseigne à adopter le mode de vie du Seigneur Jésus lui-même, marqué par le don gratuit de soi.
4: Contrassegnato dal dono gratuito di sé.
5: Le Sauveur, lors de la dernière scène, institue le sacrifice eucharistique de son corps et de son sang afin de perpétuer à travers les siècles jusqu'à son retour le sacrifice de la croix et de confier ainsi à l'Église le mémorial de sa mort et de sa résurrection. En saluant les pèlerins de langue française venus du Cameroun, de Belgique et de France, le pape a appelé les fidèles à puiser dans l'Eucharistie les forces nécessaires pour susciter la concorde et la charité dans nos familles et nos communautés souvent marquées par des conflits et des divisions.
4: Nelle nostre famiglie e nelle nostre comunità, spesso segnate da conflitti e divisioni.
2: Alexandra Sirgan, un compte-rendu à retrouver sur notre site vaticannews.va. Et puis avant de se rendre place Saint-Pierre ce matin, le pape a reçu des écrivains venus des quatre coins du monde à l'occasion des 100 ans de la maison d'édition du Vatican, la Libreria Editrice Vaticana. Parmi eux, le Nobel norvégien John Foss, les Pulitzer américaines Marilyn Robinson et Elisabeth Struth, ou encore le dramaturge français Éric Emmanuel Schmitt. Nous avons besoin de vous, leur a dit le pape, de votre imagination, de votre fantaisie, de votre vivacité.

0: équiper ses navires militaires d'armes nucléaires. C'était ce matin lors de l'inauguration d'un des deux navires de guerre de 5000 tonnes mis à l'eau l'an dernier par Pyongyang. La Corée du Nord est un état nucléaire irréversible, une déclaration répétée sur place depuis l'échec du sommet de 2019 entre Kim Jong-un et Donald Trump. Il y a les échecs passés et les espoirs à venir. Qu'en sera-t-il des négociations entre Washington et l'Iran? Les pourparlers techniques reprennent la semaine prochaine, annonce le médiateur pakistanais ce matin. L'Iran se déclare en position de force. Le mémorandum en discussion étant, selon ses mots, les mots de son négociateur en chef, la déclaration de défaite de l'Amérique. Ici, pas de trêve. L'Ukraine lance ce matin une série d'attaques de drones. Elles ont fait 3 morts en Russie, privant d'électricité aussi la ville de Sébastopol en Crimée. Kiev, dont une partie des alliés se retrouve aujourd'hui à Berlin pour évoquer l'avenir. Et quant à la défense de l'UE, l'Allemagne et la France ont donc renoncé à un avion de chasse commun, mais confirment avancer sur un projet de char. L'État allemand va rentrer au capital, en effet, de l'entreprise franco-allemande KNDS, qui fabrique les chars Léopold ou encore les canons César. L'entreprise entrera même en bourse à Paris et Francfort à la mi-juillet. Delphine Herbollier.
1: KNDS multiplie les annonces. Cette entreprise de défense, fondée en 2015 et dirigée à égalité par l'État français et une famille allemande, a annoncé en début de semaine l'arrivée au capital de l'État fédéral. Le but est que les deux gouvernements à Paris et Berlin aient un droit de regard sur la production de chars de cette entreprise. La prochaine étape, qui devrait avoir lieu en juillet, est l'introduction en bourse de 20% du capital. Les 80% restants seront répartis à égalité entre Paris et Berlin. Ce rapprochement entre les deux pays confirme la volonté politique d'agir de concert dans un secteur clé pour la défense européenne, la fabrication de chars. Le but affiché est de créer à terme un char commun entre les deux pays qui remplacera le char allemand Léopard et le français Leclerc. L'arrivée au capital de l'État allemand et la mise en bourse de KNDS devraient pousser ce projet très symbolique pour la coopération franco-allemande. Il pourrait aussi faire oublier le fiasco d'un autre projet franco-allemand, le SCAF, l'avion de combat du futur, qui a été abandonné en partie début juin en raison de dissensions entre les entreprises Dassault et Airbus. Berlin, Delphine Herbollier pour Radio Vatican.
0: Et puis autre information sur les capacités de défense de l'Allemagne. Le pays annonce ce matin abandonner son programme de frégates F-126 à cause de retards considérables et à une explosion des coûts. Le Premier ministre espagnol entend rester au pouvoir 2 jours après la condamnation de son ex-ministre des Transports à 24 ans de prison. Au moment où s'accumulent les affaires judiciaires dans son entourage, Pedro Sanchez se défend. Il dément ce matin toute corruption généralisée autour de son gouvernement de gauche et du Parti Socialiste. À Barcelone, Luis Marsans.
2: Il est arrivé au pouvoir en 2018 à la faveur des scandales de corruption qui éclaboussaient les conservateurs alors au pouvoir. 8 ans après, Pedro Sanchez pourrait lui aussi chuter à cause de la corruption autour de lui. Les affaires se multiplient. Lundi, l'un de ses anciens ministres a été condamné à 24 ans de prison pour corruption. Samedi, sa femme a été placée sous contrôle judiciaire. Elle s'est vue retirer son passeport dans le cadre d'une enquête la visant pour trafic d'influence. Un peu plus tôt, le frère du chef du gouvernement socialiste a lui aussi été jugé pour trafic d'influence. Enfin, et c'est sans doute l'affaire la plus embarrassante, José Luis Rodríguez Zapatero, mentor de Pedro Sanchez et ancien Premier ministre, est lui aussi inculpé pour corruption. Alors malgré ces scandales, Pedro Sanchez a démenti ce matin devant les députés toute corruption généralisée. Je n'ai jamais été au courant ni toléré aucune de ces pratiques. Nous sommes très sereins, a assuré le socialiste. L'opposition réclame sa démission, mais tant que les nationalistes basques et catalans n'appuient pas une motion de censure contre Pedro Sanchez avec la droite et l'extrême droite, le socialiste, habitué à rebondir, pourra se maintenir au pouvoir. Barcelone, Luis Marsans pour Radio Vatican.
0: 8 lettres, 4 syllabes, canicule. Le mot est sur toutes les lèvres en France. Le pays a battu hier son record de température maximale datant de 2003 avec 38,2 degrés de moyenne aujourd'hui contre 37,7 il y a 13 ans. On reste dans l'Hexagone où a été identifié pour la première fois un cas d'Ebola. Un médecin de retour de République démocratique du Congo depuis plus d'un mois maintenant, l'Est de la RDC vit en effet sa 17e épidémie. Au moins 250 personnes sont mortes, 1 millier d'autres sont contaminées. Au Soudan, dans le sort des habitants d'Al Obeid inquiète après les Nations Unies et les États-Unis, 7 pays européens alertent à leur tour sur le risque d'un nouveau massacre dans cette ville assiégée de l'ouest du pays. Les explications d'Augustine Passy.
3: Hier, la France, mais aussi l'Allemagne, l'Irlande, l'Italie, les Pays-Bas, la Norvège et le Royaume-Uni ont appelé les FSR à arrêter immédiatement leurs attaques sur El Obeid. La capitale du Kordofan du Nord, partiellement assiégée depuis des mois, est en effet devenue

0: devenue la cible de frappes de drones qui s'intensifient ces dernières semaines. Contrôlée par l'armée régulière, El Obeid pourrait ainsi tomber aux mains des paramilitaires des FSR. Si les deux camps multiplient les exactions à l'encontre des civils depuis le début de la guerre en avril 2023, ce sont les FSR qui se sont rendus coupables de massacres qui ont été qualifiés de possibles génocides dans deux chefs-lieux du Darfour. Le dernier en date, perpétré par les FSR à El Fasher fin octobre 2025, comprend des similarités avec le scénario redouté à El Obeid. Les analystes les plus optimistes espèrent toutefois que les massacres à caractère ethnique seront cette fois évités, dans la mesure où El Obeid abrite une majorité de civils non armés, tandis que de nombreux habitants d'El Fasher, en particulier ceux appartenant à la communauté des Arawa, avaient pris les armes pour se battre aux côtés de l'armée. Augustine Passy pour Radio Vatican.
1: Le Soudan où la guerre a fait des dizaines de milliers de morts depuis 2023. Voilà, c'est la fin de ce journal. Merci de l'avoir suivi. Merci de votre fidélité aux ondes de Radio Vatican. L'actualité du monde et de l'Église dans le monde revient tout à l'heure à 18h. Une excellente journée à vous.
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0: de l'évangile de Jésus-Christ selon saint Luc. Quand fut accompli le temps où Élisabeth devait enfanter, elle mit au monde un fils. Ses voisins et sa famille apprirent que le Seigneur lui avait montré la grandeur de sa miséricorde, et ils se réjouissaient avec elle. Le 8e jour, ils vinrent pour la circoncision de l'enfant. Ils voulaient l'appeler Zacharie du nom de son père. Mais sa mère prit la parole et déclara « Non, il s'appellera Jean ». On lui dit « Personne dans ta famille ne porte ce nom-là ». On demandait par signe au père comment il voulait l'appeler. Il se fit donner une tablette sur laquelle il écrivit « Jean et son nom ». Et tout le monde en fut étonné. À l'instant même, sa bouche s'ouvrit. Sa langue se délia. Il parlait et bénissait Dieu. La crainte saisit alors tous les gens du voisinage. Et dans toute la région montagneuse de Judée, on racontait tous ces événements. Tous ceux qui les apprenaient les conservaient dans leur cœur et disaient « Que sera donc cet enfant ?» En effet, la main du Seigneur était avec lui. L'enfant grandissait et son esprit se fortifiait. Il alla vivre au désert, jusqu'au jour où il se fit connaître à Israël. Acclamons la parole de Dieu. Aujourd'hui, nous faisons mémoire de la naissance de saint Jean-Baptiste, même si c'est encore un peu tôt pour le qualifier de baptiste, alors qu'il n'a baptisé personne pour le moment. Il s'agit du seul saint avec la Vierge Marie dont nous fêtons la foi à la naissance et le martyr. Elle est importante, cette naissance du précurseur. En effet, le début de l'évangile selon saint Luc met en parallèle deux annonces de naissance miraculeuses. L'annonce à Marie, qui se fait la servante du Seigneur et qui croit en l'annonce de l'ange, et celle faite à Zacharie, qui se montre plus réticent ou en tout cas, qui ne prend pas au sérieux l'annonce qui lui est faite. L'incrédulité de Zacharie va le rendre muet jusqu'à la circoncision de son fils. C'est le passage que nous venons de lire. Qu'est-ce qu'il se passe dans cette petite famille d'Ein Carême? Tout le monde se rassemble pour la circoncision. Il est temps de donner un nom à cet enfant. On demande à Zacharie comment il souhaite l'appeler, mais il est muet, souvenez-vous. Alors Élisabeth lui coupe la parole, enfin, si je puis dire, pour le nommer Jean. Il est beau, ce nom de Jean. Yohanan, Dieu a fait grâce. Or, personne ne porte ce nom dans la famille de Zacharie. Élisabeth rompt avec la tradition pour se conformer à la demande du Seigneur. Et Zacharie, que va-t-il faire? Va-t-il s'opposer encore une fois au Seigneur? Eh bien non, il confirme. Jean est son nom. Oui, Dieu fait grâce, et il fait grâce immédiatement. Il délivre Zacharie de son mutisme, et ses premières paroles seront des paroles de bénédiction et de louange pour le Seigneur. C'est merveilleux. Une fois l'incrédulité vaincue, l'Esprit peut emplir Zacharie, et il pourra louer le Seigneur de tout son être. Combien y a-t-il de Zacharie dans notre monde ? Et autour de nous, un sondage de mai dernier recense le nombre de catholiques, 1,4 milliard, soit 17,8% de la population. Il reste donc plus de 80% de Zacharie dans le monde qui n'attend qu'une chose, que nous leur annoncions la bonne nouvelle de Jésus. Cela va sans compter les Zacharies qui sont dans l'Église. Le monde a besoin de notre témoignage. Un témoignage vrai et crédible. Un témoignage solide et sans compromis. Le monde a besoin de Jean-Baptiste, qui annonce le Christ sans complaisance, mais toujours avec respect et animé par un amour sincère pour le Seigneur. Dieu n'a pas cessé de répandre ses grâces sur le monde. Les catéchumènes en sont le signe. Quel rôle allez-vous jouer dans ce temps de mission que le Seigneur nous donne? Car oui, nous pouvons nous réjouir de l'afflux des catéchumènes, mais nous avons encore du travail pour les accompagner, après leur baptême, pour continuer à faire grandir ces néophytes dans la foi. Nous avons encore du travail pour ramener les 99 brebis qui sont en dehors de l'enclos. Et tout cela ne sera possible que si nous faisons confiance au Seigneur, que si nous nous laissons conduire par l'enseignement de l'Église. Cela ne sera possible que si nous croyons qu'aujourd'hui encore, Dieu fait grâce. Seigneur, viens fortifier la foi de tes fidèles. Mets en nous un amour brûlant pour ta parole et pour ton Église. Seigneur, viens nous consacrer dans la vérité. Donne-nous de reconnaître les grâces que tu nous donnes aujourd'hui. Amen.
1: C'était la lecture et commentaire de l'Évangile du jour par l'abbé Jean-Baptiste Onéda, vicaire paroissial des ensembles paroissiaux de Carbonne et Caser.

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1: Aujourd'hui, 24 juin, nous fêtons Saint-Jean-Baptiste. De toutes les bulles de canonisation qu'on connaît, celle que Jésus fit pour lui est la plus complète et la plus courte. Parmi ceux qui sont nés de la femme, il n'y en eut jamais de plus grand que Jean-Baptiste. Faut-il que notre Seigneur ait été content de son précurseur et l'ait beaucoup aimé pour parler ainsi de lui? Il est vrai que Jean s'acquitta de sa mission de manière incomparable. Vox clamantis in deserto, il cria si fort qu'on l'entendait jusqu'au fond des déserts et que nous l'entendons encore. Redressez vos voix tortueuses et repentez-vous, car la cognée est à la racine de l'arbre qui sera brûlé s'il ne porte des fruits. Il montra et désigna si clairement l'agneau de Dieu qui efface les péchés du monde, qu'il fut pour toujours impossible de le confondre avec les prophètes et les prétendus messies qui viendraient dans la suite. Et avec quel empressement joyeux il céda la place, toute la place à celui qui, étant le Fils et l'envoyé du Père, était seul capable de donner aux hommes le pardon, la lumière et le salut. Il aurait pu finir ses jours en paix. Il voulut partager le sort qui serait celui du Christ. Il fut décapité à Macéronte pour les mêmes raisons que Jésus fut crucifié au calvaire, parce qu'il avait faim et soif de la justice et ne cherchait qu'à accomplir la volonté divine. Échec final aux yeux des hommes, réussite éternelle aux yeux de Dieu. Quant au prénom de Jean-Baptiste, c'est un prénom qui a connu un assez grand succès en France, puisque près de 50 000 personnes ont été prénommées ainsi depuis 1900. Et puis son succès est un peu retombé, puisque seulement 385 enfants nés en 2010 ont reçu pour prénom Jean-Baptiste. Demain, nous fêterons Saint Prosper. Bonne journée, à demain.

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2: Bonjour à tous. Aux Canaries, le pape s'est insurgé contre ceux qui profitent des flux migratoires. Dénonçant les mafias qui pratiquent le trafic d'êtres humains, il a plaidé pour des voies légales et sûres pour les migrants. En 2020, alors que l'Europe était frappée par la pandémie de Covid-19, la petite bourgade d'Arguineguin, comptant 2500 habitants, avait vu arriver près de 3000 migrants venus des côtes marocaines. Le refus des autorités de les laisser débarquer avait valu à Arguineguin d'être qualifié de port de la honte. Les services sociaux du diocèse avaient approvisionné les bateaux de migrants en soins et en nourriture pendant cette période. Devant les embarcations de pêcheurs de la rade, il a ensuite écouté plusieurs témoignages, dont le récit glaçant de Tito Villarmea, capitaine des sauveteurs en mer dans l'archipel, dont les équipes ont sauvé plus de 20 000 personnes. Et l'histoire d'Ayo, une Nigériane dépouillée, violée et forcée à la prostitution par une mafia de passeurs, est finalement secourue par des membres de la communauté catholique de l'île. Dans son discours, Léon XIV a condamné avec force ces mafias, parlant de monstres qui rôdent sur ces mers, faisant commerce du désespoir et réduisant en esclavage des femmes et des enfants. Il s'est indigné de l'indifférence de nombreux individus qui laissent les pauvres êtres engloutis par l'exploitation ou l'oubli, et il a invité les catholiques à reconnaître le Christ en ceux qui débarquent, insistant sur le fait que l'Église ne peut rester muette, ni ne peut ignorer ses eaux, ni aucun lieu où la faim, la soif, la violence, la peur ou l'exil continuent de porter atteinte à la dignité humaine. L'accueil du migrant ne peut être une question secondaire, ni être délégué uniquement à quelques bénévoles. Il a rappelé aussi l'importance du droit de ne pas avoir à migrer. Les personnes doivent avoir le droit de rester chez soi, sans faim, sans guerre, sans persécution, sans violence, sans que la terre devienne inhabitable, sans que la corruption vole le pain des pauvres, sans que les armes détruisent l'avenir des enfants. Il a ainsi décrit le drame de la migration comme un examen de conscience pour les pays d'origine comme pour les pays de transit pour l'Europe, et aussi pour la communauté internationale. Il a interpellé vraiment l'auditoire avec cette question. Chaque bateau qui arrive ne transporte pas seulement des migrants, il apporte avec lui une question. Quel monde avons-nous construit si tant de frères doivent risquer la mort pour trouver la vie? Il a conclu en priant pour que l'histoire n'ait pas à nous accuser d'avoir fait de la douleur de ceux qui souffrent un paysage habituel de nos côtes. Et au terme de cette journée où la thématique de l'immigration a été omniprésente, il a invité les fidèles à prier pour les frères et sœurs qui ont perdu la vie en mer. Puis en fin de journée, il a rejoint le stade où il a célébré la messe devant 30 000 personnes, avec en plus 11 000 personnes supplémentaires qui assistaient à la messe en dehors du stade. Il a insisté sur l'importance de faire vivre la générosité inspirée par le Sacré-Cœur auprès de ceux qui sont les plus démunis, les plus sans défense, incapables de rendre quoi que ce soit en échange. Car aimer est inhérent à l'homme, mieux encore, c'est la condition de la plénitude de son existence même. Là où il y a une authentique humilité, il y a l'amour, et là où il y a l'amour, il y a la paix, a assuré Léon XIV. Il a enfin prié pour qu'enflammés par la charité du Sacré-Cœur, tous les chrétiens soient porteurs de sa miséricorde et de sa paix, afin que cessent les guerres dans le monde et qu'une nouvelle humanité réconciliée dans l'amour grandisse autour de nous. Avec cette messe, Léon XIV a clos son voyage apostolique en Espagne. Nous nous retrouvons demain, à bientôt.
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3: Secours catholique, Caritas France. Délégation des pays de la Dour. Pour notre dernière chronique avec le Secours catholique, nous sommes avec Alain Lemestre, vice-président du Secours catholique pour le Pays Basque. Bonjour à vous.
4: Bonjour.
3: Pour cette dernière chronique, nous allons évoquer le grand événement de cette année, c'est-à-dire les 80 ans du mouvement. C'est vrai que c'est important pour vous de marquer le coup. J'imagine qu'il est marqué au niveau national. Pourquoi marquer cet anniversaire? C'est l'occasion de réexpliquer le sens et l'objectif du Secours catholique?
4: Oui, le 8 septembre 46, pardon, était créé le Secours catholique. Et donc, 80 ans après, nous sommes contents de fêter cet anniversaire des 80 ans. L'objet de notre association est toujours le même.
3: Ça n'a pas changé en 80 ans?
4: Non. C'est toujours de rayonner de la charité chrétienne, de rayonner de la fraternité, de rayonner de l'amour fraternel avec tout le monde, et en particulier avec les acteurs, les personnes en difficulté, celles qui ont des parcours de vie un peu douloureux.
3: Donc vous l'avez dit, il est né en 1946, c'est-à-dire juste après-guerre. Est-ce que vous pouvez nous raconter un peu le contexte?
4: Comme toujours, le Secours catholique, c'est Mgr Roudin qui a créé le Secours catholique avec l'appui des évêques de France. Et l'idée, c'était justement de pouvoir permettre partout, à l'époque, Mgr Roudin disait, dans tous les villages, qu'il y ait des groupes de bénévoles qui soient prêts à accueillir des personnes en difficulté dans le village. C'était ça l'esprit. Mmh. Et depuis cette date, on a gardé ça. Alors bien sûr, les choses ont changé, la pauvreté a changé, a évolué. On n'est pas dans tous les villages, mais sur notre délégation des pays de l'Adour, qui couvre à la fois le département des Landes et à la fois le département des Pyrénées-Atlantiques, nous avons une soixantaine d'équipes qui sont sur le territoire, et nous avons un peu plus de 1100 bénévoles qui sont disposés, qui se sont engagés pour accompagner nos concitoyens qui sont en difficulté, pour être une aide à côté d'eux sur leur chemin.
3: C'est vrai qu'il y a un maillage important, beaucoup de bénévoles s'engagent et beaucoup de personnes connaissent le Secours catholique. Comment vous expliquez cette popularité? On a confiance en ce mouvement, on sait qu'il est vraiment auprès des plus fragiles.
4: C'est peut-être cela, c'est peut-être aussi le fait que nous avons des spécificités très très fortes. D'abord, nous souhaitons vivre un accueil inconditionnel, ce qui veut dire qu'on est sans critères, sans réserve, même si on porte le nom de catholique, parce qu'on a les valeurs de l'Église catholique, bien sûr, mais nous accueillons tout le monde, que ce soit les bénévoles, puisque les bénévoles sont aussi accueillis, ou que ce soit les personnes en difficulté. Eh bien, nous les accueillons, quels que soient leurs critères, quels que soient leurs... Il n'y a pas de discrimination dans notre accueil. On veut que cet accueil soit inconditionnel, et ça, c'est important. Le deuxième point, c'est aussi qu'on souhaite que ceux qui s'engagent parce qu'ils souhaitent rencontrer d'autres qui s'engagent comme eux au sein du Secours catholique, et c'est ensemble qu'ils vont travailler ensemble en fonction de leur talent pour définir, avec les personnes qui sont en difficulté, les actions qui sont les plus adaptées aux personnes qu'ils rencontrent. Et ça, c'est important. Le troisième point aussi, c'est la dimension spirituelle. Cette dimension spirituelle, nous y croyons. Elle n'est pas forcément religieuse, elle n'est pas toujours religieuse. Pour nous, catholiques, elle l'est, bien sûr. Mais cette dimension personnelle, nous croyons qu'elle est présente dans chaque personne, dans chaque personne, dans chaque rencontre. Pour nous, on croit que c'est le souffle de la vie qui traverse chacun, chacune, et qui lui donne la force d'avancer et de rester debout. Et pour nous, on joue beaucoup là-dessus dans nos rencontres avec les personnes qu'on accompagne, parce que derrière tout ça, c'est la reconnaissance de la dignité de chacun, la dignité inviolable de chacun. Et ça, pour nous, c'est important. Et ceux qui ont frappé à notre porte souvent disent que l'accueil, avant même l'aide matérielle, c'est l'accueil que les bénévoles leur portent quand ils arrivent chez nous. C'est peut-être, je dis bien, ce qui explique que que le Secours catholique a encore aujourd'hui une belle renommée dans le pays. Et puis, ce que je disais au début, c'est aussi le fait de rayonner de l'amour fraternel auprès des plus pauvres et avec les plus pauvres. C'est notre cœur, j'allais dire, d'avancement dans la société. Surtout dans une société qui devient de plus en plus en repli identitaire. On le voit et ça, on souhaite marquer ce point.
3: C'est vrai que la pauvreté aujourd'hui, c'est aussi la solitude et des personnes qui, comme vous le disiez, ne sont pas considérées comme des personnes ou souffrent d'indifférence. Et c'est vraiment ça que vous leur offrez en premier lieu, c'est les considérer comme une personne digne, tout en l'aidant matériellement, mais aussi en l'accueillant et en l'écoutant.
4: Exactement. Parce que nous croyons que tout le monde, les personnes accueillies, les bénévoles, ce sont des personnes qui ont des talents, ce sont des personnes qui ont des richesses, et il faut savoir écouter, prendre le soin d'écouter, de vraiment écouter, de partager, parce que même nous qui accueillons, nous avons aussi nos faiblesses, nos fragilités. Alors certes, ceux qu'on accueille ont peut-être des fragilités plus fortes dans leur moment de vie, dans leur moment de vie, mais nous aussi on a les autres. Et nous apprenons en tant que bénévoles beaucoup des personnes accueillies. Mmh. Beaucoup, beaucoup. On leur apporte, mais nous apprenons beaucoup. Et notre premier devoir, c'est franchement de pouvoir les accompagner, les reconnaître, les écouter et reconnaître leur dignité comme une personne pleine et entière.
3: Vous-même, Alain Lemestre, donc vous êtes bénévole Secours catholique depuis combien de temps ?
4: Je suis au Secours catholique depuis un peu plus de 8 ans.
3: Qu'est-ce qui vous a motivé pour vous engager et pourquoi est-ce que vous y restez ?
4: Ce qui me motive, c'est justement les valeurs du Secours catholique. C'est la reconnaissance de la personne. Ce que j'évoquais juste avant, considérer que toute personne est une personne qu'on doit reconnaître, quel que soit son parcours de vie, quelle que soit sa situation aujourd'hui. Ça, pour moi, c'est très fort. Et au-delà de cela, c'est aussi le fait que le Secours catholique, avec d'autres, mais se bat pour une société plus juste et plus fraternelle. Et là, on est dans le domaine du plaidoyer et d'agir auprès des décideurs pour que les choses aillent dans ce sens, pour une société beaucoup plus fraternelle et plus juste, ce qui n'est pas toujours le cas aujourd'hui.
3: Donc au niveau de la délégation, vous avez un rôle auprès des autorités aussi pour faire valoir cela ?
4: Chaque fois que cela se présente, oui. Bien sûr, on intervient auprès des acteurs locaux si nécessaire pour pouvoir permettre que les choses avancent et permettre que les personnes en difficulté soient dignement reconnues.
3: Vous le disiez, entre bénévoles et bénéficiaires, les frontières sont parfois assez souples. Des personnes bénéficiaires peuvent devenir bénévoles, des bénévoles peuvent avoir aussi leur fragilité. Est-ce que vous avez vraiment eu l'impression de faire des rencontres vraies, qui ne soient pas justement un aidant avec un aidé ? Est-ce qu'on peut dire que certaines personnes deviennent des amis ou en tout cas des frères ?
4: Oui, bien sûr. Et on a des exemples à plusieurs endroits sur la délégation et au-delà de la délégation où les personnes qui étaient accueillies sont devenues bénévoles. Quelquefois même, elles sont aussi accueillies tout en étant bénévoles parce qu'elles ont aussi leurs difficultés. Donc, comme vous disiez, que la frontière est vraiment fine, c'est le cas. Et c'est ce que nous invitons ces personnes accueillies à devenir des bénévoles et nous invitons les bénévoles à accueillir dignement ces personnes parce que c'est ensemble qu'on fait quelque chose et comme je le disais tout à l'heure, chacun a des talents et des richesses. Il faut savoir les écouter et on s'aperçoit qu'on apprend beaucoup.
3: Merci beaucoup Alain Lemestre pour cette dernière chronique pour le Secours catholique et bon anniversaire donc au mouvement qui fête cette année ses 80 ans. Merci à vous.
4: Merci beaucoup. Bonne journée à toutes et à tous.
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2: Nous penchons cette semaine sur les difficultés de nos relations humaines. Nous avons souligné que cette difficulté doit être franchie, que ces difficultés doivent être franchies, que nous avons à changer, que nous avons à progresser, à évoluer dans ce domaine. Et que Dieu a une exigence forte vis-à-vis de nous. Lorsque nous rencontrons dans la loi de Moïse ces deux commandements, tu aimeras le Seigneur ton Dieu et ton prochain comme toi-même. Jésus n'a pas voulu d'aucune manière séparer ces deux commandements qui vont de pair. Jamais l'un sans l'autre. L'exigence est très grande. Autrement dit, si nous sommes de bons petits chrétiens, qui faisons notre prière régulièrement, qui allons à la messe le dimanche, qui mettons un cierge au pied de la Vierge Marie pour des intentions de prière. Tout cela est fort bien, mais si nous n'aimons pas notre prochain comme nous-mêmes, cela ne sert de rien. Nous perdons le bénéfice de cet amour que nous avons pour Dieu parce que nous ne le mettons pas en œuvre comme il nous l'a demandé. Essayons de voir, dans ce contexte de relations difficiles que nous pouvons avoir, comment nous pouvons manifester cet amour du prochain. D'abord, il faut faire toutes ces démarches vis-à-vis de l'autre ou des autres avec une grande humilité et une grande simplicité. Si nous allons vers eux comme des donneurs de leçons, comme ceux qui ont la solution des problèmes, comme ceux qui réclament des changements, notre démarche est déjà fichue d'avance, elle ne portera pas de fruits et elle n'est pas une démarche d'amour. Nous sommes à côté de la plaque. Cette démarche, ces démarches, doivent être réellement des démarches d'amour, c'est-à-dire des démarches qui vont être habitées par la bienveillance, par le respect de l'autre tel qu'il est. La bienveillance, c'est poser notre regard sur quelqu'un en voulant prioritairement voir le bien, les biens qui sont dans cette personne. C'est vouloir du bien aussi à cette personne. Ça, c'est la condition nécessaire pour qu'une démarche que nous pourrions appeler peut-être de transparence, une démarche d'éclaircissement, une démarche de mise en lumière, puisse éventuellement réussir. À partir de là, nous avons non pas à arriver vers l'autre avec la liste de tout ce que nous lui reprochons, ce pourquoi il nous agace, mais nous avons à nous approcher de l'autre pour comprendre ce qu'il est, pour comprendre pourquoi il agit de telle et telle manière, pour essayer avec lui de regarder les difficultés en face. Il y a fondamentalement une attitude qui est très importante dans ce genre de tentative, je dirais, c'est l'écoute véritable. Se mettre à écouter l'autre, lui demander de nous dire les choses et ne pas l'interrompre. Tous les deux mots, comme on voit malheureusement des protagonistes dans un débat télévisé qui s'interrompent sans arrêt, qui n'écoutent pas l'autre, qui n'en ont rien à faire de l'opinion de l'autre, qui veulent seulement imposer la leur. Si nous sommes dans cet état d'esprit, c'est fichu d'avance. Il nous faut écouter l'autre jusqu'au bout, dans tout ce qu'il a à dire. Et peut-être que ce qu'il a à dire ne va pas nous laisser de marbre. Parce que peut-être, dans ce qu'il a à dire, il y a des reproches vis-à-vis de ce que nous sommes, de ce que nous faisons, de ce que nous disons. Ne l'interrompons pas, laissons-le aller jusqu'au bout. Et une fois que l'autre aura pu ainsi déverser ce qui pèse dans son cœur, nous pourrons alors, peut-être plus facilement, faire de même à son égard. Chacun aura pu exprimer, sans amertume, sans colère, ce qui lui pèse dans la relation, ce qui fait que notre relation n'est pas claire, n'est pas évidente, n'est pas douce et agréable. Et à partir de là, s'il y a un véritable échange, une véritable écoute mutuelle, nous aurons déjà fait un grand pas. Même si, dans ce premier temps, rien encore n'a changé.

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1: Nous avons sans doute tous les uns et les autres à apprendre à écouter réellement. Apprendre à écouter l'autre, m'expliquer ce qui le fait souffrir dans ma façon de faire. Je dois essayer de ne pas considérer ce qu'il me dit comme une mise en accusation, mais au fond, comme l'expression de son amour pour moi. S'il a été tant affecté par ma conduite, c'est qu'il m'aime. Et c'est également par amour qu'il me confie sa peine. Car il désire rétablir un vrai dialogue, franc et paisible, avec moi. Savoir écouter, mais aussi oser parler. Si l'autre semble disposé à m'écouter, je ne dois pas hésiter à dire ce que j'ai à dire. Je n'arriverai pas à le convaincre de ma bonne foi, mais ça n'est pas le but. Le but est qu'il comprenne pourquoi je réagis de telle manière, pourquoi j'ai vis-à-vis de lui tel ou tel comportement. Il faut qu'il saisisse derrière mes paroles le désir qui est le mien de mettre un terme à notre mésentente, à notre discorde. Et après cette écoute vraie, mutuelle, je pense que nous pouvons tenter une démarche supplémentaire, un pas de plus dans le pardon. Voilà une dimension qui n'est plus très à la mode, une dimension qui est prise comme un acte de faiblesse, demander pardon, un acte humiliant, un acte de pauvre. Eh bien, tant mieux si nous sommes faibles, humiliés et pauvres. Il y a cette fameuse phrase de Pierre qui demande à Jésus « Mais quand quelqu'un a mal agi à mon égard, est-ce que je dois lui pardonner jusqu'à 7 fois de suite ?» Oui, l'agacement, finalement, parce que c'est répétitif. Et Jésus, vous le savez, lui répond non pas 7 fois, mais 77 fois 7 fois, c'est-à-dire à l'infini. Nous avons à nous demander pardon mutuellement à l'infini. Alors je sais que c'est fatigant. Quand on a fait 1 fois, 2 fois, 3 fois la démarche, et que les choses ne changent pas, et qu'il faut encore et encore revenir dessus, on est un peu découragé. Et c'est là qu'intervient une dimension qui est très importante dans l'amour, c'est la patience. L'amour, dit Paul, prend patience. Oui, parce que la patience est encore un acte d'amour. Sinon, on pourrait tout envoyer balader et dire « Écoute, ça fait 2 fois, 3 fois que je te demande pardon. Tu n'acceptes pas ma démarche et tu ne la fais pas non plus dans l'autre sens. Donc, basta, terminé, nous coupons la relation et je vais passer à autre chose. » Mais ce serait un échec pour les deux. Et ce genre d'échec relationnel n'est pas sans avoir des implications par la suite. On ne se relève pas si facilement d'un échec relationnel, même si nous pouvons mettre sur l'autre toute la faute. Et cette attitude est en général erronée parce que un défaut de relation ne peut jamais venir à 100% de l'un des deux protagonistes. Jamais.
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1: Notre Dame de Lourdes, aidez-nous à surmonter tous nos ennuis. Merci.
2: Grâce reçue. Aujourd'hui, je te confie la mutation de mon fils afin qu'elle se réalise au plus vite. Merci beaucoup.
3: Notre Dame de Lourdes, je vous confie Thibaut qui a besoin d'une guérison totale et d'une libération de toutes ses addictions et liens de mort qui l'empêchent de vivre. Merci Notre-Dame de Lourdes. Merci Bernadette.
4: Du Père et du Fils et du Saint-Esprit, chers frères et sœurs, soyez les bienvenus aujourd'hui à la grotte de Massabielle. Ensemble, nous allons méditer les mystères glorieux du Très-Saint-Rosaire. Nous prions avec tous les pèlerins qui, malgré la chaleur, sont ici à Lourdes avec nous. Nous prions particulièrement avec les enfants du collège Sainte-Anne-de-Rezé, près de Nantes. Et nous prions aussi avec tous ceux et celles qui, de par le monde, nous sont unis par l'écoute de la radio chrétienne francophone, par l'écoute de la chaîne de télévision catholique KTO, ainsi que par leur connexion au site internet des sanctuaires de Lourdes. Ensemble, nous disons notre foi. Je crois en Dieu, le Père Tout-Puissant, Créateur du ciel et de la terre, et en Jésus-Christ, son Fils unique, notre Seigneur, qui a été conçu du Saint-Esprit, est né de la Vierge Marie, a souffert sous Ponce Pilate, a été crucifié et mort et a été enseveli, est descendu aux enfers, le troisième jour est ressuscité des morts, est monté aux cieux, est assis à la droite de Dieu, le Père Tout-Puissant, d'où il viendra juger les vivants et les morts. Je crois en l'Esprit Saint, à la Sainte Église catholique, à la communion des saints, à la rémission des péchés, à la résurrection de la chair, à la vie éternelle. Amen. Prions aux intentions de notre Saint-Père, le Pape Léon. Notre Père, qui es aux cieux, que ton nom soit sanctifié, que ton règne vienne, que ta volonté soit faite sur la terre comme au ciel.
5: Donne-nous aujourd'hui notre pain de ce jour. Pardonne-nous nos offenses, comme nous pardonnons aussi à ceux qui nous ont offensés. Et ne nous laisse pas entrer en tentation, mais délivre-nous du mal. Amen.
4: Je vous salue, Marie, pleine de grâce. Le Seigneur est avec vous. Vous êtes bénie entre toutes les femmes, et Jésus, le fruit de vos entrailles, est béni.
5: Sainte Marie, Mère de Dieu, priez pour nous pauvres pécheurs, maintenant et à l'heure de notre mort.
4: Je vous salue, Marie, pleine de grâce. Le Seigneur est avec vous. Vous êtes bénie entre toutes les femmes, et Jésus, le fruit de vos entrailles, est béni. Je vous salue, Marie, pleine de grâce. Le Seigneur est avec vous. Vous êtes bénie entre toutes les femmes, et Jésus, le fruit de vos entrailles, est béni.
5: Sainte Marie, Mère de Dieu, priez pour nous, pauvres pécheurs,

0: et in saecula saeculorum. Amen. Ô Marie conçue sans péché. Premier mystère glorieux, la résurrection. Nous lisons dans l'Évangile selon saint Jean. Si tu crois, tu verras la gloire de Dieu. Prions dans cette dizaine pour toutes les intentions que nous venons d'entendre, les intentions qui nous ont été confiées, toutes celles que nous portons en nos cœurs. Notre Père qui es aux cieux, que ton nom soit sanctifié, que ton règne vienne, que ta volonté soit faite sur la terre comme au ciel.
1: Donne-nous aujourd'hui notre pain de ce jour. Pardonne-nous nos offenses, comme nous pardonnons aussi à ceux qui nous ont offensés. Et ne nous laisse pas entrer dans tentation, mais délivre-nous du mal.
2: Je vous salue Marie, pleine de grâce. Le Seigneur est avec vous. Vous êtes bénie entre toutes les femmes et Jésus, le fruit de vos entrailles, est béni.
0: Sainte Marie, Mère de Dieu, priez pour nous pauvres pécheurs, maintenant et à l'heure.
1: Amen.
2: Je vous salue Marie, pleine de grâce. Le Seigneur est avec vous. Vous êtes bénie entre toutes les femmes et Jésus, le fruit de vos entrailles, est béni.
0: Sainte Marie, Mère de Dieu, priez pour nous pauvres pécheurs, maintenant et à l'heure de notre mort. Amen.
2: Je vous salue Marie, pleine de grâce. Le Seigneur est avec vous. Vous êtes bénie entre toutes les femmes et Jésus, le fruit de vos entrailles, est béni.
0: Sainte Marie, Mère de Dieu, priez pour nous pauvres pécheurs, maintenant et à l'heure de notre mort. Amen.
2: Je vous salue Marie, pleine de grâce. Le Seigneur est avec vous. Vous êtes bénie entre toutes les femmes et Jésus, le fruit de vos entrailles, est béni.
0: Sainte Marie, Mère de Dieu, priez pour nous pauvres pécheurs, maintenant et à l'heure de notre mort. Amen.
3: Je vous salue Marie, pleine de grâce. Le Seigneur est avec vous. Vous êtes bénie entre toutes les femmes et Jésus, le fruit de vos entrailles, est béni.
0: Sainte Marie, Mère de Dieu, priez pour nous pauvres pécheurs, maintenant et à l'heure de notre mort. Amen.
3: Je vous salue Marie, pleine de grâce. Le Seigneur est avec vous. Vous êtes bénie entre toutes les femmes et Jésus, le fruit de vos entrailles, est béni.
0: Sainte Marie, Mère de Dieu, priez pour nous pauvres pécheurs, maintenant et à l'heure de notre mort. Amen.
3: Je vous salue Marie, pleine de grâce. Le Seigneur est avec vous. Vous êtes bénie entre toutes les femmes. Et Jésus, le fruit de vos entrailles, est béni.
0: Sainte Marie, Mère de Dieu, priez pour nous pauvres pécheurs, maintenant et à l'heure de notre mort. Amen.
4: Je vous salue Marie, pleine de grâce. Le Seigneur est avec vous. Vous êtes bénie entre toutes les femmes, et Jésus, le fruit de vos entrailles, est béni.
0: Sainte Marie, Mère de Dieu, priez pour nous pauvres pécheurs, maintenant et à l'heure de notre mort. Amen.
4: Je vous salue Marie, pleine de grâce. Le Seigneur est avec vous. Vous êtes bénie entre toutes les femmes, et Jésus, le fruit de vos entrailles, est béni.
0: Sainte Marie, Mère de Dieu, priez pour nous pauvres pécheurs, maintenant et à l'heure de notre mort. Amen.
4: Je vous salue, Marie, pleine de grâce. Le Seigneur est avec vous. Vous êtes bénie entre toutes les femmes. Jésus, le fruit de vos entrailles, est béni.
0: Sainte Marie, Mère de Dieu, priez pour nous pauvres pécheurs, maintenant et à l'heure de notre mort. Amen.

0: mère. Ô Marie conçue sans péché. Deuxième mystère glorieux, l'Ascension. Nous lisons dans l'Évangile selon saint Matthieu. Je suis avec vous pour toujours, jusqu'à la fin du monde. Dans cette dizaine, nous voulons prier pour toutes les personnes malades, tous les pèlerins malades, pour les familles, pour tous ceux et celles qui les accompagnent. Prions particulièrement pour tous ceux qui vivent leur vieillesse dans un EHPAD. Prions pour qu'ils vivent dans la paix, dans la sérénité. Notre Père qui es aux cieux, que ton nom soit sanctifié, que ton règne vienne, que ta volonté soit faite sur la terre comme au ciel.
1: Je vous salue Marie, pleine de grâce, le Seigneur est avec vous. Vous êtes bénie entre toutes les femmes et Jésus, le fruit de vos entrailles, est béni.
0: Sainte Marie, Mère de Dieu, priez pour nous pauvres pécheurs, maintenant et à l'heure de notre mort. Amen.
1: Je vous salue, Mère Marie, pleine de grâce. Le Seigneur est avec vous. Vous êtes bénie entre toutes les femmes, et Jésus, le fruit de vos entrailles, est béni.
0: Sainte Marie, Mère de Dieu, priez pour nous pauvres pécheurs, maintenant et à l'heure de notre mort.
1: Je vous salue, Marie, pleine de grâce. Le Seigneur est avec vous. Vous êtes bénie entre toutes les femmes, et Jésus, le fruit de vos entrailles, est béni.
0: Sainte Marie, Mère de Dieu, priez pour nous pauvres pécheurs, maintenant et à l'heure de notre mort. Amen.
1: Je vous salue, Marie, pleine de grâce. Le Seigneur est avec vous. Vous êtes bénie entre toutes les femmes, et Jésus, le fruit de vos entrailles, est béni.
0: Sainte Marie, Mère de Dieu, priez pour nous pauvres pécheurs, maintenant et à l'heure de notre mort. Amen.
2: Je vous salue, Marie, pleine de grâce. Le Seigneur est avec vous. Vous êtes bénie entre toutes les femmes, et Jésus, le fruit de vos entrailles, est béni.
0: Sainte Marie, Mère de Dieu, priez pour nous pauvres pécheurs, maintenant et à l'heure de notre mort. Amen.
2: Je vous salue, Marie, pleine de grâce. Le Seigneur est avec vous. Vous êtes bénie entre toutes les femmes, et Jésus, le fruit de vos entrailles, est béni.
0: Sainte Marie, Mère de Dieu, priez pour nous pauvres pécheurs, maintenant et à l'heure de notre mort. Amen.
2: Je vous salue, Marie, pleine de grâce. Le Seigneur est avec vous. Vous êtes bénie entre toutes les femmes, et Jésus, le fruit de vos entrailles, est béni.
0: Sainte Marie, Mère de Dieu, priez pour nous pauvres pécheurs, maintenant et à l'heure de notre mort.
3: Gloria.
2: Je vous salue, Marie, pleine de grâce. Le Seigneur est avec vous. Vous êtes bénie entre toutes les femmes, et Jésus, le fruit de nos entrailles, est béni.
0: Sainte Marie, Mère de Dieu, priez pour nous pauvres pécheurs, maintenant et à l'heure de notre mort. Amen.
2: Je vous salue, Marie, pleine de grâce. Le Seigneur est avec vous. Vous êtes bénie entre toutes les femmes, et Jésus, le fruit de vos entrailles, est béni.
0: Sainte Marie, Mère de Dieu, priez pour nous pauvres pécheurs, maintenant et à l'heure de notre mort. Amen.
2: Je vous salue, Marie, pleine de grâce. Le Seigneur est avec vous. Vous êtes bénie entre toutes les femmes, et Jésus, le fruit de nos entrailles, est béni.
0: Sainte Marie, Mère de Dieu, priez pour nous pauvres pécheurs, maintenant et à l'heure de notre mort.
3: Amen. Gloria Patri et Filio, et Spiritui Sancto.

0: Ô Marie, conçue sans péché. Troisième mystère glorieux, la Pentecôte. Nous lisons dans le livre des Actes des Apôtres, « Vous serez mes témoins jusqu'au bout de la terre ». Dans cette dizaine, nous voulons rendre grâce tout particulièrement pour le don du Saint-Esprit. Prions pour ces enfants qui nous accompagnent dans la prière aujourd'hui, afin qu'ils soient toujours dans leur vie guidés par le désir et la recherche de la volonté de Dieu. Le Saint-Esprit les accompagne ainsi que tous les enfants de la terre. Notre Père qui es aux cieux, que ton nom soit sanctifié, que ton règne vienne, que ta volonté soit faite sur la terre comme au ciel.
1: Donne-nous aujourd'hui notre pain de ce jour. Pardonne-nous nos offenses, comme nous pardonnons aussi à ceux qui nous ont offensés. Et ne nous laisse pas entrer en tentation, mais
2: Je vous salue Marie, pleine de grâce. Le Seigneur est avec vous. Vous êtes bénie entre toutes les femmes et Jésus est le fruit de vos entrailles est béni.
0: Sainte Marie, Mère de Dieu, priez pour nous pauvres pécheurs, maintenant et à l'heure de notre mort.
2: Amen. Je vous salue Marie, pleine de grâce. Le Seigneur est avec vous. Vous êtes bénie entre toutes les femmes et Jésus, le fruit de vos entrailles est béni.
0: Sainte Marie, Mère de Dieu, priez pour nous pauvres pécheurs, maintenant et à l'heure de notre mort. Amen.
2: Je vous salue Marie, pleine de grâce, le Seigneur est avec vous. Vous êtes bénie entre toutes les femmes, et Jésus, le fruit de vos entrailles, est béni.
0: Sainte Marie, Mère de Dieu, priez pour nous pauvres pécheurs, maintenant et à l'heure de notre mort. Amen.
2: Je vous salue Marie, pleine de grâce, le Seigneur est avec vous. Vous êtes bénie entre toutes les femmes, et Jésus, le fruit de vos entrailles, est béni.
0: Sainte Marie, Mère de Dieu, priez pour nous pauvres pécheurs, maintenant et à l'heure de notre mort. Amen.
3: Je vous salue, Marie, pleine de grâce. Le Seigneur est avec vous. Vous êtes bénie entre toutes les femmes, et Jésus, le fruit de vos entrailles, est béni.
0: Sainte Marie, Mère de Dieu, priez pour nous pauvres pécheurs, maintenant et à l'heure de notre mort. Amen.
3: Je vous salue, Marie, pleine de grâce. Le Seigneur est avec vous. Vous êtes bénie entre toutes les femmes, et Jésus, le fruit de vos entrailles, est béni.
0: Sainte Marie, Mère de Dieu, priez pour nous pauvres pécheurs, maintenant et à l'heure de notre mort. Amen.
3: Je vous salue, Marie, pleine de grâce. Le Seigneur est avec vous. Vous êtes bénie entre toutes les femmes, et Jésus, le fruit de vos entrailles, est béni.
0: Sainte Marie, Mère de Dieu, priez pour nous pauvres pécheurs, maintenant et à l'heure de notre mort. Amen.
4: Je vous salue, Marie, pleine de grâce. Le Seigneur est avec vous. Vous êtes bénie entre toutes les femmes, et Jésus, le fruit de vos entrailles, est béni.
0: Sainte Marie, Mère de Dieu, priez pour nous pauvres pécheurs, maintenant et à l'heure de notre mort. Amen.
4: Je vous salue, Marie, pleine de grâce. Le Seigneur est avec vous. Vous êtes bénie entre toutes les femmes, et Jésus, le fruit de vos entrailles, est béni.
0: Sainte Marie, Mère de Dieu, priez pour nous pauvres pécheurs, maintenant et à l'heure de notre mort. Amen.
4: Je vous salue, Marie, pleine de grâce. Le Seigneur est avec vous. Vous êtes bénie entre toutes les femmes, et Jésus, le fruit de vos entrailles, est béni.
0: Sainte Marie, Mère de Dieu, priez pour nous pauvres pécheurs, maintenant et à l'heure de notre mort. Amen.

0: Ô Marie conçue sans péché. Quatrième mystère glorieux, l'Assomption de la Vierge Marie. Nous lisons dans l'Évangile selon saint Luc. Élisabeth dit à Marie, « Heureuse celle qui a cru à l'accomplissement des paroles qui lui furent dites de la part du Seigneur. » Dans cette dizaine, demandons au Seigneur par l'intercession de la Sainte Vierge Marie qu'il nous aide à voir, à reconnaître le royaume qui vient. Notre Père qui es aux cieux, que ton nom soit sanctifié, que ton règne vienne, que ta volonté soit faite sur la terre comme au ciel.
1: Je vous salue Marie, pleine de grâce. Le Seigneur est avec vous. Vous êtes bénie entre toutes les femmes. Et Jésus, le fruit de vos entrailles, est béni.
0: Sainte Marie, Mère de Dieu, priez pour nous pauvres pécheurs, maintenant et à l'heure de notre mort. Amen.
1: Je vous salue Marie, pleine de grâce. Le Seigneur est avec vous. Vous êtes bénie entre toutes les femmes. Et Jésus, le fruit de vos entrailles, est béni.
0: Sainte Marie, Mère de Dieu, priez pour nous pauvres pécheurs, maintenant et à l'heure de notre mort. Amen.
1: Je vous salue Marie, pleine de grâce. Le Seigneur est avec vous. Vous êtes bénie entre toutes les femmes. Et Jésus, le fruit de vos entrailles, est béni.
0: Sainte Marie, Mère de Dieu,
2: priez pour nous pauvres pécheurs,
0: maintenant et à l'heure de notre mort. Amen.
1: Je vous salue Marie, pleine de grâce. Le Seigneur est avec vous. Vous êtes bénie entre toutes les femmes. Et Jésus, le fruit de vos entrailles, est béni.
2: Sainte Marie, Mère de Dieu,
0: priez pour nous pauvres pécheurs, maintenant et à l'heure de notre mort. Amen.
3: Je vous salue Marie, pleine de grâce. Le Seigneur est avec vous. Vous êtes bénie entre toutes les femmes. Et Jésus, le fruit de vos entrailles, est béni.
0: Sainte Marie, Mère de Dieu, priez pour nous pauvres pécheurs, maintenant et à l'heure de notre mort. Amen.
3: Je vous salue Marie, pleine de grâce. Le Seigneur est avec vous. Vous êtes bénie entre toutes les femmes. Et Jésus, fruit de vos entrailles, est béni.
0: Sainte Marie, Mère de Dieu, priez pour nous pauvres pécheurs, maintenant et à l'heure de notre mort. Amen.
3: Je vous salue Marie, pleine de grâce. Le Seigneur est avec vous. Vous êtes bénie entre toutes les femmes, et Jésus, le fruit de vos entrailles, est béni.
0: Sainte Marie, Mère de Dieu, priez pour nous pauvres pécheurs, maintenant et à l'heure de notre mort. Amen.
4: Je vous salue Marie, pleine de grâce. Le Seigneur est avec vous. Vous êtes bénie entre toutes les femmes, et Jésus, le fruit de vos entrailles, est béni.
0: Sainte Marie, Mère de Dieu, priez pour nous pauvres pécheurs, maintenant et à l'heure de notre mort. Amen.
4: Je vous salue Marie, pleine de grâce. Le Seigneur est avec vous. Vous êtes bénie entre toutes les femmes, et Jésus, le fruit de vos entrailles, est béni.
0: Sainte Marie, Mère de Dieu, priez pour nous pauvres pécheurs, maintenant et à l'heure de notre mort. Amen.
4: Je vous salue Marie, pleine de grâce. Le Seigneur est avec vous. Vous êtes bénie entre toutes les femmes, et Jésus, le fruit de vos entrailles, est béni.
0: Sainte Marie, Mère de Dieu, priez pour nous pauvres pécheurs, maintenant,
5: Gloria Patri et Filio et Spiritu et Sancto.

0: Amen. Ô Marie conçue sans péché. Cinquième mystère glorieux, le couronnement de la Vierge Marie. Nous lisons dans le livre de l'Apocalypse, un grand signe apparut dans le ciel, une femme vêtue de soleil. Dans cette dizaine, nous voulons rendre grâce pour le couronnement de Marie au ciel. Demandons au Seigneur qu'il nous apprenne à connaître Marie, à l'aimer davantage. Demandons au Seigneur qu'il nous aide à marcher jour après jour à la suite du Christ. Prions dans cette dizaine pour tous ceux qui, dans les prochains jours, seront ordonnés prêtres. Nous prions donc pour les vocations à la vie religieuse et sacerdotale. Prions aussi pour toutes nos familles et particulièrement pour tous ceux qui, en ces jours de canicule, souffrent terriblement à cause de la chaleur. Notre Père qui es aux cieux, que ton nom soit sanctifié, que ton règne vienne, que ta volonté soit faite sur la terre comme au ciel.
1: Donne-nous aujourd'hui notre pain de ce jour. Pardonne-nous nos offenses, comme nous pardonnons aussi à ceux qui nous ont offensés. Et ne nous laisse pas entrer en tentation, mais délivre-nous du mal.
2: Je vous salue, Marie, pleine de grâce. Le Seigneur est avec vous. Vous êtes bénie entre toutes les femmes. Et Jésus, le fruit de vos entrailles, est béni.
0: Sainte Marie, Mère de Dieu, priez pour nous pauvres pécheurs, maintenant et à l'heure de notre mort. Amen.
2: Je vous salue, Marie, pleine de grâce. Le Seigneur est avec vous. Vous êtes bénie entre toutes les femmes. Et Jésus, le fruit de vos entrailles, est béni.
0: Sainte Marie, Mère de Dieu, priez pour nous pauvres pécheurs, maintenant et à l'heure de notre mort. Amen.
2: Je vous salue, Marie, pleine de grâce. Le Seigneur est avec vous. Vous êtes bénie entre toutes les femmes. Et Jésus, le fruit de vos entrailles, est béni.
0: Sainte Marie, Mère de Dieu, priez pour nous pauvres pécheurs, maintenant et à l'heure de notre mort. Amen.
2: Je vous salue, Marie, pleine de grâce. Le Seigneur est avec vous. Vous êtes bénie entre toutes les femmes. Et Jésus, le fruit de vos entrailles, est béni.
0: Sainte Marie, Mère de Dieu, priez pour nous pauvres pécheurs, maintenant et à l'heure de notre mort. Amen.
3: Je vous salue, Marie, pleine de grâce. Le Seigneur est avec vous. Vous êtes bénie entre toutes les femmes. Et Jésus, le fruit de vos entrailles, est béni.
0: Sainte Marie, Mère de Dieu, priez pour nous pauvres pécheurs, maintenant et à l'heure de notre mort. Amen.
3: Je vous salue, Marie, pleine de grâce. Le Seigneur est avec vous. Vous êtes bénie entre toutes les femmes, et Jésus, le fruit de vos entrailles, est béni.
0: Sainte Marie, Mère de Dieu, priez pour nous pauvres pécheurs, maintenant et à l'heure de notre mort. Amen.
3: Je vous salue, Marie, pleine de grâce. Le Seigneur est avec vous. Vous êtes bénie entre toutes les femmes. Et Jésus, le fruit de vos entrailles, est béni.
0: Sainte Marie, Mère de Dieu, priez pour nous pauvres pécheurs, maintenant et à l'heure de notre mort. Amen.
4: Je vous salue, Marie, pleine de grâce. Le Seigneur est avec vous. Vous êtes bénie entre toutes les femmes. Et Jésus, le fruit de vos entrailles, est béni.
0: Sainte Marie, Mère de Dieu, priez pour nous pauvres pécheurs, maintenant et à l'heure de notre mort. Amen.
4: Je vous salue, Marie, pleine de grâce. Le Seigneur est avec vous. Vous êtes bénie entre toutes les femmes. Et Jésus, le fruit de vos entrailles, est béni.
0: Sainte Marie, Mère de Dieu, priez pour nous pauvres pécheurs, maintenant et à l'heure de notre mort. Amen.
4: Je vous salue, Marie, pleine de grâce. Le Seigneur est avec vous. Vous êtes bénie entre toutes les femmes. Et Jésus, le fruit de vos entrailles, est béni.
0: Sainte Marie, Mère de Dieu, priez pour nous pauvres pécheurs, maintenant et à l'heure de notre mort.

0: Ô Marie conçue sans péché, prions le Seigneur. Tu as voulu, Seigneur, qu'à l'annonce de l'ange, ton Verbe prit chair dans le sein de la Vierge Marie. Réponds à nos supplications. Puisque nous la croyons vraiment Mère de Dieu, fais que nous trouvions secours dans sa prière auprès de toi. Par Jésus-Christ, ton Fils, notre Seigneur, qui vit et règne avec toi dans l'unité du Saint-Esprit, Dieu, pour les siècles des siècles.
1: Amen.
0: Le Seigneur.

0: Notre-Dame de Lourdes,
1: priez pour nous.
0: Notre-Dame de Lourdes,
1: priez pour nous.
0: Notre-Dame de Lourdes,
1: priez pour nous.
0: Sainte Bernadette,
1: priez pour nous.

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2: Chez François d'Assise, Dieu n'est pas une simple idée ni une théorie, c'est une présence vivante qui transforme son regard, ses choix et sa manière de vivre. C'est un troisième rendez-vous, j'ai presque envie de dire une troisième rencontre aujourd'hui avec vous. Et bonjour Suzanne-José Pitestu.
3: Bonjour.
2: Alors avec vous, vous prenez l'ami François, le frère François. Je rappelle que vous venez d'écrire ce dernier livre, L'audace de la rencontre à l'école de François d'Assise. François d'Assise, un modèle pour vous, presque un maître de la relation, un maître de la rencontre.
3: C'est mon frère.
2: C'est votre frère.
3: Tout simplement. Tout simplement, c'est mon frère.
2: Le frère qui vous entraîne dans la prière, le cœur à cœur.
3: C'est un frère qui a su m'entraîner, dans un cœur à cœur, qui m'a entraîné aussi dans cette dimension d'audace, je crois, que j'aime tant, qui est la mienne, et qui m'a appris à ne pas avoir peur de l'autre, et qui justement m'a introduite dans cette relation intime avec le Christ, dans cette véritable relation avec le Christ, dans un cœur à cœur avec le Christ. Parce que lui a osé ce cœur à cœur.
2: Alors quand on ose ce cœur à cœur, quand on ose la rencontre, comme vous, vous avez osé la rencontre un jour, et comme l'ami François, le frère François, est-ce que c'est le début d'une liberté dans cette relation avec Dieu ?
3: Ça peut être le début d'une liberté, ça peut être une expérience très forte, mais nous savons à quel point parfois les expériences nous nourrissent un certain temps, mais je pense pour que cela devienne un chemin, une véritable rencontre, il faut avoir le désir de le poursuivre, il faut y croire. Il ne faut pas s'imaginer que c'est un instant vécu formidable, que c'est une grâce exceptionnelle que l'on ne retrouvera pas. Je crois qu'il faut avoir vraiment le désir de poursuivre et de croire que cette relation intime avec le Christ est possible. Et on s'en rend compte à partir du moment où on ose, on a l'audace de la parole, l'audace de notre propre parole, sous le regard de la parole. Et à ce moment-là, nous avons des réponses. Et cette intimité avec le Christ se construit peu à peu. Et elle va devenir permanente. C'est-à-dire, dans mon quotidien, j'ai envie de dire, le Christ, il est là, devant moi, à côté, devant, derrière. Et le nom du Christ est toujours présent. Il va être prononcé en permanence. Et c'est cela, la relation. Rien ne va se faire sans cette certitude que le Christ est là et que je peux m'adresser à lui, que je peux lui parler, que je peux l'interroger et que je peux lui faire part de tout ce que je vis. Les belles choses, les erreurs, les incompréhensions, je vais m'adresser au Christ. C'est ça une relation intime et elle est possible. Et elle est possible avec mes propres mots. Mais il faut de l'audace, il faut y croire, il faut avoir la foi, il faut savoir que c'est possible.
2: Il faut désirer aussi, entrer dans cette relation vraie, profonde, qui demande un travail sur soi, on en parlait.
3: Je pense que ce travail...
2: Il y a une exigence, c'est prendre soin ensuite de la relation.
3: Je pense que ce travail, si on commence par s'imaginer qu'il faut obligatoirement un travail... Je ne vais pas y rentrer. Je vais y entrer par un désir. Et ce désir, il va se construire à partir de la lecture de l'Évangile, à partir de la parole. Parce que quand j'entre dans l'Évangile, j'entre dans ma vie. J'y entre avec ma vie. L'Évangile m'enseigne la vie et ma vie va m'enseigner l'Évangile. Et à partir de ce moment-là, le dialogue avec le Christ va commencer, il va être introduit. C'est la parole qui va m'introduire, ma parole et la parole du Christ qui vont m'introduire dans cette intimité, dans cette dimension. Et peu à peu, parce qu'il va y avoir cette promiscuité avec le Christ, cette confiance en Jésus, en l'homme Jésus. Je ne vais pas avoir peur de regarder ma vie. Et là, à ce moment-là, le travail va se faire petit à petit.

0: nourrit pour vivre de l'Évangile.
1: Il se nourrit en permanence de l'Évangile.
0: Il goûte la parole qui
1: elle
0: le jaillit, rend vivant.
1: Elle jaillit de l'Évangile. C'est la parole. Elle jaillit. Et se laisser nourrir et se laisser enseigner. Et je dis que l'Évangile, c'est une réponse. C'est une réponse pour quelqu'un qui pose une question. Donc, osons poser des questions. Osons interroger le Christ. Osons lui demander. Entrons dans ce dialogue intime avec le Christ. Et l'Évangile, c'est un ordre de départ à partir du moment où je questionne le Christ. Il va me mettre en marche. Il va me mettre en route. C'est une relation, c'est une communion intime. C'est ça l'Évangile. Et nous pouvons lire beaucoup de choses, et des choses très belles. On peut lire mon livre.
0: Il est très bien. L'audace de
1: mais
0: la rencontre.
1: Avant
0: oui.
1: tout, lisons l'Évangile. Lisons l'Évangile, parce que c'est à partir de l'Évangile que la rencontre se fait, que le dialogue se fait, que l'intimité avec le Christ se fait, et que je n'ai plus peur, et je n'ai plus peur de poser des questions. Et le Christ devient de plus en plus présent. Hein. Je deviens demeure, comme François est devenu demeure.
0: Alors, au fond, plus de peur,
1: Il y en a beaucoup moins.
0: Il y en a beaucoup moins.
1: Il y en a beaucoup moins.
0: Alors, vous évoquez aussi une obéissance intelligente, libre et créatrice. Alors, comment comprendre cela aujourd'hui, Suzanne ?
1: Alors, je crois que cette obéissance intelligente, je crois que nous sommes dans un monde où il y a de moins en moins d'obéissance. Je fais ce que je veux, quand je veux, comme je le veux. Ce n'est pas la liberté. Je pense que l'obéissance, elle se construit. Elle se construit à partir d'une maturité humaine, d'une maturité intellectuelle, d'une maturité spirituelle. C'est un chemin. Elle se construit avec la vie, avec ce retour sur notre propre vie. Et l'obéissance, ce n'est pas tout accepter. C'est tout simplement entrer dans un discernement. L'obéissance, c'est aussi savoir dire non à certaines choses. Et peu à peu, justement grâce à la lecture de l'Évangile, grâce à la parole, grâce à cette relation avec le Christ, je vais entrer dans un discernement, je vais savoir renoncer à certaines choses, je ne vais plus avoir peur de prendre des décisions, je ne vais plus avoir peur du regard de l'autre, et je vais entrer de plus en plus, grâce à cette obéissance qui va consolider ma foi, je vais entrer dans une très grande liberté. Donc il ne faut pas croire que l'obéissance nous empêche d'être libres. Par contre, il faut un grand discernement parce que nous n'avons pas à obéir à tout. Et François le disait bien à ses frères, il disait « si on vous demande une chose qui vous éloigne du Christ et qui vous éloigne de la foi, désobéissez. » Désobéissez. Donc, je crois que l'obéissance est à utiliser avec un grand discernement. Et c'est cette relation au Christ, cette lecture permanente de l'Évangile, voilà. Ce regard sur notre histoire, sur notre vie, et cette relecture de notre vie qui va nous permettre d'entrer dans une obéissance plus fine grâce à l'Écriture. Je suis le Christ, j'écoute la parole, je vais savoir discerner et je vais savoir renoncer à certaines choses. Je vais savoir aussi dire non à certaines choses. Mais je vais savoir aussi oser mon oui au regard des autres, même si je suis incompris. Alors, c'est cela la relation avec le Christ.
0: La clé du jour avec vous, qu'on peut retenir, c'est cette clé aussi de lire, de méditer, de goûter, de mâcher la parole, l'Évangile.
1: La parole, elle se transpire.
0: Au fond, cette parole qui transpire va donner lieu au discernement qui conduit à cette justesse aussi, puis cette maturité dont vous avez parlé il y a quelques minutes.
1: François transpire la parole. Il transpire la parole. Quand il s'adresse à quelqu'un, c'est la parole qui jaillit. Avec des mots humains, avec sa tendresse humaine, avec son regard humain, avec son expérience humaine, mais il transpire la parole et ça se sent.
0: Et cette
1: l'autre le sent et c'est pour ça qu'il est écouté, François. C'est pour ça qu'il est suivi, parce qu'il transpire la parole. Ce ne sont pas des beaux mots, des belles paroles, c'est pas la parole du sage, c'est la parole du Christ que François transpire. Et c'est pour ça qu'il est écouté, c'est pour ça qu'il est suivi.
0: Et cette parole qu'il goûte, qu'il transpire, l'ami François, le frère François, fait entrer dans cette relation qui devient prière, qui devient cœur à cœur.
1: Tout à fait, la relation devient prière, absolument. À ce moment-là, les mots deviennent presque inutiles.
0: Eh bien, nous avons encore besoin de mots dans cette série des clés pour vivre, puisque je vais vous proposer de vous retrouver dès demain, toujours avec le frère et l'ami

François, l'audace de la rencontre, il a eu cette audace. Voilà, donc chers auditeurs, ayez aussi cette audace de la rencontre, cette audace aussi de vous risquer sans peur dans la relation. À demain, Suzanne-José Pitestu. Merci.

0: Lundi 22 juin, c'était la journée du don d'organes. Shalbat Berterech, bonjour à vous.
1: Bonjour.
0: Vous êtes paroissien d'Asparin et vous avez témoigné sur ce don d'organes dans une première partie d'émission. Nous allons maintenant parler plus précisément du don d'organes, puisqu'on a parlé des greffes, mais qui dit greffe dit don d'organes. Et au Pays Basque, c'est vrai que c'est le don d'organes, le Pays Basque a été pionnier sur ce sujet.
1: Oui, le don d'organes, évidemment, c'est le don par une personne ou sa famille d'un organe à un malade qui est le receveur. Mais évidemment, la rencontre ne se fait pas spontanément. Il faut que ce soit organisé. Et effectivement, ça, c'est plus ou moins organisé selon les pays. En France, aujourd'hui, il y a donc dans chaque hôpital une équipe de prélèvement, une équipe de transplantation. Il y a des outils comme le registre national de refus, dont on parlera peut-être tout à l'heure, et donc une coordination entre tous les hôpitaux avec des règles d'attribution des greffons. Voilà. Je crois que tout ceci est parti de l'expérience du Pays Basque. Je crois que le Pays Basque est tout à fait exemplaire en matière de don d'organes et a été tout à fait pionnière en matière d'organisation du don d'organes. Et cela se traduit aujourd'hui par des statistiques tout à fait remarquables, grâce principalement au travail d'un hôpital de Bilbao. Alors, quelques chiffres concrétiser
0: pour
1: ça. Si on raisonne en nombre de dons par million d'habitants, la moyenne, alors en Allemagne par exemple, le taux d'organes est faible. Il y a à peu près 11 donneurs pour 1 million d'habitants. Bon, bien sûr, ça ne nous dit rien, mais ce qui va être intéressant, c'est de comparer. Hein. Donc, 11 en Allemagne. Au Royaume-Uni, le double, hein, une vingtaine. Et en France, 28 et quelques. Allez, j'arrondis, 30. Donc déjà, en France, on a une organisation qui fait que le don d'organes est trois fois plus efficace qu'en Allemagne.
0: Et donc aussi une culture du don, peut-être.
1: Alors voilà, donc il y a plusieurs raisons à ça. Hein. En Espagne, c'est 51. Hein. C'est pas tout à fait le double de la France, mais pas loin. Et pourquoi l'Espagne est à 51 et au rang mondial, donc l'Espagne en tant qu'État est la première. Et pourquoi c'est l'Espagne? C'est parce qu'à l'intérieur de l'Espagne, il y a le Pays Basque. Et c'est le Pays Basque qui est l'exemple mondial en matière de don d'organes, avec un taux de donneurs de 64.
0: Pour
1: 65 donneurs par million d'habitants. 6 fois plus que l'Allemagne, plus de 2 fois plus que la France. Voilà. Alors, est-ce que ça veut dire que les Basques sont plus généreux que les autres? Peut-être.
0: Sans doute.
1: Je n'exclus pas cette hypothèse. Hein. Mais de ce que j'ai lu, on met plutôt en avant l'organisation. On met en avant le fait que les hôpitaux au Pays Basque, et dont le modèle a été copié, reproduit dans toute l'Espagne, et dans une certaine mesure, mais pas entièrement, il a été également repris en France. Ce qui est important, c'est, entre guillemets, de repérer les donneurs potentiels assez rapidement. Pourquoi? Parce que le don d'organes sur des personnes décédées, ça veut dire que le prélèvement doit être préparé un peu en amont.
0: Parce qu'après, ça se fait très vite.
1: Il faut quand même s'imaginer que l'équipe médicale, donc une infirmière, la plupart du temps c'est une infirmière, annonce le décès d'un mari, d'une mère, d'un enfant à la famille, et en même temps, ou quelques heures après, elle demande si la famille est d'accord pour qu'il y ait des prélèvements sur cet être qu'ils aiment.
0: C'est forcément très délicat.
1: C'est très, très délicat, très difficile. Donc j'imagine pour le système médical, c'est vraiment un effort très... Enfin, ça me paraît très, très, très difficile. Et pour la famille, On lui demande un acte d'altruisme, de générosité, à un moment où le malheur, la souffrance, la peine, forcément l'incite à se renfermer sur elle et l'incite à en tout cas ne l'encourage pas à penser à autrui. Donc il faut, c'est un acte, j'allais dire, à la fois d'une très grande violence et en même temps un acte d'immense dépassement et d'immense charité. Voilà. Et donc ça, cet acte-là, ce moment-là, évidemment, plus il est préparé, plus l'hôpital est préparé, eh bien évidemment, plus les obstacles peuvent être levés. Et c'est ça qui a été fait au Pays Basque, avec une coordination entre les hôpitaux, une formation, voilà. Donc
0: donc il y a plus une culture du don, on est
1: mieux
0: préparé.
1: Il y a une culture du don et une organisation très très concrète effectivement du don d'organes.
0: Alors quelle est la loi pour le consentement? Je crois qu'elle a évolué récemment, c'est-à-dire on n'est pas obligé d'avoir dit je consens à donner mes organes, c'est plus subtil.
1: Alors le principe c'est que le don d'organes suppose le consentement de la personne qui est décédée ou de sa famille. Ce consentement, alors comment peut-on s'assurer de ce consentement? Alors en France, on a mis en place un registre qui est un registre des refus, avec le principe que celui qui n'a pas exprimé une volonté de refus, par défaut, est supposé être consentant. Bon, mais en réalité, ça, je ne crois pas que ça marche exactement comme ça. Alors, ce registre de refus, il existe, mais les équipes médicales ne vont jamais se contenter de regarder l'absence de refus pour en conclure le consentement.
0: Oui, elles vont redemander à la famille.
1: Donc,
0: systématiquement
1: le consentement est vérifié auprès de la famille et c'est en fait, donc on demande à la famille si de son vivant la personne avait exprimé l'idée qu'on pouvait faire un prélèvement sur son corps et sinon, eh bien, la famille compte tenu de la personnalité
0: du décédé,
1: peut prendre la décision. Voilà. Mmh. Et ça veut dire que toutes les associations qui s'occupent du don d'organes encouragent, et donc je me fais leur porte-parole, hein, je vous encourage, au cours d'une discussion, par exemple à l'occasion du don d'organes, bien, d'exprimer votre volonté. Voilà, vous dites à votre entourage, eh bien, en cas de décès, eh bien, je veux ou je ne veux pas qu'il y ait de prélèvement. Exprimez votre volonté et ça va faciliter, le cas échéant, la décision de manière beaucoup plus facile,
0: plus fluide
1: de la part de votre famille et de l'équipe médicale.
0: Et puis ça peut sauver une vie, c'est votre cas, Chalbat Berterech, puisque vous avez été greffé du rein il y a maintenant 30 ans.
1: 30 ans, oui, voilà.
0: C'est un témoignage direct. Alors un dernier point pour terminer cette émission, c'est vrai que ça pose forcément beaucoup de questions aussi éthiques, hein, le don d'organes, c'est pas toujours facile d'avoir son opinion. Est-ce que vous pouvez nous faire un petit point sur ce que dit l'Église à ce sujet?
1: Alors, d'une manière générale, toutes les religions sont favorables au don d'organes. Hein. Et l'Église catholique en particulier, donc il y a une position qui a été très claire par Jean-Paul II, mais qui ne faisait que reprendre une position très ancienne. Il dit par exemple que le don d'organes, donc je cite, hein, le don d'organes accompli de manière éthiquement acceptable constitue une grande valeur, il mérite d'être encouragé comme expression de solidarité généreuse. Et même dans le catéchisme de l'Église catholique, il y a un article qui parle explicitement du don d'organes. Hein, je cite, « Le don d'organes, après la mort, est un acte noble et méritoire et doit être encouragé comme une expression de solidarité généreuse. » Voilà. Alors, il y a des conditions hein, qui sont posées par l'Église, hein, qui sont précisées et qui, je le précise, sont toutes vérifiées en France et, je crois, d'une manière générale, en Europe. Peut-être que dans certains pays dans le monde, ce n'est pas tout à fait vérifié, mais en tout cas, en France, ça l'est. Il faut d'abord que le consentement soit libre et éclairé, d'où la mise en place de ce registre du refus et puis donc du questionnement à la famille. Deuxièmement, il faut que la mort soit certaine, d'où les critères médicaux pour constater le décès, et en France, donc, ça ne pose pas de problème. Troisièmement, il faut donc l'Église défend la dignité du corps humain. Donc il y a un principe de l'intégrité du corps. Alors l'intégrité du corps, ça ne veut pas dire que le corps n'est pas touché, mais que les organes sont prélevés sans porter atteinte à la dignité fondamentale du défunt. Et ça se traduit par des actes très très très explicites. C'est que après le prélèvement d'organes, eh bien, le corps est, entre guillemets, remis en état comme après une opération normale. Donc ça fait partie du respect de la personne humaine. Et enfin, un dernier critère, qui est évidemment tout à fait respecté en France et en Europe, c'est l'absence de rémunération.
0: Voilà. C'est un don gratuit.
1: On ne peut pas vendre son corps, on ne peut pas acheter un rein. Tous les actes sont gratuits pour le donneur et pour le receveur.
0: Donc l'Église catholique est claire sur ce sujet et chacun doit après réfléchir en toute liberté sur ce don d'organes. Merci beaucoup, Charles Berterecz.
1: Merci.
0: Pour ce petit point sur le don d'organes et la grève. Je rappelle que vous-même, vous avez été greffé d'un rein, donc vous êtes en première ligne pour témoigner que c'est important de se poser la question. Merci beaucoup et bonne journée du don d'organes.

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4: Psaume 88. L'amour du Seigneur, sans fin je le chante. Ta fidélité, je l'annonce d'âge en âge. Je le dis, c'est un amour bâti pour toujours. Ta fidélité est plus stable que les cieux. Heureux le peuple qui connaît l'ovation. Seigneur, il marche à la lumière de ta face. Tout le jour, à ton nom, il danse de joie, fier de ton juste pouvoir. Tu es sa force éclatante, ta grâce accroît notre vigueur. Oui, notre roi est au Seigneur, notre bouclier au Dieu saint d'Israël. La première lecture de ce dimanche nous faisait entendre le récit de la longue amitié qui s'était nouée au fil des ans entre une famille de Galilée et le prophète Élisée, l'homme de Dieu, comme on disait. À travers cette histoire d'une belle relation humaine, nous étions invités à méditer sur l'alliance éternelle entre Dieu et son peuple, et plus largement l'alliance entre Dieu et l'humanité tout entière. L'amour du Seigneur sans fin, je le chante. Ta fidélité, je l'annonce d'âge en âge. Je le dis, c'est un amour bâti pour toujours. Ta fidélité est plus stable que les cieux. Ceci dit, nous savons tous que cette merveilleuse histoire d'amour entre Dieu et les hommes ne ressemble pas toujours à un chemin parsemé de roses. Nous avons entendu ici quelques versets seulement du psaume 88, qui en comporte en fait 53. Et dans ces quelques versets, tout a l'air si simple. Apparemment, c'est l'euphorie. Mais justement, c'est cette facilité qui devrait nous mettre la puce à l'oreille. Nous l'avons appris avec les prophètes. Plus un passage parle de lumière, de victoire, plus on devine qu'il a été écrit en période sombre, en temps de défaite. Ici, les premiers mots du psaume, ce sont l'amour et la fidélité du Seigneur. Autant dire tout de suite qu'il était urgent d'y croire si on ne voulait pas sombrer dans le découragement. Et si vous ne me croyez pas, allez voir dans vos Bibles le verset 50 de ce psaume. Je vous le donne. « Où donc est, Seigneur, ton premier amour, celui que tu jurais à David sur ta foi ?» Ce qu'on semble affirmer si fort dans les autres versets, en réalité, on craint bien de l'avoir perdu. Deuxième remarque préliminaire, dans la Bible, l'ensemble des psaumes est composé de 5 livres dont chacun se termine par une formule de bénédiction. Ce psaume 88 est le dernier du 3e livre. Et son dernier verset, je vous le donne, est « Béni soit le Seigneur pour toujours. Amen. Amen. » Mais c'est l'ensemble de ce psaume qui a un caractère de conclusion, ou plutôt de synthèse. Écrit très probablement pendant l'exil à Babylone, il brosse en fait la fresque de l'histoire d'Israël. Les commencements de l'Alliance, les promesses faites à David, l'attente du Messie, et maintenant l'exil, c'est-à-dire l'écroulement. Plus de roi à Jérusalem, plus d'héritier royal, donc pas de Messie. Dieu aurait-il oublié ses promesses ? Où donc est, Seigneur, ton premier amour ? Ces deux remarques pour dire tout de suite qu'en chantant les quelques versets de ce dimanche, il ne faudrait pas oublier tout le reste du psaume, sous peine de le défigurer. Mais j'en viens aux versets proposés pour la messe de ce 13e dimanche. Et puisqu'ils sont courts, j'en profite pour les regarder d'un peu plus près. Souvent, ces dernières semaines, nous nous sommes émerveillés de la richesse du contenu des psaumes. Nous n'avons pas pris beaucoup le temps de nous arrêter sur la forme. Pour changer, je commence par le vocabulaire. Dans les deux premiers versets, nous avons déjà rencontré deux fois le couple de mots « amour » et « fidélité ». Et si vous avez la curiosité de lire ce psaume 88 en entier, vous les retrouverez 7 fois. Ce chiffre 7 n'est pas non plus le fruit du hasard. Et dans cette expression « amour » et « fidélité », Vous avez reconnu la traduction qu'on a toujours faite de la révélation que Moïse avait reçue du Seigneur au Sinaï. Dieu miséricordieux et bienveillant, plein de fidélité et de loyauté. Exode chapitre 34. Et quand le premier verset nous fait dire « L'amour du Seigneur sans fin, je le chante », le mot « amour » dans le texte hébreu signifie en fait les gestes d'amour de Dieu. Dieu n'aime pas seulement en paroles, mais en actes et en vérité, comme dirait saint Jean. Et c'est précisément en exil que le peuple d'Israël se remémore plus que jamais tous les gestes d'amour de Dieu pour lui. Car la tentation serait trop forte de penser que Dieu aurait pu oublier son peuple. Et un noyau de croyants compose des hymnes qui rappellent à tout le peuple que Dieu n'a jamais cessé d'être le roi d'Israël. C'est le sens de cette dernière phrase un peu curieuse. Notre roi est au Seigneur, notre bouclier au Dieu saint d'Israël. Très difficile à traduire de l'hébreu au français. Prononcée justement à un moment où il n'y a plus de roi en Israël, cette phrase signifie en fait « Notre roi, c'est le Seigneur. Notre bouclier, c'est le Saint d'Israël. » Et pour le dire encore mieux, on utilise tout un vocabulaire royal. Ovation, pouvoir, force, vigueur, bouclier. Le mot « ovation » en particulier désigne cette fameuse terroir, c'est-à-dire la grande acclamation pour le roi que l'on chante, que l'on crie, que l'on hurle le jour de son sacre. C'est une acclamation guerrière. Et plusieurs de ces mots qu'on a entendus dans le psaume comme force, vigueur, bouclier, sont typiquement guerriers. Parce qu'à cette époque, le roi est avant tout celui qui marche à la tête de ses armées. Mais on sait par la suite de ce psaume ce qu'il en est de ses actions victorieuses. Voici les derniers versets en guise d'aperçu. « Rappelle-toi, Seigneur, tes serviteurs outragés. Oui, tes ennemis ont outragé, Seigneur. Ils ont poursuivi de leurs outrages ton Messie. » Raison de plus pour se répéter les promesses de Dieu. Décidément, ce psaume nous donne une leçon toujours valable. C'est la nuit qu'il faut croire à la lumière.

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1: Fort du succès de sa deuxième édition en 2025, la commune de Saint-Palais annonce le retour du concours de peinture et dessin Saint-Palais en couleur ou Dona Paleu Colores. Il se tiendra cette année les samedis 27 et dimanche 28 juin prochain, un événement artistique ouvert à toutes et tous, où la ville elle-même devient source d'inspiration. Pour ce qui est des modalités, ouvert à tous, ce concours compte trois catégories de participants, catégorie enfants jusqu'à 11 ans, adolescents de 12 à 15 ans et enfin la catégorie adulte. Chaque participant pourra proposer jusqu'à 3 œuvres sur le support de leur choix durant le week-end. Trois prix seront délivrés pour les adultes, le prix du jury de 300€, le prix du public du même montant et enfin le prix du peintre local originaire de Saint-Palais ou d'Amicoussé, 300€ également pour la catégorie jeune, de places de cinéma offertes à chaque participant des catégories enfants et ados. Et les lauréats du prix enfants et ados recevront également un chèque cadeau culture Pays Basque au cœur d'une valeur de 50€. Les œuvres sélectionnées seront exposées à l'espace culturel Bidéac le dimanche après-midi. À partir de 18h, les votes du public commenceront, eux, à 18h. Et enfin, la remise des prix aura lieu à 19h. Les modalités d'inscription et le programme complet de ce concours de peinture Saint-Palais en couleur, Dona Paleu Colores, samedi 27 et dimanche 28 juin sur le site chemin-bidéac.com. Ouverte jusqu'au 28 juin 2026 à Ashprochtipi, la maison de la Corniche basque à Hendaye, le CPIE propose l'exposition « Le littoral sur écoute, Itxas Bastera Entzunez ». Cette nouvelle exposition est dédiée aux risques littoraux en Pays basque. « Littoral sur écoute, une vague idée de demain » est le fruit de regards croisés de chercheurs et d'artistes portés sur l'état de nos littoraux et les moyens de les protéger face aux risques de submersion marine et d'érosion qui vont s'intensifier dans le contexte de changement climatique. L'exposition utilise la photographie, le dessin de presse et les travaux scientifiques pour rendre visibles les mouvements de l'océan, l'érosion et les équilibres instables entre milieux naturels et activités humaines. Cette exposition Littoral sur écoute accueille le public à Ashprochtipi, la maison de la Corniche basque à Hendaye, jusqu'au 28 juin 2026. Dimanche 28 juin à 17h30, les portes de l'église de la Trinité d'Anglette s'ouvriront pour un concert du chœur Cantalima. Ce chœur d'hommes à quatre voix, dans la pure tradition des chœurs d'hommes du Pays basque, interprète des chants religieux, populaires et festifs, en langue basque pour la plupart, ainsi que quelques chants du répertoire international. Composé d'une vingtaine de chanteurs et de deux musiciens, sous la conduite de son chef Philippe Placé, Cantalima propose aussi bien des chants a cappella que musicalisés sur des arrangements originaux. Souhaitant faire partager ce plaisir du chant dans un climat d'amitié, le chœur Cantalima se produira dimanche 28 juin à partir de 17h30 en l'église de la Trinité d'Anglette. Jeudi 2 juillet à 21h, le chœur de l'Orchestre du Pays Basque, sous la direction de Philippe Mendes, se produira en l'église Saint-Jean-Baptiste de Saint-Jean-de-Luz. Au programme de ce concert vocal et instrumental, le chœur interprétera des extraits des funérailles de la reine Marie de Purcell, ainsi qu'Ecce Sacerdos Magnus d'Anton Bruckner et enfin le Gloria de John Rutter. Pour la partie instrumentale, on pourra entendre Lauriane Liorca à l'orgue avec des morceaux de César Franck, de Bach et de Dupré. Et enfin, duo orgue et trompette, avec à la trompette David Rachet, directeur délégué de l'Orchestre du Pays Basque, avec le premier mouvement du concerto en ré majeur de Giuseppe Tartini, l'air de Nadir de Georges Bizet, et enfin la sonate en fa majeur d'Haendel. Ce concert vocal et instrumental en faveur des élèves de danse du Conservatoire Maurice Ravel du Pays Basque sera donné jeudi 2 juillet à 21h en l'église Saint-Jean-Baptiste de Saint-Jean-de-Luz. À partir du 4 juillet et jusqu'au 29 août 2026, sera ouverte au public l'exposition « Traverser les siècles » consacrée aux travaux et à la rénovation de l'église de l'hôpital Saint-Blaise depuis le Moyen-Âge jusqu'au XXe siècle. À travers documents, archives, témoignages et mises en perspective historiques, cette exposition retrace l'évolution d'un monument exceptionnel. Classée au patrimoine mondial de l'UNESCO au titre des chemins de Saint-Jacques-de-Compostelle, elle met en lumière les transformations successives de l'édifice, les savoir-faire mobilisés et l'engagement constant pour sa préservation. L'exposition Traverser les siècles s'ouvrira le 4 juillet, les samedis, de 10h30 à 17h30 à l'hôpital Saint-Blaise en entrée libre. Lundi 13 juillet, à partir de 21h, les portes de l'église Saint-Jean-Baptiste de Saint-Jean-de-Luz s'ouvriront pour un récital du pianiste Kotaro Fukuma en hommage à Franz Liszt. Pianiste reconnu sur les grandes scènes internationales, Kotaro Fukuma séduit le public par la sensibilité de son jeu, la richesse de ses sonorités et son art de raconter la musique. Avec cet hommage à Franz Liszt, Kotaro Fukuma invite le public à découvrir l'univers foisonnant de l'un des plus grands pianistes et compositeurs du 19e siècle. Franz Liszt a marqué l'histoire de la musique par son imagination, son lyrisme et sa capacité à faire du piano un véritable orchestre. Lors de cette soirée, les célèbres pages de Wagner, transcrites pour le piano, côtoieront de grandes œuvres originales de Liszt, offrant un voyage expressif et contrasté entre intimité, méditation et souffle épique. Ce récital du pianiste Kotaro Fukuma, en hommage à Franz Liszt, sera donné lundi 13 juillet à partir de 21h en l'église Saint-Jean-Baptiste de Saint-Jean-de-Luz. Achat des places avant le concert ou réservation possible à partir du site pianomusica.fr.
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2: Bonjour, vous êtes sur votre radio chrétienne pour votre émission Grand format. Cette semaine, vous pourrez écouter la deuxième partie de la conférence enregistrée au Parvis de Saint-Nazaire le 20 novembre dernier sur les héritages. Nous reprenons la partie où Nicole Prieur, philosophe, thérapeute familiale, aborde le sujet des héritages patrimoniaux, sujet qui révèle souvent des tensions entre frères et sœurs. Elle nous explique ce phénomène et répond aux questions du public. Nous l'écoutons.
3: Alors, au moment des héritages, ça nous permet aussi de parler de la relation entre frères. Et alors, peut-être juste finir une chose quand même. Grandir, c'est trahir, mais grandir, pour moi aussi, vous allez me dire, quand on a 30, 40 et 50 ans, et ça va finir aussi d'expliquer pourquoi ça peut être très éthique, quand on a 30, 40, 50 ans, grandir, vous allez me dire, ça veut dire quoi ? Pour moi, grandir, à ce moment-là, et on va voir que c'est un lien avec les héritages sonnants et trébuchants, et quand on ne l'a pas fait, ça risque de se reporter au moment de la mort des parents. Grandir, c'est pour moi ce que j'ai appelé solder les comptes. C'est-à-dire, encore une fois, on a tous dans notre calculette inconsciente des mécomptes, des choses qu'on n'a pas reçues et qui nous ont fait mal. Et à un moment donné, pour moi, grandir, c'est être capable de ne plus attendre de nos parents ce qu'ils n'ont pas pu nous donner. C'est-à-dire que passer par pertes et profits, ok, ma mère n'a pas été suffisamment présente, mon père, ceci, cela, ils ont été trop autoritaires, etc. À un moment donné, grandir, c'est quelque part exonérer nos parents. C'est accepter qu'ils n'aient pas pu faire autre chose que ce qu'ils ont pu faire. Ce n'est pas forcément facile, hein, ça dépend de ce qu'on a subi, vécu, etc. Mais c'est à un moment donné, ne plus leur demander des comptes sur ce qu'ils ont fait et ce qu'ils n'ont pas fait. C'est pour ça que je dis solder les comptes et les exonérer. À un moment donné aussi, c'est les accepter pour ce qu'ils sont, hein, et ce qu'ils n'ont pas, accepter qu'ils n'ont pas pu être. Et là aussi, du coup, si on accepte leur réalité, hein, si on accepte qu'ils n'aient pas été parfaits, d'abord, nous, on accepte un peu plus de ne pas être parfait, donc ça fait du bien aussi, de ne pas être obligé d'être parfait. Et si on accepte effectivement qu'il n'ait pas été des êtres parfaits, on les accepte tels qu'ils sont, quelque part, effectivement, d'abord, ça nous fait grandir. On n'est plus dans une position d'enfant à toujours attendre tout et encore tout de nos parents, mais on accepte leur réalité. Et du coup, ça les libère, eux, ça nous libère. Et pour moi, c'est un peu comme ça que l'on respecte nos parents. Et du coup, on rééquilibre ce qu'on a vu tout à l'heure, les comptes qui étaient déséquilibrés. À mon sens, on rééquilibre quand on les exonère d'être autre chose, quand on ne leur demande plus d'être autre chose que ce qu'ils ont pu être. Quand on n'attend plus d'eux des choses impossibles. Parce que c'est plus la peine à 40-50 ans d'attendre que nos parents soient attentifs s'ils n'ont jamais été jusqu'à présent. Je crois qu'à un moment donné, il faut renoncer à ça. Et du coup, ça libère tout le monde. Et aussi, moi, ça me fait penser cette phrase-là. Sur la notion de respect, j'avais entendu un jour un rabbin dire le cinquième commandement, c'est tu respecteras ton père et ta mère, c'est la traduction qu'on en donne. Le verbe hébreu, c'est kavod, qui veut dire lourd. Alors il nous a dit, il s'agit pas forcément de lourder ses parents. Encore que psychiquement, quelquefois je dis il faut tuer ses parents psychiquement, évidemment, les rendre un peu moins importants que ce qu'ils ont été, mais il s'agit de donner du poids à leur manquement, à leur défaillance, c'est-à-dire donner du poids à leur manquement, donner du sens Hein. Ils n'ont pas pu faire autrement. Et du coup, si je donne du poids à leur manquement, à leur défaillance, je n'ai plus besoin de porter ces défaillances. Parce que souvent, on est toujours, en tant qu'enfant, on a toujours une propension à vouloir réparer les fragilités de nos parents. Combien de fois je reçois des enfants qui ont envie de faire ce que les parents n'ont pas pu faire, ce que les parents n'ont pas pu être, et donc ils se privent aussi d'une partie d'eux-mêmes, parce qu'ils se positionnent dans le prolongement des parents, ou dans la compensation le comblement, hein, de ce que les parents n'ont pas pu être. Donc, à partir du moment où on accepte les manques de nos parents, les fragilités, on n'a plus besoin de les porter. Et je pense que ça, c'est bien. Et du coup, on les respecte, et c'est une façon de les rendre à leur réalité, plutôt que de leur dire pourquoi ils ont fait ça, pourquoi ils n'ont pas fait ça. Donc, je reviens aux héritages, mais ça c'est important pour aussi comprendre. Aux héritages sonnants et trébuchants. Qu'est-ce qui se passe? Et là, c'est la fratrie qui est mise à l'épreuve. La fratrie qui est mise à l'épreuve, on le sait, une fratrie qui a pu s'entendre au moment des héritages. Alors, on voit les deux aspects. Hein. Une fratrie qui a pu s'entendre, tout d'un coup, elle explose, avec des surprises parce qu'on ne s'imaginait pas que mon frère, sa sœur pouvait être aussi mesquin, etc. Ou quelquefois, d'autres fois, au contraire, les fratries étaient un petit peu séparées, l'éloignées,

très surprise de voir que les pro les donc ça donne un sentiment, donc tous ces mécomptes là, tout ce que je n'ai pas reçu, le cadeau à l'âge de 5 ans que mon frère a eu magnifique et que moi j'ai eu tout mesquin, il reste dans ma calculette inconsciente, hein. Et là où ça me surprend, c'est que je vois des adultes bien plutôt bien installés dans leur existence, ayant réussi un certain nombre de choses, bon, avec quelques souffrances, mais d'accord, on s'en sort, et ces adultes là peuvent évoquer à 40-45 ans, peuvent évoquer le cadeau qu'ils n'ont pas eu à leurs 5 ans ou qu'ils ont été déçus avec une souffrance, comme si c'était la veille qu'ils avaient été humiliés par ça. C'est-à-dire que les souffrances liées au sentiment d'injustice dans la fratrie perdurent longtemps, si on n'y travaille pas, évidemment. Hein. Donc elles perdurent avec une émotion comme si elle était vraiment vécue la veille. Vraiment, je vois des adultes, quand ils parlent de ce cadeau, ça peut être n'importe quoi, de cette différence qu'ils ont pu vivre, il y a une émotion qui est là. Je me dis, mais ils ont quel âge là? Des fois, je les imagine encore en culotte courte, alors que ce sont des personnes bien établies. Donc, la fratrie se constitue sur des comptes, hein, qui sont enregistrés dans cette fameuse calculette inconsciente. Et c'est pas étonnant, parce que pour l'aîné, on va rester sur une fratrie de deux, pour l'aîné, l'arrivée du second, c'est une véritable expérience de perte. Il perd le regard d'exclusivité des parents, des grands-parents. Et quand on sait ce que c'est que le regard pour un enfant, un enfant se construit dans le regard des parents. C'est quand il voit ce que les parents lui renvoient dans leur regard, plus que dans les mots, il va se construire. S'il voit les parents éblouis par lui, il va se considérer comme quelqu'un d'éblouissant. Enfin, je schématise. S'il voit les parents, hein, donc voilà. Donc le regard est quelque chose d'important. Donc l'aîné voit le regard de la famille se déplacer vers cette petite chose qui n'a aucun intérêt. On lui disait, c'est bien un frère, c'est bien une sœur. Mais là, ça braille. On peut même pas jouer. Ça réveille tout le monde la nuit, ça fatigue papa, ça fatigue maman. Ça n'a pas d'intérêt, hein. Donc, il perd beaucoup. Et on va se mettre du côté du petit. Le petit, quand il va comprendre, le petit, c'est pas une expérience de. Alors, perdre, c'est quand on a eu, quand on n'a plus. Le petit, c'est une expérience de manque. Il lui manquera, et c'était toujours très touchant, les petits-enfants que je pouvais avoir dans les problèmes de rivalité, je leur demandais de montrer ce qu'ils avaient de plus ou de moins, etc., avec les autres. La plupart me disaient, regarde, j'ai 2 ans de moins que mon frère aîné, j'ai 3 ans, 18 mois. C'était une douleur, ces années. J'apprends à lire moins que lui, j'ai moins le droit de regarder la télévision. Donc c'est un manque. Et entre l'aîné et le deuxième, ils ont deux choses à résoudre différentes. L'aîné doit laisser une place à l'autre, il doit accepter l'existence de l'autre. Et c'est pas facile parce qu'il y a beaucoup de petits frères et de petites sœurs qui passeraient volontiers à la poubelle, hein. Combien de fois, moi, j'ai des petits patients qui me disent, mais on peut les ramener à la clinique, les bébés. Bon. Donc, l'aîné doit faire une place à l'autre et le deuxième, et ça aussi, moi, je l'ai entendu souvent, doit oser dépasser la culpabilité d'exister. Il a le droit d'exister. Et souvent, les grands frères ou les grandes sœurs disent aux petits, qu'est-ce que c'était bien quand tu n'étais pas là, j'avais les parents tout seuls pour moi. Donc, la culpabilité d'exister, elle est là. Donc, il y a effectivement des comptes et des mécomptes qui s'instituent. Et avec la caractéristique très importante à avoir en tête, c'est que vous allez donner les mêmes cadeaux aux enfants. Vous allez essayer d'être égalitaire. Très bien. Comment ils vont réagir? Il y en a un qui dira, je n'ai que ça comme cadeau. Et l'autre qui dira, mais moi je voulais autre chose, etc. Il ne suffit pas d'être égalitaire pour être équitable. Donc vous allez avoir le même geste et il y en a un qui va, même s'il le dit pas, qui va vivre ça comme une humiliation et l'autre qui va être donc. Tout ça pour dire qu'un frère et une sœur, ou dans une même fratrie, la plupart du temps, les mêmes événements ne sont pas vécus de la même manière. C'est-à-dire qu'il y a là aussi la psyché individuelle qui va faire que le même événement va être vécu différemment.
Et donc, on arrive au décès.

0: de ses parents, avec cette calculette inconsciente, avec ces attentes qui n'ont pas été résolues. S'ils n'ont pas suffisamment trahi, donc ils ont l'impression qu'ils ont été des mauvais enfants parce que, ou ils n'ont pas accepté d'être des bons enfants, ils sont culpabilisés d'être des mauvais enfants parce qu'ils n'ont pas obéi aux parents, donc avec beaucoup de culpabilité. Et quand les parents décèdent, toute cette calculette... Alors, il faut savoir aussi que la fratrie va se constituer à partir de ces manques et des pertes, à partir du moment où les parents instituent la parole et la loi qu'on a appelée le surmoi fraternel, la loi du « tu respecteras l'autre ». La loi qui, effectivement, qui dit « tu ne tueras pas, évidemment, psychiquement, ton frère ou ta sœur ». Parce que quand je recevais des enfants qui étaient en pleine rivalité, avec des jalousies très fortes. Alors, quand les enfants, quand ils passent, la fratrie, quand elle alterne entre des moments de rivalité de brute et de jalousie, quand ça alterne, tout va bien. C'est comme ça qu'ils constituent leur lien. Mais quand il n'y a que le versant rivalité, là, il faut s'inquiéter. Alors, quand je les recevais, j'ai envie de dire que on était devant Abel et Caïn. Je veux dire, il y avait une pensée, il y avait une pulsion fratricide qui était vraiment là. Si je pouvais on a plaisanté tout à l'heure, mais quelquefois, il y a vraiment cette pulsion très forte de vouloir éliminer l'autre. Donc, et les parents sont là pour dire, voilà ton territoire, voilà ce qui est à toi, voilà ce que vous devez partager, et qui doivent instituer la loi du tu respecteras l'autre. Et le respecter, c'est aussi ne pas l'insulter. Et aussi, des fois, les insultes sont quelquefois plus virulentes entre frères et sœurs, sont quelquefois plus virulentes et plus destructrices, même qu'un coup de poing échangé ou qu'un coup de pied lancé. Donc, le surmoi fraternel, c'est la manière dont les parents ont pu instituer cette loi du tu ne tueras pas psychiquement, vous partagez le territoire, vous partagez notre amour, etc. Ok. Mais au moment où les parents ne sont plus là, ce surmoi fraternel risque d'exploser. C'est-à-dire que du coup, ils ne sont plus là pour rappeler cette loi de « respectez-vous ». Et du coup, il y a tout le retour du refoulé, tout ce que je n'ai pas eu, tout ce que j'ai envie d'avoir, qui vont être revendiqués. Et comme je le dis d'une manière très courte, enfin dans une formule courte, c'est que finalement, dans un héritage, quand il y a des conflits, on va présenter au frère ou à la sœur, à la fratrie, la facture de ce qu'on estime ne pas avoir reçu de nos parents et la facture de ce qu'on aurait dû recevoir. Donc, on va se payer quelque part sur l'héritage. Sachant que les objets sont porteurs de symboles et qu'on a l'impression qu'ils sont aussi porteurs de messages. Si vous donnez, si les enfants héritent de deux vases strictement identiques, il y a une valeur symbolique importante là. S'ils héritent de deux vases strictement identiques, un qui était dans le placard, l'autre qui était tous les soirs sur la table de chevet de la maman qui vient de disparaître, il y en a un qui va recevoir celui qui était la table de chevet et qui va dire oh ben voilà, j'étais le privilégié, donc c'est comme si je l'avais à côté de moi. Et l'autre qui va dire mais oui, effectivement, on m'a donné celui qui est dans le placard parce que j'étais relégué dans le placard. Donc on va interpréter. Okay. Peut-être que la mère faisait ça autrement. Peut-être qu'au contraire, elle voulait préserver celui qui était dans le placard pour donner le plus beau à celui-là. Okay. Donc, on va interpréter et on va attribuer aux objets un symbolisme qui n'était peut-être pas pensé par les parents. Donc effectivement, ça prend de l'ampleur. On a envie de se venger. Entre-temps, peut-être qu'on a aussi, on s'est marié avec une femme ou un homme qui a des problèmes avec sa fratrie. Donc, on va lui dire, t'as vu le vase que t'as eu, il est déjà abréché, etc. Donc, la manière dont on va évoluer dans la vie, dont on va avoir aussi, dont on s'épanouit ou pas, va inciter finalement à plus de conflits ou au contraire, voilà. Donc, si on a soldé ses comptes avant. Si on n'est plus en attente de choses impossibles, on pourra rire, même si on a eu un vase qui n'avait aucune valeur et que le frère a eu le vase galé qui coûte un fric fou, etc. On sourira, on dira ben, les parents, ils n'ont pas vu que ça pouvait nous blesser, etc. Si on a la calculette inconsciente bien chargée et qu'on n'a pas un petit peu nettoyée, à ce moment-là, ça va être la guerre pour pas grand-chose. Donc, là aussi, ce qui est important au moment d'un héritage, c'est de savoir faire les bons comptes. Si les parents laissent les choses, c'est en général, c'est pour un mieux-être, pour un mieux vivre. Il faut y redonner du sens. Si j'ai un héritage, s'il faut le voir du côté de ce que ça peut m'apporter en plus, plutôt que du côté de ce que ça m'apporte en moins. Et les fratries qui s'entendent, ce sont des fratries, j'ai envie de dire, qui resignent un contrat. Le lien fraternel est important pour nous. Il est plus important qu'un vase ou que n'importe quoi. Et donc, ça a du sens pour moi d'avoir un frère et une sœur à côté de moi, ou une fratrie, etc. Parce que la fratrie, c'est le lien à l'origine. Parce que la fratrie, ça peut être la complicité. Ça peut être, c'est le lien qui perdure dans notre vie. Ça peut être un soutien à n'importe quel moment. Au moment des divorces, la fratrie est très importante. Donc, si je décide que ma fratrie est importante et au-delà des questions matérielles ou même des questions que j'ai pu interpréter, à ce moment-là, on préservera le lien familial. Et je voudrais conclure sur quelque chose qui peut-être aussi vous aider. C'est dans tout ce qu'on a mis en évidence dans le lien familial et fraternel, il y a des questions de reconnaissance. Dans une famille, on a besoin de se sentir reconnu. Et je ne sais plus, Lévinas, je crois que c'est lui qui disait la reconnaissance. Alors, je ne sais plus quelle est sa phrase exacte, mais si je ne la retrouve pas, je vais vous dire l'idée. Lévinas disait quelque chose comme la reconnaissance vient éponger quelque part le sentiment d'injustice que l'on a pu avoir. Le sentiment, se sentir reconnu fait qu'on ne se sent plus humilié ou on passe outre l'injustice. Et la reconnaissance, en fait, moi j'ai envie de conclure sur ce que nous a apporté Ricoeur, un philosophe. Et vous avez vu que je n'ai pas peur de trahir, il a écrit un livre de 500 pages sur la reconnaissance, le parcours de la reconnaissance. Moi, je vais peut-être le trahir en le résumant en 5 phrases. Ça vous va ? Alors, la reconnaissance, il dit bien qu'on a tous envie d'être reconnus, hein, mais il dit bien que c'est un parcours. Ce n'est pas en claquant des doigts, il le dit mieux que moi, évidemment, mais ce n'est pas en claquant des doigts qu'on va pouvoir rentrer dans ce parcours de la reconnaissance. La reconnaissance, il parle de 5 moments. Alors, ce n'est pas forcément des moments successifs, hein, c'est des choses, des 5 processus. Le premier, on a besoin, effectivement, dans un premier niveau, on a besoin d'être reconnu. Et comme il dit, c'est l'autre qui me donne mon visage. C'est l'enfant qui a besoin, comme on le disait tout à l'heure, d'être reconnu par ses parents comme un enfant suffisamment bon pour qu'il croie en lui. Donc, j'ai besoin d'être reconnu, c'est une position passive. Le deuxième mouvement, c'est moi aussi, il faut que je fasse l'effort et que je regarde l'autre et que je lui dise comment je le vois. Donc, je dois aller moi aussi, quelque part aussi, m'engager dans un mouvement vers l'autre et attester comment je le vois et qu'est-ce qu'il représente pour moi. Donc, c'est le mouvement de reconnaître l'autre. Deuxième mouvement. Le troisième mouvement, c'est le se reconnaître mutuellement, réciproquement. C'est un peu le mouvement de l'altérité. À dire que, là, je fais appel à... Là, c'est le parcours de la reconnaissance de Ricoeur, mais je fais appel à une autre notion d'un autre philosophe que j'aime beaucoup, Emmanuel Lévinas, qui parle du visage. Il dit que quand on se reconnaît, quand on se regarde comme ça, on regarde l'autre dans son visage, on le regarde, son visage atteste sa dignité d'être humain, et je ne peux pas avoir de pouvoir, quand on se regarde comme ça, on ne peut pas avoir de pouvoir sur l'autre parce qu'on atteste mutuellement notre dignité d'être humain et donc on se reconnaît comme être humain surtout. Et donc du coup, on institue un respect mutuel dans ce se regarder, se reconnaître soi-même, se reconnaître mutuellement. Troisième niveau. Quatrième niveau qui est très important et aussi ce n'est pas toujours facile et c'est vrai que c'est au bout souvent de quelques temps de psychothérapie, c'est se reconnaître soi-même. Oser se regarder soi-même, se dire, ce n'est pas du nombrilisme, hein, se dire aussi bien ses qualités que ses compétences, que ses défauts, mais surtout, nous dit Ricoeur, se reconnaître soi-même dans notre responsabilité, comme, et j'aime bien cette formule, comme auteur de nos paroles, c'est-à-dire assumer que, effectivement, mon frère m'a énervé, donc je l'ai engueulé et c'est moi qui l'ai insulté, c'est pas lui qui a commencé. Donc, me reconnaître dans ma responsabilité et comme auteur de mes mots et comme acteur de mes gestes. C'est-à-dire reconnaître effectivement, si je reste toujours avec mon frère, si j'ai donné un croche-pied, c'est encore une fois, c'est pas à cause de lui, c'est bien moi qui l'ai donné. Donc se reconnaître dans notre responsabilité, et il nous dit, du coup, on est un peu moins dépendant du regard des autres, et il nous dit surtout, dans cette reconnaissance de soi comme responsable, on construit notre identité narrative. Je me raconte à moi-même de quoi je suis capable, qu'est-ce que je peux faire, etc. Et du coup, on progresse évidemment. Et cinquième, parce qu'avec les philosophes, quand même, il y a des happy end, cinquième niveau de la reconnaissance, et là, ça va faire boucle avec ce qu'on a dit tout à l'heure, cinquième niveau, c'est que plus j'ai vécu, plus j'éprouve ces quatre niveaux-là, plus je suis dans la reconnaissance en tant que gratitude. Plus je suis capable de voir ce que la vie ou les parents m'ont donné, plutôt que de voir les choses que je n'ai pas eues. C'est-à-dire, plus je vais voir le verre à moitié plein, plutôt que le voir à moitié vide. Et donc, du coup, c'est quelque part un cadeau qu'on se donne à soi-même et qu'on peut donner dans notre entourage. Et donc, je pense que si on voit plus le positif que le négatif, là aussi, pour faire boucle avec ce qu'on a dit, on transmet des choses, une ouverture sur la vie, beaucoup plus confiante que si, effectivement, on ne voit que du négatif, etc. Je crois que je suis très bavarde. Je crois que je vais pour l'instant m'arrêter là. Je pense qu'il y aura des questions et des échanges. Donc, je vais vous laisser à vous la parole maintenant.
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2: Merci madame pour la qualité de votre intervention. Alors moi je me suis posé des questions pendant que vous parliez. Oui. Donc vous avez beaucoup évoqué l'héritage, la transmission. Mais comment s'articule au sein de la famille ce qui relève de l'héritage, c'est-à-dire de la culture, avec ce qui relève de la nature? Quand on est un garçon, quand on est une fille, on ne le choisit pas. C'est de l'ordre de la génétique, de la transmission génétique. Donc, comment l'héritage peut-il corriger certains traits qui sont parfois hérités de la nature, quand on est un garçon, la force physique où on se croit plus fort qu'une fille, etc. Les déterminismes à travers les jouets, à travers même certaines valeurs qu'on transmet. Et puis je me suis posé une autre question, c'est aujourd'hui, avec la multiplication des informations qui viennent d'ailleurs dans les familles, des écrans en particulier, l'interaction entre l'héritage à l'intérieur de la famille et la profusion d'informations qui vient d'ailleurs et dont les parents ne sont plus forcément les maîtres.
0: Tout à fait, oui. Alors vous posez là deux questions un petit peu différentes mais qui se rejoignent dans le sens où effectivement, moi dans ce que j'ai essayé de démontrer, c'est vraiment comment il y avait un inconscient familial et ça, quelle que soit, j'ai envie de dire, la complexité de la manière dont un individu se construit aujourd'hui, hein, de toutes les manières, on a affaire, cette dynamique, cette dimension de l'inconscient familial est là, chez les jeunes, chez les enfants, chez les adolescents, etc. C'est-à-dire qu'ils ont bien entendu des milliers de modèles à leur disposition pour se construire, des milliers de modèles d'identification, des milliers d'influences, des milliers de normes, de règles qui leur sont imposées. Donc ils vivent. Je trouve que la caractéristique de notre société, c'est entre autres, c'est d'être tiraillé par des conflits de loyauté de plus en plus grands. Hein, parce qu'effectivement, on ne sait plus à qui obéir. Et c'est pour ça que dans notre contexte, c'est pour ça que j'ai beaucoup parlé d'éthique, dans notre contexte de vie, je pense que l'éthique est vraiment une dimension qui permet aux individus de structurer leur réalité, hein, et de savoir qu'est-ce qui fait sens pour nous. Mais c'est une question qui va être de plus en plus récurrente. On ne peut pas vivre aujourd'hui si on ne se pose pas constamment cette question de qu'est-ce qui est légitime pour moi, qu'est-ce qui fait sens. Donc effectivement, il y a de plus en plus d'éléments qui viennent, qui sont quelque part héritées de la famille, de la société, de l'international, etc. Ok, mais le processus de transmission de l'inconscient familial demeure. Hein, je veux dire, c'est un élément qui est là. Alors, dans la question de nature, culture, héritage familial, héritage sociétal, culturel, ma position de philosophe considère que on ne doit pas trancher et qu'effectivement, il y a des éléments qui viennent de la nature. Bien sûr qu'il y a une différence entre les petites filles et les petits garçons. Ça, ce n'est pas la peine de le montrer. Il y a des différences génétiques, il y a des différences biologiques, etc. Mais la manière dont on va être garçon ou la manière dont on va être fille dépend non seulement aussi des modèles familiaux, mais vont dépendre des modèles culturels. Et des modèles sociétaux, c'est-à-dire qu'on ne devient pas fille, on le devient. Beauvoir, oui, tout à fait, Simone de Beauvoir. Voilà, on ne naît pas fille. Alors, bien sûr, génétiquement, biologiquement, on est fille, mais et ça c'est intéressant parce que je pense que on va de plus en plus avoir des modèles qui s'entrecroisent. Des pères, par exemple, je travaille beaucoup sur la parentalité, bien sûr, des pères qui ce qu'on peut appeler même les nouveaux pères, qui prennent de plus en plus des fonctions dites maternantes. Et pourtant, c'est des mecs, si on peut dire. Je veux dire, bon, on a des femmes. Combien de fois maintenant j'entends dans les jeunes couples des femmes dire mais je comprends pas parce que mon copain, mon mari joue et c'est l'autorité, c'est moi. Donc j'ai envie de dire, effectivement, il y a des transformations qui sont au niveau des rôles et je pense que c'est inévitable qu'il y ait des transformations au niveau des rôles et parce que on n'est pas fille ou on n'est pas homme seulement parce qu'on sait nourrir un enfant ou parce qu'on sait cuisiner. Hein, je veux dire, c'est, à mon sens, les gens, et justement dans les couples, je pense que ça aussi, je l'entends beaucoup, les positions radicales, des positions radicales, par exemple, de certains hommes ou les respects de certains rôles trop traditionnels entraînent de la souffrance. C'est-à-dire que si dans un couple, l'homme continue à se référer à un modèle traditionnel, alors qu'aujourd'hui, on a tous envie d'avoir des hommes qui s'occupent un peu plus de la cuisine, un peu plus de ceci, un peu plus de cela, ça va générer de la souffrance. Donc, on est différent. Les cultures ne cessent d'évoluer. Où vraiment, ce qui était donc de l'époque Moyen-Âge, etc., la manière dont les hommes se réalisaient, c'était de toute manière en défendant l'honneur. Ils étaient prêts à perdre leur vie pour défendre l'honneur, et l'honneur était beaucoup plus fort que l'amour, etc., etc. Ok, on n'est plus là-dedans. On défend une autre manière d'être, enfin, etc. Donc, je pense que oui, le biologique est déterminant, mais le culturel l'est beaucoup plus dans notre manière d'être. Le culturel l'est beaucoup plus dans notre manière d'être homme et d'être femme. Et ce que je peux vous dire, c'est que combien de fois j'ai des petits garçons qui souffrent parce qu'on leur dit, en tant que garçon, tu n'as pas le droit de pleurer, etc., etc. Et que effectivement, bon, et je trouve que les hommes qui ont une sensibilité sont des hommes extrêmement riches. Enfin, je veux dire, et les femmes qui savent dire non, moi, elles m'intéressent bien aussi. Enfin, je veux dire, et pour moi, il n'y a pas de doute, les différences qu'on appelle ontologiques, les différences de notre manière d'être, c'est au-delà des standards genrés. Hein, pour moi, ce qui est important, c'est ce qui nous fait vibrer. Je m'en fiche que je sois plus masculin ou plus féminin. Hein, je veux dire, c'est au-delà de ça. Donc c'est un clivage qu'il faut oser dépasser parce que ça ne fait que générer de la souffrance. Okay. Et ça n'engage pas. Alors j'ai beaucoup travaillé aussi sur l'homoparentalité. On m'a demandé plusieurs fois des études, etc. Moi je dis régulièrement l'homosexualité, c'est pas donc dans les familles homoparentales, c'est pas contagieux. Et j'ai reçu des voilà. Bon. Mais j'ai envie de dire, on a tous intérêt quelque part à avoir, pas parce que ça aboutit à cette question-là qui pose d'autres problèmes, mais on a tous intérêt à déconditionner un peu et voir l'être humain avant tout dans ce qu'est un homme ou une femme. Voilà, je ne sais pas si vous êtes d'accord, vous n'êtes pas d'accord, etc.
3: Oui, bonjour. Merci beaucoup pour votre intervention. Donc une autre question, c'est lorsque la fratrie, là, c'est frères et sœurs, il y a oui. Trois sœurs et un frère, et ils sont vraiment à couteau tiré, ils sont découpés en deux. Il y a 9 ans d'écart entre le premier groupe, des aînés, si l'on peut dire, deux sœurs qui sont pas jumelles, hein, qui sont
0: en haut,
3: et 9 ans après, voici les petits. Et les petits sont hyper furieux après l'une des sœurs, voilà, qu'ils estiment avoir eu plus d'amour, d'amitié ou de dons en argent ou en
0: temps, oui.
3: Voilà, par rapport à eux, les petits. Donc voilà, comment faire? Parce que alors là, ils sont vraiment très... ils sont découpés en deux.
0: C'est ça. Non, alors c'est vraiment... ce sont des situations extrêmement complexes et souvent extrêmement verrouillées. Et plus les fratries sont nombreuses, plus il risque d'y avoir, si vous voulez... vous me disiez, là, il y a combien d'enfants?
4: Ils sont quatre.
0: Deux et deux. Oui, c'est ça. Alors, déjà deux choses. On a parlé des transmissions. Je suis allée un peu vite sur beaucoup de choses, mais enfin bon, quand même, c'était pour donner des idées. Dans une fratrie, ils s'entendaient bien avant? Plutôt que... La fratrie, oui.
3: Là, ils étaient regroupés. Ils vivaient en très bonne intelligence, approximative, vraiment.
0: Oui, correct.
3: Moyenne, normale, quoi, sympa. Ils se recevaient. Et puis, le décès du papa a fait vraiment voler en éclats.
0: C'était effrayant.
3: Très inattendu.
0: Non, c'est ça. C'est l'irrationnel, là.
3: Qui sont à l'aise, etc., et qui se font des reproches, enfin, qui font reproche à l'une d'entre eux, d'entre elles, donc d'avoir plus reçu.
0: C'est ça, d'avoir plus reçu, d'avoir mieux reçu, etc. Non, c'est caractéristique. Alors, si vous voulez, il faut aussi admettre une chose, c'est que dans une fratrie, aucun enfant ne représente la même chose pour les parents. On a le mythe de l'égalité, ce qui est, alors, les aimer tous de la même manière, je suis d'accord, mais aucun enfant ne représente psychiquement la même chose que l'autre enfant. Alors, chacun vient à un moment donné particulier de notre existence, chacun vient à un moment donné particulier de la vie du couple, enfin de, par exemple, il y en a un qui peut venir au moment où je perdais un parent, enfin je ne sais quoi. Aucun enfant ne réactive ce que moi j'ai vécu. Donc ça ne se transmet pas verbalement, hein, mais ça se transmet par des gestes, par des attentions, par des ceci, des cela. Et l'enfant l'entend. On a parlé tout à l'heure de calculette inconsciente par rapport à des objets qu'il a ou pas, bon, des objets tangibles qu'il peut avoir, mais la calculette inconsciente aussi enregistre que, mais tiens, mon père, c'est vrai, a souvent encouragé ma sœur pour qu'elle fasse des études, au contraire, il l'a disqualifiée, et voilà. Donc, il y a aussi tout ce processus de reconnaissance qui est enregistré, et là aussi, tout ce qui n'a pas été reçu comme reconnaissance, c'est pour ça que j'ai fini par la reconnaissance, le sentiment de ne pas avoir été reconnu à sa juste valeur, alors que peut-être les frères et sœurs ont été reconnus, ou peut-être qu'on l'a imaginé, hein, donc on a peut-être imaginé qu'il était plus reconnu ou pas, tout cela, ça passe dans l'inconscient familial, et ça nous donne une position, et si en plus, ça nous donne une position plus ou moins de victime, hein, je n'ai pas eu, je n'ai pas reçu, j'aurais dû, etc. En plus, si dans notre existence, on a accumulé des échecs, etc., on va se construire dans une identité de « ah ben décidément, j'ai moins de chance ». Il n'y a pas de destin psychique. tout ce qu'on a pu vivre dans une famille, on peut évoluer. Mais quand, mais on peut évoluer quand on y pense, quand on y réfléchit. La problématique dans une fratrie, c'est que quand l'un a ce sentiment quelque part d'être déshérité psychiquement, hein, d'avoir été vraiment mis à l'écart, etc., de ne pas avoir été reconnu, le problème, c'est que il n'y a pas réfléchi. Il n'a pas fait tout ce qu'on a dit, solder les comptes, etc. Et donc, quand le parent n'est plus là, tout son inconscient va, tout ce qu'il a pu accumuler comme désir de vengeance, va ressortir d'une manière brutale et il va faire apparaître un visage qui va étonner tout le monde. Et donc, du coup, ce qui est difficile, c'est que les autres frères et sœurs sont peut-être prêts à bouger, à évoluer, et lui, il rigidifie tout, tout, tout. Alors, soit il accepte de faire un tiers, de faire venir un tiers avec une médiation familiale. Ça peut largement aider, parce que du coup, il va faire entendre sa souffrance. Alors, là, on voit bien que dans les biens qui sont en question dans l'héritage, ce n'est pas la valeur économique de ces biens qui est en question. C'est la valeur extra-économique, symbolique. Hein, et que on va, et donc ces biens-là vont être une manière de se venger ou encore une fois de présenter aux frères et sœurs la facture de ce que je n'ai pas eu, et ne pas accepter qu'ils n'ont pas fait l'effort d'accepter ils n'ont pas renoncé à ce qu'ils n'ont pas eu. Et donc il y a tout un cheminement. Alors est-ce qu'ils sont prêts à le faire ou pas? Souvent on a vu des situations, nous, où un verrouille. Et il y a aussi un autre aspect psychique. L'un verrouille aussi parce que, comment dire, le patrimoine qui va être en héritage, admettons que ce soit une maison, je dis n'importe quoi, une maison. Le patrimoine, ça symbolise psychiquement non seulement la présence des parents, mais ça symbolise aussi psychiquement la vie des parents. Le corps familial, c'est-à-dire que les parents se sont escrimés et c'est l'aboutissement de leur existence. Et quelque part, casser ça, démembrer ça, c'est encore perdre ses parents et c'est perdre le corps familial. C'est une expérience de démembrement. C'est comme si tout volait en éclats. Et quelque part, bloquer l'héritage, c'est une façon de maintenir ce que j'appelle moi ce corps familial. Au moins, on le préserve d'une façon négative. Hein, comme dans un conflit, dans un divorce, on sait aussi que les conflits qui perdurent dans un divorce, c'est une manière de maintenir un lien, même négatif, hein, mais au moins on continue à se parler, même si c'est pour s'engueuler, même si c'est pour s'envoyer des avis d'huissier ou de je ne sais quoi, ou de magistrat. Donc, c'est aussi pour ne pas voir ce corps, parce qu'on était tellement peut-être en manque, si vous voulez, on est de plus en plus, nos parents nous ont manqué. Encore une fois, fantasmatiquement, peut-être qu'ils étaient présents, mais nous, on a eu l'impression qu'ils nous ont manqué. Plus on a le sentiment qu'ils nous ont manqué, moins on pourra laisser cette maison éclater ou être vendue. Parce que finalement, symboliquement, cette maison représente leur présence, représente un petit peu un continuum. Hein, et la voir être vendue, c'est psychiquement insupportable. Alors, ça peut être dépassé si la personne est d'accord pour, est prête à réfléchir à ça. Et quelquefois, elle ne peut pas. Mais il faut un tiers. Il faut un tiers. Parce que c'est de l'irrationnel et que c'est de l'inconscient. Et il faut un tiers qui vienne extraire un peu tout ça.
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0: Oui.
4: Bonsoir. J'ai une question parce que, en fait, quand on entend parler de psychothérapie, souvent c'est autour de la réflexion et un petit peu dans ce que vous dites aussi. Tout à l'heure, vous disiez que c'était aussi un niveau plutôt de l'émotionnel. Mm-hmm. Et on se rend bien compte, en fait, que tout ce qui est vécu dans cet inconscient, il est plutôt d'ordre émotionnel. Comment est-ce que les prises de conscience, je dirais, rationnelles, intellectuelles suffisent, alors que finalement tout le travail, il est plutôt de l'ordre de l'émotionnel?
0: Merci pour cette question. Vous allez comprendre pourquoi. J'ai envie de dire, j'ai eu la chance, compte tenu de mon âge, de passer à travers, c'est pas beau ce que j'allais dire, mais à travers tous les modes de psychothérapie. Quand j'ai commencé mes études, il n'y avait que la psychanalyse. Hein, je veux dire, bon, ok, qui était vraiment qui est quelque chose de très, très individuel. Après, j'ai co-créé avec mon mari une structure de formation à la systémie et à la thérapie familiale. C'est-à-dire que là, c'est une approche qui ne va pas travailler seulement l'inconscient, mais qui va travailler les interactions. C'est-à-dire que dans une famille, on ne va pas considérer que, par exemple, si l'enfant a un symptôme, on ne va pas considérer que c'est lui qui est le problème, mais que c'est la résultante de toute une histoire familiale et on va s'occuper de l'ensemble de la famille et on ne va pas dire toi t'es malade, toi t'es pas malade, etc. Mais on va s'occuper de réagir au niveau des interactions. Donc, c'est une approche complètement différente. Et depuis une quinzaine d'années, j'ai rencontré quelqu'un d'extraordinaire et donc avec lui, j'ai appris l'hypnose. Et c'est vrai que, j'ai envie de dire, toutes ces approches-là, associées à l'hypnose, ça donne des résultats incroyables. Parce qu'on ne va pas travailler forcément l'émotion, mais on va travailler en hypnose. Alors, c'est quelque chose de très doux, de très soft, parce qu'on installe toujours du confort, mais on va travailler, parce que si vous voulez, le problème, moi, que j'ai toujours observé, c'est que, intellectuellement, vous savez ce qui ne va pas. En général, et on ne change pas. C'est-à-dire qu'il y a, rationnellement, vous avez compris le processus. Bon, des fois, il ne suffit pas de grand-chose pour comprendre que c'est ceci, c'est cela. OK. Et finalement, vous ne pouvez pas changer. Et l'hypnose, c'est une manière de s'adresser finalement, alors là, c'est une autre manière de s'adresser à la mémoire du corps. Et on travaille donc beaucoup en interpellant, pas forcément l'émotion, je veux dire, mais en interpellant le corps et justement tout ce qui est transmis dans le corps familial et dans nos gestes. Hein. Et du coup, ce qu'on appelle, bon, la personne qui m'a formée, je ne sais pas si vous connaissez un peu, c'est François Roustan, c'est un homme extraordinaire. Donc voilà, il disait qu'il faut ramener la psyché au corps. Et donc on réintègre, par exemple, on incorpore le changement. Je ne vais pas vous faire un travail sur l'hypnose là, mais je veux dire, effectivement, les approches qui ne sont qu'intellectuelles et que mentales, nous permettent de comprendre, mais le changement ne vient pas de la compréhension. Et c'est d'un autre ordre. Et c'est incroyable, parce que j'en parlais encore ce matin avec mon prof de gym, qui disait que un des principes de la gym, en fait, du Pilates, c'est justement de faire en sorte que, je ne sais pas quelle était la formule, de faire en sorte que ce qu'on a appris devienne comme de l'instinct. C'est-à-dire qu'en hypnose, c'est pareil. C'est-à-dire que vous allez intégrer tellement le changement que les patients qui avaient je ne sais pas quoi comme problématique, angoissé à faire je ne sais qu'est-ce, hein, et ils étaient angoissés. On travaille la raison de l'angoisse, on travaille on apprend à l'inconscient de se représenter autrement les choses. Et du coup, la semaine d'après, il vient, il vous dit, mais écoutez, c'est incroyable, j'ai pu faire ce qui m'angoissait, j'ai pu le faire tranquillement, sans même me poser la question de comment j'allais le faire. C'est-à-dire que le corps réapprend une autre manière. Et c'est-à-dire que, je vais juste vous donner un exemple, par exemple, ce que ça nous aide à faire, c'est que on a tous des représentations. Par exemple, vous allez vous promener dans une forêt, vous passez devant un arbre, ou votre chien, je dis n'importe quoi, votre chien a eu un accident, ou il s'est fait blesser, etc. Donc vous allez associer à cet arbre-là un sentiment de tristesse. Alors que cet arbre-là, on peut associer mille autres émotions par rapport à ça, mille autres représentations. On peut dire, mais il a des fleurs extraordinaires, il a des fruits extraordinaires, etc. Donc en hypnose, on apprend à séparer cette représentation de cet arbre-là, à aller dans notre imaginaire, mais en voyageant, en se promenant, etc., d'une façon très cool. On apprend, on va puiser dans notre imaginaire une autre façon de regarder l'arbre. C'est le même arbre, mais on le voit autrement. Et du coup, après, quand vous allez passer devant cet arbre, on n'efface pas le souvenir. Vous saurez que c'est l'arbre où votre chien a eu un accident, etc. Mais en même temps, vous ne serez pas enfermé dans cette représentation, et en même temps pourra à la fois voir ça et à la fois qu'il a des arbres, qu'il a des fleurs magnifiques. Donc je ne peux que vous rejoindre qu'effectivement il faut des approches qui soient d'où aussi l'intérêt d'avoir plusieurs approches. Moi je forme beaucoup de psys et je leur dis d'avoir plusieurs approches. Une seule approche ne peut pas prendre en compte la complexité des choses. Vous avez beaucoup de matière à réfléchir.
5: Alors, moi, j'aurais quand même une question par rapport aux familles qu'on peut voir ici, aux parents. Qu'est-ce que, en, en quel, quelques mots très simples, quels conseils ou quelle manière de prévenir, du coup, vous pourriez leur conseiller avec des familles qui ont des, on va dire, pas des trop petits, parce que, enfin, voilà, ou des ados, ou, enfin, voilà, des familles avec des parents, voilà.
0: Alors, si vous voulez, les familles que je reçois en général, pas des familles, j'ai envie de dire, dans notre langage à nous, on dit que ce sont des bonnes petites névroses, c'est pas trop pathologique, nous, les petites névroses, tout le monde est névrosé, donc tout va bien, quoi. Je veux dire, bon, c'est pas des grosses problématiques, je parle pas des problèmes un peu plus pathologiques. L'amour est là. Je me fais aucun souci. Mais c'est pas avec l'amour, c'est ni avec les bonnes intentions qu'on réussit forcément à rendre heureux un enfant. C'est nécessaire, évidemment, c'est un ingrédient nécessaire, etc. On arrive à faire grandir un enfant. J'ai envie de dire, c'est dans ce livre-là que j'ai beaucoup travaillé. C'est-à-dire qu'on arrive à faire grandir un enfant quand nous, on continue sans arrêt à grandir. Quand nous, justement, on se libère quelque part des injonctions parentales. Si j'ai parlé de trahison, c'est-à-dire que si nos enfants, et c'est souvent ce que je constate aujourd'hui, si nos enfants nous voient continuellement à rechercher la reconnaissance de nos propres parents, s'ils nous voient trop dépendants finalement de notre famille d'origine, ils ne nous considéreront pas comme des pôles d'autorité. Ils nous considéreront comme des pôles d'autorité. La manière dont on transmet l'autorité, dont on transmet finalement une force à nos enfants, c'est quand ils nous voient nous dépatouiller dans l'existence. C'est vraiment sortir des discours pour leur montrer quel est notre rapport à la vie et s'obliger à continuer à croire, à continuer à avoir de la confiance dans la vie, même si c'est pas rigolo, même si c'est pas facile, etc. C'est quand ils nous voient rebondir qu'on leur transmet vraiment quelque chose de l'ordre de notre résilience. Et du coup, à ce moment-là, s'ils nous voient être résilients, ils vont être résilients. Alors, c'est pas forcément même leur donner les conseils, c'est les aider à avoir confiance en ce qui est solide en eux, ce qui est leur ressource, les faire découvrir leurs ressources et leurs compétences, parce que même les parents les plus démunis, même les plus pathologiques, ont des compétences, et c'est cesser de les culpabiliser parce qu'ils sont démunis. On est dans une société qui est démunissante, si on peut dire. Donc, ils sont démunis, mais qu'est-ce que vous savez faire? Qu'est-ce que vous aimez faire? Et partir de ce qui tient, qui est ce qui est solide en eux. Et quand je parlais tout à l'heure du parcours de la reconnaissance où il s'agit de se reconnaître, les aider à se reconnaître comme effectivement meilleurs que ce qu'ils s'imaginent. Parce que le drame de nos sociétés aussi, alors il y a des choses formidables dans notre société, hein, mais le drame, c'est que ils sont noyés par des conseils. Ils sont noyés par des « il faut faire ça, il faut faire ceci, il faut faire cela, l'éducation comme ceci, l'éducation comme cela ». Ils sont perdus. Et le poids des traditions familiales n'est plus là. Donc, on en parlait, je ne sais plus avec qui récemment, c'est qu'effectivement, tout le monde veut faire bien, mais il y a 100 000 manières de faire bien. On ne peut pas dire qu'on n'a pas de modèle. On a des milliers de modèles et on ne sait plus. Et leur demander quel est le modèle qui a du sens. Les aider à trouver ce qui a du sens pour eux. C'est-à-dire qu'à ce moment-là, ils s'établissent, ils sont plutôt bien dans leur basket parce qu'ils ont l'impression qu'effectivement ce qu'ils font, ce qu'ils sont, ça a du sens. Donc les aider à devenir eux-mêmes, quoi. Je ne suis peut-être pas très concrète, mais ce sont des pistes. Et ça, ne plus leur donner de conseils. Qu'est-ce qui est bon pour... Ça, c'est une démarche très philosophique. Hein. Retourner la question. Vous êtes démunis, vous êtes en difficulté. Ok. D'après vous, comment il faut faire? Parce que ce n'est que ce que les parents vont réussir à inventer, à retrouver par eux-mêmes, qui va avoir du sens pour eux et qui vont pouvoir... Parce qu'il n'y a que seuls qui savent ce qu'ils peuvent faire. Hein. Donc, les aider à prendre conscience de ce qu'ils portent en eux. Et ça, l'hypnose est magnifique parce que les gens, les psys que je forme, disent « Oh là là, moi, je n'ai pas d'imagination, je ne peux pas inventer des images pour amener les patients ceci, cela. » Et au bout de quelques séances, les psys eux-mêmes s'aperçoivent, on porte des images, on a du potentiel en nous incroyable. On a des lacunes, on a des manques, on a des limites, tout ce que vous voulez. On a un potentiel incroyable. Donc voilà, aider les parents à s'asseoir sur leur potentiel. S'asseoir dans le sens à prendre conscience d'eux. C'est pas mal finalement ça, d'arrêter sur les ressources et les compétences qu'on porte, non ?
1: Vous venez d'entendre une conférence enregistrée au Parvis de Saint-Nazaire. Nicole Prieur vous a parlé des héritages et des problèmes souvent ravivés à cette occasion entre frères et sœurs avant de répondre aux questions du public. 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Je vous remercie de votre fidélité et je vous dis à très vite pour un nouveau rendez-vous sur votre radio chrétienne.

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3: Écrire est un acte de vérité. Réuni à l'occasion des 100 ans de la maison d'édition du Saint-Siège, le pape encourage un parterre d'écrivains mondialement reconnus. Il les appelle à créer des espaces de liberté, d'authenticité, capables de faire résonner la grâce divine. Témoignage juste après les titres. En Espagne, Pedro Sanchez défend l'action de son gouvernement contre la corruption depuis son arrivée au pouvoir en 2018. Encore, alors que ces dernières semaines, les enquêtes judiciaires touchant son entourage sont en train de s'accumuler. La Corée du Nord affirme aujourd'hui franchir une nouvelle étape dans sa stratégie militaire. Son dirigeant annonce vouloir équiper sa marine en armes nucléaires. Et puis enfin, nous irons en Inde, où le gouvernement resserre la vis sur le financement des organisations non gouvernementales, instaurant davantage de contrôle sur leurs fonds étrangers.
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3: Bonsoir à tous. Au Vatican, la littérature était donc à l'honneur ce mercredi à l'occasion des 100 ans de la maison d'édition du Saint-Siège, la Libreria Editrice Vaticana. Le pape a reçu des auteurs de renommée internationale venus des quatre coins du monde. Un Nobel de littérature norvégien, des Pulitzer américaines ou encore le dramaturge français Éric-Emmanuel Schmitt. Nous avons besoin de votre imagination, de la vivacité de votre pensée, leur a confié le pape dans son discours. Nous en avons besoin pour créer des espaces de liberté et d'authenticité. Depuis plusieurs années, la Lève connaît un développement certain, avec une ouverture à des auteurs qui ne sont pas forcément catholiques. Elle assume pleinement le rôle d'une maison d'édition, comme il en existe partout, et surtout, elle répond pleinement au rôle de la littérature, comme l'affirme un des auteurs publiés par la Lève, Jean de Saint-Chéron.
5: Mystérieusement, l'acte d'écriture, la littérature, a un sens, et n'est pas vain. Le pape nous a encouragés à écrire et il a encouragé un travail proprement littéraire, à faire marcher notre singularité, notre imagination. Et ça, c'est le propre, l'un des propres de la littérature. Mais la littérature est quelque chose qui particulièrement exprime la singularité humaine. Et ça, le pape François l'avait très bien rappelé dans sa lettre sur la littérature. Et donc, c'est aussi ça la Lève. C'est cette expression du fait que la littérature... Alors, il ne faut pas forcément utiliser le terme « utile » au sens utilitariste, justement, du terme, mais « a un sens », je préfère cette expression-là. La littérature a un sens parce que la littérature nous détourne de nous-mêmes, souvent, pour entendre la voix d'un autre. Et puis, la littérature aussi nous arrache à nous-mêmes parce que elle nous décentre de notre quotidien. Et puis, également, la littérature est un condensé d'expériences humaines telles que nous ne pourrions pas en avoir en une seule vie humaine. Puis la dernière chose, c'est que à travers cela, à travers cette force singulière, la littérature parfois laisse passer une lumière mystérieuse et elle peut être le lieu d'une rencontre avec l'invisible,
3: Des propos recueillis par Xavier Sartre. Et puis toujours au Vatican, ce mercredi, le rendez-vous du pape avec les fidèles et les pèlerins devant 25 000 personnes. Léon XIV a prononcé une quatrième catéchèse sur la constitution Sacrosanctum Concilium. Poursuivons donc son cycle sur les fruits de Vatican II. Ce matin, le pape a souligné combien l'Eucharistie enseigne à adopter le mode de vie de Jésus, marqué par le don gratuit de soi, le pain du chemin qui nous conduit vers la patrie céleste, a assuré le Saint-Père. L'Italie y est habituée, mais ce n'est pas le cas de tous en Europe. Plus de 350 millions d'habitants, près des deux tiers connaissent des températures de plus de 30 degrés et même plus de 35 pour 94 millions d'entre eux ces jours-ci. L'Espagne n'avait jamais vu ça depuis 1950, la France depuis 13 ans. Une canicule inévitable, estime le président du groupe d'experts sur le climat travaillant pour le compte de l'ONU. L'Organisation mondiale de la santé appelle, elle, à investir dans des systèmes de santé résilients. Il n'y a pas besoin de paniquer. L'OMS qui réagit également au premier cas d'Ebola hors du continent africain, identifié en France. Il s'agit d'un médecin revenant de République démocratique du Congo. Pour l'agence onusienne, le risque pour la santé publique dans le monde reste faible. En revanche, la situation dans l'est de la RDC est bien plus critique, avec au moins 1000 personnes contaminées pour plus de 250 morts. Le Premier ministre espagnol entend rester au pouvoir deux jours après la condamnation de son ex-ministre des Transports à 24 ans de prison, au moment où s'accumulent les affaires judiciaires dans son entourage. Pedro Sanchez se défend. Il dément ce matin toute corruption généralisée autour de son gouvernement de gauche et du Parti socialiste. À Barcelone, la correspondance de Luis Marsans.
6: Il est arrivé au pouvoir en 2018 à la faveur des scandales de corruption qui éclaboussaient les conservateurs alors au pouvoir. Huit ans après, Pedro Sanchez pourrait lui aussi chuter à cause de la corruption autour de lui. Et les affaires se multiplient. Lundi, l'un de ses anciens ministres a été condamné à 24 ans de prison pour corruption. Samedi, sa femme a été placée sous contrôle judiciaire. Elle s'est vue retirer son passeport dans le cadre d'une enquête la visant pour trafic d'influence. Un peu plus tôt, le frère du chef du gouvernement socialiste a lui aussi été jugé pour trafic d'influence. Enfin, et c'est sans doute l'affaire la plus embarrassante, José Luis Rodríguez Zapatero, mentor de Pedro Sanchez et ancien Premier ministre, est lui aussi inculpé pour corruption. Alors malgré ces scandales, Pedro Sanchez a démenti ce matin devant les députés toute corruption généralisée. « Je n'ai jamais été au courant ni toléré aucune de ces pratiques. Nous sommes très sereins », a assuré le socialiste. L'opposition réclame sa démission, mais tant que les nationalistes basques et catalans n'appuient pas une motion de censure contre Pedro Sanchez avec la droite et l'extrême droite, le socialiste, habitué à rebondir, pourra se maintenir au pouvoir. Barcelone, Luis Marsans pour Radio Vatican.
3: L'armée israélienne n'a pas l'intention de quitter le Liban et selon le ministre israélien de la Défense, il n'y a aucune demande américaine en ce sens. C'est pourtant une condition sine qua non posée par Téhéran dans ses négociations avec Washington, des pourparlers techniques qui reprendront d'ailleurs demain. La Corée du Nord nomme ses objectifs face au réarmement de Washington et de Séoul. Kim Jong-un annonce équiper aujourd'hui ses navires militaires d'armes nucléaires. C'était ce matin lors de l'inauguration d'un des deux navires de guerre de 5000 tonnes mis à l'eau l'an dernier par Pyongyang. À Séoul, c'est Léo Fioretti.
7: La Corée du Nord affirme franchir une nouvelle étape dans sa stratégie militaire. Lors d'une cérémonie navale à Nampo, Kim Jong-un a annoncé que son pays poursuivait sans détour l'équipement de sa marine en armes nucléaires. Le dirigeant nord-coréen promet également la construction

0: Confirme le statut de puissance nucléaire irréversible de son pays. Plus de 70 ans après l'armistice de la guerre de Corée, les deux voisins restent techniquement en guerre, séparés par l'une des frontières les plus militarisées du monde.
1: C'était Célia Fioretti depuis Séoul, entre veillées silencieuses, banderoles soigneusement formulées et t-shirts implorant d'épargner certains quartiers. Les habitants de Hanoï au Vietnam s'opposent en ce moment et en public, c'est un fait rare, à un vaste projet de réaménagement de la capitale vietnamienne. Il est en effet susceptible de déplacer des centaines de milliers de personnes. Le gouvernement indien renforce encore son contrôle sur les ONG et leur financement étranger. Elles doivent désormais publier des rapports d'activité, justifier comment elles utilisent les dons apportés par des personnes ou des entités étrangères. La droite fondamentaliste hindoue tente ainsi de brider l'action d'ONG non alignée sur le pouvoir. À New Delhi, Emmanuel Derville.
2: Voilà 12 ans que le gouvernement fondamentaliste hindou de Narendra Modi encadre toujours plus les ONG. Après avoir compliqué les procédures pour recevoir de l'argent de l'étranger, il les oblige désormais à préciser l'usage des fonds et à publier régulièrement des comptes rendus sur leurs activités. Toutes ces informations devront être disponibles sur Internet et les réseaux sociaux. La droite hindoue veut ainsi gêner les opérations des ONG pour limiter leur influence et laisser le champ libre aux organisations caritatives proches du parti au pouvoir, le BJP. Plusieurs d'entre elles, comme le RSS, le VHP et le Bajrang Dal, brassent des millions, disposent de dizaines de millions de membres, mais elles n'ont jamais publié le moindre rapport d'activité sur Internet. Le RSS, dont le Premier ministre Modi est lui-même issu, n'est même pas enregistré auprès des autorités indiennes. Sans frein administratif, ces organismes ont les mains libres pour diffuser leur idéologie et attaquer les minorités musulmanes et chrétiennes. New Delhi, Emmanuel Derville, Radio Vatican.
1: Et justement, inquiète de voir leurs organisations, qu'elles soient caritatives, sanitaires ou éducatives, être fortement pénalisées par ce nouveau tour de vis. L'Église appelle les fidèles indiens à une journée de prière le 28 juin prochain. En Amérique latine, l'Organisation des États américains tient son Assemblée générale ce mercredi au Panama. L'OEA a d'emblée appelé Cuba, le Nicaragua et le Venezuela à libérer leurs prisonniers politiques. L'organisation se déclarant prête à superviser de futures élections dans ces pays. Et puis enfin, en Colombie, le candidat de gauche à la présidence, Ivan Cepeda, vient de connaître la victoire de celui de l'ultra-droite Abelardo de Espriella, 3 jours après le second tour le plus serré de l'histoire du pays. Voilà, c'est la fin de ce journal. Merci de l'avoir suivi. L'actualité du monde revient demain matin à 8h30. Je vous souhaite évidemment, quant à moi, d'ici là, une excellente soirée à toutes et tous.
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5: Le mouvement anti-scroll semble bien gagner du terrain, notamment dans la génération Z. Mais pas que. Il propose en fait de ranger son téléphone pour revenir à la vie réelle. Car le téléphone est devenu cet objet absolument indispensable à toutes les étapes de notre existence. Non pas en tant que téléphone, mais parce que aujourd'hui, nos téléphones portables sont de véritables ordinateurs qui peuvent nous permettre notamment d'aller sur Internet et à partir de là, de nous ouvrir à un monde sans limite. Le téléphone est toujours à portée de la main, dans la poche, dans le sac. On ne part pas de chez soi sans son téléphone. Mais je ne suis pas sûr que le nombre de communications téléphoniques ait augmenté tant que cela. C'est pour tout le reste que le téléphone est devenu indispensable. Par lui, nos existences se sont numérisées. Vous cherchez une information, vous voulez communiquer, vous voulez contacter votre service bancaire, les services administratifs, vous avez besoin d'une connexion Internet. Et la période du Covid a fait plus qu'accélérer cette digitalisation, ne pouvant plus contacter directement les personnes ou les organismes, eh bien tout s'est transformé en numérique. À l'origine, Internet avait été imaginé dans les années 80 pour favoriser la circulation de l'information entre des centres de recherche et des grandes universités américaines. Mais voilà, Internet

0: s'est ouvert à toutes les dimensions du monde et le portable est devenu pour chacun de nous comme une extension de nous-mêmes. En s'ouvrant au grand public, dans les années 90, le web est devenu l'infrastructure invisible de nos vies. Les visioconférences se sont multipliées, nos achats sont dématérialisés sur des sites Internet, les virements bancaires se font en ligne, nos rendez-vous chez le médecin se prennent sur Doctolib. Parfois, je me demande comment font les personnes qui ne sont pas reliées à Internet d'une façon ou d'une autre. Comment font-ils pour acheter un billet de train, pour prendre un rendez-vous chez le médecin, pour connaître l'état de leur compte en banque ou les heures d'ouverture de certains magasins. Certes, Internet est un outil très pratique, mais il est devenu un réflexe compulsif. Mais tout excès engendre son antidote un jour ou l'autre. Pour la première fois, certains jeunes déclarent qu'ils préféreraient vivre dans le passé. Selon une étude de la British Standard Institution, 46% des jeunes Britanniques de 16 à 21 ans déclarent préférer un monde sans Internet. Depuis plusieurs années, semble-t-il, nos sociétés occidentales manquent d'oxygène, manquent de vraie vie. Et pour éviter d'être engloutis, certains activent le mode hors connexion. Comme nous l'avons vu, les jeunes ne sont pas en reste. De plus en plus, en fin de lycée ou en début des études supérieures, ils prennent conscience que passer 8 heures par jour sur TikTok n'est pas idéal.
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3: Lundi 22 juin, c'était la journée du don d'organes. Chalbat Berterech, bonjour à vous.
4: Bonjour.
3: Vous êtes paroissien d'Asparin et vous avez témoigné sur ce don d'organes dans une première partie d'émission. Nous allons maintenant parler plus précisément du don d'organes, parce qu'on a parlé des greffes, mais qui dit greffe dit don d'organes. Et au Pays Basque, c'est vrai que c'est le don d'organes, le Pays Basque a été pionnier sur ce sujet.
4: Oui, le don d'organes, évidemment, c'est le don par une personne ou sa famille d'un organe à un malade qui est le receveur. Mais évidemment, la rencontre ne se fait pas spontanément. Il faut que ce soit organisé. Et effectivement, ça, c'est plus ou moins organisé selon les pays. En France, aujourd'hui, il y a donc dans chaque hôpital une équipe de prélèvement, une équipe de transplantation. Il y a des outils comme le registre national de refus, dont on parlera peut-être tout à l'heure, et donc une coordination entre tous les hôpitaux avec des règles d'attribution des greffons. Voilà. Je crois que tout ceci est parti de l'expérience du Pays Basque. Je crois que le Pays Basque est tout à fait exemplaire en matière de don d'organes et a été tout à fait pionnière en matière d'organisation du don d'organes. Et cela se traduit aujourd'hui par des statistiques tout à fait remarquables, grâce principalement au travail d'un hôpital de Bilbao. Alors, quelques chiffres hein, pour concrétiser
3: pour comprendre.
4: Ça. Si on raisonne en nombre de dons par million d'habitants, la moyenne, alors en Allemagne par exemple, le taux d'organes est faible. Il y a à peu près 11 donneurs pour 1 million d'habitants. Bon, bien sûr, ça ne nous dit rien, mais ce qui va être intéressant, c'est de comparer. Hein. Donc, 11 en Allemagne. Au Royaume-Uni, le double, hein, une vingtaine. Et en France, 28 et quelques. J'arrondis, 30. Donc déjà, en France, on a une organisation qui fait que le don d'organes est trois fois plus efficace, efficace qu'en Allemagne.
3: Et donc aussi une culture du don, peut-être.
4: Alors voilà, donc il y a plusieurs raisons à ça. Mmh. En Espagne, c'est 51. C'est pas tout à fait le double de la France, mais pas loin. Et pourquoi l'Espagne est à 51 et au rang mondial, donc l'Espagne en tant qu'État est la première. Et pourquoi c'est l'Espagne? C'est parce qu'à l'intérieur de l'Espagne, il y a le Pays Basque. Et c'est le Pays Basque qui est l'exemple mondial en matière de don d'organes, avec un taux de donneurs de 64.
3: Pour
4: 65 donneurs par million d'habitants. 6 fois plus que l'Allemagne, plus de 2 fois plus que la France. Voilà. Alors, est-ce que ça veut dire que les Basques sont plus généreux que les autres? Peut-être,
3: sans doute.
4: Je n'exclus pas cette hypothèse. Hein. Mais de ce que j'ai lu, on met plutôt en avant l'organisation. On met en avant le fait que les hôpitaux au Pays Basque, et dont le modèle a été copié, reproduit dans toute l'Espagne, et dans une certaine mesure, mais pas entièrement, il a été également repris en France. Ce qui est important, c'est, entre guillemets, de repérer les donneurs potentiels assez rapidement. Pourquoi? Parce que le don d'organes sur des personnes décédées, ça veut dire que le prélèvement doit être préparé un peu en amont.
3: Parce qu'après, ça se fait très vite.
4: Il faut quand même s'imaginer que l'équipe médicale, donc une infirmière, la plupart du temps c'est une infirmière, annonce le décès d'un mari, d'une mère, d'un enfant à la famille. Et en même temps, ou quelques heures après, elle demande si la famille est d'accord pour qu'il y ait des prélèvements sur cet être qu'ils
3: c'est
4: aiment.
3: C'est forcément très délicat.
4: C'est très, très délicat, très difficile. Donc j'imagine pour le système médical, c'est vraiment un effort très... ça me paraît très, très, très difficile. Et pour la famille, on lui demande un acte d'altruisme, de générosité, à un moment où le malheur, la souffrance, la peine... l'incite à se renfermer sur elle et l'incite à en tout cas ne l'encourage pas à penser à autrui. Donc il faut c'est un acte, j'allais dire, à la fois d'une très grande violence et en même temps un acte de d'immense dépassement et d'immense charité. Voilà. Et donc ça, cet acte-là, ce moment-là, évidemment, plus il est préparé, plus l'hôpital est préparé, eh bien évidemment, plus les obstacles peuvent être levés. Et c'est ça qui a été fait au Pays Basque, avec une coordination entre les hôpitaux, une formation, voilà. Et donc
3: il y a plus une culture du don.
4: Et donc il y a une culture du don et une organisation très très concrète effectivement du don d'organes.
3: Alors quelle est la loi pour le consentement? Je crois qu'elle a évolué récemment, c'est-à-dire on n'est pas obligé d'avoir dit je consens à donner mes organes, c'est plus subtil.
4: Alors le principe c'est que le don d'organes suppose le consentement de la personne qui est décédée ou de sa famille. Ce consentement, alors comment peut-on s'assurer de ce consentement? Alors en France, on a mis en place un registre qui est un registre des refus, avec le principe que celui qui n'a pas exprimé une volonté de refus, par défaut, est supposé être consentant. Bon, mais en réalité, je ne crois pas que ça marche exactement comme ça. Alors, ce registre de refus, il existe, mais les équipes médicales ne vont jamais se contenter de regarder l'absence de refus pour en conclure le consentement.
3: Oui, elles vont redemander à la famille
4: donc, systématiquement. Le consentement est vérifié auprès de la famille et c'est en fait, donc on demande à la famille si de son vivant la personne avait exprimé l'idée qu'on pouvait faire un prélèvement sur son corps. Et sinon, eh bien, la famille, compte tenu de la personnalité
3: du décédé,
4: peut prendre la décision. Voilà. Mmh. Et ça veut dire que toutes les associations qui s'occupent du don d'organes encouragent, et donc je me fais leur porte-parole, hein, je vous encourage, au cours d'une discussion, par exemple à l'occasion du don d'organes, bien, d'exprimer votre volonté. Voilà, vous dites à votre entourage, eh bien, en cas de décès, eh bien, je veux ou je ne veux pas qu'il y ait de prélèvement. Exprimez votre volonté. Et ça va faciliter, le cas échéant, la décision de manière beaucoup plus facile,
3: plus fluide
4: de la part de votre famille et de l'équipe médicale.
3: Et puis ça peut sauver une vie, c'est votre cas, Chalbat Berterech, puisque vous avez été greffé du rein il y a maintenant 30 ans.
4: 30 ans, oui, voilà.
3: C'est un témoignage direct. Alors un dernier point pour terminer cette émission, c'est vrai que ça pose forcément beaucoup de questions aussi éthiques, hein, le don d'organes, c'est pas toujours facile d'avoir son opinion. Est-ce que vous pouvez nous faire un petit point sur ce que dit l'Église à ce sujet ?
4: Alors, d'une manière générale, toutes les religions sont favorables au don d'organes. Hein. Et l'Église catholique en particulier, donc il y a une position qui a été très claire par Jean-Paul II, mais qui ne faisait que reprendre une position très ancienne. Il dit par exemple que le don d'organes, donc je cite, hein, le don d'organes accompli de manière éthiquement acceptable constitue une grande valeur, il mérite d'être encouragé comme expression de solidarité généreuse. Et même dans le catéchisme de l'Église catholique, il y a un article qui parle explicitement du don d'organes. Je cite, le don d'organes après la mort est un acte noble et méritoire et doit être encouragé comme une expression de solidarité généreuse. Voilà. Alors il y a des conditions, hein, qui sont posées par l'Église, hein, qui sont précisées et qui, je le précise, sont toutes vérifiées en France et je crois d'une manière générale en Europe. Peut-être que dans certains pays dans le monde, c'est pas tout à fait vérifié, mais en tout cas, en France, ça l'est. Il faut d'abord que le consentement soit libre et éclairé, d'où la mise en place de ce registre du refus et puis donc du questionnement à la famille. Deuxièmement, il faut que la mort soit certaine, d'où les critères médicaux pour constater le décès, et en France, donc, ça ne pose pas de problème. Troisièmement, il faut donc l'Église défend la dignité du corps humain. Donc il y a un principe de l'intégrité du corps. Alors l'intégrité du corps, ça ne veut pas dire que le corps n'est pas touché, mais que les organes sont prélevés sans porter atteinte à la dignité fondamentale du défunt. Et ça se traduit par des actes très très très explicites. C'est que après le prélèvement d'organes, eh bien le corps est, entre guillemets, remis en état comme après une opération normale. Donc ça fait partie du respect de la personne humaine. Et enfin, un dernier critère, qui est évidemment tout à fait respecté en France et en Europe, c'est l'absence de rémunération.
3: Voilà. C'est un don gratuit.
4: On ne peut pas vendre son corps, on ne peut pas acheter un rein. Tous les actes sont gratuits pour le donneur et pour le receveur.
3: Donc l'Église catholique est claire sur ce sujet et chacun doit après réfléchir en toute liberté sur ce don d'organes. Merci beaucoup, Chalbat Berterech.
4: Merci.
3: Pour ce petit point sur le don d'organes et la grève. Je rappelle que vous-même, vous avez été greffé d'un rein, donc vous êtes en première ligne pour témoigner que c'est important de se poser la question. Merci beaucoup et bonne journée du don d'organes.

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1: Lundi 13 juillet, à partir de 21h, les portes de l'église Saint-Jean-Baptiste de Saint-Jean-de-Luz s'ouvriront pour un récital du pianiste Kotaro Fukuma en hommage à Franz Liszt. Pianiste reconnu sur les grandes scènes internationales, Kotaro Fukuma séduit le public par la sensibilité de son jeu, la richesse de ses sonorités et son art de raconter la musique. Avec cet hommage à Franz Liszt, Kotaro Fukuma invite le public à découvrir l'univers foisonnant de l'un des plus grands pianistes et compositeurs du 19e siècle. Franz Liszt a marqué l'histoire de la musique par son imagination, son lyrisme et sa capacité à faire du piano un véritable orchestre. Lors de cette soirée, les célèbres pages de Wagner, transcrites pour le piano, côtoieront de grandes œuvres originales de Liszt, offrant un voyage expressif et contrasté entre intimité, méditation et souffle épique. Ce récital du pianiste Kotaro Fukuma, en hommage à Franz Liszt, sera donné lundi 13 juillet à partir de 21h en l'église Saint-Jean-Baptiste de Saint-Jean-de-Luz. Achat des places avant le concert ou réservation possible à partir du site pianomusica.fr. Les Beaux Jours de Belloc est un festival unique, niché dans le cadre enchanteur de l'abbaye de Belloc. Cette 5e édition ouvrira les portes de l'abbaye du 7 au 11 juillet prochain pour des stages de danse, chant et chalaparta ouverts à toutes et tous. Il deviendra également le théâtre d'événements artistiques vibrants et conviviaux où l'art, le patrimoine basque et la science prendront vie. Pour ce qui est de la programmation, on pourra noter mardi 7 juillet à 20h le concert du chœur féminin Bouaminiak. Mercredi 8 juillet à partir de 20h, une soirée autour de l'Arménie avec un concert, un buffet et une projection cinéma en plein air. Jeudi 9 juillet, une soirée autour du bal avec un atelier d'initiation. Et à 21h, le grand bal de Belloc animé par le trio Agnès et Seina. Pour ce qui est de la danse, musique et poésie, vendredi 10 juillet à 20h, danse avec la compagnie Alette et Gaillan. Et 21h15, composition vivante avec danse, musique et poésie, avec la présence de Chael Cartea, Benyat Ashiari et Ichalo Borda. Samedi 11 juillet à 15h30, les animations, le marché artisanal et la visite de l'abbaye. Et enfin à 21h, un conte musical intitulé Omeran, présenté par Alain Laribet et Clotilde Gilles. Le programme complet de cette 5e édition des Beaux Jours de Belloc sur le site habitat-humanisme.org/abbaye-de-belloc. Samedi 4 et 11 juillet, le musée historique de Biarritz propose une visite guidée Biarritz-bord de mer assurée par la guide conférencière Isabelle de Marie-Chalard. Ville côtière chargée d'histoire et de tradition, Biarritz s'est mise à la mode par Napoléon III et son épouse Eugénie. Très vite, rois et reines affluèrent dans la station balnéaire, également fréquentée par d'illustres visiteurs du monde des arts et des lettres et des affaires. Dès lors, la renommée de Biarritz est assurée et elle continue de nos jours. Le musée historique de Biarritz vous invite à cette promenade Biarritz bord de mer le long des plages qui donne à voir les splendeurs de la ville impériale à travers un panorama des charmes de la cité balnéaire. Cette visite guidée Biarritz bord de mer est assurée samedi 4 et samedi 11 juillet. Départ fixé à 10h, le lieu de rendez-vous donné à l'inscription au numéro de téléphone suivant 05 59 24 86 28 05 59 24 86 28. Jeudi 2 juillet à 21h, le chœur de l'orchestre du Pays Basque sous la direction de Philippe Mendes se produira en l'église Saint-Jean-Baptiste de Saint-Jean-de-Luz. Au programme de ce concert vocal et instrumental, le chœur interprétera des extraits des funérailles de la reine Marie de Purcell, ainsi qu'Ecce Sacerdos Magnus d'Anton Bruckner et enfin le Gloria de John Rutter. Pour la partie instrumentale, on pourra entendre Lauriane Liorca à l'orgue avec des morceaux de César Franck, de Bach et de Dupré, Et enfin, duo orgue et trompette, avec à la trompette David Rachet, directeur délégué de l'Orchestre du Pays Basque, avec le premier mouvement du concerto en ré majeur de Giuseppe Tartini, l'air de Nadir de Georges Bizet, et enfin la sonate en fa majeur d'Haendel. Ce concert vocal et instrumental en faveur des élèves de danse du Conservatoire Maurice Ravel du Pays Basque sera donné jeudi 2 juillet à 21h en l'église Saint-Jean-Baptiste de Saint-Jean-de-Luz. À Hendaye, le festival Mouchicolore revient cette année avec une affiche prestigieuse qui promet de faire vibrer les amateurs de musique du monde. Et en ouverture du festival, le cinéma Les Variétés d'Hendaye ouvrira ses portes mardi 30 juin à partir de 20h pour une soirée documentaire et discussion. À partir de 20h, la projection du documentaire Bayona Nkaharu, où les élèves danseurs contemporains du conservatoire ont eu l'opportunité de suivre un stage d'une semaine à l'école des sables du Sénégal, fondée par Germaine Akoni. À 20h15, la projection du documentaire Germaine Akoni, l'essence de la danse, consacrée à cette figure emblématique de la danse contemporaine africaine. Projection qui sera suivi d'un temps d'échange et de discussion autour du thème du Pays Basque à l'École des Sables, récit d'une immersion artistique. Cette soirée documentaire autour de la danse en ouverture du festival Mouchicolore d'Hendaye aura lieu mardi 30 juin à partir de 20h au cinéma Les Variétés 10 rue du Théâtre à Hendaye. Fort du succès de sa deuxième édition en 2025, la commune de Saint-Palais annonce le retour du concours de peinture et dessin Saint-Palais en couleur ou Dona Paleu Colores. Il se tiendra cette année les samedis 27 et dimanche 28 juin prochain, un événement artistique ouvert à toutes et tous où la ville elle-même devient source d'inspiration. Pour ce qui est des modalités, ouvert à tous, ce concours compte 3 catégories de participants, catégorie enfants jusqu'à 11 ans, adolescents de 12 à 15 ans et enfin la catégorie adulte. Chaque participant pourra proposer jusqu'à 3 œuvres sur le support de leur choix durant le week-end. 3 prix seront délivrés pour les adultes, le prix du jury de 300€, le prix du public du même montant et enfin le prix du peintre local originaire de Saint-Palais ou d'Amicoussé, 300€ également pour la catégorie jeune, de places de cinéma offertes à chaque participant des catégories enfants et ados. Et les lauréats du prix enfants et ados recevront également un chèque cadeau culture Pays Basque au cœur d'une valeur de 50€. Les œuvres sélectionnées seront exposées à l'espace culturel Bidéac le dimanche après-midi. À partir de 18h, les votes du public commenceront, eux, à 18h. Et enfin, la remise des prix aura lieu à 19h. Les modalités d'inscription et le programme complet de ce concours de peinture Saint-Palais en couleur, Dona Paleu Colores, samedi 27 et dimanche 28 juin sur le site chemin-bidéac.com. Dimanche 28 juin à 17h30, les portes de l'église de la Trinité d'Anglette s'ouvriront pour un concert du chœur Cantalima. Ce chœur d'hommes à 4 voix, dans la pure tradition des chœurs d'hommes du Pays Basque, interprète des chants religieux, populaires et festifs, en langue basque pour la plupart, ainsi que quelques chants du répertoire international. Composé d'une 20aine de chanteurs et de 2 musiciens, sous la conduite de son chef Philippe Placé, Cantalima propose aussi bien des chants a cappella que musicalisés sur des arrangements originaux. Souhaitant faire partager ce plaisir du chant dans un climat d'amitié le cœur, Cantalima se produira dimanche 28 juin à partir de 17h30 en l'église de la Trinité d'Anglette.

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1: Secours catholique, Caritas France. Délégation des pays de la Dour. Pour notre dernière chronique avec le Secours catholique, nous sommes avec Alain Lemestre, vice-président du Secours catholique pour le Pays Basque. Bonjour à vous.
2: Bonjour.
1: Pour cette dernière chronique, nous allons évoquer le grand événement de cette année, c'est-à-dire les 80 ans du mouvement. C'est vrai que c'est important pour vous de marquer le coup. J'imagine qu'il est marqué au niveau national. Pourquoi marquer cet anniversaire? C'est l'occasion de réexpliquer le sens et l'objectif du Secours catholique?
2: Oui, le 8 septembre 1946, était créé le Secours catholique. Et donc, 80 ans après, nous sommes contents de fêter cet anniversaire des 80 ans. L'objet de notre association est toujours le même.
1: Ça n'a pas changé en 80 ans ?
2: Non. C'est toujours de rayonner de la charité chrétienne, de rayonner de la fraternité, de rayonner de l'amour fraternel avec tout le monde, et en particulier avec les acteurs, les personnes en difficulté, celles qui ont des parcours de vie un peu douloureux.
1: Donc vous l'avez dit, il est né en 1946, c'est-à-dire juste après-guerre. Est-ce que vous pouvez nous raconter un peu le contexte?
2: Comme toujours, le Secours catholique, c'est Mgr Rodin qui a créé le Secours catholique avec l'appui des évêques de France. Et l'idée, c'était justement de pouvoir permettre partout, à l'époque, Mgr Rodin disait, dans tous les villages, qu'il y ait des groupes de bénévoles qui soient prêts à accueillir des personnes en difficulté dans le village. C'était ça l'esprit. Mmh. Et depuis cette date, on a gardé ça. Alors bien sûr, les choses ont changé, la pauvreté a changé, a évolué. On n'est pas dans tous les villages, mais sur notre délégation des pays de la Dour, qui couvre à la fois le département des Landes et à la fois le département des Pyrénées-Atlantiques, nous avons une soixantaine d'équipes qui sont sur le territoire, et nous avons un peu plus de 1100 bénévoles qui sont disposés, qui se sont engagés pour accompagner nos concitoyens qui sont en difficulté, pour être une aide à côté d'eux sur leur chemin.
1: C'est vrai qu'il y a un maillage important, beaucoup de bénévoles s'engagent et beaucoup de personnes connaissent le Secours catholique. Comment vous expliquez cette popularité? On a confiance en ce mouvement, on sait qu'il est vraiment auprès des plus fragiles.
2: C'est peut-être cela, c'est peut-être aussi le fait que nous avons des spécificités très très fortes. D'abord, nous souhaitons vivre un accueil inconditionnel, ce qui veut dire qu'on est sans critères, sans réserve, même si on porte le nom de catholique, parce qu'on a les valeurs de l'Église catholique, bien sûr, mais nous accueillons tout le monde, que ce soit les bénévoles, puisque les bénévoles sont aussi accueillis, ou que ce soit les personnes en difficulté, eh bien, nous les accueillons, quels que soient leurs critères, quels que soient leurs... Il n'y a pas de discrimination dans notre accueil. On veut que cet accueil soit inconditionnel, et ça, c'est important. Le deuxième point, c'est aussi qu'on souhaite que ceux qui s'engagent parce qu'ils souhaitent rencontrer d'autres qui s'engagent comme eux au sein du Secours catholique, et c'est ensemble qu'ils vont travailler ensemble en fonction de leurs talents pour définir, avec les personnes qui sont en difficulté, les actions qui sont les plus adaptés aux personnes qu'ils rencontrent. Et ça, c'est important. Le troisième point aussi, c'est la dimension spirituelle. Cette dimension spirituelle, nous y croyons. Elle n'est pas forcément religieuse, elle n'est pas toujours religieuse. Pour nous, catholiques, elle l'est, bien sûr. Mais cette dimension personnelle, nous croyons qu'elle est présente dans chaque personne, dans chaque rencontre. Pour nous, on croit que c'est le souffle de la vie qui traverse chacun, chacune, et qui lui donne la force d'avancer et de rester debout. Et pour nous, on joue beaucoup là-dessus dans nos rencontres avec les personnes qu'on accompagne, parce que derrière tout ça, c'est la reconnaissance de la dignité de chacun, la dignité inviolable de chacun. Et ça, pour nous, c'est important. Et ceux qui ont frappé à notre porte souvent disent que l'accueil, avant même l'aide matérielle, c'est l'accueil que les bénévoles leur portent quand ils arrivent chez nous. C'est peut-être, je dis bien, ce qui explique que le Secours catholique a encore aujourd'hui une belle renommée dans le pays. Et puis, ce que je disais au début, c'est aussi le fait de rayonner de l'amour fraternel auprès des plus pauvres et avec les plus pauvres. C'est notre cœur, j'allais dire, d'avancement dans la société. Surtout dans une société qui devient de plus en plus en repli identitaire. On le voit et ça, on souhaite marquer ce point.
1: C'est vrai que la pauvreté aujourd'hui, c'est aussi la solitude et des personnes qui, comme vous le disiez, ne sont pas considérées comme des personnes ou souffrent d'indifférence. Et c'est vraiment ça que vous leur offrez en premier lieu, c'est les considérer comme une personne digne, tout en l'aidant matériellement, mais aussi en l'accueillant et en l'écoutant.
2: Exactement. Parce que nous croyons que tout le monde, les personnes accueillies, les bénévoles, ce sont des personnes qui ont des talents, ce sont des personnes qui ont des richesses. Et il faut savoir écouter, prendre le soin d'écouter, de vraiment écouter, de partager. Parce que même nous qui accueillons, nous avons aussi nos faiblesses, nos fragilités. Alors certes, ceux qu'on accueille ont peut-être des fragilités plus fortes dans leur moment de vie, mais nous aussi on a les autres. Et nous apprenons en tant que bénévoles beaucoup des personnes accueillies. Mmh. Beaucoup, beaucoup. On leur apporte, mais nous apprenons beaucoup. Et notre premier devoir, c'est franchement de pouvoir les accompagner, les reconnaître, les écouter et reconnaître leur dignité comme une personne pleine et entière.
1: Vous-même, Alain Lemestre, donc, vous êtes bénévole sur Secours catholique depuis combien de temps ?
2: Je suis sur Secours catholique depuis un peu plus de 8 ans.
1: Qu'est-ce qui vous a motivé pour vous engager et pourquoi est-ce que vous y restez ?
2: Ce qui me motive, c'est justement les valeurs du Secours catholique. C'est la reconnaissance de la personne. Ce que j'évoquais juste avant, considérer que toute personne est une personne qu'on doit reconnaître, quel que soit son parcours de vie, quelle que soit sa situation aujourd'hui. Ça, pour moi, c'est très fort. Et au-delà de cela, c'est aussi le fait que le Secours catholique, avec d'autres, mais se bat pour une société plus juste et plus fraternelle. Et là, on est dans le domaine du plaidoyer et d'agir auprès des décideurs pour que les choses aillent dans ce sens, pour une société beaucoup plus fraternelle et plus juste, ce qui n'est pas toujours le cas aujourd'hui.
1: Donc au niveau de la délégation, vous avez un rôle auprès des autorités aussi pour faire valoir cela ?
2: Chaque fois que cela se présente, oui. Bien sûr, on intervient auprès des acteurs locaux si nécessaire pour pouvoir permettre que les choses avancent et permettre que les personnes en difficulté soient dignement reconnues.
1: Vous le disiez, entre bénévoles et bénéficiaires, les frontières sont parfois assez souples. Des personnes bénéficiaires peuvent devenir bénévoles, des bénévoles peuvent avoir aussi leur fragilité. Est-ce que vous avez vraiment eu l'impression de faire des rencontres vraies, qui ne soient pas justement un aidant avec un aidé ? Est-ce qu'on peut dire que certaines personnes deviennent des amis ou en tout cas des frères ?
2: Oui, bien sûr. Et on a des exemples à plusieurs endroits sur la délégation et au-delà de la délégation où les personnes qui étaient accueillies sont devenues bénévoles. Quelquefois même, elles sont aussi accueillies tout en étant bénévoles parce qu'elles ont aussi leurs difficultés. Donc, comme vous disiez, que la frontière est vraiment fine, c'est le cas. Et c'est ce que nous invitons ces personnes accueillies à devenir des bénévoles et nous invitons les bénévoles à accueillir dignement ces personnes parce que c'est ensemble qu'on fait quelque chose. Et comme je le disais tout à l'heure, chacun a des talents et des richesses. Il faut savoir les écouter. Et on s'aperçoit qu'on apprend beaucoup.
1: Merci beaucoup Alain Lemestre pour cette dernière chronique pour le Secours catholique et bon anniversaire donc au mouvement qui fête cette année ses 80 ans. Merci à vous.
2: Merci beaucoup. Bonne journée à toutes et à tous.
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3: Psaume 88-89. L'amour du Seigneur, sans fin je le chante. Ta fidélité, je l'annonce d'âge en âge. Je le dis, c'est un amour bâti pour toujours. Ta fidélité est plus stable que les cieux. Heureux le peuple qui connaît l'ovation. Seigneur, il marche à la lumière de ta face. Tout le jour, à ton nom, il danse de joie, fier de ton juste pouvoir. Tu es sa force éclatante. Ta grâce accroît notre vigueur. Oui, notre roi est au Seigneur, notre bouclier au Dieu saint d'Israël. Chers auditeurs, ce psaume a été choisi en réponse à la première lecture. Dans le récit d'Élisée, la fidélité de Dieu prend un visage très concret et personnel. La femme de Sunem accueille le prophète avec simplicité, sans rien demander. Or, accueillir le prophète, c'est en réalité accueillir Dieu lui-même, agissant à travers lui. Et c'est là que la fidélité chantée dans le psaume devient visible. Dieu répond par un don inattendu, la vie à travers la naissance annoncée. Il y a donc une correspondance profonde. Le psaume proclame que Dieu est une force éclatante pour son peuple. Le livre des Rois montre comment cette force se déploie dans une situation précise, en comblant une attente cachée. Ce psaume se situe vers la fin du psautier, dans une section marquée par une réflexion sur l'histoire d'Israël et ses épreuves. Il a une structure en deux temps. La première partie, dont fait partie l'extrait que nous avons entendu, est un chant de louange. Il célèbre l'amour fidèle de Dieu, ce que la Bible appelle la Hesed, sa solidité et la joie du peuple qui vit sous sa lumière. Il exprime la conviction que Dieu est fidèle, que son alliance est solide et que le roi, le descendant de David, est sous sa protection. Historiquement, cela renvoie à la période monarchique, quand Israël se comprend comme un peuple guidé par Dieu à travers son roi. Dans sa seconde partie, le psaume devient une lamentation, probablement écrite à un moment de crise nationale, peut-être après la chute de la royauté davidique ou lors de l'exil à Babylone. Le contraste est fort, on passe de la promesse d'un roi protégé par Dieu à l'impression que tout s'est effondré. Ce qui est très riche, c'est que même lorsque l'histoire semble mal tournée, perte du roi, exil, Israël continue de proclamer cet amour fidèle. C'est pour cela que ce psaume est encore parlant aujourd'hui. Il apprend à tenir ensemble la louange et l'épreuve. la confiance en la fidélité de Dieu, même quand les circonstances semblent dire le contraire. De nos jours, nous pouvons penser à tel ou tel chrétien persécuté. Un chrétien du Nigeria a vu mourir son père et a refusé de renier Jésus. Laissé lui-même pour mort, il a prié en reprenant les paroles de Jésus en croix, « Père, pardonne-leur, ils ne savent pas ce qu'ils font. » Luc 23, verset 33. Par ses propres forces, l'homme ne peut pas proposer le pardon. Un seul a ouvert ce chemin, c'est Jésus, parce que ce chemin implique Dieu. C'est le secret du pardon. Pardonner, c'est d'abord cela, confier à Dieu le mal subi et la cause à défendre, et ouvrir une porte pour un avenir où il interviendra. C'est sortir de la spirale du mal par un acte de foi. Dieu est tout-puissant, mais il attend que nous lui donnions les situations. On peut, en toutes circonstances, reprendre ce psaume et proclamer « L'amour du Seigneur sans fin, je le chante ». Tout repose sur la fidélité de Dieu, solide comme les cieux. Le peuple se sait heureux parce qu'il marche à la lumière de sa face. Autrement dit, Dieu est au centre, source de vie, de joie et de force. Dans l'Évangile, Jésus parle de s'attacher à lui de manière absolue. Lorsqu'il dit qu'il faut l'aimer plus que père, mère ou enfant, il reprend en quelque sorte l'exigence fondamentale de l'Alliance. Dieu doit passer avant tout. Ce que le psaume chante comme une évidence heureuse, Jésus le formule comme un choix concret et parfois coûteux. Dans le psaume, le peuple dit « Notre roi est au Seigneur ». Le roi est protégé par Dieu et signe de sa présence. Dans l'Évangile, cette figure s'accomplit en Jésus lui-même. Suivre le Christ, c'est reconnaître en lui celui qui vient de Dieu et qui emporte l'autorité. Mais la puissance de ce roi-là passe par la croix, qui est le lieu où il est victorieux de Satan. Et c'est parce qu'il a donné son sang, sans tuer personne, que Jésus pourra juger le monde et le purifier de l'emprise de Satan lors de son retour glorieux. On peut souligner quatre significations au psaume : le sens historique, le sens moral, le sens chrétien, le sens eschatologique. Sur le plan historique, ce psaume chante la fidélité de Dieu à l'Alliance, en particulier à la dynastie royale issue de David. L'expression « Notre roi est au Seigneur » montre que le roi n'est pas autonome, il est sous la protection de Dieu. Ce texte renvoie à la période monarchique où Israël se comprend comme guidé par Dieu, à travers son roi. Mais il est probablement relu dans un contexte de crise, peut-être après l'exil à Babylone, ce qui donne encore plus de force à l'affirmation de la fidélité.

0: Il y a là un appel à l'humilité, à la louange et à la persévérance dans la foi. Ce psaume trouve son accomplissement en Jésus-Christ. La fidélité de Dieu, plus stable que les cieux, se manifeste pleinement en lui. La promesse faite à David d'un roi éternel est relue à la lumière du Christ, roi non seulement d'Israël, mais de tous. Marcher à la lumière de ta face devient alors suivre le Christ, lumière du monde. Et la joie du peuple prend un sens nouveau. Ne manquons pas les rencontres avec le Christ ressuscité, surtout à la messe. Enfin, sur le plan eschatologique, le psaume ouvre vers l'accomplissement final, la stabilité évoquée, pour toujours, plus stable que les cieux, dépasse l'histoire immédiate. Elle annonce un règne définitif où Dieu sera pleinement reconnu comme roi, où la joie du peuple sera sans fin. Ce bonheur, heureux le peuple, devient une promesse pour la parousie, une communion parfaite avec Dieu dans la lumière, où la fidélité divine sera pleinement manifestée et partagée. Dieu est le Dieu de la paix et de la joie. Amen, et que Dieu vous garde et vous bénisse.
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2: Nous penchons cette semaine sur les difficultés de nos relations humaines. Nous avons souligné que cette difficulté doit être franchie, que ces difficultés doivent être franchies, que nous avons à changer, que nous avons à progresser, à évoluer dans ce domaine. Et que Dieu a une exigence forte vis-à-vis de nous. Lorsque nous rencontrons dans la loi de Moïse ces deux commandements, tu aimeras le Seigneur ton Dieu et ton prochain comme toi-même. Jésus n'a pas voulu d'aucune manière séparer ces deux commandements qui vont de pair. Jamais l'un sans l'autre. L'exigence est très grande. Autrement dit, si nous sommes de bons petits chrétiens, qui faisons notre prière régulièrement, qui allons à la messe le dimanche, qui mettons un cierge au pied de la Vierge Marie pour des intentions de prière. Tout cela est fort bien, mais si nous n'aimons pas notre prochain comme nous-mêmes, cela ne sert de rien. Nous perdons le bénéfice de cet amour que nous avons pour Dieu parce que nous ne le mettons pas en œuvre comme il nous l'a demandé. Essayons de voir, dans ce contexte de relations difficiles que nous pouvons avoir, comment nous pouvons manifester cet amour du prochain. D'abord, il faut faire toutes ces démarches vis-à-vis de l'autre ou des autres avec une grande humilité et une grande simplicité. Si nous allons vers eux comme des donneurs de leçons, comme ceux qui ont la solution des problèmes, comme ceux qui réclament des changements, notre démarche est déjà fichue d'avance, elle ne portera pas de fruits et elle n'est pas une démarche d'amour. Nous sommes à côté de la plaque. Cette démarche, ces démarches, doivent être réellement des démarches d'amour, c'est-à-dire des démarches qui vont être habitées par la bienveillance, par le respect de l'autre tel qu'il est. La bienveillance, c'est poser notre regard sur quelqu'un en voulant prioritairement voir le bien, les biens qui sont dans cette personne. C'est vouloir du bien aussi à cette personne. Ça, c'est la condition nécessaire pour qu'une démarche que nous pourrions appeler peut-être de transparence, une démarche d'éclaircissement, une démarche de mise en lumière, puisse éventuellement réussir. À partir de là, nous avons non pas à arriver vers l'autre avec la liste de tout ce que nous lui reprochons, ce pourquoi il nous agace, mais nous avons à nous approcher de l'autre pour comprendre ce qu'il est, pour comprendre pourquoi il agit de telle et telle manière, pour essayer avec lui de regarder les difficultés en face. Il y a fondamentalement une attitude qui est très importante dans ce genre de tentative, je dirais, c'est l'écoute véritable. Se mettre à écouter l'autre, lui demander de nous dire les choses et ne pas l'interrompre. Tous les deux mots, comme on voit malheureusement des protagonistes dans un débat télévisé qui s'interrompent sans arrêt, qui n'écoutent pas l'autre, qui n'en ont rien à faire de l'opinion de l'autre, qui veulent seulement imposer la leur. Si nous sommes dans cet état d'esprit, c'est fichu d'avance. Il nous faut écouter l'autre jusqu'au bout, dans tout ce qu'il a à dire. Et peut-être que ce qu'il a à dire ne va pas nous laisser de marbre. Parce que peut-être, dans ce qu'il a à dire, il y a des reproches vis-à-vis de ce que nous sommes, de ce que nous faisons, de ce que nous disons. Ne l'interrompons pas, laissons-le aller jusqu'au bout. Et une fois que l'autre aura pu ainsi déverser ce qui pèse dans son cœur, nous pourrons alors, peut-être plus facilement, faire de même à son égard. Chacun aura pu exprimer, sans amertume, sans colère, ce qui lui pèse dans la relation, ce qui fait que notre relation n'est pas claire, n'est pas évidente, n'est pas douce et agréable. Et à partir de là, s'il y a un véritable échange, une véritable écoute mutuelle, nous aurons déjà fait un grand pas. Même si, dans ce premier temps, rien encore n'a changé.

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1: Nous avons sans doute tous les uns et les autres à apprendre à écouter réellement. Apprendre à écouter l'autre, m'expliquer ce qui le fait souffrir dans ma façon de faire. Je dois essayer de ne pas considérer ce qu'il me dit comme une mise en accusation, mais au fond, comme l'expression de son amour pour moi. S'il a été tant affecté par ma conduite, c'est qu'il m'aime. Et c'est également par amour qu'il me confie sa peine. Car il désire rétablir un vrai dialogue, franc et paisible, avec moi. Savoir écouter, mais aussi oser parler. Si l'autre semble disposé à m'écouter, je ne dois pas hésiter à dire ce que j'ai à dire. Je n'arriverai pas à le convaincre de ma bonne foi, mais ça n'est pas le but. Le but est qu'il comprenne pourquoi je réagis de telle manière, pourquoi j'ai vis-à-vis de lui tel ou tel comportement. Il faut qu'il saisisse derrière mes paroles le désir qui est le mien de mettre un terme à notre mésentente, à notre discorde. Et après cette écoute vraie, mutuelle, je pense que nous pouvons tenter une démarche supplémentaire, un pas de plus, dans le pardon. Voilà une dimension qui n'est plus très à la mode, une dimension qui est prise comme un acte de faiblesse, demander pardon, un acte humiliant, un acte de pauvre. Eh bien, tant mieux si nous sommes faibles, humiliés et pauvres. Il y a cette fameuse phrase de Pierre qui demande à Jésus, mais quand quelqu'un a mal agi à mon égard, est-ce que je dois lui pardonner jusqu'à 7 fois de suite? Oui, l'agacement, finalement, parce que c'est répétitif. Et Jésus, vous le savez, lui répond non pas 7 fois, mais 77 fois 7 fois, c'est-à-dire à l'infini. Nous avons à nous demander pardon mutuellement à l'infini. Alors je sais que c'est fatigant. Quand on a fait 1 fois, 2 fois, 3 fois la démarche, et que les choses ne changent pas, et qu'il faut encore et encore revenir dessus, on est un peu découragé. Et c'est là qu'intervient une dimension qui est très importante dans l'amour, c'est la patience. L'amour, dit Paul, prend patience. Oui, parce que la patience est encore un acte d'amour. Sinon, on pourrait tout envoyer balader et dire « Écoute, ça fait 2 fois, 3 fois que je te demande pardon. Tu n'acceptes pas ma démarche et tu ne la fais pas non plus dans l'autre sens. Donc, basta, terminé, nous coupons la relation et je vais passer à autre chose. » Mais ce serait un échec pour les deux. Et ce genre d'échec relationnel n'est pas sans avoir des implications par la suite. On ne se relève pas si facilement d'un échec relationnel, même si nous pouvons mettre sur l'autre toute la faute. Et cette attitude est en général erronée parce que un défaut de relation ne peut jamais venir à 100% de l'un des deux protagonistes. Jamais.
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0: Vie de famille. Bonjour et bienvenue à tous. L'émission Vie de famille d'aujourd'hui vous est présentée par Stéphanie Léger et nous allons nous interroger sur comment aider les personnes de la rue à se réinsérer dans la société. Aujourd'hui, de nombreuses personnes se retrouvent dans la rue, après des déboires professionnels et personnels parfois. Une enquête de l'INSEE datant de 2013 dénombre 141 500 personnes sans domicile fixe en France. Parmi ces personnes, 38% sont des femmes et une femme sur trois est accompagnée d'enfants. Ces chiffres montrent que l'on côtoie tous au quotidien des personnes et des familles qui vivent dans la rue, à qui il nous arrive de donner une pièce ou deux. Est-ce la solution ? Comment peut-on aider ces personnes ? Quelqu'un s'est indigné devant cet état de fait et est passé à l'action en imaginant puis en co-créant une association qui s'appelle Toi à moi, Toi TOIT, en 2007, il y a donc plus de 10 ans, aujourd'hui. C'est vous, Denis Castin, bonjour.
1: Bonjour.
0: Vous avez 45 ans, vous êtes né à Toulouse, vous vivez à Nantes depuis 2002, vous avez deux enfants et vous êtes ingénieur de formation. Nous sommes également en compagnie de Michel Rétière. Bonjour Michel et merci d'être avec nous.
2: Bonjour.
0: Vous avez 54 ans, vous êtes ancien cadre dans une entreprise et vous avez été accueilli par l'association Toi à moi en novembre 2016 à Nantes.
2: Oui.
0: Alors je précise que c'est une association qui est née à Nantes et qui maintenant a des antennes dans d'autres villes en France. Denis Castin, en quoi consiste Toi à moi exactement ? Comment cela fonctionne ?
1: Toi à moi, en fait, c'est un dispositif assez simple hein, pour aider des personnes sans abri, des personnes en situation de grande exclusion. En gros, pour les aider, pour aider des personnes sans abri, on va commencer par les loger. Ça paraît assez simple.
0: D'où le titre « Toi à moi ».
1: D'où le titre « Toi à moi ». Alors évidemment, il y a un jeu de mots, il y a plusieurs sens hein, autour de ça. Mais oui, on commence par le « toi ». Mais je dirais que surtout « toi à moi », c'est un dispositif global qui va bien au-delà du logement parce qu'on commence par loger les personnes. Puis après, on va les accompagner une fois qu'elles sont logées pour essayer de les aider à aller mieux, tout simplement. Parce que si des personnes sont à la rue, c'est qu'il y a eu des causes, c'est qu'elles avaient des problèmes avant, elles en ont eu, et ces problèmes ont pu s'amplifier par la rue aussi. Donc on va essayer de les aider comme on peut à résoudre ces problèmes. Donc c'est un accompagnement très personnalisé. Et puis on va recréer du lien autour de ces personnes-là.
0: Et comment ça fonctionne en fait le mécanisme, c'est-à-dire vous achetez des appartements avec quel argent déjà à la base ?
1: Et alors le principe est assez simple, c'est-à-dire que un jour, j'étais à Nantes justement, et puis une personne est venue me demander une pièce. Et ce jour-là, je me suis dit en donnant cette pièce, mais en fait, il y a quelque chose d'aberrant. On supporte là de donner des pièces, et alors que si on était plusieurs à donner une pièce régulièrement, si ces pièces se cumulaient tous les mois, en fait, la personne à qui je la donnais, là, ça me paraissait évident qu'on pouvait la loger.
0: Ça veut dire mutualiser les dons, finalement.
1: Mutualiser des dons mensuels. Voilà. Et en gros, ça nous permet, cette mutualisation des dons mensuels, de rembourser un emprunt qui nous permet d'acheter un appartement. Donc en gros, très concrètement, il faut 100 personnes qui vont faire un don moyen de 20 euros par mois. Mais comme il y a 75% de réduction d'impôts, ces 20 euros par mois reviennent à 5 euros par mois. Et 5 euros par mois, on n'est pas loin d'un euro par semaine, vous voyez. Bien, 100 personnes suffisent pour acheter un appartement. Des exemples tout simples. Devant un supermarché. Vous savez, la personne qui fait la manche devant un supermarché. Vous ne croyez pas qu'il y ait 100 clients de supermarché qui pourraient mutualiser leurs dons pour loger cette personne-là? Donc, on a eu, autour de cette idée, j'en ai parlé autour de moi en 2007, et puis un collègue de travail m'a dit « Écoute, moi je veux te rejoindre autour de ce projet, il s'appelle Gwenaël Morvan. »
0: Et c'est votre associé.
1: Voilà, c'est le cofondateur de Toi à moi, et puis on s'est dit « Voilà, on va essayer ». Donc on a essayé de trouver des personnes qui s'engageaient comme ça, sur faire un petit don mensuel, on a ramé au début. Hein. Et au bout d'un an et demi, on a réussi à acheter un premier appartement.
0: À Nantes, donc.
1: À Nantes.
0: Vous avez commencé à Nantes. Michel Rétière, vous êtes bénéficiaire de cette association, Toi à moi. Comment est-ce que vous êtes arrivé en contact? Comment vous les avez connus?
2: Alors que j'étais dans la rue, Une personne s'est arrêtée près de moi un jour et m'a dit « Est-ce que vous connaissez toi à moi ?» Donc effectivement, j'avais entendu parler de toi à moi, mais ce qu'il me faisait, c'est une vraie proposition de mise en relation avec l'association, puisque lui-même était est toujours mécène de toi à moi. Donc en fait, je me suis retrouvé face à Denis 2 jours après cette rencontre. Et dans la journée qui a suivi, j'étais dans un appartement du...
0: Incroyable, de la rapidité. Ouais. Mais il a fallu cet intermédiaire, en fait, entre vous deux, finalement.
1: Disons que dans le cas de Michel, en fait, nous, il se trouve qu'on n'avait jamais vu Michel à la rue. Et du coup, effectivement, s'il n'y avait pas eu cet intermédiaire, Michel n'aurait jamais été à toi, à moi, parce qu'on n'aurait pas eu connaissance... de la situation de Michel. En général, ce sont d'autres associations qui œuvrent auprès des personnes en difficulté dans la rue, qui nous orientent des personnes. Mais là, c'était un cas un peu particulier, puisqu'effectivement, c'est un chef d'entreprise qui a pris cette initiative de nous contacter. On était en contact, et en tout cas de faire le lien entre Michel qui voyait dans la rue et toi, moi, dont il avait entendu parler.
0: Alors Michel, ça fait 1 an et demi que vous avez retrouvé un logement et que vous êtes accueilli, accompagné grâce à l'association Toi à Moi. Alors on n'a qu'une envie, c'est de vous demander quel est le résultat aujourd'hui.
2: J'ai toujours des difficultés à mesurer le travail qui est accompli pendant tout ce temps. Ben, il y a un an et demi, après avoir passé 1 an et demi dans la rue, j'avais perdu un certain nombre de repères et de gestes de la vie quotidienne. Donc toi, moi, m'a aidé à me reconstruire sur ce plan. Toi, moi, m'a invité à m'installer dans les soins, ce qui était nécessaire il y a quelques mois encore. Et aujourd'hui, je me sens bien, je fais des projections de réinsertion professionnelle, entre autres, on a de construction d'activités avec toi, moi. Enfin, je suis plus le même homme qu'il y a 1 an et demi, c'est évident.
0: Vous avez passé 1 an et demi dans la rue, vous dites. Est-ce que vous pouvez nous dire brièvement ce qui s'est passé, en fait, cette descente?
2: Oui, j'ai vécu 2 événements, un burn-out professionnel et puis une rupture de couple qui m'ont conduit directement à la rue à un moment donné. Du jour au lendemain, je me suis retrouvé sans m'y être préparé, sans toi.
0: Vous, Denis, vous voyez l'évolution de Michel par rapport à il y a 1 an et demi?
1: Évidemment, oui. Je vois d'un côté je vois l'évolution, et puis c'est tellement
0: parce que même c'est moi, c'est spectaculaire, un an et demi, c'est quand même pas beaucoup.
1: Moi ça me marque, mais au-delà de Michel, d'autres personnes dans d'autres situations, parce que toutes les personnes qu'on accueille à toi à moi sont différentes, hein. On a des personnes, Michel a expliqué pourquoi il s'était retrouvé à la rue. Il y a des personnes, c'est plus des personnes type migrants qui vont se retrouver, donc c'est pas du tout la même histoire. On a.
0: J'imagine qu'il y a des familles aussi.
1: On a des petites familles et chaque cas est vraiment différent. Et c'est vrai que même aujourd'hui, je m'étonne presque tous les jours de progrès, de. C'est tellement... Souvent, on se dit, les personnes à la rue, bon, ben... Moi, j'ai entendu ça avant d'avoir créé Toi à Moi, et même une fois que j'ai essayé de convaincre autour des personnes de rejoindre Toi à Moi, des personnes qui me disaient, mais non, elles ont choisi, les personnes à la rue, ou...
0: Oui, c'est une question que je voulais vous poser, d'ailleurs.
1: Il n'y a rien à faire, ils sont perdus, c'est trop tard...
0: C'est vrai qu'on entend ça.
1: Et en fait, c'est tellement simple. C'est forcément compliqué. C'est à la fois simple et compliqué, mais c'est aussi simple, c'est ça que je veux dire. C'est-à-dire que, je le disais encore hier, auprès de certaines personnes, j'ai l'impression que toi, moi, c'est presque une baguette magique. J'ai du mal à y croire moi-même. Et après, à côté de ça, c'est quand même des petits pas tous les jours, hein, et c'est surtout pas une progression constante, c'est pas une ligne simple, hein. Voilà, Michel, il y a eu des moments difficiles, il y a eu des moments plus faciles, et une des particularités de toi, moi, il y a plusieurs particularités à toi, moi, mais une des particularités, c'est qu'on n'a pas de durée a priori d'accueil des personnes, donc de logement et d'accompagnement. C'est-à-dire que la durée va dépendre de chaque personne, de
0: chaque
1: parcours.
0: Par exemple, Michel, il est accueilli dans l'appartement depuis un an et demi, ouais. Et vous ne lui dites pas, bon, dans un mois, c'est terminé, parce qu'on en a besoin pour quelqu'un d'autre ou...
1: Non, voilà, on ne lui dit pas ça. Mais voilà, on ne sait pas si dans un an, Michel aura toujours besoin d'être à toi, à moi. Ou Michel n'aura plus besoin d'être à toi, à moi. On travaille à ce qu'il ne soit plus à toi, à moi. Voilà, on est dans cette direction-là. Mais ni lui, ni nous, on sait si ça va prendre 6 mois, 1 an ou 3 mois, en fait. Et du coup, ça enlève une certaine pression, on pense, auprès de la personne. Je ne sais pas ce que tu en penses.
0: Michel, vous voulez...
2: Oui, tout à fait. Bah, c'est ce qui permet de s'installer dans ce va-et-vient. Cette notion... où le temps n'est plus un ennemi.
0: Et vous n'avez pas de stress.
2: Voilà. Pas de stress, et ça permet d'essayer. D'essayer de... Dans cette bulle, en sachant que s'il y a un échec, ça ne sera pas un échec total, puisqu'on pourra revenir à toi, moi, enfin, dans le travail qu'on se propose de... le réaliser ensemble.
0: Alors on va voir justement dans la seconde partie, là on va se poser pour faire la pause musicale, et on va voir dans la seconde partie justement ce que peuvent devenir des anciens qui ont bénéficié de toi à moi, si vous gardez des liens avec eux, etc. En attendant, on va écouter un morceau que vous avez choisi, Denis Castin, qui est le concerto en la mineur pour violon de Bach. Alors vous êtes violoniste, donc c'est un morceau qui vous tient à cœur. On écoute et on se retrouve juste après.

0: Merci de nous rejoindre à l'écoute de Vie de famille. Nous parlons de comment réinsérer les personnes de la rue dans la société avec Denis Castin, cofondateur de l'association Toi à moi, Toi TOIT, je précise, et Michel Rétière, bénéficiaire de cette association qui a été logée et accompagnée. Denis Castin, on a parlé du logement qui était effectivement la base hein, pour la personne qui se trouve à la rue, mais il y a aussi bien sûr l'accompagnement, donc on en a un petit peu parlé mais pas beaucoup dans la première partie. Qui sont les personnes qui accompagnent les bénéficiaires et comment le font-elles ?
1: Ben, en fait, l'accompagnement à toi moi, il est indissociable du logement déjà. Quand on accueille une personne, la personne sait qu'elle ne va pas juste bénéficier d'un logement, mais qu'elle va bénéficier d'un accompagnement qui a pour but de l'aider à résoudre ses problèmes et de stimuler des changements de vie. Parce qu'en gros, c'est ça, il faut qu'on soit stimulant pour essayer d'aider la personne à sortir de la trajectoire dans laquelle qui l'a amenée à la rue. Je dis souvent, notre métier, c'est de créer des étincelles autour des personnes. On en crée plein. Hein. Ça peut être autour du corps, des soins corporels. Ça peut être de l'art-thérapie. Ça peut être, je sais pas, Michel, des exemples d'activités.
2: Oui, des activités de relaxation, yoga, tai chi chuan, d'expression. Écrite, orale, artistique.
0: Qu'est-ce qui vous a le plus plu, vous, dans ces activités ?
2: Dans ces activités, alors, j'ai pu retrouver le tai chi chuan que je pratiquais auparavant comme un élément qui permet de se relaxer. Les activités d'expression corporelle, à travers des ateliers organisés par le CNNN de Nantes, le Centre de chorégraphie nationale de Nantes, d'expression écrite par le dessin aussi, et d'autres, elles sont nombreuses.
1: Et à côté de toutes ces activités, on a aussi donc, un accompagnement plus social. La personne va avoir... Des problèmes, je sais pas, ça peut être des problèmes d'ordre juridique, des problèmes d'ordre bancaire, des problèmes d'hygiène, des problèmes de et évidemment professionnels une fois que la personne va mieux. Et donc on prend tous ces problèmes à bras le corps avec la personne. Et puis on essaye de les résoudre, de mettre en relation avec des avocats, avec des thérapeutes, etc.
0: Alors qui fait ça chez vous dans l'association ?
1: Donc ici on a à toi moi on a des travailleurs sociaux. Et alors,
0: qui sont employés par
1: toi et moi. Et la particularité, c'est le degré de cet accompagnement. C'est-à-dire qu'on a un travailleur social pour 5 personnes logées. Mm-hmm. Donc vous prenez sur un temps plein, vous divisez par 5, ça donne le temps d'accompagnement pour chaque personne à toi et moi. Et ce qu'il faut savoir, c'est que c'est une moyenne, donc ce 1 pour 5. Mais il y a certaines personnes à certains moments qui vont, entre guillemets, avoir besoin de presque un temps plein de présence, toi, moi, sur plusieurs personnes. Hein, c'est la particularité de toi, moi. Et quand on parlait tout à l'heure de baguette magique, en fait, c'est pas magique, quoi. C'est-à-dire que...
0: Il y a un gros travail derrière.
1: C'est cet accompagnement qui, d'une part, nous permet de loger dans des appartements des personnes qui peuvent être en grande difficulté au moment où on va les accueillir. Et puis c'est parce qu'il y a cet accompagnement qu'il y a une progression, parce qu'il est très personnalisé cet accompagnement. Comment on va aider Michel va être très différent de comment on va aider une autre personne qui n'aura pas les mêmes problématiques que Michel. Et puis il évolue dans le temps. Voilà, ce qu'on fait avec Michel aujourd'hui n'a rien à voir avec ce qu'on faisait avec Michel quand on l'a accueilli. C'est totalement différent.
0: Et est-ce que, oui, j'ai entendu parler de bénévoles aussi au sein de l'association. Qu'est-ce qu'ils font ces bénévoles ? Est-ce que Michel, vous en avez rencontré, vous ?
2: Ah oui, bien sûr. Les bénévoles...
0: Ils partagent des moments avec vous, non ?
2: Oui, bien sûr, et rien de ce qu'on partage n'est anodin. Ce qui a été discuté avec les accompagnants a été retransmis aux bénévoles, et des outils sont mis en place pour que les bénévoles et les accompagnés sachent ce qu'ils peuvent attendre l'un de l'autre ou faire réaliser ensemble comme activité. Donc là, en l'occurrence, un bénévole vient m'a proposé de faire de la décoration dans mon appartement. Un autre m'a aidé à refaire mon permis de conduire sur un site internet. Ils sont très très très présents et dans un rapport assez d'échange spontané.
0: Denis, vous voulez rajouter ?
1: Ouais, en fait, l'idée de toi à moi, donc vous l'aviez compris au départ, il y avait des personnes qui donnent une petite pièce, elles se cumulent et ça nous permet d'acheter des appartements pour loger les personnes. Et puis il y avait une autre idée, en fait, c'était qu'il y en a d'autres, ils donnent pas une petite pièce, mais ils donnent un peu de leur temps, pareil, régulièrement. Et l'idée, c'était de créer du lien entre des personnes en situation d'exclusion et des personnes qui sont pas exclues. Parce que pour que les personnes en situation d'exclusion, à un moment donné, elles se sentent capables, elles aient envie, elles se sentent accueillies par la société dont, à un moment donné, elles ont été exclues, mais il faut bien qu'il y ait des liens qui se créent. Et c'est essentiel, en fait, le fait qu'à un moment donné, la personne, elle est en mieux-être avec des personnes non exclues. Ça y est, là, on a commencé à tirer le bon fil. Parce qu'en fait, les personnes exclues, c'est un peu comme les chefs d'entreprise. Hein. On parlait tout à l'heure de chefs d'entreprise. Mais elles se retrouvent à un moment donné, quand on est en situation de galère, c'est qu'on côtoie. C'est que des gens en situation de galère. Et si artificiellement, on ne va pas créer des liens avec des personnes qui ne sont pas en situation de galère, ben, y a peu de chances qu'ils se fassent. Donc on a eu cette volonté d'affirmer ça dans le modèle Toi à Moi.
0: Alors parlons un petit peu finance, parce que c'est quand même le nerf de la guerre, toujours. Qui est-ce qui vous aide à rémunérer vos travailleurs sociaux, vos salariés, vous-même, puisque vous êtes, c'est votre job maintenant, avec votre cofondateur. Comment ça se passe donc sur le plan financier?
1: Toi, moi, aujourd'hui, c'est 10 salariés. Pour donner un ordre d'échelle, c'est 10 salariés, plus 2 personnes qu'on accueille et qu'on accompagne, qu'on a embauché aussi comme salarié. Donc au total, il y a 12 salariés. Les particuliers, ils financent que les appartements et les logements au travers de leurs dons.
0: Et ils s'appellent des parrains et des marraines.
1: Et ils s'appellent des parrains et des marraines à partir du moment où c'est des dons réguliers.
0: D'accord.
1: Au-delà de ça, l'accompagnement est financé par des entreprises, des territoires où on est implanté, puisque maintenant on est implanté sur 4 territoires aujourd'hui.
0: Vous êtes dans toute la France maintenant?
1: Alors
0: presque.
1: On a cette volonté, en tout cas, d'essaimer Toi, Moi, sur l'ensemble du territoire. Pour l'instant, on est à Nantes, on est à Angers, on est en région parisienne et on est à Toulouse. Et on a un projet en Vendée à court terme. L'accompagnement, il est financé par des entreprises de ces territoires-là, qu'on est allé voir, on leur a expliqué le projet, on leur a dit, vous en tant qu'entreprise qui crée de la richesse sur le territoire, vous savez bien que votre entreprise, elle est performante, mais qu'en fait, elle génère aussi de l'exclusion. Et dans le cadre d'une démarche de responsabilité sociale, est-ce que ça vous intéresse d'aider Toi, Moi, qui soutient les plus exclus du territoire et qui les aide à rebondir? Et donc, on a réussi à convaincre un premier mécène, puis un deuxième, puis un troisième. Et aujourd'hui, on a une 60aine d'entreprises qui soutiennent Toi, Moi régulièrement. En général, c'est sur des conventions sur 3 ans. Et c'est ce soutien-là qui nous permet de financer les accompagnateurs avec ce degré d'accompagnement important.
0: Et vous avez aussi des banques, bien sûr, qui vous suivent et qui vous ont aidé dès le début, qui vous ont fait confiance, ce qui n'était pas évident au départ, hein, parce que le premier appartement, moi j'avoue, d'être passé de rien à acheter un appartement avec les dons de peut-être quelques copains au départ, c'était certainement pas évident et bravo pour ça. On est obligé de conclure malheureusement toujours trop rapidement. Ce qui est important pour vous, bien sûr, c'est de trouver ces mécènes, ces entreprises, mais aussi tous ces parrains, marraines, donateurs qui peuvent être vous, moi, tout le monde, et sachant que vous avez bien compris comment ça se passe et c'est bien sûr ça votre besoin, hein, Denis, on est d'accord.
1: Complètement, parce que en fait c'est très concret. Si on n'a pas de donateur, ben on peut pas acheter l'appartement pour loger les personnes.
0: Combien vous avez de donateurs aujourd'hui en tant que parrain?
1: Alors vous m'auriez posé la question il y a un mois, je vous aurais dit on en avait 800. Aujourd'hui, on en a 1500. Vous voyez, parce qu'on a eu une exposition médiatique un petit peu importante ces derniers temps, qui nous a permis donc de presque de doubler notre nombre de parrains et marraines en un mois. Ça correspond à quoi ? Ben, ça va nous permettre, ces 500 parrains, d'acheter 5 appartements supplémentaires dans les prochains mois. Très concrètement.
0: On va faire pareil, nous. On va faire une bonne exposition médiatique. On va aller aussi sur les réseaux sociaux. Et vous allez voir, ça va augmenter. Merci beaucoup. Merci, Michel, d'être venu. Hein, votre témoignage était très, très intéressant. Merci, Denis, de nous avoir fait découvrir cette association et participer. Vous pouvez retrouver les coordonnées de l'association « Toi, moi hein, ». Toi, TOIT, sur Internet. Donc, je rappelle, c'est une association qui est faite pour loger et accompagner les personnes de la rue. Et Denis Castin, vous en êtes le cofondateur. Si vous le souhaitez, bien sûr, vous pouvez devenir parrain ou marraine en donnant une somme mensuelle qui sera déductible des impôts à hauteur de...
1: Denis, 75%.
0: 75%. Il s'agit d'une action solidaire simple, d'une chaîne. Chacun donne un peu pour réaliser de grandes choses et permettre, comme pour Michel, de retrouver une dignité d'être humain et les moyens de repartir dans la vie avec un logement et puis peut-être un travail bientôt, Michel, j'espère, pour vous. Merci également à nos auditeurs fidèles pour votre écoute active et vous pouvez bien sûr nous réécouter en podcast sur notre site. Nous vous retrouvons dans Vie de famille la semaine prochaine avec de nouveaux invités et un nouveau thème. Au revoir et à bientôt. Au revoir Denis, au revoir Michel, merci.
2: Au revoir.
1: Merci beaucoup, au revoir.

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4: Bienvenue au Japon.
5: Le Japon est un archipel constitué de 14 000 îles, dont les quatre plus grandes sont Hokkaido, Honshu, Shikoku et Kyushu. Représentant à elle seule 95% de la superficie terrestre du pays, sachant que l'archipel s'étend sur plus de 3000 km. Le plus haut sommet, le mont Fuji, 3776 mètres, est un volcan dont la dernière éruption date de 1707. Le Japon est le 11e pays le plus peuplé au monde, avec un peu moins de 124 millions d'habitants pour 378 000 km², soit le double de la population française sur 70% de l'Hexagone. C'est une monarchie constitutionnelle à régime parlementaire. L'empereur n'y occupe qu'une place honorifique. L'actuel Naruhito est l'héritier d'une succession que la tradition présente comme ininterrompue et que la légende fait commencer en 660 avant Jésus-Christ. Son grand-père, Hirohito, renonça après la Seconde Guerre mondiale à sa nature de divinité à forme humaine. Cette nouvelle série de Suivez le Guide au Japon a débuté à Tokyo, la capitale, et nous sommes dans ce quatrième rendez-vous nippon à Hiroshima et à Kyoto. Avec deux rencontres, retrouvons à Hiroshima Manon Féjard. Manon travaille dans le développement des relations économiques et commerciales, touristique aussi entre la France et le Japon. À Kyoto, nous partirons à bicyclette avec Mohamed Sali, fondateur de Kyoto à vélo. Hiroshima est située dans l'ouest de l'île de Honshu, la plus grande île japonaise. Depuis le 6 août 1945, la ville est mondialement connue pour avoir été la première des deux cibles avec Nagasaki, des bombardements atomiques par les États-Unis. Hiroshima est peuplée d'un peu moins de 1 200 000 habitants.
6: Hiroshimae, yōkoso. Bienvenue à Hiroshima.
7: Konnichiwa, Manon.
8: Konnichiwa. Enchantée.
7: Eh ben, je suis ravi de te rencontrer ici. Nous sommes dans ce parc de la paix à Hiroshima que tu vas nous faire découvrir, enfin à moi et puis à toutes celles et ceux qui nous écoutent.

0: Ce site du Mémorial de la Paix, enfin ce parc plutôt, est dégagé et on a une vue qui porte loin hein, pour découvrir la ville d'Hiroshima. Hors micro, tu me parlais des montagnes qui l'entourent. Alors montagne, c'est pas des milliers de mètres de haut, mais c'est un paysage vraiment très vallonné. Hein.
1: Oui, c'est un paysage très vallonné et qui change beaucoup selon les saisons. En hiver, on voit au loin, ah, tiens, il a neigé au matin. Ou alors, en automne, ça se couvre de rouge petit à petit. Et là, en ce moment, on est au mois de mai, c'est tout vert.
0: Alors moi, un grand moment, parce que je l'avais raté la dernière fois, je ne l'avais pas vu, le mont Fuji, quand on prend le Shinkansen de Tokyo vers Kyoto et qu'on est du bon côté, j'avais dû le prendre la fois précédente du mauvais côté, on a une vue pendant quelques kilomètres, ça dure quand même plusieurs minutes, où on longe le mont Fuji et quand c'est dégagé, comme quand ça m'est arrivé, c'est vraiment magnifique et il y a de la neige. Alors je ne sais pas si, peut-être pas toute l'année sur le mont Fuji, si?
1: Je
0: Ah
1: crois que
0: si, sur
1: si,
0: toute
1: oui.
0: l'année.
1: Oui, c'est quand même le mont le plus haut du Japon. Ça ne serait pas
0: Oui.
1: surprenant que ce soit pas le cas. Que ce soit le cas.
0: Quelle altitude, tu sais?
1: 4 000
0: Ah oui.
1: et quelques, 100 et
0: Ah oui.
1: quelques. 4 130. À vérifier.
0: Vérifiera.
2: Nous l'avons vérifié, 3776 mètres.
0: Mais il est très photogénique, le mont Fuji.
1: Oui, complètement. En plus, hein, il est vraiment très large finalement, et c'est ça qui permet de le contourner pendant très longtemps en Shinkansen et de voir toute sa splendeur.
0: Et nous sommes arrivés à un endroit précis,
1: Alors,
0: avec un monument, un mémorial.
1: alors, ce n'est pas ce monument-là qui va nous intéresser,
0: Non
1: c'est
0: plus.
1: le pont juste à
0: Ah,
1: sa
0: le pont.
1: droite, le pont Aioi, qui est en forme de T, et c'est le point qui a servi de repère pour l'avion Enola Gay qui a largué la bombe sur Hiroshima. Donc, l'avion était à 600 mètres d'altitude
0: Ah
1: environ.
0: oui, donc il était vraiment pas haut, hein.
1: Oui, il était très bas. Et oui, et les habitants qui avaient l'habitude de voir ce genre d'avion américain pendant cette période de guerre ont cru que c'était un avion comme les autres. Même s'ils ont remarqué qu'il volait bien bas. Hein.
0: Et donc il avait pris
1: C'est ça, ce pont en forme de T pour repère qui aujourd'hui a été reconstruit et est traversé par voitures, tramways et bus.

0: Y a-t-il maintenant encore des quartiers plutôt anciens, enfin historiques, avec les maisons en bois, qui auraient survécu un petit peu plus loin, Hiroshima ?
1: Malheureusement, Hiroshima n'est pas connu pour ses quartiers historiques, pour des raisons évidentes. L'impact de la bombe a eu quand même 1,5 km de diamètre de dégâts. Toute la ville historique a été détruite.
0: Donc ce qui fait que Hiroshima, quand on le découvre aujourd'hui, c'est une ville moderne. Et sachant aussi, et maintenant, on l'apprend quand on séjourne au Japon, que les immeubles sont reconstruits régulièrement quand ils ont atteint une limite d'âge fixée autour d'une trentaine d'années, c'est ça ?
1: Exactement.
0: On les met à la retraite.
1: Pour s'adapter aux normes de tremblement de terre.
0: Il y en a, ici ?
1: Il y en a, oui, quelques-uns. Par exemple, celui de l'année dernière, 1er janvier, dans la péninsule de Noto, a eu de l'impact jusqu'ici. Donc on est quand même à quelques centaines de kilomètres de là. Mais oui, il y en a de temps en temps. Pas énormément, mais il y en a.
0: C'est pas la zone où ils sont les plus violents.
1: Surtout qu'on est protégé en fait par l'île de Shikoku, qui est juste en face. Donc si jamais il y a un tremblement de terre, c'est plus Shikoku qui va en pâtir, malheureusement.
0: Mais j'imagine que pour tous les petits japonais, il y a l'éducation au tremblement de terre en famille, il y a l'école, enfin ça doit faire partie des enseignements pour tout japonais. Comment se comporter, comment réagir, que faire lors d'un tremblement de terre?
1: Ils ont justement ces cours au même type que nous, on a des exercices à l'alarme incendie par exemple. Que faire pendant un tremblement de terre? Si vous êtes à l'intérieur d'un bâtiment, se mettre sous une table pour éviter tout débris qui pourrait tomber. Après, si vous êtes à l'extérieur, essayez de retrouver le point d'évacuation le plus vite possible. Si jamais c'est un gros tremblement de terre, c'est un petit tremblement de terre, restez où vous êtes, essayez de ne pas rester trop proche des arbres. Se protéger de tout ce qui pourrait s'effondrer.
0: Ça me rappelle un film de Peter Watkins, dans les années 60, je pense, qui s'appelle The Bomb, sur un bombardement atomique. Et ce qu'on apprenait aux enfants à faire en cas de bombe atomique, c'était aussi se mettre sous la table. Pas sûr que ce soit si efficace que ça.
1: Je pense pas.

0: ici aussi, on a une cloche pour la paix qui est un peu différente, puisque c'est une cloche bouddhique. Donc, c'est plus une prière bouddhique qu'une prière en l'honneur d'une personne.
1: On vient frapper, c'est comme un heurtoir contre la cloche.
0: La cloche, elle pèse plus d'une tonne. Donc, ça résonne bien dans tout le parc. Mmh. On l'entend au fur et à mesure de la journée, tout comme la petite cloche de Sadako.

0: un autre lieu de recueillement dans ce parc de la paix, Manon ?
1: Tout à fait, c'est peut-être même le plus important de ce parc de la paix. C'est un cénotaphe qui regroupe les noms de toutes les personnes qui sont décédées des suites de la bombe ou qui ont été victimes de la bombe et sont décédées ensuite. Donc en ce moment, tous les noms des victimes sont rassemblés là-dedans. Et dessus, on peut y lire « Reposez en paix, nous ne commettrons pas la même erreur ».
0: Donc ça, tu peux le dire, toi.
1: Je le dis ? Yasuya kani nemutte kudasai.
0: Donc les noms sont inscrits à l'intérieur ?
1: Comment c'est ça, c'est un registre. Et du coup, chaque année, au moment du 6 août, on sort le registre et on rajoute les noms des personnes qui sont décédées et qui avaient été victimes de la bombe en 1945.
0: Il y a des survivants encore ?
1: Il y en a encore,
0: forcément. Ouais.
1: Il y en a encore, ils se comptent peut-être pas sur les doigts de la main, ils doivent être un peu plus d'une dizaine, mais il y en a encore.
0: Qui étaient où plutôt, pour avoir survécu un peu plus loin ?
1: Ils peuvent avoir été dans une ville proche. Ou... Sa petite poussette.
0: Ah oui, voilà. Ça m'avait frappé la première fois au Japon. Effectivement, on voit des personnes avec une poussette. Bon, là, c'est évident, mais parfois, on ne voit pas ce qu'il y a à l'intérieur de la poussette.
1: Et son chien, et son enfant.
0: Bah, d'abord, la première fois, je pensais que c'était des enfants. Mais après, il est plus probable que ce soit un chien ? Non. Là, il y a une autre poussette.
1: À Hiroshima, c'est un peu équivalent, mais selon les villes, ça dépend. Ouais.
0: Voilà, donc la poussette avec un caniche, ou la famille des caniches, oui. Et ça, c'est courant. Hein.
1: Très courant. Hmm. Oui, pour les petits chiens. Pour les gros chiens, souvent, c'est comme en France, à la laisse. Là, à l'occasion de ce festival des fleurs, il y a des installations de grues en papier qui font quoi, un petit mètre de haut, sur lesquelles les gens peuvent écrire des mots.
0: Aussi en restant dans la thématique. Hein.
1: Oui, s'ils le souhaitent.
0: Bon, en repensant aux poussettes avec les chiens, c'est vrai qu'il y a un vrai problème de natalité au Japon.
1: Oui, mais ça dépend des régions. Ici, le problème, c'est plus la fuite des jeunes vers des villes plus animées comme Tokyo, Kyoto ou Osaka. La natalité ne fait pas vraiment problème à Hiroshima, mais ça reste une décroissance de la population.
0: C'est pas qu'au Japon.
1: En France aussi, je crois.
0: En France aussi.

0: Nous sommes à Hiroshima avec Manon Féjard et découvrons le parc du Mémorial pour la Paix et son musée conçu par l'architecte et urbaniste Kenzo Tange en 1955, inspiré dès son plus jeune âge par l'œuvre de Le Corbusier.
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2: Quand nous entrons maintenant dans le mémorial, donc on monte et puis on prend les billets. Alors on prend les billets symboliquement, on monte et on découvre les premières salles. Alors on disait Paris Match à l'époque, le poids des mots, le choc, les photos. Et quand on débute la visite du mémorial, et bien c'est le choc des photos, effectivement. Avant, après.
3: Complètement, on a deux séries de photographies. La première avant le bombardement.
2: Donc, qui occupe tous les murs. Hein.
3: C'est complètement, qui nous entoure sur des murs qui sont parfois circulaires. Donc on a d'abord le quartier de Nakajima, c'était comme ça qu'il s'appelait avant le

0: bombardement qui est aujourd'hui le parc de la paix. Et maintenant, là, on est entouré par les ruines avec seuls quelques bâtiments et êtres humains, malheureusement, qui tiennent encore debout.
1: Voilà. Il n'y avait pas que le dôme. Il y a un autre bâtiment pas très loin, donc qui, j'imagine, n'existe plus. Lui, n'a pas été préservé, mais les bâtiments dont la structure était la plus solide ont tenu. Des usines aussi
0: On a aussi un portique, un tori, un portique rouge japonais qui tient encore debout. La localisation, on peut le voir sur cette photo, il y a beaucoup plus de bâtiments autour du dôme qui tiennent encore debout qu'ailleurs. Mais aussi, les infrastructures japonaises sont majoritairement en bois. Leur construction n'était pas adaptée à recevoir ce choc.
1: Ce qui est fou, c'est que en combien de temps on pouvait prendre la photo avant et combien de temps après il ne restait plus rien. Une ville disparaît en quelques minutes. Enfin, un quartier ou des quartiers d'une ville disparaissent en quelques minutes. Il y a une partie d'Hiroshima qui avait survécu. Enfin, les bâtiments avaient survécu.
0: L'est et l'ouest de la ville est aussi plus proche des montagnes au nord, mais le centre avait complètement disparu.
1: Mais les habitants, même un peu plus éloignés, ont été contaminés aussi par les radiations et contaminés mortellement ou pas mortellement tout de suite. Et là, qu'est-ce qui se passe là au centre? C'est la chute de la bombe.
0: Ça, c'est une maquette qui représente l'explosion de la bombe et sur quelle surface elle s'est étendue.
1: Donc circulaire. Toutes ces personnes n'ont pas compris ce qui leur arrivait.
0: Quand elles ont vu la bombe tomber, certes, elles ont eu pour ceux qui l'ont vu, un moment d'inquiétude, parce que les bombes tombaient souvent dans les villes alentours, mais ils ne se doutaient absolument pas que ça allait prendre une telle ampleur.
1: Donc là, il y a des photos terribles.
0: L'immédiat après la bombe, on voit les personnes qui s'aident les unes les autres pour se secourir.

0: Là, sur cette photo, il est 11h.
1: Ah ouais.
0: 3h après l'explosion de la bombe.
1: Et là, ces personnes pensent être des survivants, à ce moment-là.
0: Pour le moment. Après, c'est pas impossible qu'ils aient survécu plusieurs dizaines d'années derrière. Mais il y a eu un risque de contamination très, très élevé. Tous les murs autour de nous sont noirs, avec des photos en noir et blanc, des spots très légers pour vous mettre un peu dans l'ambiance. Il y a beaucoup de gens qui n'aiment pas quand il y a du monde comme ça, parce qu'aujourd'hui, on est un jour avec beaucoup de fréquentation. Mais moi, je trouve que c'est un moyen de vraiment confronter ce qui s'est passé dans les yeux et de voir une à une toutes les photos, les objets qui sont exposés et dessins.
1: Oui, enfin, c'est la même situation. Parfois, des personnes sont surprises, choquées de voir autant de monde qui passe en groupe à Auschwitz, par exemple.
0: Il peut y avoir une sorte de tourisme un peu morbide, mais les gens ont surtout envie de se souvenir et envie de savoir.
1: Là, nous traversons donc une salle avec des vêtements qui étaient portés au moment de la bombe, et puis des pierres,
0: des restes de temples, en réalité.
1: De temples.
0: Oui. On voit par exemple un bol en métal qui sert aux offrandes qui a été plié par le choc. On va voir un peu plus loin, il y a un coffre de banque juste ici où on voit que la chaleur a fait fondre certaines parties dans des proportions qui ne sont pas du tout imaginables. Comme si tout se tordait un peu.
1: Ah oui, idem les vélos.
0: Oui, complètement. Il y a aussi des projections parce que du coup avec le choc, des objets ont été envoyés à très grande vitesse dans des murs. Et du coup, avec la chaleur, des fois, ces objets ont fondu entre eux. Et c'est ce qu'on voit ici, sous nos yeux.
1: Oui. Avec également des photos très explicites, des personnes qui sont décédées.
0: Oui, il y a aussi des dessins pour paraître un peu moins gore, mais au contraire, je les trouve encore plus explicites. Il y a certains poèmes qui ont été écrits par des victimes de la bombe qui décrivent des personnes dont la peau tombe en lambeaux, en fait. Et il y a un dessin qui représente ça et que je trouve assez, assez marquant.
1: Tu es rentré combien de fois ici ?
0: Une dizaine de fois, je pense.
1: Pour le moment ?
0: Pour le moment.
1: Oui, là, on voit une photo, petit format d'une femme avec des brûlures dans le dos.
0: Des personnes qui n'ont plus de vêtements et plus de peau.
1: Là, on voit des personnes couchées. On se dit que, 8h15, peut-être ils n'étaient pas levés.
0: Oui, ou déplacés vers des hôpitaux ou des centres où ils rassemblaient justement toutes les personnes brûlées pour les identifier. Il y a eu un gros problème de perte de membres de famille, pas dans le sens décès, dans le sens où il fallait retrouver ses proches. Après la destruction, c'était tellement le chaos.

0: L'étape suivante du parcours, c'est un parcours à sens unique, hein. C'est la prise en charge des survivants.
1: C'est ça, de voir tous les hôpitaux de fortune qui ont été mis en place, comment les docteurs du pays entier se sont mobilisés pour venir en aide aux personnes qui ont été victimes de la bombe.
0: Là, je lis un texte qui explique que les radiations émises par la bombe ont infligé de graves dommages au corps humain, même ceux qui n'avaient aucune blessure directement liée à la bombe et qui sont entrés dans la ville à Hiroshima juste après, peu de temps après l'explosion, ont développé des désordres liés aux radiations avec fièvre élevée, diarrhée, perte des cheveux, boutons, enfin des marques, ouais, des points qui sont apparus sur la peau, sous la peau. Bon nombre d'entre eux, la maladie a progressé et en sont morts. Même si ils avaient été épargnés, ils n'étaient pas décédés directement par la bombe atomique. Ce qui est vraiment terrible, Manon, quand on lit les textes, c'est que cette bombe atomique a été, au niveau des décès, une bombe à retardement, qui a entraîné les décès plusieurs semaines, plusieurs mois après, où les effets ont commencé à apparaître, et entraînant le décès à moyen terme.
1: Parfois même long terme, parfois ouais. Des dizaines ouais. D'années après. Mmh. Juste par malchance d'avoir été au mauvais endroit ou au mauvais moment.
0: Et ici, on met, comme c'est le cas ailleurs en général, on met un visage sur les victimes.
1: Mmh. Mmh, complètement. C'était quelque chose qu'il n'y avait pas dans l'ancienne exposition et qui a été remis pour cette nouvelle avec beaucoup de témoignages, beaucoup de lettres, de journaux et d'objets qui appartenaient aux victimes de la bombe.
0: Donc des jouets, petits vélos par exemple.
1: Des habits, tricycles. Des montres, oui. Des journaux, je disais aussi, des boîtes repas qu'on emmène à l'école, des trucs, quelque chose comme ça.
0: Alors si on lit tout, on y passe du temps, hein.
1: Oui, c'est quand même une visite qui peut prendre une bonne demi-journée si on s'attarde à vraiment tout lire. Après, c'est quand même un peu dur de recevoir tous ces témoignages et toutes ces émotions en une seule fois.

0: Impossible à Hiroshima de ne pas évoquer l'histoire de Sadako Sasaki et la légende des 1000 grues, qui raconte que quiconque plie 1000 grues en papier, l'oiseau, pas la grue de chantier, verra ses vœux exaucés. Petite fille, Sadako Sasaki, exposée aux radiations de la bombe, développe une leucémie. Inspirée par la légende, elle se lance dans la confection de 1000 grues. Malheureusement, elle décède à l'âge de 12 ans avant d'avoir atteint l'objectif. Ses camarades de classe décidèrent de terminer son œuvre. Chaque année, des milliers de grues sont envoyées du monde entier à Hiroshima en hommage aux victimes et pour un monde pacifique. Nous sommes toujours avec Manon Féjard dans le musée du Mémorial de la Paix à Hiroshima.
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0: Nous avons survécu, Manon, à la première partie de l'exposition.
2: Difficilement, mais oui, beaucoup d'émotions.
0: Non, mais c'est vrai que ça retourne les visiteurs. En plus, il y a beaucoup de monde, les gens sont un peu serrés, comme ça, un peu oppressés dans le parcours. Les photos sont, pour certaines, vraiment, vraiment terribles.
2: Hein. Oui, pour nous confronter à la réalité de ce qui s'est produit en 1945 et après à Hiroshima.
0: Donc les corps brûlés, puis pour ceux qui ont survécu, si on lit les textes, qui ont perdu la vue 15 ans plus tard, dont les malheurs sont arrivés après, effectivement. Ce sont des photos grand format. L'essentiel du parcours est constitué de photos très grand format. On voit même un charnier, des squelettes en sortant très très grand format. Il n'y a rien d'édulcoré. Hein.
2: Non.
0: Et puis quand on sort, on a une jolie perspective sur le parc.
2: Oui, tout de suite, la salle s'illumine. On était dans des salles plutôt sombres auparavant. Là, on a beaucoup de fenêtres, une vue sur le parc qui est du coup très vert. Et on voit, comme l'a réfléchi l'architecte Kenzo Tange, les points principaux du parc alignés, le mémorial, le cénotaphe, la flamme pour la paix et enfin le dôme de la bombe.

0: Nous continuons à découvrir ce mémorial à Hiroshima, Manon. Donc après la première partie, donc les photos. Seconde partie, plus scientifique.
1: C'est ça, une deuxième partie qui s'intitule « Les dangers de la bombe nucléaire », qui explique d'abord qu'est-ce qu'une bombe nucléaire, comment ça se construit et quel impact ça a, avant de décrire les aspects géopolitiques, les enjeux géopolitiques des bombes nucléaires.
0: Alors les visiteurs arrivent ici après avoir peut-être vu le film Oppenheimer, qui est le père de la bombe atomique, qui a rassemblé des millions de spectateurs dans le monde, le film de Christopher Nolan. Il y a moins de monde pour la partie scientifique ?
1: Je pense que c'est surtout que l'espace est plus large et du coup les personnes s'entassent moins, on est moins à la queue leu-leu pour avoir... Pour
0: oui, voir. C'est vrai, sinon c'est un couloir. Hein,
1: oui, c'est ça. Là, on est un peu plus libre.
0: Cette seconde partie d'exposition nous permet d'apprendre aussi le choix. Pourquoi avoir lâché la bombe à Hiroshima ? Les Américains ont fait un... je ne sais pas si on peut dire ça comme ça, mais enfin, une espèce de casting de ville.
1: Complètement, il fallait trouver la ville la plus appropriée pour lâcher la bombe. Tout d'abord, il fallait une ville qui ait une importance militaire, qui ait une influence sur le reste de la guerre, même si on sait que le Japon se préparait déjà à se rendre dès le mois d'août 1945.
0: Et ça, les Américains le savaient.
1: Ils le savaient aussi, oui. Il fallait une ville d'une taille modérée pour qu'il y ait des victimes, mais pas trop.
0: On pourrait dire un nombre raisonnable de victimes.
1: Exactement.
0: On remet des guillemets. Hein.
1: Mais en tout cas, il était sûr qu'il ne fallait pas viser Kyoto parce que le président Truman, je crois, à l'époque, avait déjà séjourné à Kyoto. Il avait particulièrement apprécié sa visite et en avait de très bons souvenirs de par la richesse patrimoniale de cette ancienne capitale. Mais alors pourquoi Hiroshima en ce 6 août ? C'est surtout parce que parmi ces villes-là, il y avait un très beau ciel. Ce jour-là, le ciel était vraiment bien dégagé, ce qui était parfait pour lâcher la bombe, malheureusement.
0: Ça, pour que l'opération soit un plein succès. Alors après, pourquoi une seconde bombe ? Pourtant, après les dégâts de la première, qui étaient quand même très conséquents, pourquoi une seconde bombe 3 jours plus tard à Nagasaki ?
1: On se pose la question.
0: Quelques chiffres sur les ruines d'Hiroshima. Sans doute une photo prise quelques jours plus tard. On voit des passants, on voit des personnes à vélo. Et près de 92% de la ville, 76 000 bâtiments ont été détruits ou très endommagés jusqu'à la fin de l'année 1945. Donc rappelons que le bombardement est le 6 août et jusqu'à la fin de l'année 1945, 140 000 personnes sont décédées. Donc au cours de l'année 1945.
1: En 4 mois seulement. Ouais.

0: la dernière partie, comme ça on aura bouclé toute cette visite du mémorial. La dernière partie nous montre
1: l'histoire d'Hiroshima, quel impact elle avait sur le Japon en tant que ville, à l'influence militaire importante et commerciale également, mais aussi comment elle s'est reconstruite après l'explosion de la bombe et prouver qu'elle vit encore et qu'elle continuera de vivre longtemps.
0: C'est ça, et la vie a repris tout de suite.
1: Tout de suite, complètement. En quelques jours, le tramway roulait déjà. En 5 jours, il y avait l'eau et 7 l'électricité.
0: Et toi qui vis, Manon, à Hiroshima, donc depuis un an à peu près ?
1: Un an et demi, oui.
0: Un an et demi, dirais-tu que c'est une ville où il fait bon vivre au Japon ?
1: Je trouve que Hiroshima, c'est vraiment une ville où il fait en effet bon vivre, parce qu'il y a une certaine atmosphère. Ça m'arrive souvent de revenir d'autres lieux au Japon et d'arriver rien qu'à la gare d'Hiroshima et d'entendre les gens rire à gorge déployée. Je trouve qu'il y a vraiment une envie de rire, de s'amuser à Hiroshima, qu'il y a aussi ailleurs au Japon, mais à laquelle je me suis particulièrement attachée. Et oui, voir à quel point les habitants d'Hiroshima sont aussi engagés pour la paix sur de nombreux sujets. Enfin, il y a beaucoup de manifestations, par exemple, ce qui est quand même assez rare au Japon. C'est vraiment quelque chose qui me touche beaucoup.
0: Normalement, on manifeste très peu au Japon. Moi, j'ai vécu à Tokyo une manifestation de nationalistes, c'est
1: ça ? Oui. Ça ne m'étonne pas. Ici, c'est plutôt des manifestations pacifistes. Contre la guerre. Il fait aussi bon de vivre parce qu'il y a beaucoup de nature. En fait, Hiroshima est traversé par 5 rivières. Si vous voulez imaginer, c'est un peu comme si on mettait le dos de notre main vers le bas. L'été où il fait très chaud, très humide, très lourd, et bien, du coup, on s'approche de la rivière, on a tout de suite beaucoup d'air, c'est beaucoup plus agréable.
0: Donc le soir, on va s'asseoir au bord de la rivière, enfin de l'une des rivières.
1: Oui, c'est ça, exactement.
0: Prendre un verre.
1: Oui, et là, du coup, au mois de mai, on est juste après le mois d'avril, qui était la période des cerisiers.
0: Et les sakuras.
1: Exactement, les sakuras. Et c'est très fréquent de s'asseoir au bord de la rivière pour pique-niquer sous les sakuras.
0: C'est une grosse ville étudiante, Hiroshima ?
1: Oui, il y a une très grande université qui est réputée dans tout le pays, qui est un peu à l'écart vers une ville qui s'appelle littéralement Est Hiroshima, Higashi Hiroshima. Très engagé dans les relations internationales notamment, mais aussi l'ingénierie, plein d'autres départements.
0: Alors il y a une vieille expression, je ne suis pas sûr qu'on l'utilise encore, à mon avis on ne l'utilise plus, parce qu'on parlait des soirées animées, etc. En France on disait à une époque, alors ce soir, qu'est-ce que tu as fait ? On a fait la bombe. Alors ici on évite de le dire à Hiroshima.
1: Je pense qu'on évite en effet. Et il faut savoir que les gens continuent de se mobiliser pour la destruction, le désarmement nucléaire. Et il y a notamment plusieurs associations qui œuvrent à cet effet, et dont une association de rescapés de la bombe qui a gagné le prix Nobel de la paix l'année dernière.
0: Lauréat du prix Nobel de la paix, ils sont allés le chercher
1: à Oslo.
0: Donc ils sont allés à Oslo ?
1: Ils sont allés à Oslo.
2: Le 10 décembre 2024, l'association Nihon Hidankyo, qui représente des survivants des bombardements atomiques d'Hiroshima et Nagasaki, a reçu le prix Nobel de la paix à Oslo. Avant de quitter Manon, que nous retrouverons à Hiroshima, une autre histoire bouleversante, celle d'un survivant de Nagasaki. Takashi Nagai, médecin radiologue à Nagasaki. Takashi Nagai se convertit au catholicisme dans les années 30. Le 9 août 1945, il survit à la bombe atomique qui dévaste la ville, mais perd son épouse Midori dans l'explosion. Malgré les blessures et la leucémie dont il souffre, il se consacre aux victimes et devient un symbole de paix et de réconciliation, portant un message d'espérance. Décédé en 1951, il fait aujourd'hui l'objet d'une procédure de canonisation ouverte par l'Église catholique et pourrait devenir le premier saint moderne originaire du Japon.
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2: Terminons ce quatrième Suivez le Guide au Japon, à Kyoto, également située sur l'île de Honshu et ancienne capitale du Japon. Réputée pour ses nombreux temples bouddhistes, ainsi que ses jardins, ses palais impériaux, ses sanctuaires shinto et ses maisons en bois traditionnelles, Kyoto, 1,5 million d'habitants, est le cœur culturel et religieux du Japon.
5: Konnichiwa minasan, bonjour, je suis Mohamed Salih, français, originaire de Clamart en région parisienne, et installé au Japon depuis près d'un an.
0: Ah, et, mais c'est tout récent.
5: Ouais, mais ça fait au moins 25 ans que je fais des allers-retours réguliers. Et j'ai déjà vécu à Tokyo en 2007 pendant presque un an.
0: Et tu es rentré en France à ce moment-là ?
5: J'ai dû rentrer après, parce que j'avais un visa, ce qu'on appelle visa vacances-travail.
0: Donc ce sont des visas d'un an ?
5: D'un an, voilà. Nécessité faisant loi, je suis rentré au bercail.
0: Mais avec l'envie, tu te disais, un jour, je retournerai.
5: Voilà, toujours au fond de ma pensée, derrière là. Effectivement, une pensée qui me fait dire, c'est quand même vraiment là que je me sens bien. Ce qui me correspond le plus à moi, personnellement. Et j'ai vraiment envie d'aller redécouvrir... et d'aller vivre l'expérience japonaise au maximum.
0: Sachant que, alors, originaire de Clamart, c'est marrant, parce que, alors c'est peut-être, bon, les plus jeunes sans doute moins, mais Clamart, on n'a pas besoin de réfléchir, Clamart, on associe directement petit, le petit Clamart.
5: Oui, effectivement, le petit Clamart, puisqu'il y a eu l'attentat contre le général de Gaulle au petit Clamart.
0: Qui a fait la notoriété du nom Clamart. Hein.
5: C'est grâce à lui qu'on est sur la carte. En tout cas, voilà, maintenant je suis installé à Kyoto avec ma femme, ma fille, et c'était vraiment une décision commune de venir vivre l'expérience japonaise.
0: Alors ce qu'on va aussi préciser à nos amis, parce que souvent, enfin je ne veux pas dire à chaque fois, hein, souvent quand je rencontre des Français qui vivent au Japon avec leur épouse, très souvent, elle est japonaise, leur épouse. Et toi, non?
5: Non, et moi, non, parce qu'on vivait en France avant de venir s'installer. C'est vraiment une décision commune, familiale, parce que tous les deux, y compris ma fille maintenant qui a 10 ans, on a un attrait fort pour le Japon.
0: Mais ça, vous l'aviez, cet attrait-là, avant de vous connaître, finalement, il y avait déjà ça aussi, ou c'est un attrait qui s'est développé ensemble?
5: Alors, quand on s'est rencontrés, on était tous les deux en fac de japonais.
0: Ah, quand même.
5: Chez une amie qui faisait du chinois. On s'était jamais croisés en cours. J'étais au cours du soir. Et en fait, non, on avait un attrait. Et puis, ça s'est développé avec le temps, avec nos voyages.
0: Et vous aviez ça en commun. Imaginons que toi, tu aies eu un attrait pour le Japon et elle pour l'Amérique. Allez, je sais pas, l'Argentine, c'était plus mal barré, quoi.
5: Bah, on aurait pu faire un peu des deux.
0: Ouais. Mais effectivement, vous aviez cette envie de Japon. Donc, c'est un projet que vous avez d'autant plus facilement construit ensemble. Et développer une activité professionnelle ici. Et c'est pourquoi je te rencontre ici à Kyoto, Mohamed.

0: Kyoto, c'est la 9e ville.
1: La 9e ? Donc c'est la 9e ville du pays.
0: Voilà. C'est aussi la ville qui a été la capitale impériale le plus longtemps dans l'histoire. Donc fondée en 794, son nom c'était Heian-kyo. Jusqu'à la fin de l'ère Edo, effectivement, elle a été la capitale impériale, et pas la capitale politique, la capitale impériale pendant plus de 1000 ans.
1: Il y a eu d'autres capitales ?
0: Il y en a eu avant, et puis ben, après il y a eu Tokyo.
1: Il y a Tokyo. Ouais. Tokyo, ça fut aussi une capitale impériale ?
0: Elle a été après la fin de l'ère Edo. La capitale impériale, c'était Kyoto.
1: Kyoto.
0: Et avant Kyoto, il y en a eu une cinquantaine, donc 30 villes différentes. Donc il y a certaines qui étaient des capitales, qui ne l'ont plus été, qui le sont redevenues. Celle qui a précédé Kyoto en tant que capitale impériale, c'était Nara. Nara, qui est pas très loin d'ici.
1: Ah oui, mais j'imaginais pas. Il y a donc eu au Japon énormément de capitales.
0: Il y en a eu.
1: Kyoto aussi, quand on pense Kyoto, on se dit que c'est une ville avec un patrimoine énorme, des temples, enfin, etc. C'est d'une richesse patrimoniale très importante, sachant que c'est aussi une ville moderne. Hein.
0: C'est aussi une ville moderne. Et là, d'ailleurs, on est devant le temple Higashi Honganji. Cet endroit-là, moi, je le trouve super. J'adore. C'est une des plus grandes constructions en bois au monde. Donc, pas l'entrée, pas la porte qui est déjà gigantesque en elle-même.
1: Elle est monumentale. Hein.
0: Voilà. Mais les bâtiments qui sont derrière. Et d'ici, sur l'esplanade qui est devant ce temple, on peut voir la tour de Kyoto.
1: Donc, la moderne.
0: La modernité. Et si on se décale un petit peu plus, on va pouvoir voir la gare de Kyoto, qui, elle, également est très moderne. La tour de Kyoto, elle date de 1964 et elle a été finie de construire au moment des Jeux Olympiques de Tokyo, 1964. Et c'était justement dans une volonté de faire apparaître la ville plus moderne, parce qu'elle était toujours considérée comme assez vieille, ancienne, entre guillemets, et qu'on voulait attirer du monde ici par ricochet de Tokyo.
1: Alors j'imagine si on rapporte ça en France et aux règles en cours en France, cet ensemble patrimonial, ce temple qui est donc magnifique, ensemble patrimonial, on imagine mal en France une autorisation pour construire une tour contemporaine à quelques centaines de mètres, en tout cas juste à côté. J'imagine pas trop ça en France, la possibilité de le faire.
0: En France, je pense qu'aujourd'hui ça serait difficile, mais... Il y a eu le débat sur cette tour-là au moment de sa construction.
1: Il y a eu quand même débat.
0: Il y a eu débat. Beaucoup disaient que c'était moche. Là, elle est supposée représenter une bougie. C'est une sorte de phare citadin pour attirer les gens à Kyoto.
1: Un côté, mais parce que c'était pour les JO, elle a quand même un côté aussi un peu flamme olympique, quoi.
0: Un peu, très rigolo, entre guillemets, parce que ce débat-là, on l'a eu le même à Paris avec le centre Georges Pompidou. Les gens n'aimaient pas. Je trouvais ça très moche, mais les gens qui passent à Paris aujourd'hui, les touristes, les étrangers, etc., vont systématiquement aux gens.
1: Ah oui, à tel point qu'il est parti pour des années de restauration, là,
0: voilà,
1: le centre Pompidou à Paris. Donc aujourd'hui, ça ne choque plus, comme disait l'autre, il n'y a plus de débat.
0: Il n'y a plus de débat.

0: Ton activité à toi, c'est d'emmener des visiteurs plutôt francophones, ou tu le fais dans d'autres langues aussi?
1: Alors, principalement, donc, je fais des visites guidées à vélo,
0: oui,
1: en français, et effectivement, je suis en capacité de le faire en anglais aussi.
0: Et tu es le premier à avoir organisé ce type de visite, alors, tout court à Kyoto ou en français à Kyoto?
1: Alors, il y a d'autres entreprises qui font des visites guidées à vélo.
0: Qui le faisaient déjà avant?
1: Qui le faisaient déjà avant à Kyoto, mais en anglais.
0: Donc, ils font Tokyo on bicycle ou by bicycle?
1: Alors, il y a Kyoto by bike, Kyoto cycle, etc. Mais moi, le nom de mon entreprise, c'est Kyoto à vélo. On sait à qui je parle.
0: Ça me fait rappeler toujours la chanson à bicyclette.
1: À bicyclette, ouais.
0: Alors, à vélo électrique ou à vélo...
1: Alors, selon la convenance, mais moi, je privilégie le musculaire parce que c'est une ville plutôt plate et il y a peu d'endroits où vraiment on va fournir un plus gros effort.
0: C'est une ville aussi qu'on peut découvrir à pied, hein, cela dit, mais il y a parfois des distances qui sont assez longues.
1: Oui, hein. Comme pour Paris, on peut faire à pied, mais le vélo, ça raccourcit considérablement les trajets d'un point à un autre. Et la découverte est différente. On peut vraiment s'arrêter au moment où on a envie de s'arrêter. Si on voit quelque chose qu'on a envie de voir de plus près ou envie de manger quelque chose, on n'est pas dans les transports. Et on peut aller plus loin à un rythme plus paisible.
0: Très agréable. En plus, on bénéficie quand on enregistre notre découverte ensemble, Mohamed, d'un temps. Mais c'est l'été ici à Kyoto aujourd'hui. On est presque au début mai, puisque demain c'est le 1er mai. Quand on enregistre, mais c'est un temps mais vraiment estival, non?
1: Alors, l'été...
0: Enfin, l'été, il pleut, non?
1: L'été au Japon, il fait extrêmement chaud et humide. Et c'est...
0: Ben, c'est un temps estival de chez nous.
1: Voilà, c'est un temps estival de chez nous. Et là, en plus, aujourd'hui, on a vraiment, comme souvent, sur l'esplanade qui est devant le temple Higashi Honganji, une sorte de marché aux puces. Avec des artisans, des restaurateurs, etc. Et c'est des parties agréables de Kyoto.
0: Et si je me souviens, moi je suis venu une fois il y a quelques années, on peut, sur cette esplanade, il me semble qu'on peut croiser des visiteurs, qu'ils soient japonais ou étrangers, habillés en kimono, enfin en costume tout à fait traditionnel, non?
1: Alors, au Japon, on va souvent croiser des gens en kimono.
0: Oui.
1: Le kimono, ça a beau être une tenue traditionnelle, il y a beaucoup d'événements dans la vie des Japonais durant lesquels ils vont porter un kimono. Quand les jeunes arrivent à l'âge adulte à 20 ans, pour le jour de l'an, pour différentes cérémonies, ça n'est pas anormal de mettre un kimono. Voilà, il n'y a rien d'exceptionnel. Et les étrangers qui viennent et qui viennent porter des kimonos, ils ont une fascination et oui, que je comprends parfaitement. Pour le Japon.
0: Toi aujourd'hui, pour le vélo, tu n'es pas en kimono. Hein.
1: Non, mais en revanche, dès qu'il va commencer à faire un peu plus chaud, je vais porter un jimbei. Donc, c'est une sorte de tenue en coton, une tenue japonaise, vraiment faite pour quand il fait chaud et qui ressemble un petit peu à un kimono. Mais c'est un short et une veste. Ouais.
0: Sinon, les touristes peuvent louer aussi.
1: Ils peuvent louer les kimonos et se balader dans les rues traditionnelles de Kyoto, du côté de Gion, un peu partout.
0: Pour se sentir encore enfin, davantage au Japon, et même si on est touriste et qu'on vient de France, un tout petit peu japonais.
1: Un tout petit peu, et on vient vivre vraiment l'expérience japonaise et vivre l'imagerie un peu romantique qu'on peut avoir
0: oui,
1: du Japon.
0: Ça, oui.
1: Et toute cette imagerie traditionnelle, les samouraïs, les geishas, les gens qui portent des kimonos. Et on a envie de vivre, et je le comprends parfaitement, l'expérience japonaise jusqu'au bout.

0: Nous sommes à Kyoto dans ce Suivez le Guide avec Mohamed Sali qui vous invite à découvrir l'ancienne capitale à vélo.
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2: Quel est le regard des Japonais sur les touristes habillés en tenue traditionnelle? Ça les fait sourire ou non, après tout
3: Ça leur fait plaisir.
2: Ça leur fait plaisir.
3: Ouais, ils sont flattés.
2: Ils se moquent pas?
3: Non, ils se moquent pas du tout et ils sont plutôt flattés qu'on vienne et qu'on apprécie ces éléments culturels de leur histoire. Et ils apprécient vraiment ce mouvement vers eux. Donc non, ils sont plutôt flattés.
2: En revanche, les Japonais vont faire vraiment la distinction. Quand ils vont croiser une vraie geisha, il me semble qu'à Kyoto, on peut croiser aussi de vraies geishas.
3: On peut croiser de vraies geishas, mais le kimono n'est pas lié à la condition de geisha. Le kimono, c'est juste un vêtement traditionnel. Et en effet, il s'avère que les geishas et les geiko s'habillent en kimono.
2: Pourquoi on en croise plus à Kyoto qu'ailleurs? Est-ce qu'il y a une formation? On peut se former
3: Elles sont formées. Il n'y a pas de formation.
2: Une école, je ne sais pas.
3: Mais il y a ce qu'on appelle des maisons de thé.
2: Ah oui, il y a les maisons de thé.
3: Les maisons de thé qui appartiennent à des personnes qui forment les geishas. Elles prennent de jeunes femmes, généralement entre 13 et 15 ans, chez elles. Et elles payent leur éducation et leur formation pour qu'elles deviennent geisha ou geiko, puisque à Kyoto, c'est le terme qu'on utilise, c'est geiko au lieu de geisha.
2: Geiko, c'est pas les hommes qui font ça.
3: Non.
2: Et on dit geiko.
3: Geiko.
2: Il y a des maisons de thé, effectivement, traditionnelles. Est-ce que si les touristes s'y rendent, dans cette maison de thé traditionnelle, les touristes vont aussi porter un kimono?
3: L'accès à ces maisons de thé est extrêmement difficile.
2: Ah.
3: Il est plutôt assez cher. On n'a pas accès à ces maisons de thé
2: comme ça.
3: C'est plutôt par cooptation et par relation.
2: C'est comme un cercle finalement.
3: Voilà, exactement. Et si on a un jour la chance et l'opportunité de pouvoir assister à une représentation de Geiko dans une maison de thé, il faut chérir ce souvenir toujours.
2: Bon, sinon, il y a peut-être d'autres propositions plus touristiques.
3: Il y a des propositions plus touristiques. Il y a le théâtre de Gion où effectivement il y a des représentations. Et c'est un petit peu une sorte de mélange de la culture japonaise. Donc on verra des geiko montrer leur art. Mais on verra aussi d'autres types d'art tels que le no ou le kabuki.
2: Bon, il faut être bien accompagné d'une personne qui peut donner les explications parce que c'est vrai que c'est assez complexe tout ça, ces différentes formes de théâtre.
3: C'est très complexe, c'est très complexe.
2: Toi, tu bosses, tu l'as bossé, ça.
3: On va dire que le kabuki et le no, encore plus, ça peut être comparé à l'opéra en Europe, en Occident. Même les Japonais ne comprennent pas tous.
2: C'est très codé aussi.
3: C'est très codé et ça utilise un langage, un vocabulaire, une façon de parler très spécifique.
2: Même si on ne comprend pas, on peut être fasciné
3: quand même. On peut apprécier. Ane-san no kakuta konishiki.

0: Ok, il n'y a plus qu'à pédaler.
1: On va partir et on va commencer les premiers coups de pédale.
0: Alors, quelles consignes donnes-tu avant le décollage?
1: Sur les signes que moi je donne, puisque je suis toujours en tête.
0: Oui.
1: Donc, ralentir, stop, gauche, droite, évidemment. Toujours rester derrière moi.
0: Sachant que, bien sûr, ici au Japon, on roule à gauche.
1: On roule à gauche. Alors, et ça peut être un peu perturbant au départ. Et c'est aussi très perturbant quand on rentre en France. Ou automatiquement le premier jour je prends la mauvaise file.
0: Oui, alors voilà. Bon, à vélo c'est peut-être encore un peu, je sais pas si c'est moins dramatique ou plus dramatique, mais quand on le fait avec la voiture, arrivant dans un pays ou en rentrant.
1: C'est le temps d'une seconde.
0: Oui.
1: Voilà, et après je reprends mes esprits.
0: Mais c'est surtout si on est tout seul, s'il y a d'autres véhicules ou d'autres vélos, il n'y a pas de problème, mais si on est tout seul, on risque de se gourer.
1: Voilà, exactement. Let's go.
0: Allez.
1: Ikimashou.
0: Ça veut dire quoi?
1: On y va. Ikimashou.
0: Ikimashou. Ikimashou. Il faut débloquer là.
1: Alors il faut débloquer ici. Tu pousses ça.
0: Ouais.
1: Et okay. Après tu peux
0: avancer. C'est du lourd hein, ces vélos, non?
1: Ils sont pas tous aussi lourds, mais là c'est un vélo perso.
0: Et c'est pas du vélo Tour de France hein.
1: Non, mais c'est fait pour.
0: Oui, c'est ça. Allez, c'est parti.

0: Et nous poursuivrons les visites de Hiroshima dans l'île de Miyajima avec Manon Féjar et à vélo à Kyoto avec Mohamed Sali. Fin de ce quatrième Suivez le Guide au Japon. Arigato gozaimashita, Manon Féjar et Mohamed Sali. Un grand arigato gozaimashita aussi. Merci beaucoup, Tomoko Tamura, pour le prêt de votre voix.
1: Do itashimashite. Yorokonde. De rien, c'est avec plaisir.
0: Tomoko, la traductrice d'Emmanuel Macron à la télévision japonaise en avril 2026. Arigato aussi Ikuko Nagao, l'Office national du tourisme japonais à Paris, Sarah Marcade et Angéline Fujioka pour les contacts. Réalisation Roman Feokyo. Les sites wa-sakua.fr et kyotoavelo.com.
1: Mata Nihon de aimashou. À bientôt au Japon.

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Bonjour chères auditrices, bonjour chers auditeurs, bienvenue à tous. Aujourd'hui, le repos musical vous est présenté par Fred. Dans cette émission, il sera question de la période moderne et sans perdre de temps, en musique.

Nous venons d'entendre « Bla bla bla » de Ira et George Gershwin. On désigne souvent par musique moderne la musique composée pendant la première moitié du XXe siècle, le terme de musique contemporaine s'appliquant, lui, à la seconde partie. On regroupe donc sous cet intitulé des compositeurs aussi différents que Satie, Stravinsky, Scriabine ou Sibelius. Seule la chronologie est significative, car cette période n'a pas d'unité de style, elle est au contraire celle de la floraison d'expériences et d'esthétiques diverses, souvent opposées, qui se développent à cette époque. Certains compositeurs resteront cependant, et parfois volontairement, à l'écart des évolutions en cours. À la fin du 19e, Liszt, Wagner, Bruckner, Mahler et Richard Strauss, parmi d'autres, ont grandement contribué à l'affranchissement des règles de l'écriture tonale qui caractérisent la musique moderne. Toutefois, on s'accorde souvent à faire de Claude Debussy un point de départ important de la musique moderne. Dans sa création, il conçoit une véritable rupture dans l'écriture du discours musical qui non seulement s'affranchit des contraintes tonales, mais pose aussi les premières pierres de la musique séquentielle, procédé que l'on retrouvera souvent dans la musique concrète ou électronique. En proposant une musique faite de successions d'impressions, son prélude à l'après-midi d'un faune ébauche une musique qualifiée d'impressionniste en comparaison avec le mouvement pictural du même nom. Au lendemain de la révolution industrielle, l'art a parfois dû s'adapter à la technologie, mais il a aussi su s'en nourrir. En 1919, Léon Térémin invente le Térémin Vox, un des premiers instruments électroniques encore utilisé de nos jours pour certaines pièces, créé spécialement à son attention. En 1923, on crée Pacific 231 d'Honegger, mouvement symphonique dit urbaniste, dont le sujet est la locomotive à vapeur éponyme. En 1928, sont inventées les ondes Martenot, instrument électronique nommé d'après son concepteur, qu'Edgar Varèse, précurseur en musique électronique, inclut la même année dans America. De nombreux compositeurs l'utiliseront, comme Honegger ou Messiaen. En 1933, Varèse avait déjà l'intention d'ouvrir un studio de musique électronique.

Nous venons d'écouter Monsieur de la Péjaudie, d'Albert Roussel, par Irina Graffner et Michel Grant, La rue Chagrin, de Germaine Taillefer, par Claire Gouton et Christina Arrigo, au piano. Danse argentine, d'Alberto Ginastera, par Martha Algerich, Nausicaa, de Zoltán Kodály, par Julia Amar, Concerto pour la main gauche, de Ravel. Parvenu aux confins de l'exploration harmonique et stylistique de la musique romantique, une partie importante des compositeurs de ce début du siècle a essayé de se défaire des systèmes de construction a priori et de purifier l'écoute de la musique de ces éternels couplages entre tension et détente que la tonalité lui avait inculqués. On retrouve, par exemple, chez Ravel ou Debussy, la modalité que l'on avait abandonnée à l'apparition de la musique baroque. Mais avec Schoenberg, peu à peu, se délitèrent les consonances harmoniques auxquelles les auditeurs étaient habitués, notamment en commençant par créer des superpositions de deux tonalités, puis trois, et ce, jusqu'à arriver à un système d'atonalité totale. Avec son Pierrot lunaire, Schoenberg s'affranchira du thématisme cher aux romantiques et inventa le Sprechgesang, méthode de diction entre la parole et le chant. Il ira encore plus loin dans sa pensée, considérant qu'il n'y a aucune définition valable de la dissonance avec le dodécaphonisme sériel dont il partage la paternité avec Berg et Webern. À eux trois, ils fonderont ce qui deviendra la seconde école de Vienne, cherchant une cassure avec les usages de la précédente période musicale. D'autres compositeurs se sont immiscés dans cette aventure de l'atonalité. On citera par exemple la symphonie numéro 2 de Prokofiev, dite « du fer et de l'acier », et Arthur Honegger qui proposait des procédés se démarquant de la seconde école de Vienne, dans son opéra Antigone par exemple. L'époque moderne permit aussi des enrichissements grâce aux apports de différentes cultures. La musique occidentale se nourrit aux techniques harmoniques et ou, parfois rythmiques, des musiques africaines et asiatiques, ainsi que des folklores régionaux et nationaux. Debussy avait été frappé, lors de l'exposition universelle de Paris, en 1889, du côté modal de la musique indonésienne. Il dit, dans ses lettres, s'en être inspiré pour écrire sa propre musique. Le jazz eut une influence considérable sur les compositeurs américains, mais aussi européens, comme Ravel, Milo, dans La création du monde, Kurt Weill ou encore Gershwin. Les États-Unis deviendront peu à peu, et pour diverses raisons, exil dû aux percussions nazies et soviétiques, meilleure accessibilité au progrès technique, l'un des principaux centres d'activité de la musique classique détrônant la vieille Europe. Certains compositeurs iront vivre cette entreprise américaine et beaucoup enseigneront dans de prestigieuses écoles, comme le Conservatoire National de New York. Cette période verra aussi naître et se développer une grande partie des orchestres américains les plus réputés.

Nous venons d'entendre Le Jongleur de Georges Auteuil, Goodbye Again de Georges Ory, 49e parallèle de Ralph Vaughan, La Giara d'Alfredo Casella par Vincenzo Puma, Septembre, second mouvement des quatre derniers leads de Richard Strauss par René Fleming, Q-Carlia par Georges Enescu. Comme on l'a vu, Debussy va instaurer un nouveau paradigme d'écriture musicale en définissant le temps comme succession d'impressions au lieu d'un développement linéaire. La rythmique en elle-même sera revue et enrichie. Dans Le Sacre du Printemps, 1913, de Stravinsky, les rythmes sont scandés, syncopés, mélangés, en remettant au goût du jour la polyrythmie délaissée après le Moyen-Âge et une succession de temps forts. Charles Ives avait aussi exploré, la même année, la polyrythmie dans son quatuor à cordes numéro 2, sans avoir connaissance des travaux de Stravinsky. Beaucoup des nouvelles approches musicales sont aujourd'hui désignées par un nom spécifique. Certains noms de mouvements désignent une technique de composition musicale pure, la tonalité, le dodécaphonisme, le sérialisme. D'autres désignent une intention expressive ou figurative et ont le nom de mouvements linéaires ou picturaux nés à cette période et auxquels les compositeurs voulurent aussi donner un prolongement musical. Le symbolisme, le privativisme, le futurisme. Certains mouvements peuvent réunir partiellement d'autres mouvements, le sérialisme dodécaphonique par exemple. Certains compositeurs connurent différentes périodes. Schoenberg passa de la musique tonale post-romantique à la tonale, puis au dodécaphonisme. L'assignation de certains mouvements demeure problématique. Ainsi, Debussy aurait contesté être impressionniste et son prélude à l'après-midi d'un faune, qui marquerait le début de la modernité en musique, est aujourd'hui analysé comme relevant de la même esthétique symboliste que le poème de Mallarmé qui l'a inspiré. De même, Schoenberg aurait refusé le nom atonal.

0: Nous venons d'écouter Une balade en train de Aaron Copland par l'orchestre de Cincinnati, La danse du sabre d'Aram Khachaturian, une composition de Paul Hindemith pour accompagner un poème de Rilke, La naissance de Marie, Un Pigos de Carlos Chavez, Automne d'Arthur Honegger par Maria Lagios et Elisabeth Boukeri au piano, et enfin, écrite en 1897, Petite ouverture à danser d'Eric Satie, musicien de génie qui se rendit régulièrement à Lèves, chez la regrettée Madeleine Castaing. Nous voici arrivés au terme de cette émission, qui était aujourd'hui dédiée à l'époque moderne. À bientôt, chères auditrices et chers auditeurs, et merci de nous avoir écoutés.
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0: 88 minuit.
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2: L'heure mariale, voici l'homélie d'aujourd'hui, enregistrée ce matin à la grotte de Lourdes.
3: Quand fut accompli le temps où Élisabeth devait enfanter, elle mit au monde un fils. Ses voisins et sa famille apprirent que le Seigneur lui avait montré la grandeur de sa miséricorde et ils se réjouissaient avec elle. Le huitième jour, il vint pour la circoncision de l'enfant. Il voulait l'appeler Zacharie du nom de son père. Mais sa mère prit la parole et déclara, « Non, il s'appellera Jean. » On lui dit, « Personne dans ta famille ne porte ce nom-là. » On demandait par signe au père comment il voulait l'appeler. Il se fit donner une tablette sur laquelle il écrivit, « Jean est son nom. » Et tout le monde en fut étonné. En l'instant même, sa bouche s'ouvrit, sa langue se délia. Il parlait et il bénissait Dieu. La crainte saisit alors tous les gens du voisinage et dans toute la région montagneuse de Judée, on racontait tous ces événements. Tous ceux qui les apprenaient les conservaient dans leur cœur et disaient, « Que sera donc cet enfant ?» En effet, la main du Seigneur était avec lui. L'enfant grandissait et son esprit se fortifiait. Il alla vivre au désert jusqu'au jour où il se fit connaître à Israël. »

Mes frères et mes sœurs, habituellement, l'Église célèbre la fête des saints le jour de leur naissance au ciel, c'est-à-dire le jour de leur mort. Mais pour trois personnes, elle célèbre aussi leur naissance terrestre. Il s'agit de Jésus, la Vierge Marie et Saint Jean-Baptiste, le précurseur. Cela montre l'importance de ces personnages exceptionnels. La fête d'aujourd'hui nous invite à contempler trois grandes vérités. D'abord, la première, Dieu nous connaît avant notre naissance. Et deuxièmement, Dieu nous appelle à une mission. Et troisième vérité, Dieu agit souvent là où l'homme ne voit que l'impossible. Dans la première lecture, le prophète Isaïe déclare « Le Seigneur m'a appelé de le sein maternel. » Cela signifie qu'avant même que nous puissions faire quoi que ce soit, Dieu nous connaît et nous aime. La naissance de Jean-Baptiste n'est pas un hasard. Dieu l'a préparé depuis longtemps. Zacharie et Élisabeth étaient âgés et n'espéraient plus avoir d'enfants. Mais ce qui semblait impossible aux hommes était devenu possible pour Dieu. Cette histoire nous rappelle que chacun de nous est voulu par Dieu. Aucun être humain n'est le fruit du hasard. Chacun porte en lui une vocation, une mission particulière. Dans un monde où plusieurs cherchent l'essence de leur existence, Jean-Baptiste nous rappelle que notre vie trouve sa véritable signification dans le projet que Dieu a sur nous, dans le projet que Dieu a sur chacun et chacune de nous. L'Évangile met ensuite en lumière le choix du nom de l'enfant. Les voisins veulent l'appeler Zacharie, comme son père. Mais Élisabeth intervient. Non, il s'appellera Jean. Ce nom de Jean signifie « Dieu fait grâce ». Dieu ne se contente pas seulement de donner un enfant à ce couple âgé. Il lui donne aussi une identité et une mission. Jean ne devra pas vivre pour lui-même. Il sera celui qui préparera le chemin du Messie. Et c'est là une leçon importante pour nous. Notre identité la plus profonde ne vient pas de nos succès, ni de notre profession, ni du regard des autres. Notre identité la plus profonde vient de Dieu. C'est lui qui nous appelle par notre nom. Et c'est lui qui nous confie une mission unique. Enfin, Jean-Baptiste nous enseigne l'humilité. Toute sa vie, il va orienter les regards vers un autre que lui. Il ne cherche ni la gloire, ni le pouvoir. Son rôle est de préparer la route du Seigneur. Et lorsque Jésus apparaît, Jean dit, il faut qu'il grandisse
et que moi, je diminue. Quelle belle définition de la sainteté. Être saint, ce n'est pas attirer l'attention sur soi. C'est plutôt permettre aux autres de rencontrer Jésus-Christ. Jean est comme une lampe qui éclaire sans retenir la lumière pour elle-même. Il est une voix qui annonce la parole sans prendre sa place. Aujourd'hui encore, notre monde a besoin de nombreux Jean-Baptiste, des hommes et des femmes qui, par leurs paroles et leur exemple, leur fidélité quotidienne, montrent le chemin vers Dieu. Notre monde a besoin de parents qui transmettent la foi, des prêtres qui annoncent l'Évangile, des consacrés qui témoignent du royaume, des laïcs qui vivent l'Évangile dans leur famille et leur profession. Mes frères et mes sœurs, en célébrant la naissance de Saint Jean-Baptiste, demandons au Seigneur la grâce de reconnaître son appel, l'appel qu'il adresse à chacun et chacune de nous. Demandons aussi la force de vivre notre mission avec humilité et fidélité, afin que notre vie, comme celle du précurseur, conduise les hommes et les femmes vers le Christ. Que Saint Jean-Baptiste nous apprenne à être des témoins courageux, des serviteurs humbles et des messagers joyeux de la présence de Dieu dans le monde. Amen.

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3: Chers amis auditeurs de Radio Présence, je vous propose aujourd'hui pour l'heure mariale de vous parler de Yaël. Yaël est une femme de l'Ancien Testament qui préfigure la Vierge Marie. Dans l'Ancien Testament, dans le très obscur livre des Juges, il est question d'une femme qui, elle toute seule, règle son compte au chef des ennemis d'Israël. Elle s'appelle Yaël, et je lis les versets la concernant. Donc nous sommes dans le livre des Juges, au chapitre 4, à partir du verset 17. Or Sisera s'était enfui à pied vers la tente de Yaël, femme de Héber, le Kénite, car la paix régnait entre Yabin, roi de Hasor, donc le roi de Sisera, et la maison de Héber, le Kénite. Yaël sortit au devant de Sisera et lui dit « Arrête-toi, mon seigneur, arrête-toi chez moi, ne crains rien. » Il s'arrêta chez elle, dans sa tente, et elle le recouvrit d'une couverture. Il lui dit « Peux-tu me donner à boire un peu d'eau, car j'ai soif ?» Elle ouvrit l'outre de lait, le fit boire et le recouvrit. Il lui dit « Tiens-toi à l'entrée de la tente, et si quelqu'un vient, t'interroge et demande « Y a-t-il quelqu'un ici ?» tu répondras « Non ». Mais Yaël, femme de Héber, prit un piquet de la tente, saisit un marteau dans sa main, vint près de lui doucement, et lui enfonça dans la tempe le piquet qui alla se planter dans la terre. Sisera, qui, épuisé, était profondément endormi, mourut. Fermez les guillemets. Résumons cette histoire terrible. Sisera pense trouver refuge chez un ami de son roi. Il doit penser que Yaël, femme de cet ami, en le couvrant de cette couverture, cherche aimablement à le cacher. En fait, elle lui cache sa ruse contre lui-même. Il ne pourra pas voir qu'elle s'approche de lui en brandissant un piquet de tente.

Ce piquet traverse tempe et terre d'un seul coup. Cela nous montre que la mort de l'ennemi d'Israël équivaut pour ce dernier à la possibilité de s'implanter et de vivre en paix sous ses tentes, car ce piquet est un piquet de tentes. Mais cela nous montre surtout la force de Yaël. Voilà comment la prophétesse Déborah louera la geste de Yaël. Nous sommes au chapitre 5 du livre des Juges, à partir du verset 24. « Béni soit parmi les femmes Yaël, la femme de Héber le Kénite. Parmi les femmes qui vivent sous la tente, béni soit-elle. » Il demandait de l'eau, elle donna du lait. Dans la coupe d'honneur, elle offrit de la crème. Elle étendit sa main vers un piquet et sa droite vers un marteau de travailleur. Elle martela Sisera et lui broya la tête. Elle frappa et lui perça la tempe. À ses pieds, il s'écroule, il tombe, il gît. À ses pieds, il s'écroule, il tombe. Fermez les guillemets. Par deux fois, Déborah proclame Yaël béni entre toutes les femmes. Et cela nous fait bien sûr penser à la salutation que Élisabeth adresse à Marie au moment où celle-ci la visite. Tu es bénie entre toutes les femmes. Par ailleurs, Déborah chante que Sisera fut frappé à la tête et qu'il tomba aux pieds de Yaël. Et l'on pense à la descendance de Marie qui piétine la tête du serpent, comme l'annoncent les premières lignes du livre de la Genèse, comme l'annonce le protévangile. Ainsi donc, le cantique de Déborah nous fait voir Yaël comme une préfiguration de Notre-Dame. Et cela implique quelque chose de très important à l'endroit de cette dernière. Elle n'est pas seulement apte à nous câliner. Préfigurée par cette guerrière qu'est Yaël, on comprend qu'elle est aussi une femme futée et forte, apte à nous défendre contre le malin. Celui-ci est rusé et fort, mais Marie l'est plus que lui. Confions-nous à son intercession.

0: est avec vous. Vous êtes bénie entre toutes les femmes et Jésus, le fruit de vos entrailles, est béni.
1: Sainte Marie, Mère de Dieu,
0: je vous salue, Marie, pleine de grâce, le Seigneur est avec vous. Vous êtes bénie entre toutes les femmes, et Jésus, le fruit de vos entrailles, est béni.
1: Sainte Marie, Mère de Dieu, priez pour nous, pauvres pécheurs, maintenant et à l'heure de notre mort. Amen.

0: Ô Marie conçue sans péché. Premier mystère glorieux, la résurrection. Nous lisons dans l'Évangile selon saint Jean. Si tu crois, tu verras la gloire de Dieu. Prions dans cette dizaine pour toutes les intentions que nous venons d'entendre, les intentions qui nous ont été confiées, toutes celles que nous portons en nos cœurs. Notre Père qui es aux cieux, que ton nom soit sanctifié, que ton règne vienne, que ta volonté soit faite sur la terre comme au ciel.
1: Donne-nous aujourd'hui notre pain de ce jour, pardonne-nous nos offenses, comme nous pardonnons aussi à ceux qui nous ont offensés, et ne nous laisse pas entrer en tentation,
0: mais délivre-nous du mal. Amen.
2: Je vous salue Marie, pleine de grâce. Le Seigneur est avec vous. Vous êtes bénie entre toutes les femmes et Jésus, le fruit de vos entrailles, est béni.
0: Sainte Marie, Mère de Dieu, priez pour nous pauvres pécheurs, maintenant et à l'heure.
1: Amen.
2: Je vous salue Marie, pleine de grâce. Le Seigneur est avec vous. Vous êtes bénie entre toutes les femmes et Jésus, le fruit de vos entrailles, est béni.
0: Sainte Marie, Mère de Dieu, priez pour nous pauvres pécheurs, maintenant et à l'heure de notre mort. Amen.
2: Je vous salue Marie, pleine de grâce. Le Seigneur est avec vous. Vous êtes bénie entre toutes les femmes et Jésus, le fruit de vos entrailles, est béni.
0: Sainte Marie, Mère de Dieu, priez pour nous pauvres pécheurs, maintenant et à l'heure de notre mort. Amen.
2: Je vous salue Marie, pleine de grâce, le Seigneur est avec vous. Vous êtes bénie entre toutes les femmes et Jésus, le fruit de vos entrailles, est béni.
0: Sainte Marie, Mère de Dieu, priez pour nous pauvres pécheurs, maintenant et à l'heure de notre mort. Amen.
3: Je vous salue Marie, pleine de grâce. Le Seigneur est avec vous. Vous êtes bénie entre toutes les femmes. Et Jésus, le fruit de vos entrailles, est béni.
0: Sainte Marie, Mère de Dieu, priez pour nous pauvres pécheurs, maintenant et à l'heure de notre mort. Amen.
3: Je vous salue Marie, pleine de grâce. Le Seigneur est avec vous. Vous êtes bénie entre toutes les femmes. Et Jésus, le fruit de vos entrailles, est béni.
0: Sainte Marie, Mère de Dieu, priez pour nous pauvres pécheurs, maintenant et à l'heure de notre mort. Amen.
3: Je vous salue Marie, pleine de grâce. Le Seigneur est avec vous. Vous êtes bénie entre toutes les femmes. Et Jésus, le fruit de vos entrailles, est béni.
0: Sainte Marie, Mère de Dieu, priez pour nous pauvres pécheurs, maintenant et à l'heure de notre mort. Amen.
4: Je vous salue Marie, pleine de grâce, le Seigneur est avec vous, vous êtes bénie entre toutes les femmes, et Jésus, le fruit de vos entrailles, est béni.
0: Sainte Marie, Mère de Dieu, priez pour nous pauvres pécheurs, maintenant et à l'heure de notre mort. Amen.
4: Je vous salue Marie, pleine de grâce, le Seigneur est avec vous, vous êtes bénie entre toutes les femmes, et Jésus, le fruit de vos entrailles, est béni.
0: Sainte Marie, Mère de Dieu, priez pour nous pauvres pécheurs, maintenant et à l'heure de notre mort. Amen.
4: Je vous salue, Marie, pleine de grâce, le Seigneur est avec vous, vous êtes bénie entre toutes les femmes, Jésus, le fruit de vos entrailles, est béni.
0: Sainte Marie, Mère de Dieu, priez pour nous pauvres pécheurs, maintenant et à l'heure de notre mort. Amen.

0: femme. Ô Marie conçue sans péché. Deuxième mystère glorieux, l'Ascension. Nous lisons dans l'Évangile selon saint Matthieu. Je suis avec vous pour toujours, jusqu'à la fin du monde. Dans cette dizaine, nous voulons prier pour toutes les personnes malades, tous les pèlerins malades, pour les familles, pour tous ceux et celles qui les accompagnent. Prions particulièrement pour tous ceux qui vivent leur vieillesse dans un EHPAD. Prions pour qu'ils vivent dans la paix, dans la sérénité. Notre Père qui es aux cieux, que ton nom soit sanctifié, que ton règne vienne, que ta volonté soit faite sur la terre comme au ciel.
1: Donne-nous aujourd'hui notre pain de ce jour. Pardonne-nous nos offenses, comme nous pardonnons aussi à ceux qui nous ont offensés. Et ne nous laisse pas entrer en tentation, mais délivre-nous du mal. Amen.
2: Je vous salue Marie, pleine de grâce, le Seigneur est avec vous. Vous êtes bénie entre toutes les femmes, et Jésus, le fruit de vos entrailles, est béni.
1: Sainte Marie,
0: Mère de Dieu, priez pour nous pauvres pécheurs, maintenant et à l'heure de notre mort. Amen.
2: Je vous salue, Mère Marie, pleine de grâce. Le Seigneur est avec vous. Vous êtes bénie entre toutes les femmes, et Jésus, le fruit de vos entrailles, est béni.
0: Sainte Marie, Mère de Dieu, priez pour nous pauvres pécheurs, maintenant et à l'heure de notre mort.
1: Amen.
2: Je vous salue, Marie, pleine de grâce. Le Seigneur est avec vous. Vous êtes bénie entre toutes les femmes, et Jésus, le fruit de vos entrailles, est béni.
0: Sainte Marie, Mère de Dieu, priez pour nous pauvres pécheurs, maintenant et à l'heure de notre mort. Amen.
2: Je vous salue, Marie, pleine de grâce. Le Seigneur est avec vous. Vous êtes bénie entre toutes les femmes, et Jésus, le fruit de vos entrailles, est béni.
0: Sainte Marie, Mère de Dieu, priez pour nous pauvres pécheurs, maintenant et à l'heure de notre mort. Amen.
3: Je vous salue, Marie, pleine de grâce. Le Seigneur est avec vous. Vous êtes bénie entre toutes les femmes, et Jésus, le fruit de vos entrailles, est béni.
0: Sainte Marie, Mère de Dieu, priez pour nous pauvres pécheurs, maintenant et à l'heure de notre mort. Amen.
3: Je vous salue, Marie, pleine de grâce. Le Seigneur est avec vous. Vous êtes bénie entre toutes les femmes, et Jésus, le fruit de vos entrailles, est béni.
0: Sainte Marie, Mère de Dieu, priez pour nous pauvres pécheurs, maintenant et à l'heure de notre mort. Amen.
3: Je vous salue, Marie, pleine de grâce. Le Seigneur est avec vous. Vous êtes bénie entre toutes les femmes, et Jésus, le fruit de vos entrailles, est béni.
0: Sainte Marie, Mère de Dieu, priez pour nous pauvres pécheurs, maintenant et à l'heure de notre mort.
4: Gloria.
3: Je vous salue, Marie, pleine de grâce. Le Seigneur est avec vous. Vous êtes bénie entre toutes les femmes, et Jésus, le fruit de nos entrailles, est béni.
0: Sainte Marie, Mère de Dieu, priez pour nous pauvres pécheurs, maintenant et à l'heure de notre mort. Amen.
3: Je vous salue, Marie, pleine de grâce. Le Seigneur est avec vous. Vous êtes bénie entre toutes les femmes, et Jésus, le fruit de vos entrailles, est béni.
0: Sainte Marie, Mère de Dieu, priez pour nous pauvres pécheurs, maintenant et à l'heure de notre mort. Amen.
3: Je vous salue, Marie, pleine de grâce. Le Seigneur est avec vous. Vous êtes bénie entre toutes les femmes, et Jésus, le fruit de nos entrailles, est béni.
0: Sainte Marie, Mère de Dieu, priez pour nous pauvres pécheurs, maintenant et à l'heure de notre mort.
4: Amen. Gloria Patri et Filio, et Spiritui Sancto.

0: Ô Marie, conçue sans péché. Troisième mystère glorieux, la Pentecôte. Nous lisons dans le livre des Actes des Apôtres, « Vous serez mes témoins jusqu'au bout de la terre ». Dans cette dizaine, nous voulons rendre grâce tout particulièrement pour le don du Saint-Esprit. Prions pour ces enfants qui nous accompagnent dans la prière aujourd'hui, afin qu'ils soient toujours dans leur vie guidés par le désir et la recherche de la volonté de Dieu. Le Saint-Esprit les accompagne ainsi que tous les enfants de la terre. Notre Père qui es aux cieux, que ton nom soit sanctifié, que ton règne vienne, que ta volonté soit faite sur la terre comme au ciel.
1: Donne-nous aujourd'hui notre pain de ce jour. Pardonne-nous nos offenses, comme nous pardonnons aussi à ceux qui nous ont offensés. Et ne nous laisse pas entrer en tentation.
2: Je vous salue Marie, pleine de grâce. Le Seigneur est avec vous. Vous êtes bénie entre toutes les femmes et Jésus est le fruit de vos entrailles est béni.
0: Sainte Marie, Mère de Dieu, priez pour nous pauvres pécheurs, maintenant et à l'heure de notre mort.
2: Amen. Je vous salue Marie, pleine de grâce. Le Seigneur est avec vous. Vous êtes bénie entre toutes les femmes et Jésus, le fruit de vos entrailles, est béni.
0: Sainte Marie, Mère de Dieu, priez pour nous pauvres pécheurs, maintenant et à l'heure de notre mort. Amen.
2: Je vous salue Marie, pleine de grâce. Le Seigneur est avec vous. Vous êtes bénie entre toutes les femmes et Jésus, le fruit de vos entrailles, est béni.
0: Sainte Marie, Mère de Dieu, priez pour nous pauvres pécheurs, maintenant et à l'heure de notre mort. Amen.
2: Je vous salue Marie, pleine de grâce. Le Seigneur est avec vous. Vous êtes bénie entre toutes les femmes, et Jésus, le fruit de vos entrailles, est béni.
0: Sainte Marie, Mère de Dieu, priez pour nous pauvres pécheurs, maintenant et à l'heure de notre mort. Amen.
3: Je vous salue Marie, pleine de grâce. Le Seigneur est avec vous. Vous êtes bénie entre toutes les femmes et Jésus, le fruit de vos entrailles, est béni.
0: Sainte Marie, Mère de Dieu, priez pour nous pauvres pécheurs, maintenant et à l'heure de notre mort. Amen.
3: Je vous salue Marie, pleine de grâce. Le Seigneur est avec vous. Vous êtes bénie entre toutes les femmes et Jésus, le fruit de vos entrailles, est béni.
0: Sainte Marie, Mère de Dieu, priez pour nous pauvres pécheurs, maintenant et à l'heure de notre mort. Amen.
3: Je vous salue Marie, pleine de grâce. Le Seigneur est avec vous. Vous êtes bénie entre toutes les femmes et Jésus, le fruit de vos entrailles, est béni.
0: Sainte Marie, Mère de Dieu, priez pour nous pauvres pécheurs, maintenant et à l'heure de notre mort. Amen.
4: Je vous salue Marie, pleine de grâce. Le Seigneur est avec vous. Vous êtes bénie entre toutes les femmes. Et Jésus, le fruit de vos entrailles, est béni.
0: Sainte Marie, Mère de Dieu, priez pour nous pauvres pécheurs, maintenant et à l'heure de notre mort. Amen.
4: Je vous salue, Marie, pleine de grâce. Le Seigneur est avec vous. Vous êtes bénie entre toutes les femmes. Et Jésus, le fruit de vos entrailles, est béni.
0: Sainte Marie, Mère de Dieu, priez pour nous pauvres pécheurs, maintenant et à l'heure de notre mort. Amen.
4: Je vous salue, Marie, pleine de grâce. Le Seigneur est avec vous. Vous êtes bénie entre toutes les femmes. Et Jésus, le fruit de vos entrailles, est béni.
0: Sainte Marie, Mère de Dieu, priez pour nous pauvres pécheurs, maintenant et à l'heure de notre mort. Amen.

0: Marie, conçue sans péché. Quatrième mystère glorieux, l'Assomption de la Vierge Marie. Nous lisons dans l'Évangile selon saint Luc. Élisabeth dit à Marie, « Heureuse celle qui a cru à l'accomplissement des paroles qui lui furent dites de la part du Seigneur. » Dans cette dizaine, demandons au Seigneur par l'intercession de la Sainte Vierge Marie qu'il nous aide à voir, à reconnaître le royaume qui vient. Notre Père qui es aux cieux, que ton nom soit sanctifié, que ton règne vienne, que ta volonté soit faite sur la terre comme au ciel.
1: Donne-nous aujourd'hui notre pain de ce jour. Pardonne-nous nos offenses, comme nous pardonnons aussi à ceux qui nous ont offensés. Et ne nous laisse pas entrer en tentation, mais délivre-nous du mal. Amen.
2: Je vous salue, Marie, pleine de grâce. Le Seigneur est avec vous. Vous êtes bénie entre toutes les femmes, et Jésus, le fruit de vos entrailles, est béni.
0: Sainte Marie, Mère de Dieu, priez pour nous pauvres pécheurs, maintenant et à l'heure de notre mort. Amen.
2: Je vous salue Marie, pleine de grâce. Le Seigneur est avec vous. Vous êtes bénie entre toutes les femmes, et Jésus, le fruit de vos entrailles, est béni.
0: Sainte Marie, Mère de Dieu, priez pour nous pauvres pécheurs, maintenant et à l'heure de notre mort. Amen.
2: Je vous salue Marie, pleine de grâce. Le Seigneur est avec vous. Vous êtes bénie entre toutes les femmes, et Jésus, le fruit de vos entrailles, est béni.
0: Sainte Marie, Mère de Dieu,
1: priez pour nous pauvres pécheurs,
0: maintenant et à l'heure de notre mort. Amen.
2: Je vous salue Marie, pleine de grâce. Le Seigneur est avec vous. Vous êtes bénie entre toutes les femmes, et Jésus, le fruit de vos entrailles, est béni.
1: Sainte
0: Marie, Mère de Dieu, priez pour nous pauvres pécheurs, maintenant et à l'heure de notre mort. Amen.
3: Je vous salue, Marie, pleine de grâce. Le Seigneur est avec vous. Vous êtes bénie entre toutes les femmes, et Jésus, le fruit de vos entrailles, est béni.
0: Sainte Marie, Mère de Dieu, priez pour nous pauvres pécheurs, maintenant et à l'heure de notre mort. Amen.
3: Je vous salue, Marie, pleine de grâce. Le Seigneur est avec vous. Vous êtes bénie entre toutes les femmes, et Jésus, fruit de vos entrailles, est béni.
0: Sainte Marie, Mère de Dieu, priez pour nous pauvres pécheurs, maintenant et à l'heure de notre mort. Amen.
3: Je vous salue, Marie, pleine de grâce. Le Seigneur est avec vous. Vous êtes bénie entre toutes les femmes, et Jésus, le fruit de vos entrailles, est béni.
0: Sainte Marie, Mère de Dieu, priez pour nous pauvres pécheurs, maintenant et à l'heure de notre mort. Amen.
4: Je vous salue, Marie, pleine de grâce. Le Seigneur est avec vous. Vous êtes bénie entre toutes les femmes, et Jésus, le fruit de vos entrailles, est béni.
0: Sainte Marie, Mère de Dieu, priez pour nous pauvres pécheurs, maintenant et à l'heure de notre mort. Amen.
4: Je vous salue, Marie, pleine de grâce. Le Seigneur est avec vous. Vous êtes bénie entre toutes les femmes, et Jésus, le fruit de vos entrailles, est béni.
0: Sainte Marie, Mère de Dieu, priez pour nous pauvres pécheurs, maintenant et à l'heure de notre mort. Amen.
4: Je vous salue, Marie, pleine de grâce. Le Seigneur est avec vous. Vous êtes bénie entre toutes les femmes, et Jésus, le fruit de vos entrailles, est béni.
0: Sainte Marie, Mère de Dieu, priez pour nous, pauvres pécheurs, maintenant et à l'heure de notre mort.

0: Amen. Ô Marie conçue sans péché. Cinquième mystère glorieux, le couronnement de la Vierge Marie. Nous lisons dans le livre de l'Apocalypse, un grand signe apparut dans le ciel, une femme vêtue de soleil. Dans cette dizaine, nous voulons rendre grâce pour le couronnement de Marie au ciel. Demandons au Seigneur qu'il nous apprenne à connaître Marie, à l'aimer davantage. Demandons au Seigneur qu'il nous aide à marcher jour après jour à la suite du Christ. Prions dans cette dizaine pour tous ceux qui, dans les prochains jours, seront ordonnés prêtres. Nous prions donc pour les vocations à la vie religieuse et sacerdotale. Prions aussi pour toutes nos familles et particulièrement pour tous ceux qui, en ces jours de canicule, souffrent terriblement à cause de la chaleur. Notre Père qui es aux cieux, que ton nom soit sanctifié, que ton règne vienne, que ta volonté soit faite sur la terre comme au ciel.
1: Donne-nous aujourd'hui notre pain de ce jour. Pardonne-nous nos offenses, comme nous pardonnons aussi à ceux qui nous ont offensés. Et ne nous laisse pas entrer en tentation, mais délivre-nous du mal.
2: Je vous salue, Marie, pleine de grâce. Le Seigneur est avec vous. Vous êtes bénie entre toutes les femmes. Et Jésus, le fruit de vos entrailles, est béni.
0: Sainte Marie, Mère de Dieu, priez pour nous pauvres pécheurs, maintenant et à l'heure de notre mort. Amen.
2: Je vous salue, Marie, pleine de grâce. Le Seigneur est avec vous. Vous êtes bénie entre toutes les femmes. Et Jésus, le fruit de vos entrailles, est béni.
0: Sainte Marie, Mère de Dieu, priez pour nous pauvres pécheurs, maintenant et à l'heure de notre mort. Amen.
2: Je vous salue, Marie, pleine de grâce. Le Seigneur est avec vous. Vous êtes bénie entre toutes les femmes. Et Jésus, le fruit de vos entrailles, est béni.
0: Sainte Marie, Mère de Dieu, priez pour nous pauvres pécheurs, maintenant et à l'heure de notre mort. Amen.
2: Je vous salue, Marie, pleine de grâce. Le Seigneur est avec vous. Vous êtes bénie entre toutes les femmes. Et Jésus, le fruit de vos entrailles, est béni.
0: Sainte Marie, Mère de Dieu, priez pour nous pauvres pécheurs, maintenant et à l'heure de notre mort. Amen.
3: Je vous salue, Marie, pleine de grâce. Le Seigneur est avec vous. Vous êtes bénie entre toutes les femmes. Et Jésus, le fruit de vos entrailles, est béni.
0: Sainte Marie, Mère de Dieu, priez pour nous pauvres pécheurs, maintenant et à l'heure de notre mort. Amen.
3: Je vous salue, Marie, pleine de grâce. Le Seigneur est avec vous. Vous êtes bénie entre toutes les femmes. Et Jésus, le fruit de vos entrailles, est béni.
0: Sainte Marie, Mère de Dieu, priez pour nous pauvres pécheurs, maintenant et à l'heure de notre mort. Amen.
3: Je vous salue, Marie, pleine de grâce. Le Seigneur est avec vous. Vous êtes bénie entre toutes les femmes. Et Jésus, le fruit de vos entrailles, est béni.
0: Sainte Marie, Mère de Dieu, priez pour nous pauvres pécheurs, maintenant et à l'heure de notre mort. Amen.
4: Je vous salue, Marie, pleine de grâce. Le Seigneur est avec vous. Vous êtes bénie entre toutes les femmes. Et Jésus, le fruit de vos entrailles, est béni.
0: Sainte Marie, Mère de Dieu, priez pour nous pauvres pécheurs, maintenant et à l'heure de notre mort. Amen.
4: Je vous salue, Marie, pleine de grâce. Le Seigneur est avec vous. Vous êtes bénie entre toutes les femmes. Et Jésus, le fruit de vos entrailles, est béni.
0: Sainte Marie, Mère de Dieu, priez pour nous pauvres pécheurs, maintenant et à l'heure de notre mort. Amen.
4: Je vous salue, Marie, pleine de grâce. Le Seigneur est avec vous. Vous êtes bénie entre toutes les femmes. Et Jésus, le fruit de vos entrailles, est béni.
0: Sainte Marie, Mère de Dieu, priez pour nous pauvres pécheurs, maintenant et à l'heure de notre mort.

0: Ô Marie conçue sans péché, prions le Seigneur. Tu as voulu, Seigneur, qu'à l'annonce de l'ange, ton Verbe prit chair dans le sein de la Vierge Marie. Réponds à nos supplications. Puisque nous la croyons vraiment Mère de Dieu, fais que nous trouvions secours dans sa prière auprès de toi. Par Jésus-Christ, ton Fils, notre Seigneur, qui vit et règne avec toi dans l'unité du Saint-Esprit, Dieu, pour les siècles des siècles.
1: Amen.
0: Le Seigneur.

0: Notre-Dame de Lourdes,
1: priez pour nous.
0: Notre-Dame de Lourdes,
1: priez pour nous.
0: Notre-Dame de Lourdes,
1: priez pour nous.
0: Sainte Bernadette,
1: priez pour nous.

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2: Prière de Saint Ignace de Loyola, 16e siècle.
3: Prends, Seigneur, et reçois toute ma liberté, ma mémoire, mon intelligence et toute ma volonté. Tout ce que j'ai, tout ce que je possède, tu me l'as donné, à toi, Seigneur, je le rends. Tout est à toi, dispose-en selon ton entière volonté. Donne-moi ton amour et ta grâce, c'est tout ce qu'il me faut. Âme du Christ, sanctifie-moi. Corps du Christ, sauve-moi. Sang du Christ, enivre-moi. Ô sortie du côté du Christ, lave-moi. Passion du Christ, fortifie-moi. Ô bon Jésus, exauce-moi. Dans tes blessures, cache-moi. Ne permets pas que je sois séparé de toi. De l'ennemi perfide, défends-moi. À l'heure de ma mort, appelle-moi et invite-moi à venir à toi, pour qu'avec tes saints, je te loue dans les

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1: Amis et fidèles auditeurs, bienvenue et merci d'être à notre écoute. Lors de l'audience générale de ce mercredi, le pape est revenu sur le voyage apostolique qu'il a accompli en Espagne la semaine dernière. Revenant sur les moments forts de son voyage apostolique dans le pays ibérique, le Saint-Père a souligné le besoin de paroles d'espoir pour une humanité marquée par les conséquences négatives d'un modèle de développement trompeur. Et à l'issue de l'audience, le pape s'est exprimé sur la conclusion d'un accord entre la République islamique d'Iran et les États-Unis d'Amérique, remerciant tous ceux qui se sont engagés à faciliter la rencontre entre les parties et à rendre possible cet accord. Les détails tout juste après les titres. L'actualité de l'Église sur les continents nous conduira en République démocratique du Congo, où le clergé de Kinshasa, la capitale, s'est exprimé face à la multiplication d'actes de violence, de vandalisme et de profanation dans la ville. Notre invité du jour est Barry Mamadou Kaba, chef de mission de ALIMA, l'Alliance médicale internationale en République démocratique du Congo, avec qui nous parlerons des derniers développements de l'épidémie d'Ebola en RDC.
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1: Nous le disions, le pape a consacré sa catéchèse de ce mercredi 17 juin à la relecture de son récent voyage apostolique en Espagne. Revenant sur les moments forts de son voyage apostolique dans les pays ibériques, le Saint-Père a souligné le besoin de paroles d'espoir pour une humanité marquée par les conséquences négatives d'un modèle de développement trompeur, appelant à regarder le monde avec les yeux des dieux, capable de reconnaître dans chaque personne une aspiration à la vérité, à la justice et à l'espérance. Henri Moriba Camara.
2: Oggi desidero proporre alcune riflessioni sul viaggio apostolico che ho compiuto la settimana scorsa.
3: Relisant les étapes de Madrid, Barcelone, Montserrat et les îles Canaries de son quatrième voyage apostolique, l'évêque de Rome a rendu grâce pour l'accueil chaleureux du peuple espagnol, soulignant la manifestation joyeuse de la foi et de l'affection rencontrée tout au long de sa visite. Selon lui, cette mobilisation traduit le besoin généralisé de se retrouver unis sur un fondement vrai et profond, fondement que seul le Christ peut garantir, car l'Évangile répond, a-t-il rappelé, à la recherche de la vérité et la soif de justice.
2: La ricerca della verità e la sete di giustizia.
3: Le pape a également confié avoir perçu chez les personnes le besoin d'entendre l'évangile de l'espérance dans une humanité marquée par les crises et les incertitudes qui se lient sur les visages des enfants, des victimes d'abus, des détenus, des jeunes et des migrants. Évoquant enfin les îles Canaries, Léon XIV a souligné l'importance du dialogue, de la fraternité et de la rencontre entre les peuples comme le chemin qui mène à la civilisation de l'amour.
2: Il cammino che conduce alla civiltà dell'amore.
1: Merci Henri. Et à l'issue de l'audience générale, le pape s'est exprimé sur la conclusion d'un accord entre la République islamique d'Iran et les États-Unis d'Amérique, affirmait-il, résultat encourageant d'un travail patient de dialogue et de négociation. Le Saint-Père exprime sa gratitude aux pays qui se sont engagés à faciliter la rencontre entre les parties et à rendre possible cet accord, disant espérer que cet accord contribuera à renforcer la confiance mutuelle, la sécurité et la stabilité au Moyen-Orient, en favorisant le dialogue et la coopération entre les peuples. En revanche, le pape a exprimé sa douleur face aux nouvelles douloureuses qui parviennent ces jours-ci au sujet de la guerre en Ukraine. Le Saint-Père invite tout le monde à prier pour que cette guerre cesse, que la haine s'éteigne et que s'ouvre la possibilité d'une paix juste et durable. Toujours ce mercredi, le pape a reçu en audience les représentants du Centre de recherche et de formation pour la protection d'enfance venus de différents pays d'Amérique latine. Dans son adresse, le Saint-Père a réaffirmé l'engagement de l'Église en faveur de la protection des mineurs et des personnes vulnérables, appelant à promouvoir une culture de la prévention et à faire de toutes les communautés ecclésiales des espaces sûrs où chacun peut rencontrer le Christ dans la confiance et la liberté. Et dans un télégramme adressé à la conférence épiscopale italienne, le Saint-Père a exprimé ses condoléances suite à la mort du cardinal Camillo Ruini, décédé mardi 17 juin à l'âge de 95 ans. Ancien président de la conférence épiscopale italienne et vicaire général de sa sainteté pour les diocèses de Rome, le cardinal Ruini a été un fin observateur des bouleversements politiques et sociaux du pays, qui estimait essentiel d'accompagner les transitions culturelle avec fierté catholique, selon l'hommage du cardinal Reina, vicaire de Rome. Venons-en à présent aux nouvelles de l'Église sur le continent. En République démocratique du Congo, dans une déclaration rendue publique lundi, les prêtres de l'archidiocèse de Kinshasa, la capitale du pays, ont exprimé leur inquiétude face à la multiplication d'actes de violence, de vandalisme et de profanation dans la ville. Les prêtres demandent aux autorités politico-administratives de garantir la sécurité des personnes et des biens en général, et en particulier des institutions de l'Église catholique et des ecclésiastiques. On l'écoute.
4: Ce qui n'était autrefois que des actes isolés de délinquance tend aujourd'hui à prendre la forme d'une criminalité organisée dirigée contre nos paroisses et autres structures. Nous tenons à dénoncer avec force cette spirale de violence. Nous déplorons notamment la mort tragique de la sentinelle de la paroisse Saint-François de Sales, ainsi que des agressions dont ont été victimes plusieurs prêtres, religieux, religieuses et séminaristes. À ces violences s'ajoutent des actes de vandalisme, de profanation et de destruction visant les sacristies, les archives, les équipements pastoraux et les objets de dévotion. Nous condamnons avec la plus grande fermeté ces actes criminels qui portent atteinte à la dignité humaine et à la liberté de culte.
1: Des propos recueillis par Jean-Baptiste Malengue, notre correspondant en République démocratique du Congo. À présent, un regard sur l'actualité sociale et politique sur le continent. Dans deux communiqués distincts, l'un émanant de la présidence de la République et l'autre du ministère des Affaires étrangères, le gouvernement du Malawi a fait appel à la communauté internationale pour le rapatriement de 10 000 Malawites contraints de rentrer au pays en raison des violences et des menaces xénophobes survenues en Afrique du Sud ces dernières semaines, tout en affirmant déployer les moyens nécessaires pour le rapatriement volontaire de leurs concitoyens. Les autorités malawites reconnaissent toutefois qu'elles ne sont pas en mesure de faire face seules à cette urgence humanitaire. Avec environ 10 000 citoyens en difficulté en attente de rapatriement, l'ampleur et l'urgence de l'opération ont engendré des besoins financiers, logistiques et humanitaires sans précédent, déclare le président de la République, lançant un appel à la solidarité internationale. Le chef de l'État du Libéria, Joseph Boakye, a annoncé mardi avoir ordonné une enquête après une importante saisie de cocaïne à l'aéroport de la capitale Monrovia et s'est dit déterminé à détruire les réseaux de trafic de drogue dans le pays. C'était au cours d'une adresse à la Nation mardi soir à la suite de la saisie mi-juin de 237,6 kg de cocaïne d'une valeur de plus de 19 millions de dollars, l'une des plus importantes selon lui dans l'histoire du pays. En Sierra Leone voisine, le chef de l'opposition au Parlement en Sierra Leone, Abdoulaye Karbo, a exprimé sa profonde inquiétude concernant plusieurs affaires liant le pays au trafic de drogue international et au réseau criminel organisé dans une lettre ouverte au président. Sa lettre ouverte est intervenue après la saisie record le 7 mai par la police espagnole de 30 tonnes de cocaïne d'une valeur de 812 millions d'euros ainsi que d'armes à feu à bord d'un bateau parti de Freetown, la capitale sierra-léonaise. La présence en Sierra Leone attestée depuis plus d'un an de Jos Leijdekez, un des trafiquants de drogue les plus recherchés d'Europe, a soulevé de nombreuses interrogations sur les liens avec le pouvoir. La thématique des pertes et du gaspillage alimentaire, une des grandes préoccupations de l'Organisation des Nations Unies pour l'alimentation et l'agriculture. Nous en reparlons avec Djibril Dramé, responsable du programme Réduction des pertes et du gaspillage alimentaire pour la FAO Afrique. Il nous souligne ici les enjeux de cette réduction.
5: On a des problèmes de faim au niveau mondial et on sait que quand on réduit les pertes alimentaires, on va accroître la disponibilité alimentaire et donc contribuer significativement à l'assise de la sécurité alimentaire et nutritionnelle que nos pays cherchent en réalité. Il y a même des pays qui cherchent, disons, à avoir une souveraineté alimentaire. Donc, quand on maîtrise, en fait, notre production de façon à minimiser les pertes et à valoriser ce qu'on ne peut pas éviter de perdre. Il y a donc des technologies aussi pour valoriser en fait les déchets alimentaires. On va contribuer à accroître la disponibilité alimentaire. On va aussi contribuer à améliorer les revenus agricoles, surtout pour les acteurs de chaînes de valeur, surtout les producteurs. Quand on regarde les chaînes de valeur agricole, de façon générale, le producteur est celui qui fournit le plus grand effort. Mais en même temps, quand on regarde les bénéfices qu'on sort en fait de l'activité, en gros, c'est eux qui gagnent le moins de profit. Donc, quand on agit sur la réduction des pertes, on va contribuer à réduire l'impact négatif de ces pertes sur les revenus agricoles, notamment au niveau des producteurs, mais aussi de tous les acteurs de la chaîne de valeur.
6: Et il y a aussi un enjeu climatique.
5: Mais bien sûr, l'enjeu, c'est aussi climatique. En fait, les pertes post-récolte, le gaspillage alimentaire, donc ça a des impacts énormes sur l'environnement en termes d'émissions à gaz à effet de serre. Donc, les réduire vont considérablement contribuer à réduire ces gaz à effet de serre et donc à contribuer à la durabilité environnementale des systèmes alimentaires.
6: Y a-t-il des innovations?
5: Oui, on a des innovations technologiques et on a des outils digitaux qu'on a développés. Il y a par exemple ce qu'on appelle les Food Loss and Waste Application, donc qui est une application qui permet de faire des estimations des pertes alimentaires. On a donc les méthodologies développées pour identifier dans les chaînes de valeur les points critiques des pertes et la solution adéquate pour ces pertes, pour faire face à ces pertes, et vérifier aussi leur validité économique, leur validité sociale et leur validité environnementale. On a des outils pour ça, on a des modules de formation qui sont là, donc qui contribuent à cette innovation technologique. Donc, il y a toute une série de technologies disponibles sur toute la chaîne, et ce sont des technologies de séchage, des technologies de stockage, réfrigérées ou non, des technologies de transformation qui permettront de créer de la valeur ajoutée. Donc, on a des innovations technologiques qui sont disponibles. On a donc cette innovation systémique aussi qu'on essaie de promouvoir l'économie circulaire, en fait, faire en sorte que rien ne se perd, quoi. En réalité, il n'y a pas zéro perte. Quoi qu'on fasse, on va toujours avoir des pertes alimentaires. Donc, l'approche maintenant, basée surtout sur l'économie circulaire, là, c'est de faire en sorte que les déchets alimentaires puissent être valorisés, qu'on puisse aussi recycler et certains denrées qui sont gaspillées là, et les transformer de façon à produire d'une part des protéines qui peuvent être utilisées dans l'alimentation animale, la pisciculture, l'aviculture par exemple, mais aussi du compost bio qui peut aussi être utilisé comme fertilisant. Quand on sait que maintenant on a des problèmes par exemple pour acquérir des engrais à cause des problèmes qui sont en cours actuellement dans le monde là.
1: Djibril Dramé, responsable du programme Réduction des pertes et du gaspillage alimentaire pour la FAO Afrique, interrogé par Françoise Niamien. Focus à présent sur les développements de l'épidémie d'Ebola qui sévit dans l'est de la République démocratique du Congo. La maladie pourrait durer encore un an, a averti la Croix-Rouge, estimant que son pic n'avait pas encore été atteint. Beaucoup d'organisations humanitaires engagées sur le terrain déplorent un manque de collaboration de la part de la population qui minimise la maladie. Nous en parlons donc avec Barry Mamadou Kaba, chef de mission de ALIMA, l'Alliance médicale internationale en République démocratique du Congo, qui revient sur les attitudes de protection et de prévention contre la maladie.
7: Il y a un climat de psychose, mais on a l'impression que cela n'a pas trop changé au quotidien des habitants de l'Est, parce que les marchés continuent à être ouverts, les gens continuent à se rassembler. C'est vrai qu'il y a des points de lavage de mains ça et là, mais hors Bonia, aujourd'hui, il y a plusieurs zones qui ne sont pas couvertes, des zones que nous appelons des zones rurales. L'intervention ne doit pas être simplement concentrée dans ce que nous appelons les zones hotspots. il faut aussi aller dans des zones qui sont à risque pour que toute la communauté soit quand même activée pour répondre à cette épidémie. Et je voudrais juste rajouter que les professionnels de santé seuls, malgré tous les moyens à disposition, ne peuvent pas endiguer seuls cette épidémie. Et côté comportement des habitants, on ne sent pas qu'on est dans une épidémie aussi dangereuse que celle de Ebola.
8: Ce virus a été découvert il y a 50 ans, c'est la 17e épidémie d'Ebola. Est-ce que vous diriez que la population est au moins en partie informée et attentive aux règles sanitaires?
7: Je peux dire une partie de la population est informée, mais maintenant, il faut souligner aussi qu'on a une bonne partie de la population qui n'y croit pas. Parce qu'aujourd'hui, avec les attitudes que nous découvrons ça et là, dans des communautés où les populations souhaiteraient récupérer un corps décédé soit de Ebola confirmé ou de suspect de Ebola, cela ne nous dit pas que tout le monde est conscient de la dangerosité de la maladie.
8: Donc là, vous avez parlé de la réclamation des corps. Il y a d'autres attitudes problématiques?
7: Oui, tout à fait, parce que les équipes communautaires qui font les suivis des contacts, la récupération et le transfèrement des cas suspects sont toujours agressés au niveau communautaire. Il y a des endroits où parler de Ebola signifierait souhaiter que la maladie arrive là. Et tandis que mieux on est informé, mieux nous pensons qu'on pourra se prémunir afin d'éviter la contamination.
8: Est-ce que vous pouvez nous rappeler les règles de base pour la prévention primaire?
7: Côté personnel, c'est toujours maintenir l'hygiène des mains, essayer de garder quand même une certaine...
8: Une distance?
7: Oui, avec des personnes suspectes. Aujourd'hui, nous avons des personnes avec fièvre et qui sont censées être des cas contacts Ebola. Mais nous rencontrons des familles qui veulent que la personne reste à la maison. Il faut aussi, côté communauté, accepter que des personnes qui sont en contact soient quand même suivies de près, afin que s'il y a un développement d'une fièvre, que ces personnes soient conduites dans un endroit sécurisé afin de les suivre de plus près par un personnel qualifié. Il y a aussi toute attitude quand même aussi au niveau communautaire de laisser des professionnels, des équipes de suivi des contacts, des équipes qui sont chargées de l'enterrement digne et sécurisé, fassent leur boulot, mais en toute sécurité.
8: Pour bien comprendre, pour ceux qui nous écoutent, tous ceux qui sont réticents par exemple à voir leurs proches être traités ailleurs qu'à domicile, est-ce que vous pouvez nous expliquer les conditions de prise en charge?
7: Il faut savoir se dire que Ebola n'est pas une maladie comme les autres. C'est une maladie plus dangereuse que le paludisme. Donc, pour la prise en charge, il faut des spécialistes, il faut des endroits spécifiques. Ce que nous disons à la population est que aujourd'hui, Alima travaille dans une grande transparence dans les structures de santé. Contrairement à des dizaines d'années auparavant, aujourd'hui, les accompagnants peuvent regarder leurs parents à travers des baies vitrées. Et ils communiquent aussi à travers des baies vitrées. Nous avons développé les chambres d'urgence bio-sécurisées où on peut prendre en charge des cas avec des complications, mais en toute transparence et que c'est visible. Même en cas de décès, le protocole qui est mis en place, c'est préparation du corps et exposition du corps pour que les parents voient que c'est pas quelque chose de caché. S'il y a des personnes qui souhaitent faire leur prière, ils peuvent faire leur prière. Le corps est emballé dans des sacs mortuaires et conduit au niveau des cimetières par du personnel qualifié. Il faut que les gens sentent aussi que quand on est dépisté très tôt, on arrive à l'hôpital très tôt, il y a des chances qu'on s'en sorte. Dans la journée d'hier, Alima a libéré 7 personnes qui sont guéries. Aujourd'hui, on est dans les quarantaines de personnes qui sont guéries.
1: Interrogé par Marie Duhamel, Barry Mamadou Kaba, chef de mission de Alima, l'Alliance médicale internationale en République démocratique du Congo.
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1: C'est par ici donc que nous mettons un point final à notre programme aujourd'hui. Merci de l'avoir suivi et à la prochaine.

0: Prière de François d'Assise.
1: Très haut, tout puissant et bon Seigneur, à toi louange, gloire, honneur et toute bénédiction. À toi seul ils conviennent, ô très haut, et nul homme n'est digne de te nommer. Loué sois-tu, Seigneur, dans toutes tes créatures, spécialement mes sires frères soleil, par qui tu nous donnes le jour et la lumière. Il est beau, rayonnant d'une grande splendeur, et de toi le Très-Haut, il nous offre le symbole. Loué sois-tu, mon Seigneur, par sœur lune et les étoiles. Dans le ciel, tu les as formées, claires, précieuses et belles. Loué sois-tu, mon Seigneur, par frère vent, et par l'air et par les nuages, par l'azur calme et par tous les temps par lesquels tu donnes soutien à toute créature. Loué sois-tu, mon Seigneur, par sœur eau, qui est très utile et très humble, précieuse et chaste. Loué sois-tu, mon Seigneur, par frère feu, par qui tu éclaires la nuit, il est beau et joyeux, indomptable et fort. Loué sois-tu, mon Seigneur, par sœur notre mère la terre, qui nous porte et nous nourrit, qui produit la diversité des fruits, les fleurs diaprées et les herbes.

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2: Bonjour à tous. Le cardinal Giovanni Battista Re, doyen du Collège des cardinaux, a indiqué aux cardinaux le programme du consistoire qui se tiendra du 26 au 27 juin 2026 au Vatican. Au cours de 4 sessions, les participants seront notamment invités à approfondir l'encyclique Magnifica Humanitas. Annoncé par Léon XIV en janvier dernier, ce nouveau consistoire extraordinaire se tiendra à huis clos et tous les cardinaux, électeurs ou non, y sont invités. Lors du précédent, les 7 et 8 janvier, le pontife avait expliqué que ces réunions étaient liées aux demandes qui avaient émergé pendant le temps du conclave et affirmé qu'il deviendrait un rendez-vous annuel durant 3 ou 4 jours. Dans sa lettre, le cardinal Giovanni Battista Re explique que le pape souhaite recueillir l'expérience et les conseils des cardinaux. En janvier, 170 d'entre eux s'étaient réunis au Vatican et avaient choisi eux-mêmes les thèmes abordés lors d'un vote organisé au début de ce rassemblement. Cette fois-ci, Léon XIV ne laissera pas le choix aux cardinaux, puisque le cardinal Re a d'ores et déjà communiqué le programme des différentes sessions. La première, qui aura lieu dans la matinée du 26 juin, sera consacrée à la situation internationale. Ils réfléchiront ensemble aux souffrances, tensions et interrogations qui affectent le plus le monde d'aujourd'hui et chercheront des signes d'espérance, de fidélité à l'Évangile et de réconciliation potentielle qui méritent d'être annoncés par l'Église. La deuxième et la troisième session, prévues le 26 juin dans l'après-midi et le 27 juin dans la matinée, seront consacrées à un approfondissement de l'encyclique Magnifica Humanitas. Les cardinaux seront notamment appelés à échanger sur le développement humain intégral ou encore sur la notion de guerre juste. La dernière session, le 27 juin dans l'après-midi, sera tout d'abord consacrée à une présentation de la mise en œuvre du synode, vaste processus de consultation lancé par le pape François, qui associe les catholiques du monde entier afin de réfléchir à une église plus ouverte et plus participative. Dans un second temps, un moment d'échange sur des sujets libres est prévu avec Léon XIV. Le dimanche 28 juin, aucune session n'est prévue et les cardinaux ne célébreront pas ensemble la messe dominicale. Ils pourront donc célébrer chacun la messe dans leur paroisse titulaire. Le lendemain, en la fête des apôtres Pierre et Paul, la messe présidée par Léon XIV à la basilique Saint-Pierre pour remettre le pallium aux nouveaux archevêques marquera aussi la conclusion du consistoire. Dans sa lettre adressée aux cardinaux au mois d'avril et annonçant un nouveau consistoire aux cardinaux, le pontife dit avoir beaucoup apprécié le travail accompli par les cardinaux en janvier. Leur contribution constitue un patrimoine précieux que le pape souhaite conserver et faire mûrir. Il explique s'être penché sur le thème de la synodalité dans son discours conclusif du

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1: Au nom du Père, et du Fils, et du Saint-Esprit, Amen. Mon Seigneur et mon Dieu, toi qui es mon Père, je sais que tu es avec moi pendant ces 10 minutes de prière que je vais faire. Je sais que tu me vois, je sais que tu m'entends. Aide-moi à t'écouter comme Marie, ta mère, notre mère, qui a toujours été attentive aux besoins de ses enfants. Et toi, mon ange gardien, assiste-moi. Je pense que vous avez tous déjà assisté, parce que c'est inévitable dans la vie de famille, à un gros caprice d'enfant. Vous savez, ces caprices où l'enfant ne veut pas trépigne, il ne veut pas bouger, il se laisse tomber. J'ai assisté personnellement à un de ces caprices un jour où j'étais dans une enseigne bien connue qui s'appelle IKEA. Je faisais la queue pour avoir des renseignements. Il y avait plusieurs personnes qui attendaient qu'un vendeur se libère. Et il y avait là un jeune couple avec un petit garçon qui devait avoir, je ne sais pas, 4 ans, 5 ans peut-être, et qui était en train de piquer une colère monumentale. Il criait, les parents ne savaient plus quoi faire, tout y passait, les menaces, les câlins, ce que je sais, rien n'y faisait. Au bout d'un certain temps, je ne sais pas pourquoi, j'ai eu le réflexe de m'approcher de lui et de me baisser, de m'accroupir pour que ma tête soit à la hauteur de la sienne. Et là, curieusement, immédiatement, il s'est arrêté. Et je lui ai parlé à l'oreille, que pour lui, personne d'autre n'entendait. Pour lui dire, je ne sais plus très bien ce que je lui ai dit, mais grosso modo, c'était, tu sais, il y a peut-être des gens qui ont mal à la tête et ça les fatigue de t'entendre comme ça parler très fort. Peut-être tu pourrais gentiment te taire. Je ne sais plus ce que je lui ai dit. Mais le fait est qu'il s'est arrêté instantanément, qu'il n'a pas recommencé. Puis je me suis relevé. Les parents m'ont regardé en me demandant avec les yeux « Mais qu'est-ce que vous lui avez dit ?» Et en fait, je pense que je ne lui ai rien dit de spécial. Simplement, je me suis mis à sa hauteur. Et nous, dans notre vie spirituelle, il faut que nous fassions quelque chose du même style. C'est-à-dire, si nous voulons être heureux, quel est le secret? C'est qu'il faut faire descendre la volonté de Dieu à notre hauteur. Je dis bien pour être heureux, parce que c'est ce que Dieu veut fondamentalement de nous, que nous soyons heureux. Dans l'évangile d'aujourd'hui, le Seigneur va nous donner la solution pour être heureux. Et nous, nous comprenons que ce n'est pas, le bonheur ne va pas consister à faire prendre conscience de Dieu des belles choses que nous avons faites. Regarde ce que j'ai fait, Seigneur, est-ce que tu es content? Et alors, si nous pensons que Dieu est content, c'est-à-dire que si nous sommes contents de nous, eh bien, nous pensons que nous avons rendu Dieu heureux. Ce n'est pas évidemment comme cela que cela marche. Ce qui va nous rendre heureux, et ce qui est essentiel dans notre vie chrétienne, c'est de faire la volonté de Dieu.

0: Et de ce point de vue-là, faire la volonté de Dieu, eh bien, c'est ce que le Seigneur nous apprend dans l'évangile d'aujourd'hui. Ce n'est pas en me disant « Seigneur, Seigneur » qu'on entrera dans le royaume des cieux, mais c'est en faisant la volonté de mon Père qui est aux cieux. Et la comparaison que le Seigneur va utiliser pour bien nous faire comprendre cette idée, cette comparaison, elle est lumineuse. La maison bâtie sur le roc ou la maison bâtie sur le sable. Enfin, je pense que n'importe qui peut effectivement comprendre cela. La maison bâtie sur le roc, la maison bâtie sur le sable. Oui, Seigneur, je veux bâtir, évidemment, ma maison sur le roc, la maison de ma sanctification, la maison, enfin, le projet qui va me mener au ciel, je veux le bâtir sur le roc. Le Seigneur nous a donné lui-même un exemple lumineux. Souvenez-vous, lorsque il est au jardin de Gethsémani, sur le point d'entrer dans sa passion, il sait tout ce qu'il va avoir à souffrir, et Jésus fait cette prière magnifique que nous voudrions faire nôtre souvent. « Père, si tu veux, éloigne de moi cette coupe. Cependant, que ce ne soit pas ma volonté qui se fasse, mais la tienne. » C'est magnifique, c'est dur, oui, c'est dur de dire cela. « Seigneur, pas ma volonté, mais la tienne, la tienne. » Jean-Paul II, Saint Jean-Paul II, disait un jour, dans un discours, que le saint, la sainte, ne réussit même pas à se concevoir lui-même en dehors du dessein de Dieu. Il ne vit que pour le réaliser. Oui, un saint, c'est quelqu'un qui, toute sa vie, veut cela, faire la volonté de Dieu. Saint José Maria disait exactement la même chose lorsqu'il affirmait que pendant notre vie sur la terre, eh bien, nous ne devons pas désirer des choses extraordinaires. Parce que, disait-il, il n'y a rien de plus extraordinaire que la providence ordinaire de Dieu, notre Père. Ce que Dieu permet dans notre quotidien, ce que Dieu permet, et même ce que Dieu veut pour nous dans notre quotidien. Il est évident que, oui, on a parfois du mal. C'est-à-dire que ce qu'on appelle la providence ordinaire, c'est-à-dire ce qui nous arrive au quotidien, des choses que nous n'avions peut-être même pas prévues, même pas organisées, mais qui nous arrivent. Et il y a des choses très belles, comme il peut y avoir des coups durs, bien sûr. Tout cela, c'est la providence ordinaire de Dieu. Et parfois, il faut bien reconnaître que nous avons du mal à reconnaître, à comprendre la volonté de Dieu. On a tous entendu, et peut-être même prononcé une fois ou l'autre, cette phrase, voilà, sur le ton de la plainte, mais qu'est-ce que j'ai fait au bon Dieu? Mais qu'est-ce que j'ai fait pour mériter cela? En fait, ce dont nous avons besoin, c'est probablement d'un bon appareil auditif, performant, pour écouter ce que Dieu nous dit. Regardez ce que dit, je vous lis une phrase de saint Augustin. Il dit, tu réponds, il s'adresse à Dieu, tu réponds clairement, mais tous ne t'entendent pas clairement. Tous te consultent sur ce qu'ils veulent, mais ils n'entendent pas toujours la réponse qu'ils veulent. Le meilleur de tes serviteurs, ajoute saint Augustin, n'est pas celui qui se soucie de t'entendre dire ce qu'il veut, c'est plutôt celui qui veut ce que tu dis. Voilà, Dieu nous parle, Dieu agit, mais voilà, nous ne percevons pas ce que Dieu nous dit. Nous ne percevons pas. Nous ne voulons pas le percevoir. Nous prenons ça comme un coup du destin, comme un concours de circonstances. Et si c'était la volonté de Dieu? Je vais vous lire, mais je vous le mettrai sur, en annexe sur le site, une longue prière qui est un acte d'abandon d'un certain Don Dolindo Ruotolo, qui est un prêtre napolitain décédé en 1970 après de grosses périodes d'incompréhension, de calomnie, de solitude, une vie dure mais sainte. Son procès de béatification est en cours. Et il dit dans cet acte d'abandon, il dit entre autres, parce qu'il est un peu long, il dit ceci. Vous priez pour que j'œuvre, mais vous priez pour que j'œuvre comme vous le souhaitez. Vous ne vous en remettez pas à moi, mais vous voulez que je m'adapte à vos idées. Vous n'êtes pas des malades qui demandent un traitement au médecin, mais vous le lui suggérez. C'est exactement ça. Nous voudrions, au fond, que Dieu fasse notre volonté. Et enfin, quand même, ce que j'ai demandé est une bonne chose. Pourquoi est-ce que Dieu ne me l'accorde pas? Oui, tout cela, c'est dur. C'est dur, c'est vrai. Mais Dieu, lui, est doux. Et nous pouvons être sûrs que la volonté de Dieu, quelle qu'elle soit, est toujours douce. Marie l'a compris dès le début, quand elle a accepté la volonté de Dieu, alors qu'elle ne soupçonnait pas tout ce qu'il attendait. Et elle a été fidèle à cette volonté de Dieu jusqu'au pied de la croix. Et Marie est une mère qui, depuis, console toujours ses enfants. Saint José Maria, que nous allons célébrer demain, disait aussi oui à Dieu, toujours. C'était pas une obsession parce que le mot est négatif, mais c'était vraiment une idée fixe. Dire oui à Dieu dans la patience, dans l'acceptation. Voilà, nous allons demander au Seigneur de nous apprendre à aimer sa volonté pour que nous soyons capables de construire notre maison sur le roc. Merci Seigneur de tout ce que tu as voulu écrire aujourd'hui dans mon cœur. Aide-moi à les mettre en pratique avec l'aide de mon ange gardien et de Marie, ma mère bien-aimée.
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3: Bonjour, bonjour à tous. Dans notre chronique, cette semaine, nous voulons durer durablement dans le détachement. Voilà, durer dans le détachement. Et pour nous motiver à aller de l'avant, on se détache, c'est un aspect un peu négatif, se détacher, mais se détacher pour aller de l'avant, pour grandir, pour redevenir vraiment soi-même. Redisons-le, se détacher du smartphone fait du bien. Bah oui, cela permet de nettoyer la pollution mentale et de réapprendre à penser par soi-même, de retrouver un goût nouveau pour la vie intérieure avec ses désirs profonds, de gagner du temps pour lire, d'entrer en relation, de proximité, de prier, de se détoxifier de la dopamine, des hormones du plaisir et des gratifications immédiates, mais aussi de renouveler la santé physique, ce qui incite à bouger davantage, à mieux manger, à mieux dormir et de renforcer le contrôle de ses émotions, de retrouver pleinement sa liberté de décision en dehors des inductions cumulées des faiseurs d'opinion numérique. Nous sommes face à une révolution anthropologique. Une vision de l'homme change à la frontière d'un monde nouveau. Avec le paradigme technocratique à son centre et un paradigme, c'est-à-dire un équilibre culturel, la technologie est partout. Il va falloir se positionner à nouveaux frais, Voilà. Le monde n'est pas simplement en mutation, c'est un nouveau monde avec la technologie en centre. Nous passons déjà 9 heures par jour devant des écrans, et comme le disait en son temps Jean d'Ormesson, l'académicien, l'écran c'est ce qui fait écran. Alors pour nous, l'écran fait écran à quoi ? Le smartphone fait écran à quoi ? Par conséquent, l'avenir du monde, de notre relation au monde, dépend de notre posture vis-à-vis des écrans. Cette affirmation transversale à toute notre réflexion, depuis ces nombreuses chroniques, en forme de conviction maintenant prospective, ne veut pas être pessimiste, mais réaliste, bienveillante. Voilà, l'avenir du monde dépend de notre posture vis-à-vis des écrans. L'avenir de notre monde, de ma vie personnelle, dépend de ma posture vis-à-vis des écrans, particulièrement de mon smartphone. Pourquoi ? Pour m'accomplir pleinement, moi. Nous ne sommes pas simplement des cerveaux sur pattes, mais des êtres appelés à un bonheur véritable, loin des illusions virtuelles. Nous n'avons pas à vivre dans des mondes parallèles. À nous de vivre dans notre existence corporelle d'aujourd'hui et socialement située. Pour réaliser le bien commun aussi, ce bien de nous tous, qui nous rend capables de tisser de belles proximités relationnelles, cette fois-ci réelles. La clé du bonheur, le nous. Réel, avant le jeu, seul, devant son smartphone. Mais aussi encore, pour refuser de disperser l'esprit humain sous le flot des sollicitations numériques qui occupent donc en moyenne, nous l'avons dit, 9 heures de nos journées. Pas simplement le smartphone, mais tous les écrans. Voilà, la servitude numérique appelle à un nécessaire sevrage. Ne laissons pas la machine gouverner notre vie. Nous n'avons pas à obéir à des machines. On doit obéir à sa conscience et à son désir le plus profond. Mais encore une bonne raison pour mener une vie saine et même sainte. Échappons au syndrome de la mouche qui se heurte sans cesse contre la vitre des écrans et rejoignons la lumière. Réelle par la fenêtre ouverte, l'esprit désenglué, libéré des écrans. La puissance technologique doit rester réellement entre les mains de l'homme, entre nos mains. Ce n'est qu'un outil. Le smartphone n'a pas de conscience personnelle. Il simule parfois une présence, mais c'est nous qui lui donnons cette représentation-là. Alors refusons fermement de devenir, d'abord psychologiquement, des hommes numérisés, ces nouveaux cyborgs, hommes-machines, subissant une triple fracturation de l'existence avec le monde, où l'interface numérique nous coupe de l'expérience directe, risquant ainsi de désincarner notre rapport aux choses. Entre nous aussi, lorsque la rotation, le turnover incessant des images diminue drastiquement notre capacité de relation, et particulièrement d'écoute avec nous-mêmes, mais aussi quand l'industrie du divertissement se substitue à notre âme, contrôlant notre temporalité intérieure. Autant de bonnes raisons pour redevenir vraiment soi-même, de nous détacher de notre smartphone de manière durable. Une petite pause avant d'approfondir cette perspective.

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1: Nous nous invitons tous à nous détacher durablement de notre smartphone pour réinvestir d'abord le sens du réel. Seul le réel permet de réaliser notre vie, le réel des personnes, le réel de notre désir, le réel de Dieu, le réel de la société, de la construction de notre monde environnant. Oui, réinvestir le sens du réel pour ne pas vivre dans des mondes parallèles, tout cela c'est incontournable. À nous de bien nous positionner par rapport à tous ces écrans. Nous n'avons pas à obéir à des machines, mais à se servir des machines pour construire un monde toujours plus humain. Il en est de même avec notre smartphone. Tout cela est incontournable car seul le rapport au réel de l'humain, et non de sa réduction à des calculs numériques, est source de réalisation authentiquement personnelle et collective. Ce n'est pas simplement une question d'âge afin de protéger uniquement les plus jeunes. Les adultes sont concernés. C'est un réel humanisant pour tous qui est visé dans notre réflexion au service de personnes à valoriser. Réel qui s'élargit du plan matériel aux dimensions existentielles, relationnelles, mais aussi d'être et de grâce. C'est un humanisme complet que nous souhaitons et nous refusons fermement que les machines, que les écrans, que le smartphone nous réduisent, nous matérialisent et nous conditionnent. Finalement, c'est l'homme entier qui est appelé à vivre une totalité unifiée en présence de Dieu, source du réel. Il a créé le monde, il nous a créés, il nous connaît mieux que quiconque. Où en sommes-nous de notre désir d'aller de l'avant vers cette plénitude? À quoi sert finalement et pour quelle finalité l'écran, le smartphone que j'ai dans la poche? Donc à nous de rechoisir librement notre destinée et refusons que les smartphones nous imposent notre destinée technocratique et nous réduisent à des comportements hyper adaptés, conformistes. L'enjeu est considérable, car si tu ignores d'où tu pars et qui tu veux être, tu n'iras nulle part. À nous de rechoisir donc notre destinée. Pour reprendre ainsi les mots de Saint François de Sales, d'où l'importance de bien se connaître et de se demander quelle conception de l'homme inspire la douce ambition de changer le monde, mon monde, en modifiant ma relation aux écrans, ma relation à mon smartphone, en faisant quels petits efforts chaque jour grâce aux vertus de tempérance et de persévérance. On avance qu'en marchant pas à pas, souvent lentement. L'enjeu de notre réflexion est de promouvoir l'homme entièrement libre sans saper son processus éducatif. Seul un humanisme intégral, fait de corps, de psychisme, d'esprit, de relations de qualité, est à même de satisfaire les cœurs et de déjouer le filet technicien qui ne cesse de vouloir nous attraper. Un chalut qui veut ensuite nous enfermer dans les cales du chalutier numérique, avec le résultat que nous connaissons d'avance. Ce filet technicien n'est autre que le temps passé devant son écran, devant son smartphone, réduisant l'individu par des inductions répétées à des données algorithmiques. Voulons-nous finir congelés, empaquetés, vendus, quantifiés, uniformisés sur le marché des grandes halles du numérique et de l'économie de l'attention? Revenir d'abord au réel de l'humain profond est la porte d'entrée de la liberté retrouvée. Retrouvons cette liberté en étant durablement libre à l'égard de notre smartphone. Et je vous dis à demain.
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3: Que mon âme était heureuse, ô bonne mère, quand j'avais le bonheur de vous contempler. Que j'aime à me rappeler ces doux moments passés sous vos yeux, pleins de bonté et de miséricorde pour nous. Oui, tendre mère, vous vous êtes abaissée jusqu'à terre pour apparaître à une faible enfant. Vous, la reine du ciel et de la terre, vous avez bien voulu vous servir de ce qu'il y avait de plus humble selon le monde. Elle avait une robe blanche, un voile blanc, une ceinture bleue, des roses jaunes sur les pieds. Elle souriait. La lumière qui entourait sa tête était comme le soleil lorsqu'il est sur la terre. Elle avait les mains ouvertes et elle les tendait. Elle avait un chapelet dans ses doigts. Les grains étaient jaunes et la chaîne était jaune. Il était plus grand qu'un rosaire.

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2: Voici le témoignage de sœur Maristella, une sœur hospitalière augustine togolaise qui est à l'origine de l'association Vie au nord du Togo.
3: Une grande émotion de vous retrouver à chaque fois devant vous pour écouter tout ce que l'amour permet de faire à nos côtés depuis 22 ans maintenant. L'association Maminou est créée depuis 22 ans bientôt. Et l'association Vive dans l'espérance, cette année, ça fait 27 ans que nous existons. Donc, 5 ans juste après la création de l'association, vous êtes venus vraiment à notre rencontre pour nous accompagner. Et vous continuez cet accompagnement qui dure d'année en année, 22 ans. Et on espère que ça va encore continuer longtemps. Donc, souvent, je viens au nom de tous. Les enfants, les malades, le personnel, le conseil d'administration, tout le monde, pour vous rencontrer et vous remercier pour tout ce parcours que nous faisons ensemble. Et je voulais d'abord remercier l'association Maminou pour les actions que vous avez posées en 2025, qui ont été très importantes. Tout ce qui est du parrainage, l'action des parrainages qui nous aide beaucoup. Et une autre action que vous avez posée qui a été très importante aussi, c'était la formation professionnelle des jeunes. Dans la formation professionnelle des jeunes aujourd'hui, on essaie de voir les jeunes qui sont positifs dans leur vie pour essayer de leur proposer certaines formations pour un relais plus tard au niveau de l'association Vivre dans l'espérance aussi. Donc cette année, nous avons osé envoyer 2 jeunes pour la formation de médecine à Ouaga et grâce en partie à l'association Maminou ou les autres associations et qui ont aidé au financement parce que la médecine, ça dure bien 7 ans. Donc, c'est les 2 jumeaux, Pierre et Paul. Ils ont eu 18 ans il n'y a pas longtemps. On a envoyé un infirmier, un jeune qui fait l'infirmerie, un enfant contaminé, mais qui a réussi avec, une bonne moyenne, le bac. Et on pense aussi, dans les années à venir, envoyer d'autres enfants. Parce qu'au niveau de l'association, actuellement, sur les 117 personnels que nous sommes, il y a au moins 12 enfants qui ont été accompagnés par les associations, l'association qui travaille comme salarié au sein de l'association. Et on se rend compte que vraiment ça se renouvelle, l'esprit chemine, même s'il y a encore quelques petites difficultés. Donc voilà un peu pour ce que vous avez fait. Comme tout à l'heure, on a parlé beaucoup de l'automate. La présence de cet automate-là, on s'est rendu compte que pour vraiment aller peu à peu à l'autonomie et à ce que le centre Magui continue par bien fonctionner, pour être vraiment un centre de référence, il faut vraiment mettre certains appareils au sein de cette unité de soins qui est le laboratoire, qui rapporte un peu plus pour pouvoir essayer de combler et accompagner les salaires. Parce que le centre Magui seul prend 70 personnels, en comptant les médecins, les sages-femmes, les laborantins, les gardes malades, les aides-soignants, les psychologues et tout ça. On est à peu près 170 personnels qui travaillent au sein. Et donc, les petits bénéfices que font certains services nous permettent de pouvoir engager des salariés compétents, des médecins compétents. Je disais qu'on avait 4 médecins à temps plein et 3 médecins à temps partiel qui travaillent au sein de l'association.